0: Margarita.
1: Bon bah pas de points, hein. Il faut répondre dans les temps, mon chaton.
2: Ça termine tout, hein, les tubes. Vous avez vu, Macarena, Lambada, Margarita, ouais, c'est des tubes, hein. La Damida, moi je vais faire le tube La Damida pour l'été prochain.
0: Namida.
2: Bon,
1: Il y a des jours comme ça.
2: Il y a de la gênance parfois.
1: Même Sarah ne peut pas te sauver.
2: Bon, Audrey, j'ai une question. Audrey, si tu gagnes les 500 euros avec Gilles de France, bah, quelle région de France tu aimerais visiter, toi, par exemple?
3: Ah, moi, j'aimerais bien aller en Méditerranée, du côté de Agde. J'aime beaucoup là-bas.
2: Voilà. Ah, oui. Ouais, parce que toi, t'es Bordeaux, toi, t'es océan. Donc, oui. Méditerranée, oui. Agde. Ok, bah écoute, je te souhaite de trouver un petit gîte de France. Il y en a partout, hein, dans tout le pays. Donc, ça, il n'y a pas de souci de ce côté-là. Dis-moi, Audrey, on a des petits défauts. Hein. Oui. J'ai entendu dire, on va écouter Annie Cordy.
4: Je fais toujours toute ma vie, tête de linotte.
1: Oh, c'est pas un défaut, oui. Ça.
2: Non,
1: c'est mignon.
2: Les têtes de linotte, tu es du genre à perdre tout, perdre les choses en permanence, c'est ça?
3: Ah oui, complètement. Je cherche très souvent mes clés, mon téléphone. Enfin, voilà. Vraiment, j'oublie tout. Je ne pose tout. Quoi,
2: c'est
3: voilà.
2: Quoi? Tu fais pas attention. Genre, t'arrives, tu poses tes clés et deux minutes après, tu sais plus où elles sont.
3: Bah, c'est ça, exactement.
2: Ah ouais.
3: C'est ça.
2: Ah ouais, donc
3: exactement.
2: T'es toujours en train de chercher. Tu ranges tellement bien tes affaires que tu ne les retrouves pas.
3: Oui.
2: D'ailleurs, les places de concert?
3: C'est ça. Oui, je les avais tellement bien rangées qu'au moment d'aller au concert, je ne trouvais plus mes places, donc je me les suis réimprimées. Après, je les ai retrouvées après.
2: Ouais, voilà. Ça, tu t'es réimprimé. C'était un concert de qui,
3: oui.
2: D'ailleurs? C'était qui?
3: C'était Sarah Schwab. C'était une imitatrice,
2: ah oui,
3: qui est vraiment superbe.
2: C'est produit par Patrick Sébastien. Tu aimes les voyages, le Maroc, la Tunisie, les Baléares, l'Espagne, et tu aimerais aller où, ton rêve?
3: Ah ben, aux États-Unis. Moi, ça a toujours été mon rêve, depuis toute petite.
2: Ouais, la Dust Country, bien sûr. Ouais, les États-Unis, c'est l'American Dream. Je te souhaite de partir, effectivement, et de profiter de ce prochain séjour.

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1: Ici, nous sommes avec Guillaume qui a 3 points, Audrey qui a 6 points. Guillaume, on parlait de Audrey qui est tête de linotte, mais il paraît que t'es pas mieux, toi.
2: Non, je suis pas mieux. Je suis pas mieux.
1: Il paraît que t'es extrêmement tête en l'air.
2: Ça dépend. Je suis rattrapé.
1: Non, ça ne veut rien dire, ça dépend, ça dépasse. Tu es tête en l'air, on nous l'a dit. Alors, qu'est-ce que tu oublies, par exemple?
3: On peut pas nous mentir.
2: Qu'est-ce que j'oublie à propos des clés sur le contact, par exemple?
1: Ah oui, mais c'est bien ça. Ça, c'est super. Comme ça, on peut plus facilement me piquer ta bagnole. Non, mais ça, c'est bien, c'est super, c'est pratique. Ça va, ça se passe bien dans ta vie de tous les jours quand tu oublies des trucs comme ça?
2: Bah après, sauf que là, en l'occurrence, c'était un modèle ancien de véhicule et les taquets sur les portières. Comme il y avait un canif dans le véhicule, il avait fermé les portes en s'appuyant avec ses pattes.
3: C'est la position.
1: Ah, c'est le petit chien, heureusement qu'il était là. Ah là là là là là là là là là. Bon, alors, nous avons un petit son à te faire écouter parce que tu as rencontré ta femme en discothèque en 2002. Et en 2002, le tube, c'était ça.
3: C'est le truc qui
1: montait,
3: ça.
1: Ça, c'est la SketchUp.
3: T'es convaincu que c'était Spice Girl. C'est la SketchUp, ça. Oh là là.
1: Ah là là. Alors, il paraît que t'as rencontré Nadège en discothèque. Ça s'appelait comment, la discothèque?
2: Ça s'appelait Le France et ça s'appelle toujours Le France.
1: Ah d'accord, ok, eh ben c'est super. Donc, et alors comment ça s'est passé? On a fait comment? Bon, on se rapproche.
2: Ah bah, à cette époque-là, il y avait des slow.
1: Ah!
3: Eh oui.
1: Voilà. Mmh. Et alors?
2: Après, on prend un verre, généralement.
1: Non, mais je veux dire, t'as pas eu de mal à l'inviter, il vient danser, tout ça, t'es pas timide, du coup?
2: Ah non, ça s'est passé convenablement.
3: Convenablement. Ouais, ouais.
1: Donc, ok, ça danse, et après, pof, pof, un petit coup, bim, bim.
3: Convenablement, quoi.
1: Convenablement, quoi.
3: Normal, quoi.
2: Du coup, au bar, je précise.
1: Oui, bah, j'ai bien compris. Oui, après, tu fais bien ce que tu veux. Hein,
3: c'est pas convenable.
1: Ça, c'est pas convenable. Tu m'aurais pas dit convenablement si c'était un petit coup de 1 sur le bar. Alors, et donc, ça fait combien de temps que vous êtes ensemble? 23 ans, et vous êtes mariés quand?
2: 2008.
1: Oh, c'est beau. Tu lui as demandé comment, à genoux, la bague et tout, ou pas du tout?
2: Pas du tout.
1: Ah oui, d'accord. Ok, t'étais dans la bagnole. Tu lui as dit, tiens, si on se marie, on paierait moins d'impôts. Non,
3: non, parce que les chiens avaient coincé la bagnole. Même la bagnole, ils ne pouvaient pas rentrer dedans.
1: Bien, allez, on va tout de suite te poser une question pour que tu marques 5 points. C'est une question qui, pour toi, va être d'une facilité enfantine. Je te fais écouter, je suis là.
4: Écoute ce disque et il te dira.
1: Alors, on va parler de disque. C'est un peu ton rayon, donc j'ai envie de dire, si tu réponds pas bien à ça, combien de sillons y a-t-il par face sur un disque 33 tours? Top chrono 10 secondes. Combien de sillons sur, par face sur un disque 33 tours?
2: Un seul.
3: Oh non. Oh là là.
1: Et oui, un seul, parce que c'est un sillon qui forme une spirale continue du bord jusqu'au centre. C'est lui qui fait lire toute la musique d'une face, chanson après chanson. Bravo, tu as 5 points de plus, tu as 8.
3: Audrey, t'écoutes quoi comme musique, toi, à la maison? Et d'ailleurs, est-ce que t'as un tourne-disque un peu à l'ancienne?
5: Non, moi j'ai pas de tourne-disque, non.
3: J'ai
5: chez ma maman.
3: Ok. Et t'as un chanteur que t'aimes bien? Je crois que t'as un chanteur préféré quand même.
5: Ah, oui, Jean-Jacques Goldman.
3: Bah ouais. Ah, si tu pouvais partager le déjeuner ou passer un petit bout d'après-midi avec lui, tu serais pas contre, on est d'accord, Audrey?
5: Ah oui, oui, complètement, mais bon, je sais qu'après, il est très discret, oui, comme célébrité, mais voilà, moi, j'ai toujours aimé, depuis que je suis adolescente, voilà, moi, j'ai toujours écouté Jean-Jacques.
3: Il faut y croire en son retour, peut-être un jour, sur scène, en continuant de porter ton porte-bonheur, d'ailleurs, car tu as un porte-bonheur, est-ce que tu peux nous en parler? Il est particulier.
5: Oui, c'est un scarabée qui vient d'Égypte, en fait, que c'est une tante à moi qui m'a offert. Ouais. Et là-bas, c'est signe de porte-bonheur, et du coup, je l'ai toujours sur moi, voilà, depuis qu'elle me l'a offert, et il y a très longtemps que je l'ai, maintenant.
3: Un beau symbole égyptien. Ouais. Ah oui, je te confirme. Oui. On va se dire un petit mot sur la rencontre. C'était pas au France, c'était pas convenablement, c'était pas au bar. Non, c'était sur Mythique.
5: Oui.
3: Alors parle-nous de cette rencontre avec Rosé, José, qui t'a 2 enfants, c'était il y a combien de temps?
5: C'était on s'est rencontrés en 2011.
3: Ouais.
5: Du coup, pour la première rencontre, il a rien trouvé de mieux que de venir avec son meilleur ami. Il avait peur, mais moi, je suis venue toute seule, voilà.
1: Mmh. Et on ne se pas un boulet, ton José, là.
5: Des fois, un peu, il peut l'être.
3: Il a peut-être envie d'aventure, multiple. Je sais pas, tout est possible.
5: Moi, j'avais pas envie.
3: Je sais pas, il est peut-être venu, c'est dit, tiens.
1: Non, mais tout le monde n'est pas aussi pervers que toi. Lui, il avait juste la trouille d'être tout seul avec une gonzesse.
3: C'est bon, c'est un plan.
1: Allez, allez, allez, allez, allez.

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1: Figurez-vous qu'en 1974, Catherine est allée en Éthiopie.
2: Oui. D'accord.
1: Et il y avait une conférence au même moment entre les pays africains dans la capitale Addis Abeba. Du coup, bon, bah, le matin, Catherine elle va se baigner dans la belle piscine de l'hôtel. Et qu'est-ce qui se passe? Raconte-nous.
3: Eh bien, je me plonge dans la piscine et puis tout d'un coup, je vois arriver plonger un monsieur de couleur à habillé en pyjama. Et tout d'un coup, quand je me baigne, je vois plein de caméras autour de moi. Je dis, c'est sûrement pas pour moi, c'est sûrement pour le monsieur. Et en fait, il s'agissait du président de l'Ouganda actuel. C'était le président
1: Amin Dada.
3: Voilà.
1: C'est donc très sympa.
3: On était tous les deux tout seuls dans la piscine, bref. Et bon, je finis ma journée en rentrant à Paris. J'assiste à un repas de famille et ma maman qui était là, qui me dit, mais Catherine, tu m'avais pas dit que t'étais allée partie à Addis Abeba. Ben, j'ai dit, oui, je suis partie. On dit, on a vu un reportage sur Antenne 2, ça s'appelait Antenne 2 à l'époque. Mmh. Et nous, on a vu une fille dans la piscine, ben, je la félicite pas, la fille, hein, parce qu'elle avait un maillot de bain, on voyait toute sa poitrine.
1: Oh my god.
3: J'ai dit, maman, la fille, ma maman, c'était moi.
2: Oh là.
1: Elle a dit quoi ta mère?
3: Bah, elle avait dit, bah bravo ma fille.
1: Ah bah bravo.
3: Bah écoute, on a des avantages, on les montre, hein. Puis voilà.
1: Bah surtout à Amin Dada, dictateur, tellement sympa.
3: Ouais, c'était un petit peu, voilà.
1: Mais l'autre, lui, s'est baigné en pyjama. Pourquoi?
2: Oui, c'est ce que j'ai retenu aussi.
3: À mon avis, il devait sortir de son lit et puis il est allé directement à la piscine, quoi.
1: Ah oui, d'accord.
3: Ce qui s'est passé.
1: Oui.
3: Je pense.
1: Eh ben.
3: Ah bon.
1: Voilà. Bien, j'espère que tu vas avoir 5 points avec la question cash. Alors, je te mets un petit extrait.

0: s'appelle le service officiel français d'information sur la prévision du trafic routier. Comment s'appelle le service officiel français d'information et de prévision du trafic routier? Top chrono, 10 secondes. Est-ce que tu le sais, toi, Jean-Noël?
1: Non, je réfléchis en même temps.
0: Eh ben, c'est... Mais...
2: C'est l'indice.
0: Ah putain, j'ai cru que tu faisais la soupe.
2: Vous avez trouvé, attendez, vous avez trouvé avec mon indice?
1: C'est bison futé.
0: Oui, bison futé, les gars.
3: Oh, bison futé.
0: Eh oui, créé il y a 50 ans, l'année où tu t'es mariée, ma Catherine. Ah. Voilà. Bon, eh ben écoute, c'est pas grave, mais tu sais quelque chose.
2: On va faire ça maintenant, des indices à la bouche pour... hein, ça peut être pas mal. Bon, dis-moi, Jean-Noël, qu'est-ce que j'apprends? Parce que tu es très sympathique depuis midi, mais enfin quand même, je découvre que t'es têtu, que t'es un peu chonchon.
0: Ah, tu sais, bien comme toi.
2: Ah oui, mais parce que c'est un compétiteur, en fait. C'est ça, hein?
0: Ouais,
1: c'est ça. Je suis un compétiteur, ouais.
2: Ah, t'es un gagnant.
1: Je suis un gagnant, voilà. Donc quand on joue aux jeux sociétés...

0: Et franchement, j'ai vu un beau concert. Voilà. Et je trouve que voilà, il est solaire, il est rayonnant, sympa. Et puis surtout, c'est un gars de chez nous, hein, c'est un gars de.
1: Bah, c'est ce que je disais.
2: Oui, on l'adore.
1: Et alors, en parlant des concerts, un dernier mot pour tes enfants, tu passes un peu pour un fossile parce que t'as vu lui à Toulouse, Michael Jackson. Elle l'a vu en concert. 92. Waouh, pour la tournée Dangerous. Énorme souvenir, j'imagine.
0: Ben oui, parce qu'en fait, j'avais 18 ans. C'était la rentrée scolaire en septembre 92. Je venais avoir 18 ans, donc. Et en septembre, dans la même région, à 50 km près, il y avait Michael Jackson qui est passé à Toulouse, qui est plutôt rare.
1: Ben oui.
0: Il est passé qu'une fois.
1: Oui.
0: Et Dire Straits qui est passé une semaine après à Montauban.
1: Génial.
0: Et j'ai fait les deux concerts.
1: Ah, bah, là, ah ouais, bah t'as vu du lourd.
0: Je regrette pas.

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1: Ok, alors on accueille aujourd'hui Alain et Catherine. Comment ça va?
2: Bonjour.
3: Bonjour.
4: Bonjour.
1: Alain, t'es là?
4: Oui, oui, je suis là.
1: Ah, c'est bien, mon chat. Tu joues avec moi, alors c'est pour ça que je m'inquiète un petit peu. Alors, t'es content, Alain, de participer, de gagner, de partir en Champagne?
4: Ben, participer, oui. Gagner, ben, on verra plus tard, on verra vendredi. Mais bon, oui, non, on joue, c'est pour gagner.
1: On joue, c'est pour gagner. Merci, j'aimerais bien que tu aies une petite mentale de winner. En plus, t'as vu, c'est un beau cadeau, c'est pour la Saint-Valentin.
4: Ah ben, c'est beau, oui.
1: Avec Nicole, hein, parce que t'es mariée à Nicole, disons, Nicole, elle va être contente.
4: Ben oui.
1: Ben voilà. Alors, tu as deux enfants, Caroline et Vincent.
4: C'est ça.
1: Et t'as combien de petits-enfants?
4: Deux. Rémi et Lucie, 17 et 13.
1: Ben c'est magnifique. Alors, tu es retraité, mais tu as travaillé longtemps dans l'industrie du ski.
4: C'est ça.
1: Chez Rossignol.
4: Voilà, les skis Rossignol, oui.
1: Et alors, qu'est-ce que tu faisais chez Rossignol?
4: J'étais agent technique à la maintenance. Je m'occupais de l'outil industriel.
1: Et dis donc, pas mal. Et alors, est-ce que c'était intéressant? Est-ce que tu fabriquais des skis?
4: Nous, on fabriquait, enfin, c'est l'usine qui fabriquait les skis, mais pour fabriquer des skis, il faut des machines, et les machines, il faut les entretenir. Donc voilà, moi, je m'occupais de l'entretien des machines.
1: Magnifique. Donc, tu continues à faire du ski?
4: Évidemment. Oui, tout à fait, je continue à faire du ski, oui, oui.

0: Ah bah voilà.
1: Encore un peu, quoi.
0: Ah bah oui, bah attends, c'est normal. Quand on a travaillé dans le ski, on bosse dans le ski. Alors, tu fais aussi du vélo, de la rando, et tu fais partie d'un club de vélo.
1: Voilà, c'est ça, je fais partie d'un club de vélo à Voiron.
0: Et où est-ce que tu habites dans l'Isère? À Bilieu.
2: 38.
1: C'est ça, Bilieu, oui. Au bord du lac de Paladru.
0: Ouh,
2: bah, il est sympa, je me suis baigné dans ce lac. Je me souviens très bien.
0: Eh ben, c'est super. Ouais. Eh ben, voilà. Bon, mon chat, on va tout de suite jouer. Tu vas marquer ton premier point maintenant. Attention, on va parler film d'horreur. Paramount a choisi le village d'Angoisse, en Dordogne, pour annoncer la sortie de son prochain film d'horreur. Est-ce que Paramount France va annoncer la sortie de son prochain film d'horreur dans la ville d'Angoisse, en Dordogne? Vrai ou faux, top chrono, 5 secondes.
1: C'est faux. Je dirais que c'est faux.
0: Et non, c'est vrai. Scream 7 sort sur les écrans le 25 février. Et oui, et donc, et ben pour l'opération marketing, et ben on a choisi le village d'Angoisse. Pas de points.
2: Catherine est en Bretagne avec ici Brésisel. Bonjour, bonjour Catherine.
3: Bonjour Eric, bonjour Valérie, oui. Bonjour Alain et ainsi qu'à tous les auditeurs.
2: Bah voilà, très jolie voix dans le Finistère.
3: Merci. Exactement.
2: Ouais, où ça? T'habites où exactement dans le Finistère?
3: Un petit village qui s'appelle Irvillac à côté de Landerneau, à une trentaine de kilomètres de Brest.
2: Bien sûr, on voit très bien. Bon, dis donc, là on gagne un beau séjour Saint-Valentin. Oui. Qu'est-ce que je vois que tu es célibataire?
3: Aïe, aïe, aïe.
0: Oh my god!
2: Alors, et ça te laisse le temps de trouver quelqu'un, mais tu peux aussi en profiter seul.
3: J'ai entendu la date, donc c'est bon.
2: Bah, je te souhaite de trouver quelqu'un. Tu as deux enfants, comment s'appellent tes enfants?
3: Alors, Elina, qui a 14 ans, okay. Et Loen, 10 ans.
2: Et Loen. Ça te tente, franchement, ce séjour, t'entends quand même la beauté, le champagne, les bulles?
3: Ah ouais, ça fait envie. J'avoue, là, ça fait envie.
2: La lingerie. Donc,
3: que je connais pas, en plus.
2: Donc ouais, sympa quand même. T'as un chien qui s'appelle Rio.
0: Un chien.
2: Et t'as plusieurs surnoms, alors il y en a un, c'est Cendrillon, tu peux nous expliquer pourquoi?
3: Alors Cendrillon, ça fait référence à des soucis de chaussures qui m'arrivent régulièrement. J'ai le chic pour toujours avoir une semelle qui part, un calon qui tasse, ouais. Qui casse, et du coup, voilà, on m'appelle Cendrillon.
2: Alors attends, il n'y a pas que Cendrillon, il y a aussi ça.
3: Exact.
2: Cat size. Mais pourquoi cat size? T'as des yeux de cheval comme ça un peu?
3: C'est ça, c'est en référence au dessin animé. Il y a plusieurs collègues qui m'appellent comme ça. C'est un surnom, mais j'en ai plein d'autres, des surnoms.
2: Ouais, je sais, je vais juste en citer un dernier, qui est Véro, qui vient du fait que pour ton pâte, le pâtissier, non écoutez ça, le pâtissier s'est trompé de prénom sur la pièce montée, il a écrit Véronique. Alors
3: exactement.
2: Tu t'appelles Catherine.
3: C'est là, le prénom du monsieur était bon, mais le mien pas du tout. J'avais confondu avec un autre couple qui se mariait dans la commune à côté, et elle a eu à son mariage, par contre, mon prénom sur sa pièce montée.
2: Bon, allez, voici ta première question, Catherine. Autrefois, les canaris étaient utilisés comme détecteurs de gaz dans les mines. Top chrono, 5 secondes. Les canaris étaient utilisés comme détecteurs de gaz dans les mines. Vrai ou faux?
3: Je dirais faux.
2: C'était vrai. C'est très sensible au monoxyde de carbone et au grisou. Les canaris montraient des signes de détresse ou mouraient avant les humains, ce qui donnait l'alerte aux mineurs pour évacuer. 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
1: Alors Dominique, je tiens là ma petite Pierre Richard de l'année. Ah, c'est ma petite Pierre Richard de l'année. Ah, je vous raconte. En Italie, elle visite le musée du Vatican, elle va faire pipi. Évidemment, comme toutes les filles, parce que vous les gars, vous comprenez rien, hein. Vous êtes debout avec votre zigugi là.
2: Oui, bah ça va bien.
1: Non, on s'assoit sur la cuvette. Pour s'asseoir sur la cuvette, qu'est-ce qu'on met ? Du PQ. Et qu'est-ce qu'elle fait ? Elle s'assoit avec son PQ, mais elle repart avec un mètre de PQ derrière elle. T'étais contente ou pas ?
3: Oui, oui. Ouais, toute la traîne du Vatican.
1: Bah oui, elle a descendu tout l'escalier du musée avec un mètre de PQ derrière elle. C'est magnifique, non ?
3: Et soudainement, mon mari qui me dit « Ah, je crois qu'il y a un souci ». Voilà, j'avais à peu près fait, oui, les trois quarts d'escalier. Donc, oh. Je pense que j'ai amusé à la galerie. L'avantage, c'est quand même une anecdote dont on se souvient plus de 15 ans après et on en rigole, quoi.
1: Ah bah oui, c'est
2: le
1: dommage.
2: Le papa adoré, d'ailleurs.
1: Bah oui, le papa adoré.
3: Je rajoute la petite anecdote. Mon mari, pas plus tard qu'hier, dans le TGV, voit une dame sortir des toilettes. Avec la même chose.
1: Eh ben voilà, bah oui, nous on a des problèmes les filles, hein, on peut pas se mettre debout pour faire pipi, c'est scandaleux. Alors on a quand même un truc avec les toilettes, hein, parce que un jour elle est dans les toilettes pour faire pipi aussi, mais chez elle.
2: On passe sa vie dans les toilettes ou quoi ?
1: Bah, tout le monde, hein, dis donc, on passe 10 ans de nos vies dans les chiottes.
2: Ah bah,
1: alors elle est dans ses petites toilettes, elle fait son pipi, mais il y a un câble qui l'énerve. Elle en a marre du câble, mais qu'est-ce que tu fous là, ce câble là ? Il me gêne, je fais pipi, qu'est-ce qu'il fait ? Elle le coupe, crac, coup de sécateur. Et c'était quoi le câble ?
3: Eh ben c'était le câble, en fait, c'était une autre arrivée Orange, du réseau Orange Télécom, pour l'Internet.
1: Voilà,
3: donc
1: bah
3: c'était
1: oui.
3: Un samedi, mon mari qui avait besoin absolument du réseau tout ce week-end-là, eh bien pour l'Internet, voilà.
1: Et il t'a remercié, c'est magnifique, bon.
2: C'était plus du Wi-Fi, c'était du non-fi, quoi.
1: Oh là là là là, je demande pardon à la France. Voilà. Sécurité ! Ma chérie, c'est la question à choix multiple qui peut te rapporter 3 points de plus. Je te pose la question, je te fais des propositions, t'auras 10 secondes pour me donner ton choix. Alors, tiens, une petite ambiance. Alors, Mortel Adèle, nous allons parler de vente d'objets. Écoute bien. Quels sont les objets les plus fréquemment vendus sur le Bon Coin ? Les voitures, les canapés, les téléphones, les slips d'Éric Bastien.
2: Bien sûr, avec plaisir.
1: Donc, qu'est-ce qui est le plus fréquemment vendu sur le Bon Coin ? Les voitures, les canapés, les téléphones, les slips d'Éric Bastien. Top chrono, 10 secondes.
3: Les voitures.
1: Eh bien, est-ce que c'est une bonne réponse ? Oui !
2: Bravo !
1: Eh bien, yes. Oui, bien sûr, bravo, 3 points de plus, ma chérie, 7 ! Il faut savoir que les slips de Bastien viennent
2: oui.
1: Juste après.
2: Oui, tout d'abord. Sébastien, tu portes des slips ou des caleçons ?
4: Les caleçons.
2: Les caleçons, très bien. Je te rappelle qu'il y a de la lingerie chantelle pour qui tu veux, que tu es célibataire. Il n'y a personne en vue du côté de Toulouse, Sébastien ?
4: Non, il n'y a pas de touche pour l'instant, non, il
2: n'y a rien. Bah écoute, si les gens t'écoutent à la radio, ils vont peut-être avoir envie de partir avec toi. Je te le souhaite, de rencontrer quelqu'un et d'être heureux. Sébastien, d'autant que Sébastien est un homme adorable, puisque Sébastien cuisine. Sébastien aime cuisiner, et quand un homme cuisine, un homme séduit. Surtout avec un petit tablier. Valérie, elle aime bien le petit tablier.
1: Moi, j'aime bien le cul à l'air avec le tablier.
2: Ah, le cul à l'air, carrément.
1: Oh, oui, sinon, c'est pas drôle.
2: Ah, donc le tablier et le cul de tout.
1: Bah, bien sûr.
2: Ok. Et il est comme ça, votre mari, il fait ça
1: Vous posez des questions sur les fesses de votre femme
2: Bon, alors, ta spécialité, et ça, alors, moi, j'aime bien, c'est l'omelette aux pommes de terre.
4: Exactement. Alors, l'omelette aux pommes de terre, un peu revisité, parce qu'ils aiment bien que je mette une pointe d'ail, mes enfants, dedans. Je mets de la poudre d'ail dedans, et du lait, donc je prépare les deux.
2: D'accord.
4: Et ils adorent ça. Ils adorent ça.
2: C'est un plat simple, et c'est vrai que, voilà, si on rajoute un petit peu d'ail en poudre, c'est pas mal du tout. Un petit défaut, Sébastien, avant de jouer, je découvre que tu es un peu tête en l'air, mon Sébastien. Pareil, t'oublies tout. Tout le temps.
4: Oui, tout le temps. Même des fois, je cherche les objets que j'ai dans la main. Donc, du coup, c'est récurrent. Ça prend la tête et on perd du temps.
2: Mais pareil, t'es toujours en retard.
4: En retard, oui, toujours en retard. Même pour aller au boulot.
2: En même temps, c'est raccord avec le métier que tu fais, hein.
4: Exactement.
2: Faire des amis à la SNCF, moi.
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1: Deux fois nommé aux victoires de la musique, le groupe Archimède, emmené par les frères Nicolas et Frédéric Boisnard. Archimède nous livre un son pop rock aux sonorités britanniques avec des textes en français et des refrains entraînants.

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0: Salut à toutes, salut à tous. J'espère que vous allez bien. Laurence Boccolini ce soir dans Décibel. Yeah. Ouais, ça me fait extrêmement plaisir. Elle vient se prêter au jeu de ces émissions du samedi qui ont pour but de découvrir des personnalités dont on sait qu'on les aime déjà, mais de les découvrir avec le prisme de la musique. Mmh. Histoire d'en savoir un petit peu plus. Voilà, parce qu'on se dévoile toujours quand on choisit de la musique. Ouais. Alors on vous souhaite une très très belle heure de Décibel. Et j'accueille, mais vous l'avez entendu, elle est déjà là, Laurence Boccolini. L'animatrice télé la plus douée de sa génération,
3: ah, dis donc.
0: Elle, je dis.
3: Oh bah dis donc.
0: Bah oui, oui, oui.
3: Ok, d'accord.
0: Que l'on peut voir sur quelle chaîne ? YouTube. Et devinez pourquoi ? Eh ben j'ai toujours pas compris.
3: Mais non plus.
0: Mais en tout cas,
3: bah oui, que je peux pas te dire pourquoi. Je ne sais pas.
0: Bah non, on n'a pas très bien compris. Il y a quelqu'un visiblement qui a un job de chef et qui a pas bon goût.
3: ça n'engage que toi.
0: Ça n'engage que moi et toutes celles et tous ceux qui adoraient te voir à la télé sur
3: YouTube. Moi, j'adorais y être, hein, à ma place. Donc voilà. C'est comme ça. Mais bon, ben j'essaye de rebondir comme je peux sur YouTube, qui est pas mal non plus.
0: Alors, qui est très bien, qui est un espace de liberté incroyable, et surtout un espace où tu as enfin le temps de te livrer à une activité que tu adores. C'est l'art de l'interview.
3: Oh, j'adore ça.
0: Prendre le temps avec quelqu'un.
3: Voilà. Tu te poses, moi je produis tout moi-même, je fais montage, je programme, donc en fait tu es ton propre chef, c'est très dur. Pour le premier épisode, c'est très compliqué quand il n'y a personne qui te dit dans l'oreillette, bon, c'est bon, on s'en fout, passe à l'autre question, on s'en fout, il n'y a personne. En fait, tu es totalement libre. Alors après, évidemment, il faut être libre et faire des belles choses, et j'essaie je fais exactement ce que j'avais comme projet dans ma tête, et ça c'est vachement bien.
0: Ça c'est beau.
3: Tu vois, quand tu imagines un truc et que ça, c'est sur le papier. Et après, tu te sens être pourri.
0: Mais non, c'est beau.
3: Voilà. C'est beau.
0: Et le concept est excellent aussi, puisqu'il tient en une phrase. Et souvent, les très très bons concepts, on ne met pas des heures à les expliquer.
3: Non.
0: Et là, c'est découvrir une personnalité par les parfums et les senteurs qui ont accompagné sa vie.
3: Et souvenirs olfactifs, parce que tu sais que les choses que tu as senties quand tu avais, je ne sais pas, un an ou deux ans ou trois ans, même avant, ne te quitteront jamais. Ta mémoire peut-être un jour fichera le camp.
0: Oh, moi déjà, la bonne dame, elle est en train de...
3: Voilà.
0: Mais tes souvenirs olfactifs restent.
3: Le nez, c'est un truc de fou. Et évidemment, quand tu ouvres une conversation avec un artiste sur l'enfance, sur l'école, sur l'amour, à travers des parfums, parce qu'on n'est pas là pour des parfums, hein, c'est pas le propos, c'est magnifique. Parce que tout le monde... un rapport avec le parfum. Si toi tu viens dans mon podcast, parce que tu vas venir, tu verras que tu vas te découvrir à travers les parfums.
0: Oh, j'adore, ça s'appelle Sillage. Ouais. Je vous recommande chaudement de l'écouter puis de le regarder, parce que c'est ça aussi qui est génial, c'est que
3: les deux,
0: voilà, merci YouTube, on peut écouter ou observer les premiers invités, là, les épisodes qui sont déjà disponibles.
3: Alors, il y a Catherine Lara.
0: Oh, j'adore.
3: Alors, c'était magnifique, ça.
4: C'était exceptionnel, Catherine.
3: Elle
4: est enroulible.
3: Oui, Agustin Galiana, c'était très très beau. Michel Bernier qui vient de, c'est le dernier épisode. Alors ça cartonne parce que Michel et moi évidemment.
0: Vous entendez bien. Oui, c'est une longue histoire.
3: C'est une longue histoire. Il faut pas nous mettre ensemble. Donc c'était très émouvant. J'en ai fait tellement.
0: Donc disponible, il y a Catherine Lara, Vincent Dedienne, Vincent Maldoum, Isabelle Morizet, Agustin Galiana et Michel Bernier, le dernier épisode.
3: Voilà, ça cartonne tout bien. On a quoi, même pas deux mois. Enfin, j'ai même pas deux mois de vie sur YouTube. Donc on a déjà en tout près d'un million de vues, ce qui est pas mal. Bon, évidemment, par rapport à d'autres podcasts sur les Kardashians, c'est pas exactement ça.
0: Mais c'est pas exactement
3: le même truc.
0: Voilà. Alors ici, l'ADA, c'est de te découvrir encore mieux par la musique. Et tu nous as pondu vraiment programme musical. Elle est très cool, elle est très rock'n'roll, ta musique. Ouais. Et même si je parlais de la télé, puisque c'est évidemment là où la plupart de celles et ceux qui nous écoutent t'ont découverte et t'ont aimé, on sent l'animatrice radio dans tes choix musicaux. la passionnée de musique.
3: Ah bah oui, oui, moi je viens de là, donc en fait je viens de la radio, je viens de la musique, donc c'est vrai que la télé, c'est un passage, je viens pas de la télévision. Mais c'est vrai, quand tu m'as dit, il faut choisir 10 chansons, mais c'est une souffrance, quoi. J'étais là, je me dis, ah non, pas celui-là, mais si je mets celui-là, oh, on mettra pas celui-là, il y a que c'est trop court, voilà.
0: Je sais que c'est trop court,
3: c'est trop dur.
0: Je sais que si on continue à parler comme ça, on pourra même pas passer.
3: Vas-y, alors, vas-y,
0: alors c'est parti, on balance une petite chanson de Noël.
3: Ça fait toujours plaisir, les Pogues,
0: avec Kirsty MacColl, Fairy Tale of New York. On débriefe après, mais là, on profite.

0: de cette chanson.
1: Ah oui, Bugs, hein. Avec Kirsty MacColl, Fairy Tale of New York. Tu nous disais tout à l'heure que dans ton podcast Sillage, tu te rends compte à quel point la mémoire olfactive des gens reste, quoi qu'il arrive. Ouais. C'est la même chose avec la musique, il me semble. Mm-hmm. Donc quand t'entends ces notes-là, ça te fait penser à quoi?
2: Moi, ça me fait penser à l'Irlande, parce que moi, j'ai tombé amoureuse de l'Irlande il y a 25 ans. Un peu plus, ouais, c'est ça, 25 ans. Je m'en remets pas, toujours, de ce que j'ai vu en Irlande. Et c'est exactement ce que tu ressens dans ces chansons-là, dans les chansons des Chieftains. Quand tu...
1: ouais.
2: Parfois, je me retombe sur YouTube, sur les funérailles de Shane McGowan.
1: Ah oui, c'est mort il y a pas longtemps.
2: Et c'est à cette église qui est remplie où les gens dansent devant le cercueil. Il y a les Chieftains qui sont plus tout jeunes, d'ailleurs, mais qui viennent jouer. Ce sont des gens extraordinaires, l'Irlande. C'est des paysages à couper le souffle, mais c'est surtout, c'est un peuple latin. Voilà, ce ne sont pas des Saxons, ce sont des Latins. Voilà, ils sont juste un peu au nord parce que...
1: Ils sont un peu au nord.
2: Ils ont pris un bateau.
1: Voilà.
2: Mais voilà, ça me fait penser à l'Irlande, ça me fait penser à ces chansons-là, Sally MacLellan, au pub. Je ne bois pas, mais l'ambiance des pubs est toujours assez intéressante. Donc voilà, ça me fait penser à ça.
1: Laurence Boccolini est l'invité de Décibel.
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1: Une voix féminine pour poursuivre, c'est Kate Bush. C'est intéressant parce qu'à son premier album, elle s'était fait traiter de folle, elle s'était traitée un petit peu de tous les noms, puisqu'elle était très jeune et complètement en commande de sa musique. Oui. C'est ça que tu aimes, Laurence,
2: chez elle? J'aime tout chez elle. Alors d'abord, j'aime tout, parce que quand elle est arrivée avec Wuthering Heights, je me suis dit, c'est mon idole.
1: Tu t'es teint les cheveux en roux.
2: J'ai tout fait, j'ai porté des jupons avec une fleur dans les cheveux. Je me suis dit, comment on peut chanter comme ça? Comment on peut danser comme ça? Parce qu'elle a été invitée à midi première, tu vois.
1: Oui.
2: Non, c'est un truc de fou. Et cette femme, je l'ai vu pour la dernière fois, parce qu'elle est plus remontée sur scène après. Elle est remontée une seule fois en 2014, puisque ma fille avait quelques mois, et c'est pour la seule fois que j'ai laissé ma fille qui avait quelques mois pour faire l'aller-retour à Londres, pour aller la voir.
1: Ah oui, donc t'es très très fan.
2: Ah oui, à l'Apollo, où j'ai payé mes places, de voiture, et j'étais en larmes, voilà, en la voyant. Elle a rechanté une seule fois, voilà, en 2014, et j'adore ce que fait cette femme. Sur scène, elle est avec son mari, son frère, son fils. Et elle a installé un studio chez elle, elle est à la campagne et elle gère tout. Et on peut lui demander de monter sur scène, elle n'y va pas. On peut faire un album, elle ne le fera pas. Et même le Don't Give Up avec Peter Gabriel, elle ne l'a jamais enregistré avec lui. Il a envoyé une bande et ils enregistrent ensemble.
1: Ah ouais,
2: elle est en commande de tout, comme tu dis. Ouais, ouais. J'adore cette femme. Je la trouve exceptionnelle. Et la voix n'a pas bougé.
1: Et dis donc, et toi aussi, tu te retrouves un peu en commande de tout finalement. C'est quoi ce petit parcours là?
2: Comme Kate. Je suis la Kate Bush de YouTube.
1: Voilà. C'est Laurence Boccolini dans Décibel. Et c'est une chanson absolument incroyable.
2: Oh bah alors.
1: On est dans les hauts de Hurlevent.
2: Mais on est bien.

0: Mongolie, le karaoké, la R-Star, la Corée.
1: La Corée, mais je connais tout. Là. À nouveau, j'ai 15 ans, je suis allongée sur mon lit, les yeux grands ouverts, et je mets ça en boucle jusqu'à temps que ma mère dit ah, stop, Corée, je n'en peux plus. Ben ouais, elle est magnifique, elle est magnifique.
0: Kate Bush, Wuthering Heights.
1: C'est la perfection.
0: C'est la perfection. Et alors, ça fait deux chansons plutôt d'obédience britannique pour démarrer l'émission. Est-ce que ça veut dire que...
1: Tu n'aimes pas les chansons françaises?
0: Tu n'aimes pas trop la chanson française, Madame Boccolini?
1: Si, j'ai hésité à mettre plein de trucs.
0: Il y en a. Hein,
1: Là, on va écouter Dao, par exemple.
0: Ah ben voilà. Tu vois, j'aime Dao. Non, non, il y a des tas de choses que j'aime.
1: Et après, je disais, ça va me prendre la place pour un autre titre. Donc, il faudrait que tu fasses une playlist française. Si, il y a des tas de choses que... J'aime, alors j'ai un truc, j'ai un goût de vieux. En chanson française,
0: je vous parle d'un temps.
1: Un peu, tu vois, c'est, Dao, c'est pas tout jeune. Enfin, ce que j'ai mis, c'est pas tout jeune. Si je vais sur Jonas, si je vais sur Souchon, si je vais sur Woolsey, oui, c'est les choses que j'écoute. Mais pas tout jeune.
0: T'as des bons souvenirs de bons clients, justement, de chansons françaises, de tes années d'animatrice radio, des gens avec qui t'as eu des coups de foudre?
1: Oui, alors, oui, parce qu'on commençait nos carrières quasiment en même temps.
0: Ouais.
1: Tu vois, donc par exemple, Marc Lavoine, j'ai des souvenirs de Marc Lavoine à l'époque.
0: Complètement foufou.
1: Il devait être tellement kikini avec ses grands yeux, là.
0: Il était une beauté.
1: Ah, vache, ouais. T'es toute amoureuse de lui, voilà.
0: Ouais.
1: Non, mais j'ai ce souvenir-là. Et j'ai un souvenir, peut-être que tu te souviens, de Vivien Savage qui chantait Ma petite Lady.
0: Ah oui.
1: Et Vivien, il était venu présenter son 45 tours. On a fait un 45 tours à RFM, à Bélizy, où je travaillais. Et on avait déjeuné ensemble. Et j'ai le souvenir d'un mec absolument incroyable. La petite Lady revient maintenant dans les titres des années 80.
0: Ouais,
1: ça revient encore un petit peu. Il a disparu complètement. Mais on avait, c'était que des bons souvenirs. Ils venaient chanter, ils étaient cool. On allait boire des coups après, tu vois, c'était sympa.
0: Ouais,
1: voilà.
0: Bonne époque.
1: Dao était très sympa.
0: Très
1: sympa, Dao. Ouais. Et j'ai le souvenir de, plein de gens. Voilà, plein de gens sympas. C'était une époque des années 80 où il y avait plein de gens cool.
0: Et qu'on recroisera peut-être dans ton nouveau podcast, je le rappelle, qui s'appelle Sillage, et qui, avec la mémoire olfactive, s'intéresse au parcours de ses invités et au rayon artiste. Il y a par exemple l'excellente Catherine Lara, qui n'est pas ratée. Hein,
1: Catherine, c'est respect absolu, parce qu'elle est drôle, elle est intelligente, elle est fun, c'est une artiste, voilà, c'est une musicienne classique de rock, elle chante, elle fait des tournées en ce moment, tu vois, alors que moi j'aurais même pas marché avec mon genou. Elle fait des trucs avec des groupes urbains. Donc voilà, moi j'ai que du respect pour ces gens-là. Puis elle est adorable.
0: Ouais.
1: Là, tu l'appelles, elle répond. Voilà, pas comme certaines personnes.
0: La classe absolue.
1: Catherine Lara, Catherine la classe.
0: Oui.
1: Pour en revenir à Dao, t'as choisi Weekend à Rome.
0: Ouais.
1: Alors, pourquoi?
0: Ben, j'aurais pu choisir plein de trucs. J'aurais tombé pour la France, plein de choses.
1: Mais ça, Weekend à Rome, ça me faisait rêver. La petite musique d'entrée, tu sais. Et j'aimais tellement Dao, j'avais appelé mon poisson rouge Weekend à Rome. Et donc, ça donnait des messages de ma mère qui me disait, est-ce que tu pourrais changer, s'il te plaît, l'eau de Weekend à Rome? Et c'est encore moi qui ai changé. Et je regardais ce poisson et j'écoutais la musique Weekend à Rome. Voilà, c'est ça, c'est ma jeunesse. Voilà, c'est ça.
0: Et tu n'oublieras pas de nourrir Weekend à Rome.
1: Je n'oublie pas.
0: C'est Étienne Dao sur votre radio ici, choisie amoureusement pour vous par Laurence Boccolini.

0: elle connaît toutes les paroles par cœur. Mais en plus, Laurence Boccolini chante comme un petit oiseau.
1: Là, je fais la note et la note, la partie de Lio.
0: Oui.
1: C'est toute mignonne dans cette chanson.
2: Weekend à Rome.
1: Ah ouais, c'est beau quand même, non?
2: Weekend à Rome. Bah oui, c'était beau.
1: Tu chantes?
2: Parce que là, tu chantes.
1: Oui, je chante sur les chansons des autres.
2: Je chante pas encore au Zénith, mais je chante sur les chansons. Je massacre bien les chansons des autres.
0: Voilà. Tu t'es jamais retrouvée dans un studio pour enregistrer une chanson?
1: Si, j'ai dû le faire. Si.
0: Tu chantes vachement bien.
1: Hein. Oh, je chante bien. Oui, enfin, voilà, je chantonne un peu, mais j'aime bien chanter.
0: Ouais.
1: Voilà, ça, j'adore ça. Après, il y a des gens qui chantent beaucoup mieux que moi. Mais
2: j'aime bien chanter.
0: Et puis du genre à mettre la musique à fond dans la bagnole et à vraiment chanter comme si t'étais sur la scène.
1: Je m'arrête à des feux rouges, les gens. J'avais une voiture avant.
0: Qu'ils écrivent à Voici, Boccolini est devenu folle.
1: J'avais une voiture qui avait un bon son. Je la gardais parce qu'elle avait un bon son, t'imagines. Je mettais, mais le truc de folie. Je m'arrêtais au feu, les gens me regardaient, ça tremblait. Les portières.
0: Peur
1: Il manquait plus que le truc pour faire lever le... Mais après, maintenant, j'ai une voiture Vendôme qui n'a pas un bon son, je dirais pas la marque, donc je suis obligée de mettre très fort, mais ça ne tremble plus. Voilà, j'écoute très fort dans la voiture.
0: J'espère que vous allez écouter très fort la suite de Décibel. En tout cas, je vous le conseille, parce que Laurence Boccolini vous a choisi une flopée de chansons formidables. À tout de suite.

0: comédie. Elle a animé Le Maillon Faible, Money Drop, le grand concours des animateurs, Mot de passe, les meilleures soirées des concours Eurovision, Tout le monde veut prendre sa place ou encore Les enfants de la télé. Bref, forcément, vous la connaissez. C'est Laurence Boccolini. Ah, j'ai fait ce CV là.
1: Oh là, c'est peur.
0: Ça fait peur, hein.
1: Oh, ça fait, elle est vieille, hein, quand même.
0: Mais non, ça fait. C'est pas une vieille.
1: Bah, oui, non.
0: Alors, ça, non. Oui, non, il y a un truc. Il y a un truc qui fait vieux, c'est la 5.
1: La 5.
0: Oui, la 5. J'avoue.
1: Je suis tombée. Là, merci beaucoup. Voilà, oui, la 5, c'est vrai.
0: Alors,
1: pas longtemps, mais la 5, oui, oui.
0: Je mets un truc de Jones. YouTube.
1: Ah, YouTube.
0: Oui, c'est une YouTubeuse maintenant. Laurence Boccolini est devenue YouTubeuse et vous pouvez voir sur son compte les premiers épisodes de son nouveau podcast Sillage qui s'intéresse à la vie de ses invités avec leurs souvenirs olfactifs, les parfums qui ont accompagné leur vie. Il y a déjà pas mal d'épisodes disponibles. Michel Bernier.
1: J'aurais bien aimé.
0: Oui, Bernier n'était pas là.
1: Bernier n'était pas là, non.
0: Ni Barnier. Tu sais, ça pourrait être pire aussi.
1: Non, pas Barnier, non. Voilà. Non.
0: Donc, ça rapporte. Il est politique.
1: Alors, c'est une grande question.
0: Ah, est-ce qu'on les fait
1: ou pas? Je sais pas. Ouais. Ils ont des trucs forcément à dire. Mais
0: oui. Mais par contre, c'est le problème.
1: Tu fais lequel? Ouais, parce que ça. Le problème, c'est que si t'en fais un, il faut que tu fasses un autre.
0: Oui.
1: D'un autre
0: parti. Tu fais des anciens. Tu fais.
1: Voilà, des gens qui comptent plus.
0: Roselyne Bachelot.
1: Qui compte plus. Voilà, c'est ça. Tu veux dire qu'elle compte plus?
0: Bah, qu'elle est plus à l'Assemblée, quoi. Voilà.
1: Voilà, Roselyne Bachelot.
0: Pourquoi pas?
1: Écoute, si tu veux, oui.
0: Appelons-la. En attendant, donc Michel Bernier, oui. Augustine Galina, ouais. Isabelle Morizet, alors elle est incroyable, elle aussi a des sacrés souvenirs dans les médias, dans la musique.
1: C'est un puits.
0: Vincent McDoom, Vincent de Dienne, Catherine Lara, voilà, c'est sur la chaîne YouTube de Laurence Boccolini. Et puis, ici, ce soir, de la musique pour nous, Laurence.
1: Oh, oui,
0: ça me fait plaisir. Tu as choisi George Jackson.
1: Ouais.
0: Is She Really Going Out With Him?
1: Ouais.
0: Une chanson qui se demande, donc, est-ce que cette fille vraiment sort avec ce gars?
1: Ouais. Tu veux que je te parle de George Jackson?
0: Bah oui.
1: Non, ou du gars avec qui tu sors?
0: Ah non,
1: bah
0: non, le gars avec qui je sors, je sors avec personne. Mais le gars, à l'époque, je voulais sortir avec quelqu'un, ça c'est sûr.
1: Ah.
0: C'est pas tout neuf, hein. Ça doit dater de 81.
1: Ouais.
0: Un truc comme ça, 82. C'est son premier album. Et alors, je suis tombée amoureuse de ce... Alors, pas du personnage, mais de la musique que faisait ce type.
1: Joe Jackson.
0: Ah, je suis toujours amoureuse de la... Il était complètement strange. Et il avait un album, il n'y avait que des tubes sur ce truc-là. Et c'est, je le raconte dans mon bouquin. Jean-Bernard Hébé a, sur une autre radio, concurrente et amie, créé des concerts gratuits et enregistrés. Il avait invité Joe Jackson. Et il avait dit, voilà, si vous voulez le voir gratuitement, il faut venir avec des chaussures pointues et blanche, parce que c'était l'image de son deuxième album.
1: Okay.
0: Donc tout le monde est arrivé, on était devant le studio, et ma mère m'avait prêté des trucs des années 60, et il y avait des mecs qui étaient en train de peindre leur Santiago en blanc, avec devant le studio pour pouvoir rentrer.
1: Ah oui, moi j'ai eu les baguettes du batteur, enfin j'étais...
0: Ça, c'est vraiment, il revient souvent à Paris, il joue souvent à la salle Playel, faut pas le rater.
1: Il s'appelle Joe Jackson, et si vous ne le connaissez pas, bonne découverte à vous grâce à Laurence Boccolini.
0: Is She Really Going Out With Him? Grand morceau.

0: Here.
1: Yeah, c'est pas le mec le plus drôle du monde. C'est pas plus... Voilà. Et ses chansons sont toujours un peu empreintes de. Un peu la déprime. Moi, j'aime bien.
0: Laurence Boccolini aime bien la déprime.
1: Oui, j'aime bien la déprime quand elle est bien chantée.
0: Oui, enfin, tu vois, la déprime mal chantée.
1: Là, ça va, ça, c'est de la déprime sautillante.
0: C'est de la déprime des années 80, où on avait tous la déprime. Donc, on avait quitté quelqu'un, on était amoureux. Voilà, donc ça nous résumait bien. C'est parfait. Voilà.
1: C'était bien. J'ai bon goût en musique.
0: Ben oui, c'est ce que je disais tout à l'heure.
1: J'ai bon goût.
0: Elle m'a envoyé par mail sa liste de chansons.
1: Ben oui.
0: Et je lui dis, ah, c'est super. Elle me dit, ah bon? Tu trouves?
1: Mais je sais pas, ça veut dire que quoi, il y a des gens qui t'envoient les listes et tu fais, oh non, c'est pas possible, on va pas se taper une heure comme ça.
0: Non,
1: bah, Roselyne Bachelot. Du coup, elle est pas venue. Non, c'est pas vrai.
0: Je suis sûre qu'elle doit avoir bon goût, mais peut-être qu'il n'y a pas Joe Jackson.
1: Pas Joe Jackson.
0: Ah, mais c'est sûr que tu veux pas le dire, mais des fois, il y a des gens qui t'envoient des trucs parfois, que tu fais ou par mail.
1: Là, quand j'ai vu ton mail, je me suis dit, waouh, génial. Et je me suis dit aussi, waouh, la chanson de rupture ultime.
0: Ah oui.
1: Go Your Own Way, Fleetwood Mac. Donc, You Can Go Your Own Way. En gros, tu peux prendre tes affaires et rentrer chez ta mère.
0: Tu peux te casser. Alors, il y a plein de niveaux de lecture de cette chanson, mais quand Stevie Nicks le raconte, en fait, c'est un message du groupe.
1: Oui, c'est ça.
0: On verrait, là. C'est-à-dire que la chanson.
1: C'est bon, tu peux y aller. C'est-à-dire, quand ton propre groupe t'écrit une chanson avec You Can Go Your Own Way et que tu dois la chanter sur scène, ça pique.
0: Bah ouais.
1: Ça pique. Et puis, elle avait Lindsay Buckingham, qui était son ex. Sur scène avec elle, quand elle chante Silver Linings.
0: C'est beau,
1: l'espèce de duo comme ça où elle lui dit qu'elle hantera tout, sa voix le hantera toujours.
0: Et elle le tue avec ses yeux.
1: En disant, pourquoi il l'a quitté? Pourquoi? Et en fait, c'est une espèce de. Un truc qui entre eux, une espèce de mélange de ce groupe où tout le monde est un peu l'ex de quelqu'un.
0: Oui.
1: Mais là, quand même, le message était très clair. Elle le raconte, c'était que c'était. Voilà, les membres du groupe qui lui ont créé, une chanson qui s'appelle Tu peux te casser, c'était pas contente en gros.
0: Et ça t'est arrivé dans ta vie de quitter quelqu'un en envoyant une chanson de rupture, en disant c'est bon, il va comprendre le message?
1: Alors non, je n'ai pas eu.
0: T'as pas fait cette cruauté-là, toi?
1: Non, j'ai pas eu l'occasion.
0: Non, j'aurais jamais fait ça.
1: Non, c'est droit, c'est ça, toi?
0: Bah, là, à 45 ans, j'en ai très très envie.
1: Mais
0: à l'époque, non, mais j'ai pas envie de le faire. J'ai, si je devais quitter quelqu'un, c'est exactement comme ça que je le ferais. Parce que maintenant, je suis devenue vieille et cruelle. Mais quand j'étais jeune, j'avais le cœur brisé et donc je ne l'aurais jamais fait.
1: Non, plus, c'est affreux.
0: Voilà.
1: Oh non, c'est horrible ça.
0: Non, mais moi, on m'a beaucoup plus quitté que je l'ai quitté. Alors donc, je peux pas te donner.
1: Mais on t'a pas quitté avec des chansons.
0: Non, mais un jour, on m'a quitté par fax.
1: Non.
0: Mais tu sais, le fax avec le papier thermique.
1: C'est fax, je suis rentrée.
0: C'est vrai. Je suis rentrée chez moi, donc, d'un enregistrement radio. Et il y avait le papier, tu sais, qui avait fait 12 kilos, tu sais, qui tombait par terre. Et le papier, il y avait marqué bon anniversaire avec une faute.
1: Ah,
0: bonne BO2NE. Donc, ça faisait déjà, ça pique aussi. Et il y avait marqué voilà, désolé, mais un truc, je ne sais pas, je te quitte.
1: Alors, par fax.
0: Ouais, par fax.
1: Wow.
0: Parce qu'il y en a qui on se fait quitter par SMS maintenant.
1: Oui.
0: Bah, moi, c'était par fax. C'était old school.
1: Ouais, c'est beau.
0: Oh, bah, c'est
1: la première fois que j'entends une histoire.
0: Je te jure.
1: Par fax.
0: Bah, oui, il y en a qui se faisaient quitter par lettre. C'était un peu plus romantique.
1: C'est vrai.
0: Toi, ça, la lettre.
1: Ça avait de l'allure.
0: Oui, oui. Le mec, il a mis du temps à écrire le nom, là.
1: Bon anniversaire.
0: Bon anniversaire.
1: Il a mis deux et blanc.
0: Il se reconnaîtra.
1: Celle-là, mon grand, elle est pour toi.
0: Go your own way, Fleetwood Mac.

0: Pourquoi, Laurence Boccolini, pourquoi il n'y a plus de solo de guitare comme ça maintenant dans la musique?
1: Je ne sais pas, vous leur demandez. Parce que
0: why
1: ça... Bah, why bah, je ne sais pas, parce qu'il y a plein d'appareils maintenant qui remplacent tout ça, alors que c'est bien dommage.
0: Ça fait du bien, un bon solo de
1: ça
0: guitare.
1: Ça fait du bien. Et puis,
0: je sais que tu es très fan de Supertramp aussi.
1: Oui, oh, bah, attends. Oui, bah, voilà. Je suis fan des grands groupes comme ça qui ont bercé mon enfance, ma jeunesse. Et puis, quand j'ai voulu faire un peu de rock and roll, ouais. Moi, j'étais tellement inhibée par Stevie Nicks, je me suis dit, je vais jouer du tambourin. Parce qu'elle est toujours représentée avec le tambourin.
0: Bah, elle a le tambourin avec des rubans. Tu sais, que...
1: oui.
0: Oh, bah, ils m'ont au bout de 5 minutes, ils m'ont dit laisse tomber. Hein, le tambourin, il faut savoir en jouer. Ça, tu ne peux pas taper le tambourin quand c'est pas le temps de taper le tambourin. C'est très dur.
1: C'est très technique. Dur.
0: Oui,
1: c'est mais je suis sûre que tu avais le stylisme. Parce que toi qui avais commencé avec Kate Bush,
0: c'est
1: beaucoup de maintenance. Kate Bush, Stevie Nicks, quand t'es fan, c'est beaucoup de maintenance.
0: Ah, là, c'est
1: des heures.
0: C'est des heures de boulot sur des robes de sorcière fée.
1: C'est des heures de boulot.
0: C'est de la superposition.
1: Ce n'est pas un jean, un pull.
0: Bah non, tu ne peux pas.
1: Non.
0: Ah non,
1: tu ne peux pas.
0: Tu ne peux pas claquer de chaussettes.
1: Non, non, tu ne peux pas.
0: C'est impossible.
1: C'est impossible.
0: Voilà.
2: Laurence Boccolini, chargée de la playlist et également du stylisme ce soir.
0: Ah, aussi, c'est belle.
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2: Alone, une chanson que vous connaissez peut-être chantée par Céline Dion en 2008, mais c'est la version de Heart qui a été choisie par Laurence Boccolini qui partage avec vous ce soir ses chansons préférées. Bon, ça respire pas non plus la joie de vivre.
0: Non, mais à ce moment-là, on passe plus rien. Toi,
2: non, mais si, un petit Patrick Sébastien.
0: Ah, si tu veux.
2: Quand on tourne sur la quéquette à Raoul.
0: Oui, c'est autre chose. Voilà.
1: C'est pas Heart.
0: C'est pas canadien, donc c'est un groupe canadien. Puis moi, j'étais passionnée de ce groupe-là parce que c'était deux nanas. Enfin, il n'y avait pas qu'elle, c'est deux sœurs.
1: Ouais.
0: C'est toujours deux sœurs. Il y en a une qui est très malade, hein, qui même continue les concerts sur une chaise roulante et elle a la même voix. Anne Wilson, c'est un truc de fou. Et donc, une qui a la guitare qui joue, mais tu te dis, c'est pas possible. Et l'autre qui a une voix, voilà. Et pour moi, c'était ça, cette espèce d'énorme son du rock canadien. Et c'était un titre qui avait bien marché, mais ils ont fait Barracuda aussi, ils ont fait plein de choses qui ont marché. Mais pour moi, c'était quand les femmes prennent le pouvoir dans le rock. Moi, j'ai toujours pensé que le rock, c'était un des endroits safe pour les femmes sur scène. C'est-à-dire que tu regardes, t'as plein de groupes, c'est les nanas qui commandent. Désolé, hein. C'est pas moi qui le dis, il y a qu'à regarder.
1: Oui, c'est l'histoire du rock qui parle.
0: C'est ça.
2: Alone. Chanson de Heart. Et on est ravis d'avoir invité Laurence Boccolini, parce que ça passe plus beaucoup à la radio.
0: C'est vrai.
1: C'est dommage.

0: pour votre sécurité. Et pour le bien-être de votre entourage, ne tentez pas ceci au karaoké.
1: Non, prenez
0: impossible.
1: Pas ça.
0: On peut pas
1: non,
0: prendre ça.
2: Ça, c'est entre Mariah Carey. On peut pas prendre déjà. Céline Dion, faut faire gaffe.
0: Ouais, c'est ça glisse.
2: Et Hart, jamais.
0: Jamais.
2: Sauf si vraiment vous en foutez, vous êtes complètement pété.
0: Oui, mais ça peut être sur une fin de karaoké.
2: Fin de karaoké, il n'y a plus personne, il y a tous tes potes qui sont en train de se dire, on finit le kir et on la filme et demain on lui montrera, parce que ça, au karaoké, tu peux pas.
0: Alone, la chanson de Heart, à l'instant, dans vos oreilles, dans Décibel, car oui, si notre chère Laurence Boccolini vous manque à la télé, sachez que ce soir, elle est à la radio.
2: Merci. Voilà, Décibel, jusqu'à 21h.
0: Et puis, elle est aussi sur YouTube avec son nouveau programme podcast et vidéo qui s'appelle Sillage et qui va vous faire sentir voilà. Et ressentir.
2: J'aurais bien fait du rock'n'roll sur YouTube et tu peux pas mettre de musique. Donc voilà.
0: Ah non, c'est pas possible.
2: Non, tu ne peux pas.
0: Les vidéos sont retirées.
2: Ah, mais tout, tu même la petite musique que j'ai, c'est une musique libre de droit, tu peux rien mettre.
0: Ouais. Vous avez vendu Internet comme le pays de la liberté.
2: Ah, tu ne veux pas.
0: Alors, ici, on peut mettre
2: la musique.
0: Tu as tout à l'heure dit au détour d'une phrase que tu avais écrit en bouquin. Je voulais donner les références aux éditions Kero.
2: C'est en train de péter le studio.
0: J'ai rien fait.
2: C'est quoi, c'est ça qui a bougé?
0: C'est la bouteille.
2: On a une bouteille.
0: Alors,
2: c'est du bruit, hein.
0: Ce n'est pas la bouteille que vous pensez, bande de
2: plus malveillants.
0: C'est du gel hydroalcoolique.
2: Mais elle a fait un bruit de fou.
0: Elle a fait un bruit incroyable.
2: Je ne bouge plus.
0: Bon, voilà. Elle est dissipée, Laurence. Donc, aux éditions Kero, tu as sorti une autobiographie, hein, pas appelé ça.
1: Le début de l'autobiographie. J'aurais pas dû la finir si tôt. Il m'attendait des trucs derrière, j'aurais dû attendre un peu.
0: Ce que j'allais dire, oui, il manque
2: faire la suite.
0: Ça s'appelle Showtime. Et effectivement, chaque chapitre
2: c'est une chanson.
0: Porte le nom d'une chanson. C'est dire à quel point la musique est importante dans ta vie.
2: Mais c'est que ça. J'imagine pas. Oui, elle est importante. Je me voyais pas. Alors, je pense que j'ai fait de la radio parce que j'avais pas les nerfs ou le courage de faire de la scène.
0: Ouais.
2: Et je me dis, qu'est-ce qui se rapproche le plus de la scène? C'est passer ceux qui en font.
0: Voilà, ouais,
2: c'est tout.
0: Et ça rapproche aussi des musiciens, parce que quand on aime la musique, on a toujours envie de savoir ce qu'ils ont derrière la tête quand ils font de la musique.
2: Mais oui, il y a un grand respect, il y a une admiration. Ça s'est jamais passé que je reçoive, je sais pas, n'importe quel musicien, n'importe quel chanteur. Je redeviens gaga, quoi.
0: Tu vois, t'es gaga. Quand tu fais une interview d'un artiste, t'es amoureuse pendant les 15 minutes que dure l'interview.
2: C'est ça.
0: Ouais.
2: Alors, pas tous, mais quand même.
0: Si. Il y a quand même quelque chose.
2: Voilà, donc ça m'a rapproché. Oui, la musique, ça m'a jamais quitté. Je pense que ça ne me quittera jamais.
0: Je pense.
2: En tout cas, pour ce soir, on est ensemble autour de ça, autour de la musique. Et alors, il y a un garçon qui s'appelle Patrick Coutin et que tu as choisi avec son énorme tube. J'aime regarder les filles. Alors ça te rappelle quoi?
3: Écoute, on est fin, je pense, je ne sais plus la date, mais on doit être fin des années 70, donc on doit être début 80, peut-être début 80. Et donc dans le paysage musical, donc moi je fais de la radio, déjà dans ma chambre, je fais de la radio qui commence à être libre, donc je suis une des premières filles sur la radio, et tout d'un coup on a deux mecs qui sortent, on a Capdevielle avec Steve Cantet dans le désert depuis trop longtemps, on se dit « Oh, c'est bien !» Et on a un mec avec un riff de guitare, on était dans le mur, quoi. On était scotché. Et un mec a osé sortir ça.
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3: C'est tout. Qui passe sur la plage. Enfin, on se dit le texte, la guitare ultra saturée, Coutin. Eh ben moi, ça va pas, je mets Coutin très fort chez moi. Voilà, je le dis. On met Coutin très fort chez vous.
2: Désolé.
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0: hein, qu'il y a des guitares saturées de la sorte à la radio.
1: C'est éclaté le guitariste, enfin, c'est éclaté, il a dit là, je sature tout. Et donc j'ai vérifié la date, t'avais raison,
0: ouais,
1: hein, c'est le tout premier tube de la radio FM, donc on est en 1981, donc c'est au tout début de ta carrière d'animatrice radio.
0: Tout début, et t'imagines, on prend ça en pleine face, on va dire,
1: et on était scotché, on s'est dit, un mec qui a fait ça, c'est fou, quoi.
0: Voilà, bravo.
1: J'adore. Allez, tiens, en parlant de filles, ma chère Laurence, parlons des nôtres, car toi et moi, nous avons un point commun. Nous sommes mères de famille.
0: Donc là, toutes ces
1: chansons géniales qu'on partage entre nous, évidemment, on ne peut pas les écouter chez nous, puisque les enfants ont le pouvoir.
0: T'écoutes pas ça chez toi, toi ?
1: Bah, moi, quand il y a ma fille, je suis obligée d'écouter un peu de K-pop, un peu de tout ça. Et je me demandais, oui, justement, si toi, t'écoutais des trucs un peu plus récents, un peu plus modernes avec ta fille.
0: Elle a été collégienne.
1: Oui, elle a eu une période un peu comme ça, il y a quelques temps, un peu aussi K-pop, un peu des trucs que je comprenais pas tout.
0: Mais c'est pas pour nous.
1: C'est pas pour nous. Alors par contre, je m'aperçois qu'elle connaît plein de chansons par cœur.
0: Ah, c'est grâce à toi.
1: Mais non, écoute, par exemple, elle connaît Dua Lipa. Alors, quand on part en week-end ou quand on a un long trajet, on a des playlists. Hein. Je lui ai fait une playlist. On se fait des playlists pour la voiture. Donc, elle me met Sabrina Carpenter. Donc, j'ai chanté
0: Espresso.
1: J'ai Dua Lipa.
0: I want you, baby.
1: Alors, elle fait les gestes.
0: I want you.
1: Elle lâche le volant.
0: Oh là là, c'est dangereux.
1: C'est dangereux, faut pas lâcher le volant. Donc, voilà. Donc, elle me fait. Ouais, mais en même temps, elle aime des trucs que j'aime. C'est-à-dire, nos playlists se sont croisées. Elle écoute, elle connaît des groupes que j'aime. J'aime bien, je fais connaître un peu le rock'n'roll.
0: Et alors, Imagine Dragons, c'est elle ou c'est toi ?
1: Les deux, ouais. Moi, alors, je pense que ça a été moi d'abord, mais elle adore. Et moi, je crois dans les trucs récents, alors qu'ils n'ont pas bonne presse. Hein, c'est pas des. Imagine Dragons, c'est un peu le. On appelle ça, c'est un peu le supermarket du rock.
0: Ouais.
1: Les journalistes, ils les regardent un peu en se pensant, mais moi, j'adore. Je trouve que c'est pas dur à écouter, mais j'aime beaucoup ce qu'ils font sur scène et je suis un peu fan. Ouais, j'ai raté le concert à Chantilly, je crois, c'était au château.
0: Ouais.
1: Voilà, mais j'aurais bien aimé emmener ma fille pour les voir sur scène. Ouais, j'adore.
0: Elle est prochaine.
1: On emmènera les nôtres.
0: Bah, c'est ça.
1: T'aimes pas Imagine Dragons, toi ?
0: Ouais, je découvre grâce à toi.
1: Ah, je suis un peu snob, quoi.
0: Ah oui, bah
1: moi aussi
0: voilà,
1: je me parfais.
0: Ah, c'est vrai ?
1: Bah ouais.
0: Oh,
1: non, mais c'est pour ça, grâce à toi, les chansons là, Thunder, effectivement.
0: Thunder, c'est bien, il est sexy sur scène.
1: Qu'est-ce que je te dis ? Oh mon dieu, je sens que ça dérape. Vite, vite, de la musique.

0: s'appelle Imagine Dragons et la chanson Thunder.
1: Avec
0: de l'orage à la fin.
1: Ben oui, c'est super.
2: Ouais, c'est, ah bah, c'est un peu commercial, c'est pas Katonoma, mais c'est...
1: Non, parce que quand je dis ça, Katonoma, il y a quelqu'un d'autre qui m'a...
2: J'ai pour avoir la ref.
1: Katonoma, ah, c'est vraiment un groupe...
0: Voilà, il y a quelqu'un qui m'a hurlé dessus. Mais ils tournent toujours.
1: Bah, oui, bah, oui, super. Moi, j'allais les voir au Zénith, mais c'est pas Katonoma, voilà. Oui.
2: C'est autre chose.
1: Plus commercial.
2: Un peu plus commercial.
0: La postérité retiendra que Laurence Boccolini avait également choisi pour ce soir Jerry Rafferty avec Baker Street et les Doobie Brothers avec What a Fool Believes. Mais nous avons trop parlé, ma chère.
2: Il faut qu'on arrête de parler d'ailleurs. Il faut faire une émission où on ne parle pas.
0: Oh, ça va être sympa.
1: Une bonne ambiance.
2: Il n'y a aucune ambiance.
0: Genre, on ne se parle pas. Genre, bonjour.
1: Ah non. Non, mais tu as quand même des invités où ils ne parlent pas. Ça m'est arrivé, moi, de payer des invités.
0: Comment tu fais?
1: Pour les accoucher, c'est dur. Les gens qui n'ont pas envie de parler, c'est compliqué.
0: Ceux qui disent oui ou non.
1: Oui, ou qui n'ont pas envie de répondre.
0: Oh, c'est dur.
1: T'as pas envie d'être là, surtout, toi, c'est ça? C'est compliqué. T'as pas eu ça, toi?
2: Ah, si, ça m'est déjà.
0: Bah, voilà, c'est dur, hein. Moi, je pleure, mais après.
1: Oui, moi aussi.
0: Mais on reprend à la maison.
1: Tu peux pas passer de la musique, quoi. Il y a un moment, faut qu'ils répondent.
0: Voilà. Eh ben, merci de nous avoir répondu.
1: Merci de m'avoir invité.
0: Laurence Boccolini, ma préf, je vous jure.
1: C'est ma meuf sûre.
0: Allez découvrir son podcast, qui est une merveille, qui s'appelle Sillage. C'est sur sa chaîne YouTube et puis aussi sur tes réseaux sociaux. Tu partages des trucs.
1: Bien sûr, j'ai des lives TikTok, on peut tout partager. Bah, on ne peut pas partager de musique, évidemment, mais ce n'est pas grave, on en parle quand même. C'est pas grave. Puis tu viendras dans Sillage
2: nous parler des parfums du rock'n'roll.
0: C'est parfait.
2: Le rock, c'est un parfum.
0: À bientôt, Laurent.
1: À bientôt.
0: Merci.
1: Au revoir.
0: Merci à Laurence Boccolini pour ce joli moment et merci à vous d'avoir écouté Décibel. On est là tout l'été à 20h avec une sélection de nos meilleurs moments. Dites-le à vos amis.
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0: Bonjour, bon dimanche. Sous vos applaudissements, c'est Willy vient déjeuner chez vous, numéro 1076. Oui, ça filoche, mes amis. Très heureux de vous retrouver. J'espère que vous avez passé un bon samedi, un bon dimanche matin. Peut-être que vous êtes allé au marché, faire vos petites courses. Très heureux de passer cette nouvelle heure en direct avec vous. On est en direct, hein. Ici, pas de best-of. On reste ensemble tout l'été. La pause fraîcheur, elle est là. C'est reparti donc pour vos 55 minutes utiles sur votre radio utile. On va apprendre de l'actu avec nos invités, des questions simples, des réponses simples, de la musique, des cadeaux. Alors notez bien les dossiers du jour. Dans un instant, on va revenir sur un sujet de société délicat, mais vous savez que dans cette émission, on parle de tout. Moi, je veux parler de tout avec vous. Le 15 juillet dernier, l'Assemblée nationale a adopté la loi qui autorise l'accompagnement en fin de vie. C'est historique, c'est un nouveau droit pour les malades, normalement effectif, donc début 2027. Mais qu'y a-t-il vraiment dans cette loi? Qu'est-ce qu'on pourra y faire, pas faire? La réponse dans une minute. Et à 12h30, tout autre chose, le boom de la généalogie. Alors la généalogie, c'est donc l'étude de l'histoire des familles. Ça permet de retrouver ses ancêtres et de comprendre ses origines. Et bien, récemment, en travaillant sur ce sujet, j'ai appris que la généalogie, c'est le troisième loisir préféré des 15-35 ans. Alors pourquoi un tel engouement pour la généalogie? La réponse dans 20 minutes. Et bien sûr, on fait cette émission ensemble, mes amis. Alors s'il vous plaît, prenez un stylo, prenez un papier, Vous êtes long, hein. Et notez le numéro. 0810 055 056 0810 055 056. Appelez ce numéro, on fait cette émission ensemble. C'est la libre antenne de l'été pour réagir donc sur les thèmes du jour, la loi sur la fin de vie. Alors l'idée n'est pas de faire un débat pour ou contre, hein, mais on a tous notre avis là-dessus, on a tous un avis personnel ou une histoire liée avec cette problématique-là. Alors appelez-moi qu'on en discute. Appelez aussi si vous êtes fan de généalogie, si vous avez appris des choses sur vos ancêtres. Et puis comme c'est encore le week-end des chassés de grands croisés là entre les juilletistes et les zaoutiens, si vous êtes sur la route, appelez-moi. Sur une aire d'autoroute, appelez-moi. Si vous ne partez pas en vacances, appelez-moi. Enfin, appelez-moi quoi. Et vous repartirez avec votre sélection pour une carte carburant d'une valeur de 200 euros. Le tirage c'est tout à l'heure, là, vers midi 55. Voilà, écoutez, nous on va bien, tout le monde est prêt en régie. Vous êtes prêts en régie? Vous êtes bien en régie? Ouais, ouais. Il y a que des mecs. Ouais. Bon bah si tout le monde est prêt, allons-y, allez, jingle, hop, papa.
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0: Ah ouais, on est que entre garçons là, hein. Au standard, il y a Dylan, il y a mon filoche à la réalité. Ça va mon filoche à la réelle? Il dit oui, il dit tout ça. Et elle était, comment tu t'appelles à la technique? Toi, je sais même pas ton prénom. Ange. Tu t'appelles Ange? Ange. Oh bah ça alors, quel âge tu as, Ange? 26 ans. Bah, bienvenue, mon cher Ange. Et ouvrons notre premier dossier. Bonjour, Jonathan Denis.
7: Bonjour, William Romani.
0: Bienvenue ici. Vous êtes le président de l'Association pour le droit de mourir dans la dignité. Alors, mon cher Jonathan, vous avez déclaré le mercredi 15 juillet dernier. C'est avec beaucoup d'émotion que j'ai suivi les ultimes discussions à l'Assemblée nationale qui ont mené à ce vote majoritaire en faveur de la proposition de loi relative au droit à l'aide à mourir. J'allais dire, enfin, c'est pas trop tôt ce que vous vous êtes dit à ce moment-là?
7: Ah ben c'est exactement ça le mot, oui. C'est ouais. enfin, parce que ce débat, il date de 1978, donc près d'un demi-siècle, pour enfin arriver à ce qu'il y ait une loi, ce qui a été très compliqué. C'est une loi qui a été victime aussi d'une dissolution, qui a été victime de beaucoup de discussions, et enfin, cette loi est votée, et c'est surtout, enfin, elle répond à une demande qui a été exprimée largement par des Français depuis un demi-siècle. Mais moi, mon émotion, elle a été là parce que j'ai pensé à toutes celles et tous ceux qui sont partis avant, qui n'ont pas pu connaître cette loi, mais qui se sont battus pour. Et puis je pense aussi à toutes celles et tous ceux qu'on va pouvoir accompagner et qui vont enfin se dire « je suis respecté jusqu'au bout » parce que, je le rappelle, c'est une loi qui n'impose rien à personne et qui respecte absolument toutes les consciences.
0: On va y revenir, on va donner deux, trois petits points précis hein, pour qu'on comprenne bien de quoi on parle, mais ça a pris du temps parce que forcément c'est un sujet extrêmement sensible.
7: C'est un sujet sensible, mais pas dans la société. Les Françaises et les Français, peu importe qui posait la question, peu importe comment la question était posée, vous aviez 9 Français sur 10 qui se disaient favorables à une loi qui légalise une aide active à mourir sous certaines conditions. Après, ça a été un débat compliqué au sein de l'Assemblée nationale et au sein du Sénat, parce que là, vous aviez vraiment des divisions politiques entre la droite et la gauche. Et puis, évidemment, plus le débat avance, et ça on l'a connu sur d'autres sujets de société, mais plus le débat avance, plus vous avez des oppositions qui ont absolument raconté n'importe quoi sur cette loi liberté. Donc c'est ça qui a été compliqué, qui a été dans la division, mais il n'y a pas de division chez les Français autour de ce texte.
0: Alors on va essayer de donner 2-3 points très précis si vous le voulez bien, voilà, pour savoir vraiment de quoi on parle, parce que évidemment l'idée c'est pas de faire n'importe quoi, n'importe quand, avec n'importe qui, parce que je crois donc que le malade par exemple devra remplir 5 critères, j'ai lu, hein, c'est ça?
7: Exactement, ce sont des critères cumulatifs.
0: Alors allez-y, pouvez-nous nous les donner?
7: Alors, il faut déjà que la personne soit majeure.
0: Voilà.
7: Il faut que la personne réside, enfin, soit de nationalité française ou réside en France. Il faut que la personne soit atteinte d'une affection grave et incurable qui engage son pronostic vital en phase avancée ou terminale avec des souffrances qui sont réfractaires, sachant que l'expression d'une souffrance psychologique seule ne permet pas de demander une aide active à mourir.
0: Ouais.
7: Et puis, il faut que ce choix soit fait de manière libre et éclairée et jusqu'au bout. Et c'est-à-dire que si la personne, effectivement, remplit, pardonnez-moi le terme, mais ces 5 conditions cumulatives, ces 5 critères, et demande à être accompagnée dans le cadre d'une aide active à mourir, alors si les médecins décident effectivement qu'elle entre dans ces critères et qu'elle peut être accompagnée dans le cadre de cette loi, elle pourra s'auto-administrer une substance létale, ou si elle en est dans une incapacité physique, à ce moment-là, ce sera un médecin ou un infirmier qui l'accompagnera et qui lui administrera à sa demande une substance létale, sachant que la personne jusqu'au bout pourra dire non, j'ai changé d'avis, voilà, et je ne le souhaite pas.
0: C'est très important ce que vous dites. Donc ça demande, hein, voilà, c'est très très important. Donc ça pourrait avoir lieu où ? Ça devrait forcément être dans un hôpital ? Ça devrait avoir lieu où ?
7: Non, ça pourrait avoir lieu au domicile. D'ailleurs, dans les pays qui ont légiféré depuis plus de 20 ans sur ce sujet, on voit que dans l'immense majorité du choix, c'est fait au domicile, entouré des proches. Mais ça pourrait être fait à domicile, ça pourrait être fait dans des hôpitaux, ça pourrait être fait dans des EHPAD. C'est la personne, une nouvelle fois en discussion avec le médecin ou l'infirmier, qui choisira le lieu dans lequel elle souhaite partir parce qu'elle est allée au bout du bout de ses souffrances.
0: Mais on fait la demande à un médecin. Je ne dis pas à ma mère, s'il te plaît, ou à un proche, c'est un médecin que je fais la demande.
7: Eh bien, c'est un médecin qui doit recevoir la demande. C'est un médecin qui, derrière, doit réunir d'ailleurs une collégialité pour discuter justement des critères de souffrance, des critères d'engagement du pronostic vital, du stade avancé ou terminal de la maladie. Et c'est bien un médecin ou un infirmier ou une infirmière qui est là jusqu'au bout auprès de la personne qui a fait cette demande.
0: Et le médecin sera obligé de le faire ou il pourra dire...
7: Alors non, voilà. Quand je parle de loi de liberté, je respecte évidemment la liberté des soignants. C'est-à-dire que c'est très important, il y a une clause de conscience pour les soignants, c'est-à-dire qu'aucun soignant ne sera obligé d'accompagner une personne qui en fait la demande si c'est contraire à son opinion, si c'est contraire à ses convictions, peu importe, personnelles, philosophiques, religieuses. Aucun soignant ne sera obligé d'accompagner dans ce cadre-là.
0: Jonathan Denis, à la Association pour le droit à mourir dans la dignité, vous serez là pour accompagner ces malades. Enfin, vous êtes déjà là, mais vous serez là, vous veillerez, j'allais dire, à la bonne mise en place.
7: C'est ce que j'allais vous dire. Oui, on est déjà là, parce qu'il fallait qu'on soit déjà là dans l'absence d'une loi. Évidemment, notre association, qui est aujourd'hui une association qui militait pour ce droit nouveau qui a été voté le 15 juillet, va être une association qui va se transformer aussi pour accompagner, évidemment, des personnes qui en feraient la demande. Donc notre rôle est toujours d'informer, mais notre rôle va être aussi d'accompagner, comme on le fait déjà aujourd'hui avec des pays qui, comme la Belgique, qui ont légiféré depuis longtemps sur le sujet.
0: Voilà, bon, il y a encore un petit peu de travail pour que les gens comprennent bien tout cela, quand même.
7: Il y a déjà un travail pour qu'il y ait des décrets d'application, que la loi soit promulguée, et puis ensuite, effectivement, ce sera aux Françaises et aux Français de s'approprier cette loi, et aux soignants aussi de se l'approprier, et là, il y a tout un rôle encore d'accompagnement et de pédagogie à faire.
0: Eh bien, super, merci beaucoup, c'était très clair. Merci infiniment, Jonathan Denis.
7: Merci, voilà,
0: c'est important qu'on ait un petit peu tous ces éclaircissements. Président de l'Association pour le droit de mourir dans la dignité, donc ce nouveau droit pour les malades qui devraient normalement être effectif début 2027. Voilà, maintenant c'est vous que je veux entendre, mes amis. 0810 055 056. C'est un sujet de société important, hein, voilà, on a tous un peu sa sensibilité par rapport à ça, donc n'hésitez pas à réagir là-dessus si vous le voulez bien. 0810 055 056. On part pas sur un débat pour ou contre, d'accord, c'est juste vous, dites-moi vous ce que vous en pensez, et réagissez aussi sur la généalogie, on en parle dans un instant. Si vous voulez réagir sur les vacances, parlez-moi. Si vous voulez réagir sur moi, juste me dire « Oh, mais tu es tellement extraordinaire, Willy !» Ben moi, ça me va, hein. On en parle juste après le cargo de nuit. À tout de suite.

0: C'était évidemment Axel Bauer avec Cargo.
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0: Merci d'être avec nous, mes amis. Il est 12h17. Vous avez choisi votre radio ici. C'est la radio du soleil. Et puis dans cette émission, bah, tous les week-ends, le samedi et le dimanche, voyez, on parle de tout. On parle de la vie. Et donc la vie, bah, c'est tous les sujets. Et on a parlé de fin de vie. Et Karine voudrait réagir là-dessus. Ça va, ma Karine?
3: Salut mon petit Willy, ça va?
0: Ah, mais comment va ma grande Karine?
3: Je suis aussi grande que toi.
0: Ah, c'est vrai? Ouais, mais on est bon. Ouais. Est-ce qu'on a besoin d'être plus grand?
3: Bon, ça me pose aucun problème.
0: Ouais, mais moi non plus, je vais te dire. Alors, quand j'étais ado, tu sais, quand j'avais tous mes copains qui poussaient, bon, au bout d'un moment, ouais, tu dis merde. Mais honnêtement, je m'en fous. Bon, ça sent bon, ouais.
3: Et mon homme, il est pareil, il est pas très grand et on est heureux comme ça.
0: Oh là là, ouais. C'est combien de temps que t'es avec ton chéri qui s'appelle? Alors, déjà, il s'appelle
3: il
0: comment?
3: Il vient tout, il s'appelle Paolo.
0: Ah, Paolo? Hey, il est italien, non? Il est quoi, Paolo?
3: Mais non, il est portugais.
0: Portugais, alors faut le quitter. Faut quitter tous ces gens qui sont pas italiens. Non, j'aime pas. J'aime pas du tout. Mais tant pis, allez, va. Je te prends, je te garde quand même avec moi quelques secondes. Tu voulais réagir sur le premier sujet,
3: bah, Karine? Oui, ouais, bah, bien sûr. Alors moi, je suis une conseillère funéraire. Ah, donc autant te dire que le sujet me parle énormément.
0: Ah bah oui, évidemment.
3: Je suis régulièrement confrontée à des personnes soulagées, libérées, quand leurs défunts partent, inexorablement, parce que parfois c'est des années de difficultés, de tristesse, de labeur. Souvent, ils sont très très souvent soulagés quand même, quand la maladie est en place et qu'on ne peut pas faire quoi que ce soit. Et ben, moi, je suis bien contente que ces familles-là vont pouvoir avoir une solution, une alternative au départ. Quand tu penses que la Suisse et la Belgique étaient, entre guillemets, favorables et disponibles à cette alternative, nous, les Français, ben non. Voilà. Enfin, on a liberté, d'égalité et de fraternité. Mmh. Ben, finalement, non.
0: Bon.
3: Et enfin, les choses évoluent, et tant mieux.
0: Et toi, à titre personnel, ma Karine, je ne te souhaite rien, ni pour toi, ni pour tes proches. Mais voilà.
3: Eh ben, j'en ai parlé.
0: Voilà.
3: Alors, tu vois, j'en ai parlé il n'y a pas très longtemps à Paolo. Je lui dis, si le jour il y a quelque chose qui m'arrive, tu fais le nécessaire, tu demandes le nécessaire et moi je demanderai le nécessaire. Voilà. Je ne veux pas être une charge à ma famille. Je ne veux pas être une tristesse à ma famille. Je trouve que c'est un peu égoïste, malgré tout, hein, c'est mon point de vue, de garder les personnes auprès de nous et de les laisser souffrir. Après, voilà, ça n'engage que moi.
0: Ça n'engage que toi, mais en tout cas, voilà. Alors, ma Karine, je vais te dire un truc, d'accord? Ça reste entre toi et moi, ma Karine. Je suis entièrement d'accord. Je suis plus dans ta position, moi, tu vois. Mais après, je comprends effectivement que d'autres personnes, pour des questions, comme on l'a dit, philosophiques, religieuses, personnelles, pensent autre chose. Il n'y a aucun problème, mais moi, je suis plus, effectivement, de ton avis, ma Karine. Bon, ben, en tout cas, merci beaucoup.
3: Ouais, c'était très clair. Bien, en tout cas.
0: Ouais, bah oui, parce que toi, tu es confronté.
3: Je les vois tous les jours.
0: Quasiment tous les jours, Voilà.
3: Des gens qui sont en EHPAD et qui souffrent d'Alzheimer parce qu'on n'a pas de solution. Moi, je l'ai vécu avec ma grand-mère en EHPAD. Très clairement, elle avait fait un dernier AVC et on m'avait dit, bah, écoutez, il faudrait être arrêté de lui donner à boire et à manger. Donc, si tu veux... Non.
0: Très bien, ma Karine.
3: Aussi pour nous, les vivants.
0: Bah, voilà, c'est ça.
3: Je fais des bisous parce qu'il y a du monde derrière moi.
0: Ouais, je t'embrasse fort. Et tu es où, là? Tu es où?
3: Bah, je suis chez moi, j'ai pas de vacances.
0: D'accord.
3: J'ai mes deux loulous qui sont arrivés hier soir de chez leur papa et donc un mois avec eux.
0: Très bien. Profite bien. Tu nous appelais d'où, pardon? Quand? Très bien, ok.
3: J'habite quand?
0: Et bah, je t'embrasse très fort, ma Karine. Merci beaucoup d'être passé nous voir.
3: Merci, mon Louis.
0: C'était très clair.
3: Allez, bisous.
0: À très très bientôt. Ciao, Bella. Merci beaucoup. Bah voilà, vous voyez, tu vois, on peut parler de tout ici tranquillement, sans s'énerver. Merci, ma Karine. Tu repars évidemment avec ta sélection pour la carte carburant d'une valeur de 200 euros. Le tirage, c'est tout à l'heure en fin d'émission. Allez, dans un instant, je vais vous présenter un invité pas banal, parce que j'aime cet été vous présenter des invités pas banaux. C'est juste après Gauvin Serre, des 4 enfants plus loin. Tout de suite, mes amis. Okay.

0: les mamans, elles sont...
1: enfants.
0: Mais oui, mais les mamans, elles sont toutes belles. Hein. C'était Gauvin Serge avec 4 enfants plus loin. Bonne fête des mères. Bah, ça peut être aujourd'hui la fête des mères. Bonne fête des mères.
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0: Joyeux Noël à tous et belle année. Comme promis, place à la personne pas banale du dimanche. Bonjour Pierre Cornu.
4: Bonjour.
0: Bienvenue ici mon cher Pierre. Alors avant toute chose, tu as quel âge ?
4: J'ai 15 ans.
0: 15 ans. Et dimanche dernier, Pierre, qu'est-ce que tu as fait pour t'occuper ?
4: Pour m'occuper, j'ai traversé la Manche en optimiste.
0: Voilà, tu as traversé la Manche en optimiste. Alors est-ce que tu peux déjà nous dire c'est quoi l'optimiste ?
4: C'est un petit bateau école d'environ 2m30 avec une seule voile.
0: Voilà. Donc, tu as traversé la Manche à bord d'un tout petit bateau. Tu m'as dit, il faisait combien de mètres ? 2m30, c'est ça, hein ? 2m30.
4: 2m30.
0: Voilà. Donc, ça s'appelle l'Optimiste. Hein, pour ceux qui sont fans de bateaux, ils voient de quoi on parle. Et donc, tu es parti d'où à où, Pierre ?
4: Je suis parti de l'île de Wight en Angleterre, où je suis arrivée à Cherbourg.
0: Voilà. Et tu as traversé
4: en
0: ça... Voilà, en France. Merci, Pierre. À Cherbourg, en France. Tu as traversé en combien de temps ? Alors, combien de temps a duré la traversée ?
4: En 13h et 37 minutes.
0: Voilà. 13h, 37 minutes. Traversée de la Manche à bord d'un tout petit bateau. C'est pas un yacht, hein, on est bien d'accord. C'est tout petit, tout petit. Hein. Comment s'est passé alors ta traversée, Pierre ? T'as eu des galères ou ça a été une petite balade au soleil tranquille ? T'as mis un petit peu de crème solaire et c'était la fête ?
4: Bah oui, il y a eu quelques petites galères, comme vous dites. Ouais. Déjà, au début, on a mis à l'eau dans des conditions assez difficiles. Il y avait beaucoup de vent et beaucoup de houle. Ouais. Donc ça n'a pas été facile. Ça a été assez dur physiquement et puis mentalement, mais ouais. on est arrivé quand même à Cherbourg.
0: Non mais tu te rends compte, hein. Je t'ai lu parce que je t'ai entendu parce que tu as dit l'optimiste est comme une cuvette. Parfois les vagues étaient plus hautes que le bateau. C'est-à-dire qu'il y a l'eau qui rentre dedans tout le temps, quoi.
4: Exactement, donc je suis écopée toutes les 2 minutes.
0: Mais pourquoi tu es parti dans cette galère, Pierre ? Mais qu'est-ce qu'il y a dans ce petit cerveau ? Pourquoi tu as fait ça ? Tu t'es préparé depuis longtemps ? Comment ça s'est passé ?
4: Oui, ça fait 3-4 ans que je mûris cette idée. Ouais. L'envie de découvrir un petit peu le large, parce que l'optimiste, on reste toujours en naviguant auprès des côtes.
0: Ouais.
4: Et là, j'avais cette envie de découvrir le large sur mon petit bateau.
0: Voilà. Et il paraît qu'à un moment donné, pendant que tu étais en mer, il y a eu un moment donné, tes proches n'avaient plus de contact avec toi, c'est ça ?
4: Alors, le contact, c'est pas forcément facile parce qu'on n'entendait pas très bien, on avait une VHF, mais non, dans mon souvenir, il n'y a pas eu de.
0: Ah, d'accord.
4: Il n'y a pas eu de.
0: Il n'y a pas eu de petit problème. Bon. Je crois que tu voulais aussi faire ça pour nous alerter et puis te rendre compte aussi de. Comment dirais-je, de la préservation du milieu marin, c'est ça, hein ? Il y avait aussi un petit truc un peu écolo derrière ça, c'est ça ?
4: Exactement, il y avait un deuxième projet qui était écologique, dont l'objectif était de sensibiliser les gens sur la protection des mers et des océans. Mmh. Pour ça, il y a eu de la sensibilisation dans des classes primaires et puis de la vente de petits sacs en coton 100% recyclés pour pouvoir financer le projet et puis en outre aussi éviter qu'on retrouve des sacs plastiques dans les mers et les océans.
0: Voilà, donc traversé en 13h37, il paraît que tu as battu un record en plus.
4: C'est ça, le record de Tom Goron qui était de 14h20.
0: Ah, qu'il est nul ce Tom, hein, tu peux le dire, mais non, il est nul. Hein. On n'a jamais vu un nul pareil, Pierre, on est d'accord. Hein. T'imagines, t'as fait 1 heure de moins quasiment. Eh, bravo Pierre, et franchement, mais quel talent. Et c'est quoi le prochain ? Il y a un prochain projet là qui est prévu ?
4: Là, ça va être pas de temps, on va changer le bateau, on va passer sur le 420, qui est un bateau donc de 4m20 avec deux voiles constantes et une voile qu'on sort aux allures portantes.
0: Ouais.
4: Et puis après, peut-être dans 2-3 ans, une traversée de l'Atlantique, l'espère.
0: Oui, normal, la base, quoi. Et sinon, faire un truc normal, ça te dit pas, je peux te balader, de faire du jeu vidéo, tranquille, Pierre. Bon, en tout cas, bravo. Et franchement, je suis fier de toi, Pierre. Bravo. Oui, bravo. Pierre Cornu, à 15 ans, il a battu le record de la traversée de la Manche en optimiste. Donc, c'est des tout petits bateaux, hein, en 13h et 37 minutes. Bravo, Pierre. Et merci beaucoup d'être passé nous voir ce matin. Voilà, la jeunesse.
4: Merci.
0: La jeunesse, comme on l'aime. Merci, Pierre. Je t'embrasse.

0: vraiment un été formidable. J'adore être avec vous chaque week-end. Dans un instant, on va parler du boom de la généalogie. Et bien sûr, on fait cette émission ensemble. Hein. C'est mon moment préféré quand on parle tous les deux, toi et moi. Et bien, tu m'appelles 08 110 055 056. C'est la libre antenne du week-end. Tu me parles de ce que tu veux. Tu veux réagir sur les thèmes du jour. On a parlé de la loi sur la fin de vie. Je sais que ça provoque des discussions aussi entre vous à la maison. Ben, appelez-moi qu'on en discute. Si vous faites de la généalogie, vous m'appelez aussi. Tiens, j'aimerais bien savoir pourquoi vous êtes fan de ça. Et puis si vous faites des trucs, vous êtes en vacances, dans la voiture, sur la plage, à la maison, ce que vous voulez, appelez-moi. Et vous repartez avec votre sélection pour gagner une carte carburant d'une valeur de 200 euros. Le tirage en fin d'émission, 0810 055 056. Mais d'abord, si vous n'avez pas suivi l'actu, pas de panique. L'actu vous suit. Il est temps pour moi de mettre les points sur les i.
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0: Et on commence avec les feux de forêt. L'Ukraine envoie en France 70 secouristes et 15 véhicules spécialisés pour aider à la lutte contre les incendies. Un pays ravagé par la guerre qui vient nous aider, c'est qu'on est vraiment dans la merde. Bon, après, avec toute la thune qu'on leur a envoyée, les secouristes et les véhicules, c'est un petit peu nous qui les avons payés, hein. Malgré tous les feux de forêt et la canicule, depuis qu'elle a annoncé qu'elle ne démissionnait plus, la ministre de l'écologie, Monique Barbu, n'est plus réapparue. L'autre, quand elle dit qu'elle part, on la voit. Quand elle dit qu'elle reste, on la voit plus. Et non, c'est Monique Barban, elle est pénible, on comprend rien. Le président de la SNCF, Jean Castex, pressenti pour se présenter à la présidentielle. Il se présente à 10 mois de l'élection. Et ça va leur faire bizarre à la SNCF que leur patron soit en avance. À Montpellier, de retour de vacances, une femme récupère sa voiture stationnée près de la gare et retrouve un homme mort sur la banquette arrière. Ah bah tiens, c'est plus à l'avant, la place du mort. Si c'est encore un cas de bébé oublié dans la voiture, c'est que la dame a pris de très longues vacances. Le chef étoilé Gérald Paceda, agressé chez lui à Marseille, on lui a dérobé une montre estimée à 58 000 euros. Oh, bah il va faire comment maintenant pour la cuisson des œufs durs sans sa montre à 58 000 balles, lui. Ouais. Affaire Patrick Bruel, deux nouvelles plaintes pour viol et agression sexuelle déposées contre le chanteur. Et là, il est encore plus grillé que les forêts de Gironde. Déjà 31 plaintes, attention à la crise de la 40e, patoche. À Sanary-sur-Mer, un homme de 70 ans se masturbe dans une église. Oui, bon, après, dans la Bible, c'est écrit nulle part, tu ne te branleras point. Je suis désolée, hein, c'est pas écrit. Ah ben non, c'est écrit, hein. Dans les Deux-Sèvres, un retraité oublie son épouse sur une aire de repos. Oui, bon, à cet âge-là, il n'y a pas que sur la route, hein, qu'on s'oublie. Depuis cet incident, ce couple aurait décidé de faire peau de chambre à part. Les cassoules, la jaunie, c'est fini. La jaunie, c'est aussi la marque du slip des sénateurs après une journée de séance. 3 ans après le décès du chanteur de la compagnie créole José Seboué-Houlé, le groupe annonce la sortie d'un nouveau single, La pierre tombe à le masqué. Ohé ohé. Enfin, le saviez-vous? Il existe une langue qui compte moins de 150 mots. Et on peut l'entendre tous les jours en écoutant parler le député LFI Sébastien Delogu. Allez, heureusement, dans 157 jours, c'est fini 2026. Ben c'est vrai. Que devient Monique Barbu? Elle est où, Monique? Monique, t'es où, ma Monique? Genre, c'est pas le moment qu'on te voit. Ah ben celle-ci, elle est marrante, hein. Bon, allez, maintenant, si comme moi, vous êtes triste de ne pas avoir de nouvelles de Monique Barbu, eh bien, j'ai le moyen pour vous de retrouver la forme. Vous allez, quand je vais vous dire à vous, où que vous soyez, hein, où que quoi que vous fassiez, vous vous arrêtez et vous ferez palabapapala et tu verras que le moral va revenir. Regarde, là, t'es pas bien. Là, c'est où est Monique Barbu? Je ne sais pas. Monique, à toi. Palabapapala. Et voilà, ça va beaucoup mieux. T'as vu? Ah, voilà, Monique Barbu, là, ça va mieux, là. Voici Queen et on se retrouve dans un instant. Tout de suite, merci d'être sur votre radio ici. 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

0: I want to break free. Ça veut dire je veux rompre mon contrat chez Free, je pense, hein, je crois. Enfin, en tout cas, moi, c'est ce que je ferais après.
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0: Allez, ouvrons notre nouveau dossier. Bonjour, Tony Nela.
2: Bonjour.
0: Bienvenue ici, Tony. Vous êtes le directeur expérience client de la plateforme Généanet. Leader européen de la généalogie en ligne, parce que donc nous allons parler de généalogie, parce que disons que c'est incroyable, j'ai vraiment appris ça il y a récemment là en bossant le sujet. C'est le troisième loisir préféré des Français chez les moins de 35 ans. Alors avant de comprendre, mon cher Tony, pourquoi un tel phénomène, déjà pour qu'on comprenne bien, la généalogie c'est quoi alors?
2: Alors la généalogie, c'est tout simplement retrouver le lien entre les personnes, donc entre soi et ses parents, ses grands-parents et ses ancêtres. Donc c'est reconstituer un arbre de sa famille.
0: Voilà. Vous nous confirmez donc les Français et surtout les plus jeunes là sont à fond là-dedans en ce moment.
2: Alors oui, effectivement, c'est une passion vraiment, c'est vraiment une mutation rapide de la société. On a vraiment une quête d'identité. On a tous envie de savoir d'où on vient et on le constate depuis des années. Généalogie a 30 ans, donc on connaît bien le phénomène depuis 30 ans.
0: Voilà. Mais pourquoi, à votre avis, pourquoi plus les jeunes?
2: Je pense que c'est une question de, comme je le disais, il y a vraiment une mutation de la société, le fait qu'on soit tous un peu plus déracinés par rapport à avant, on n'habite plus forcément là où on est né, donc les liens familiaux se sont un peu distendus, et donc les informations qu'on avait avant naturellement lors du traditionnel déjeuner le dimanche en famille, on les a plus forcément ces infos-là, donc on va les chercher.
0: Voilà, donc moi j'y pensais l'autre jour, c'est vrai que je peux pas peut-être se lancer dans la généalogie, voilà, faire des recherches, vous parlez d'arbres généalogiques, trouver des photos de ses ancêtres, tout ça, ça fait un peu comme une enquête policière.
2: Exactement, c'est ça qui est formidable, c'est que c'est vraiment un jeu en fait, auquel tout le monde a accès, qui est gratuit, qui est accessible à tous, et surtout ce qui est nouveau et ce qui a changé, ce qui fait qu'il y a plus d'engouement aujourd'hui qu'il y a peut-être 10 ans ou 20 ans, c'est que grâce à Internet, on peut accéder aux documents, aux archives, à des bases de données directement depuis chez soi, et donc on peut avancer à son rythme, donc chacun peut mener son enquête lorsqu'il a le temps et lorsqu'il a envie.
0: Mener son enquête, et donc parfois on doit découvrir des choses auxquelles on s'attendait pas forcément, peut-être même, je sais pas moi, des choses terribles. Par exemple, si j'apprends que mon arrière-grand-père était Landru, j'imagine que j'ai un peu les boules, non?
2: Oui, on peut faire des belles découvertes, et notamment on a sur le net une bibliothèque avec tous les journaux anciens, donc on peut revoir les faits divers, et des fois on trouve sa famille dans les faits divers, donc c'est l'occasion de bon déjeuner en famille.
0: Ah voilà, pour le contraire, Tony, par exemple, je découvre que dans ma famille, je suis de la famille de Liliane Bettencourt, est-ce que vous pensez que je peux réclamer quelque chose?
2: Alors, on peut essayer, mais c'est pas gagné, effectivement, c'est intéressant d'essayer de trouver des personnes illustres. Ça fait partie des choses amusantes, des personnes un peu riches également. Mais bon, malheureusement, l'héritage dilue à chaque génération. Donc,
0: Alors tiens, allez Tony, par exemple, je veux m'y mettre aujourd'hui. Là, je commence par quoi? Je fais quoi? Allez-y.
2: La première chose à faire, c'est déjà de demander à sa famille des informations, à ses parents, grands-parents, s'ils sont encore en vie, pour récupérer des premières informations de départ. Et ensuite, saisir ces informations-là sur des sites comme Généanet, puisque c'est très simple. On a un moteur de recherche qui est assez complet. On suffit de saisir un nom, un prénom, un lieu ou une date pour accéder à plein de résultats et à plein d'archives en ligne. Et donc après, il n'y a plus qu'à démarrer et à construire son arbre de manière méthodique sur le site. Tout ça, c'est gratuit en plus. Donc vraiment, il n'y a aucun frein aujourd'hui pour débuter.
0: Vous-même, vous avez, fait des découvertes, incroyables pour vous ou pour quelqu'un que vous avez aidé,
2: Oui, alors j'ai percé des secrets de famille du côté de ma femme, j'ai aussi découvert.
0: Ah bon? Et alors, vous êtes toujours marié avec elle ou pas alors? Ou est-ce que ça a été un motif de rupture?
2: C'est plutôt elle qui est toujours mariée avec moi, donc c'est pas finalement. Parce que quand on remue le passé des familles, on peut avoir des. On a percé les secrets de famille, c'est amusant. On a découvert, en regardant une vieille photo de famille, on a découvert qu'il y avait un enfant de trop sur la photo. Et là, j'ai dit, mais c'est qui celui-là? On n'a jamais parlé. En fait, c'était un jeune qui s'est suicidé à 23 ans après avoir tiré deux coups de fusil sur un rival amoureux. Donc, j'ai retrouvé tout ça dans la presse ancienne. Et donc, forcément, c'était quelque chose qu'on a essayé de cacher. Et puis là, moi, je suis arrivé avec mes gros sabots et j'ai retrouvé l'information.
0: Ah, vas-y donc. Et vous-même, vous êtes découvert, sans rentrer dans des trucs trop personnels, mais vous êtes découvert des ancêtres de ouf, un roi ou...
2: Oui, alors oui, j'ai retrouvé des rois de France dans ma famille. J'ai retrouvé un ancêtre aussi qui avait séduit une femme et qui avait réussi à l'engrosser en promettant de l'épouser. Puis une fois le méfait accompli, il voulait plus l'épouser.
0: Ah, le salaud. Il y avait déjà des salauds à l'époque. Hein. Salaud.
2: Ah oui, il y en a toujours eu, oui. Et puis il est condamné à mort, etc. Et puis il revient tranquillement alors qu'il est condamné à mort. Et finalement, il l'a épousé. Ils ont eu 9 enfants. Donc,
0: finalement, ça s'est
2: arrangé. Il s'est rangé. Et heureusement, parce que sinon, je serais pas là pour en parler.
0: Ah, oui, heureusement, on n'aurait pas eu Tony. Ça serait quand même dommage. Restez encore une petite. C'est passionnant, franchement. Restez encore avec nous une petite minute, mon cher Tony. Je venais vous présenter Alexandre. Ça va, Alex?
3: Oui, bonjour, Willy.
0: Comment vas-tu?
3: Bonjour, Tony. Eh ben ça va, ouais, je trouve que le sujet est vraiment super intéressant. Nous, moi je voulais organiser là bientôt une cousinade du coup pour justement un peu retrouver un peu toute la famille et remonter un petit peu aux ancêtres. Ouais. Et j'ai commencé à faire des recherches un petit peu sur internet.
0: Ouais.
3: Et c'est vrai que je suis arrivé à avoir des trucs. Bon ben aussi malheureusement des personnes qui sont maintenant décédées, du coup aussi. Mais j'ai vu même aussi qu'on pouvait payer pour faire aussi. Alors j'en suis pas à ce stade-là. Hein, je pense que je vais essayer de maintenant comme disait Tony, avec Internet, on a la possibilité vraiment de faire des choses. Ah ouais, c'est beaucoup plus simple. Ouais. Parce que j'avais fait une cousinade il y a une vingtaine d'années et on n'était pas très nombreux. Ouais. Et là, quand j'ai commencé à faire mes recherches, là, on arrive à 70 pour l'instant. Et je pense que je vais pouvoir monter même plus, quoi.
0: Et tu dis payant parce que, genre, pour les tests ADN, ça, tu ferais des trucs comme ça, non, c'est ça?
3: Oui, voilà, ouais, c'est ce que j'ai vu, ouais, effectivement. Mais bon, après, ça fait vraiment poussé après, hein, dans les. Je sais pas ce qu'on a, mais bon, c'est vrai que.
0: Tony, ça se fait, là, les tests ADN, là, quand on se met à la généalogie?
2: Alors, il faut. Oui, bien sûr. Après, il faut savoir que les tests ADN sont interdits en France.
0: Ouais.
2: Donc ils sont autorisés dans plein de pays, hein, quasiment tous les pays, mais ils sont interdits en France. Donc après, si on a la possibilité d'aller à l'étranger, on peut faire un test ADN. Et c'est très instructif et complémentaire à la généalogie, c'est sûr.
0: Ah ouais,
2: mais si en parlant de cousinade, c'est amusant parce que j'étais à une cousinade le week-end dernier, on était 77 justement.
0: Ah bah voilà. Et donc, Alexandre, tu vas organiser la cousinade quand, a priori?
3: Eh ben, en septembre, on essaie de caler une date, en fait. C'est un peu de l'organisation, quand même.
0: Mais là, t'as commencé à joindre des gens?
3: J'ai commencé déjà à joindre des gens, tout à fait.
0: Et alors, ils te disent quoi quand tu les appelles? Ils disent, on est cousins. Oui, c'est ça, bon escroc! C'est ça,
3: non?
0: Non,
3: c'est marrant, ces gens-là disent que, ils auraient voulu le faire aussi, mais qu'ils n'ont pas entamé les démarches, en fait.
0: Et du coup.
3: Et c'est vrai que je me dis, si on se lance pas, si personne se lance, on n'avance pas, en fait, du coup.
0: Écoute, Tony, vous voulez réagir là-dessus? Non, je vous ai entendu dire un... Non.
2: Oui, exactement. En fait, il y a beaucoup de gens qui sont intéressés, c'est ce que révèle le sondage. Mais après, des gens qui réellement prennent les choses en main, il y en a pas tant que ça. En général, quand on les contacte, ils sont ravis. Ils sont ravis qu'on puisse entrer en contact, qu'on organise les choses pour eux, qu'on leur donne des informations sur leur famille. Donc c'est vraiment une joie partagée.
0: Alexandre, bonne cousinade. Tu nous rappelleras, tu nous diras comment ça s'est passé. Tu nous diras parce que ça se trouve il y aura des gens bien. Ça se trouve il y aura des cons dans le lot, on ne sait pas.
3: Peut-être, c'est possible.
0: À mon avis, il y en a
2: toujours.
0: Tony, il y a toujours des cons.
3: Peut-être que Willy fait partie de ma famille.
0: Tu me mets dans la catégorie des cons? Je vois, je note, Alexandre. Alexandre, merci beaucoup d'être passé nous voir. Adorable, Alexandre. Merci, bonne cousinade. Et puis, donc, au mois de septembre. Tony, merci beaucoup d'être passé nous voir. Directeur expérience client de la plateforme Généanet, le leader européen de la généalogie en ligne. Donc, c'est le troisième loisir préféré chez les moins de 35 ans. C'est fou, merci beaucoup, mon cher Tony, passez un bon dimanche. Et Alexandre, je voulais te préciser que tu repars bien évidemment avec ta sélection pour la carte carburant d'une valeur de 200 €. Le tirage, c'est dans tout pile 10 minutes. En attendant, si vous vouliez écoutez Amel Bent avec Pourquoi tu restes. C'est dingue parce qu'il y a Amel Bent avec Pourquoi tu restes. C'est fou, ça, la vie.
4: Pourquoi tu restes?
0: Je viens de te le dire. Pourquoi tu restes? Profite.
4: Bien,
0: ça va. Tu vas te parler sur un autre ton, déjà que c'est bien gentil de te passer.

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2: Eh oui, mes chéris, il est déjà 12h51. C'est Willy vient déjeuner chez vous en direct tout cet été, la pause fraîcheur du week-end, les samedis et dimanches, entre midi et 13h. Alors vite, comme ce sont les quelques dernières minutes, terminons par cette bonne idée. Bonjour Alice Champenois.
3: Bonjour.
2: Bienvenue ici, ma chère Alice. Alors, vous êtes la fondatrice de Serenitrip. On va voir dans un instant ce que vous proposez. Vous êtes la première assurance française indépendante pour les locations de véhicules. Donc, ça va intéresser toutes celles et tous ceux qui partent encore en vacances, qui ont prévu de louer une voiture. Faites attention, parce que... On va voir dans un instant ce que vous nous proposez, ma chère Alice. Mais parce que c'est vrai que moi, chaque fois que je loue une voiture, mon angoisse, c'est qu'on a très souvent des mauvaises surprises quand on les rend. Pas tout le temps, mais très souvent. Parce que, voilà, tout le temps, ils vous trouvent une petite bosse sur la portière, le petit machin, sous le pare-choc, enfin bref, et qu'on nous facture toujours. Ça arrive souvent, ça, ou c'est moi qui suis un petit peu dans la parano, Alice ?
3: Alors, heureusement, ça n'arrive pas toujours. Non. Et il y a heureusement des loueurs de bonne composition, mais malheureusement, les abus sont plus fréquents qu'il ne faudrait.
2: Ouais. Et dans les abus, c'est quoi ? C'est effectivement des trucs qu'il y avait déjà et on nous dit, ah ben non, c'est vous qui l'avez fait ?
3: C'est ça, moi, en termes d'abus, je vais noter par exemple les dommages existants lors de la prise du véhicule qui sont finalement facturés à nouveau à la restitution, voilà. Ou alors de la surfacturation du dommage.
2: Voilà. Ah voilà. La surfacturation, c'est-à-dire que voilà, quelque chose qui pourrait coûter 100 balles, chez nous, ils vont nous le facturer plus, quoi.
3: Voilà, exactement.
2: Voilà. Bon. Excusez-moi. Et c'est vrai que je voulais vous poser une autre question, mais vous venez d'y répondre. Et c'est vrai que quand on voit qu'il y a un souci, souvent on a des problèmes pour se faire entendre auprès du loueur, hein, c'est ça. Hein.
3: Oui, ça peut parfois être difficile d'avoir gain de cause, ouais. Notamment lorsqu'on n'a pas fait ou qu'on n'a pas d'état des lieux ou de preuves, voilà. En fait, finalement, à la prise du véhicule, sans preuve à la restitution, ça peut être difficile, malheureusement, de faire valoir ses droits. Donc, toujours quand on prend le véhicule, bien faire un état des lieux extrêmement détaillé.
2: Voilà, bien faire un état des lieux extrêmement détaillé quand on prend sa voiture, parce que souvent, on est pressé de partir, etc. Mais bon, c'est là où on le regrette quand on le rend. C'est vrai que l'Union européenne a mis en place un médiateur, c'est vrai, ça ?
3: C'est ça, tout à fait. Quand on loue une voiture en France, la procédure en cas de réclamation, c'est toujours soit l'agence au local, si l'agence fait partie d'un groupe et que ça ne marche pas avec le local, c'est de faire référence au niveau du siège. Mmh. Et après, il y a des médiateurs en France. Mais il y a également la même chose lorsqu'on loue une voiture, donc qu'on réside en France et qu'on loue une voiture en Union européenne. Ouais. L'Union européenne a mis en place le Centre européen des consommateurs. Et donc, c'est un service de médiation gratuit qu'il ne faut pas hésiter à utiliser si vous vous retrouvez en cas de litige avec une entreprise à l'étranger.
2: Le Centre européen des consommateurs, ouais, je ne savais même pas que ça existait, ça. Donc effectivement, c'est donc l'Union européenne qui a mis donc en place ce médiateur. Et donc vous, ma chère Alice, vous êtes donc la fondatrice de Serenitrip, et donc vous faites quoi alors ? Vous proposez quoi de différent chez vous alors ?
3: Alors, nous, on propose des alternatives aux assurances optionnelles des loueurs. Donc, quand vous louez une voiture, en général, il y a des assurances de base, mais il reste à votre charge une franchise.
2: C'est ça.
3: Et donc là, les loueurs viennent proposer en option des super covers, des packs premium, voilà, ce genre d'appellation qui permettent de réduire, voire annuler la franchise. Mais souvent, ils vendent ça assez cher, ça peut souvent doubler la location. Et il faut quand même encore souffrir à d'autres options, par exemple, pour être protégé en cas de bris de glace, pour les pneus, etc. Bon. Voilà. Donc nous, on fait des alternatives à ça, soit en journalier, comme classiquement comme chez les loueurs, ou alors nous, notre spécificité, c'est qu'on a des formules annuelles qui permettent de couvrir pour toutes vos locations en illimité pendant un an.
2: D'accord. Donc, parce que parfois, les franchises, elles peuvent être énormes, hein, c'est ça. Hein, et donc vous prenez en charge tout ça.
3: C'est ça. Nous, on fait du rachat. Donc, on a plusieurs types d'assurances. La plus classique, c'est du rachat de franchise. Donc, ça sert à rembourser la franchise qui reste à votre charge en cas de sinistre. En général, pour des véhicules classiques, les franchises, elles sont comprises, je dirais, elles sont entre 1 000 et 3 000 euros. On voit qu'elles augmentent de plus en plus, hein, année après année. Donc, ça monte quand même assez haut. Nous, on couvre des franchises jusqu'à 4 000 euros et on va couvrir les exclusions classiques que l'on retrouve. Bon. Donc, le fameux brise-glace, toit, bas de caisse, etc. sont bien couverts chez nous également.
2: Voilà. Bon, voilà. C'est un petit conseil, un petit truc qu'on vous donne, mes amis, de bien partir protégé quand on loue sa voiture, parce que souvent, c'est, moi, on m'a facturé une fois en Italie, mais ça, c'est les Italiens, ça, et je suis Italien, moi, donc bon, voilà, parfois, même entre nous, allez. Mais franchement, il y avait, c'était microscopique, hein, la petite bosse qu'il y avait, j'en ai eu pour 250 balles. Enfin, voilà, c'est tout le temps la même chose. Donc voilà, au moins avec Serenitrip, on pourra partir un petit peu plus serein. Je crois que vous avez créé ça parce que vous êtes arrivé une galère comme ça, non?
3: C'est ça, on est parti en tour du monde et puis on a eu trop de galères à notre goût et donc on est fini par créer notre propre solution.
2: Ben oui, mais enfin, quelle idée de partir faire le tour du monde, Alice. Vous êtes folle, Alice Champenois. Bravo en tout cas, fondatrice de Serenitrip. L'assurance simple et efficace pour les locations de véhicules. Et donc, on vous le rappelle, mes amis, si vous avez loué une voiture et puis qu'il y a une petite galère et que vous avez un petit peu de mal à entendre raison, bien, vous pouvez donc saisir le médiateur de l'Union européenne, le Centre européen des consommateurs. Voilà. Ça, c'est quelque chose qu'on a appris aussi. Merci, Alice. Merci beaucoup.
3: Passez un bon plaisir, merci à vous.
2: Au revoir. Passez un bon dimanche.
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2: Allez, mes amis, il est 12h57, c'est l'heure du tirage. Qui a gagné? Qui va repartir avec sa carte carburant d'une valeur de 200 euros? En tout cas, il y a une très jolie sonnerie de téléphone, là, déjà. Là, il y a déjà bien. Je sais, parfois, les sonneries sont moches.
4: Allô?
2: Elle est très jolie. Hélène?
5: Oui.
2: Tu t'appelles Hélène?
5: Je m'appelle Hélène, oui.
2: Est-ce que tu es une fille comme les autres?
5: Non, pas vraiment.
2: Hélène, tu es où là? T'es où ma Hélène? Là, physiquement là. Tu es où là?
5: Eh bien là, je suis chez moi.
2: Tu es toute seule?
5: Il y a mon mari, oui.
2: Ah, il est où? Il est dans la pièce d'à côté. Dans la pièce d'à côté.
5: Oui, il est pas loin là, oui.
2: Il s'appelle comment ton mari déjà?
5: Adrien.
2: Adrien. Alors Hélène, écoute-moi. Hélène, écoute-moi. Mm-hmm. Tu vas aller, tu t'approches d'Adrien. Tu dis rien, hein. Toi, tu dis rien. Je veux que tu te penches vers son oreille et que tu lui susurres, mais le plus lascivement possible. Hein. Je veux un truc très précis. Je veux que tu lui susurres. Je veux que tu lui susurres. Oh, ici. Oh, c'est un truc un peu comme ça. Vas-y.
5: Moi, je suis en direct en plus.
2: Ah bah, non.
5: Bon, ok.
2: Vas-y.
5: Ok. Ah, ici.
2: Oh, ça va être chaud, ça prévient à la maison. Adrien, il a répondu tout de suite. T'as vu, là, il a dit oh oui, ma chérie. Ah, vous êtes trop chouchous, les deux, là. Bon, bravo, Hélène. Voilà, tu repars avec ta carte carburant d'une valeur de 200 euros.
5: Waouh. Ben, merci beaucoup, hein.
2: Merci à toi.
5: C'est un super cadeau.
2: Eh ben, voilà. Vous partez en vacances, là? Je crois que t'avais les trois petits chéris aussi à la maison, non?
5: Oui. Voilà. Ils sont dehors, donc ils n'ont pas entendu. Mais...
2: Bon, vous partez en vacances bientôt, c'est fait déjà?
5: Oui, on part à Tignes. Non, on va partir
2: à Tignes
5: prochaine.
2: À Tignes, c'est vrai, dans les Alpes. En voiture?
5: En voiture, du coup, ça tombe bien. Hein.
2: Eh ben voilà, ça tombe bien, Hélène. Merci beaucoup. Hein. Je te promets
5: merci
2: pas que tu recevras la carte là tout de suite, mais elle viendra au moins pour l'été 2030. Promis. Tu l'auras ce moment. Ciao Hélène, merci de ta fidélité.
5: Merci
2: beaucoup. Et ben voilà mes amis, c'est fini la barbe. C'est bien, chaque fois je démarre cette émission et cette émission elle finit.
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2: Bonjour et bienvenue dans votre magazine Ma France, par ici les économies. Notre objectif chaque semaine, vous redonner du pouvoir d'achat. Alors aujourd'hui, on va parler de nos logements. Comment entretenir sa maison sans se ruiner et sans s'intoxiquer? Vous l'avez compris, on va parler ménage et on va tout vous dire avec notre invité. Bonjour Inès Moreau.
3: Bonjour Valère.
2: Vous êtes créatrice du compte Instagram Les Petits Gestes et vous êtes aussi autrice. Je vous propose déjà de répondre à une première question qu'une auditrice nous a envoyée.
4: Bonjour, je m'appelle Linda, j'habite dans le sud de la France. J'ai entendu dire que certains produits ménagers industriels qu'on pouvait trouver en grande distribution pouvaient être dangereux pour la santé. Du coup, je me demande si c'est bien vrai. Merci.
2: Inès Moreau, première question. Donc, est-ce qu'on trouve vraiment des produits pour entretenir sa maison dans le commerce qui sont carrément dangereux pour la santé?
3: Alors, on peut trouver un peu de tout dans les produits industriels. Ce qu'il faut savoir, c'est que généralement, ces produits sont composés à 80% d'eau. Donc déjà, ce qu'on paye en principalement, c'est de l'eau. Mais ils ont aussi des agents chimiques, des parfums artificiels, quelquefois des perturbateurs endocriniens. Et il y a aussi beaucoup de marketing derrière. Donc voilà, on nous pousse à acheter parfois plein de produits pour différents usages, alors que... Il existe en fait quelques produits très basiques avec lesquels on peut tout faire.
2: Et on va faire des économies. Mais Inès, c'est vrai, donc vous, c'est ce que je comprends en creux, c'est que parfois c'est des gadgets, parfois c'est carrément un peu dangereux en fait. C'est pas facile de s'y retrouver non plus. Comment vous faites-vous, tiens, par exemple?
3: Eh ben, on peut se fier à certains labels de confiance. Je pense notamment à l'Écolabel européen, je pense à Ecocert, je pense à Nature et Progrès. Donc ça, ce sont des labels. Voilà. On peut aussi se fier à des marques qui existent dans les grandes surfaces, dans le commerce classique, qu'on peut voilà, avoir confiance les yeux fermés, qui sont efficaces, qui sont respectueuses de l'environnement et de la santé. Je pense à la compagnie du bicarbonate, à la droguerie écologique, l'Arbre Vert ou Briochin.
2: Ça, c'est intéressant si on veut faire attention à la santé. On va voir comment à la fois se protéger, mais aussi préserver notre pouvoir d'achat. Je pensais aussi aux promesses. Ça va très loin parfois. 99,99% des bactéries. Il faut espérer pas tomber sur les 0,01. C'est très dommage. 100% air frais, méga puissant, méga power. C'est quoi? C'est des attrape-nigauds tout ça ou...
3: C'est un peu du marketing qui est basé sur la peur, en fait. Je pense qu'en réalité, on n'a pas besoin d'avoir un intérieur stérile. Le meilleur conseil, c'est d'aérer son appartement 10 à 15 minutes par jour. Déjà, ça suffit pour renouveler l'air, éliminer les polluants. Et en fait, une chose très importante à se rappeler, c'est que le propre n'a pas d'odeur. Donc, les annonces comme air pur, air frais, etc., ça n'existe pas. Le frais n'a pas besoin de sentir quelque chose pour être propre. Donc, non, on ne se fie pas du tout à ça.
2: Ça, c'est pas mal. Le propre n'a pas d'odeur.
3: Non.
2: Ça nous rassure, mais en fait, c'est des produits chimiques, souvent, qui ne nous font pas vraiment du bien, en vérité. Voilà, voire carrément du mal. Il ne faut pas non plus, s'alarmer. C'est-à-dire, tout ça, c'est un petit peu de danger. Mais il y a aussi un moyen de lutter contre. Et c'est intéressant, vous venez de nous le dire. Aérer. Alors ça, c'est tout bête. Pour le coup, c'est gratuit. Moi, ça me va bien quand c'est gratuit, parce qu'on est là pour le pouvoir d'achat. Et ouvrir. Alors oui, 10-15 minutes, même idéalement, une fois le matin, une fois le soir. Et là, déjà, on va purifier l'air tout simplement de son intérieur. Et c'est une manière d'entretenir son logement.
3: Exactement. Le mieux, c'est de faire des courants d'air. Si on a la possibilité d'avoir deux fenêtres comme ça, on ouvre, on enlève un petit peu tous les polluants qu'il peut y avoir dans l'air. Et c'est gratuit, comme vous l'avez dit.
2: Alors, j'ai bien compris qu'il y avait certains labels. Vous les avez cités. Ecocert, l'Écolabel européen, vous avez
3: Nature et
2: aussi voilà, Nature et Progrès. Bon, c'est souvent quand même des produits qui sont un petit peu plus chers. Alors, c'est mieux pour la santé, mais c'est un peu plus cher. Qu'est-ce que vous nous conseillez? Alors, on en achète moins peut-être?
3: On n'a pas besoin d'avoir un produit pour chaque usage, ça c'est sûr. Donc, on achète moins. On peut faire soi-même certains produits avec quelques ingrédients de base. Il y a 4 ingrédients, je pense, qu'on peut trouver très très facilement dans le commerce qui ne coûtent pas très cher. Qu'on peut aussi acheter en gros, parce que c'est ça aussi pour faire des économies. On peut éviter d'avoir plein de petits emballages, etc. On achète des au kilo, on achète des bidons de 5 litres, bicarbonate, vinaigre blanc, savon de Marseille et acide citrique, par exemple.
2: Ça veut dire que faire soi-même ses produits ménagers, c'est selon vous un bon plan et pour le pouvoir d'achat et pour se protéger, en tout cas, pour ne pas mettre sa santé en danger.
3: Exactement.
2: Okay.
3: Et un volet aussi un petit peu écologique, parce que ce sont des produits naturels.
2: Bien sûr. Par contre, on peut aussi se dire, bon, c'est un peu un gadget de faire soi-même, ça amuse les Parisiens, mais enfin, ça prend du temps, on ne sait pas trop par quel bout s'y prendre. Et puis, enfin voilà, on peut voir un certain nombre de contraintes. Vous, ce que vous dites, c'est quoi ? C'est accessible, en fait, tout le monde peut le faire ?
3: Complètement, okay. C'est accessible à tous. Mmh. L'argument du temps, il est vrai que si on fait plein de produits, moi, ce que je prône vraiment, c'est d'en faire très peu parce qu'ils sont efficaces pour plein d'aspects de la maison. On utilise principalement les mêmes. Et c'est une vraie solution économique et accessible à tous.
2: On parle de plusieurs centaines d'euros par an de budget sur les produits ménagers. Si on vous suit là et qu'on prend ces quatre produits, donc vous nous avez dit bicarbonate de soude, vinaigre blanc, savon de Marseille
3: et acide citrique.
2: Ok. Partons sur un budget de, mettons, 500 euros par an, je suis sympa, de produits ménagers. On le divise par combien, beaucoup ?
3: On peut le diviser par 10.
2: Ah oui.
3: On peut le diviser par 10, c'est énorme parce qu'on a beaucoup moins d'ingrédients achetés. Comme je vous l'ai dit tout à l'heure, on achète en grosse quantité. Et pour vous donner un petit peu un ordre d'idée, par exemple, le prix du litre du vinaigre blanc, c'est 2 euros.
2: Okay.
3: Au prix au kilo du bicarbonate, ça va être environ 4 euros.
2: Alors, vous allez nous dire tout ce qu'on peut faire avec ça et comment on peut entretenir les différentes pièces, les usages, etc. Mais avant, cette question un peu plus, existentielle quasiment. Enfin, je me dis, il ne faut pas non plus se transformer en apprenti chimiste. Attention, c'est quand même des produits qui ont qui sont des actifs. Il faut faire attention, non ?
3: Ah oui, complètement. Alors, je ne vous dis pas de prendre une blouse blanche et des lunettes. Non, il n'y a pas forcément besoin. C'est un peu de bon sens. Déjà, on les met hors de portée des enfants. Ça, c'est la première règle de base. Mm-hmm. Ensuite, bien évidemment, on va ne pas ingérer les produits. On ne va pas respirer les poudres, etc. Le seul vrai conseil que je peux donner, c'est de ne pas mélanger du bicarbonate et du vinaigre blanc dans un contenant fermé, parce que là, c'est l'explosion assurée.
2: Ah oui, donc ça c'est quand même hyper important. Donc
3: voilà.
2: Pas de bicarbonate et vinaigre et on ferme quoi.
3: Non.
2: C'est-à-dire ça crée.
3: En fait, leur réaction chimique elle est super intéressante par exemple pour déboucher des canalisations. Mais si on le met dans un contenant fermé, alors là c'est le volcan et on en met partout, donc vaut mieux pas.
2: Donc on a ces quatre produits. Là on est en train de diviser par 10 le budget produits d'entretien pour la maison. Donc c'est quand même hyper intéressant avec, je le répète rapidement, savon de Marseille, acide citrique, bicarbonate et vinaigre blanc.
3: Ok. Ouais.
2: Vous nous suggérez d'acheter en gros pour vraiment faire des économies. On les trouve où ces produits ? C'est difficile à trouver ?
3: Non, vraiment pas. Dans les grandes surfaces, de plus en plus on trouve des contenants assez conséquents. On peut les trouver dans les magasins de vrac et dans les magasins bio. Là, ça va être un petit peu plus cher. Mais sinon, on peut aussi aller dans les magasins de bricolage. Okay. Ou alors sur Internet, si on a besoin de se faire livrer.
2: Ok, c'est hyper clair. Et les recettes, enfin, vous allez nous en donner quelques-unes. Enfin, c'est pas vraiment des recettes, je sais pas comment on dit. En tout cas, les formules, les associations de produits pour que ça marche, on les trouve où alors, mis à part sur votre compte Instagram, bien sûr, ça on l'a bien compris. Et je le rappelle, tiens, donnez-le d'ailleurs le nom de votre compte Instagram.
3: C'est Les Petits Gestes. Il y a aussi un livre, j'ai écrit un livre avec les recettes les plus faciles à faire. Moi, ce que j'aime, c'est la facilité et les choses qui sont simples.
2: Allez-y, Inès Moreau, alors dites-nous où est-ce qu'on trouve les recettes et pour arriver à faire nous-mêmes.
3: Et bien justement, sur ce compte Instagram-là, sur ce livre, ou alors aussi sur le site de l'ADEME, c'est un site très très fiable. Moi j'aime les recettes qui sont sûres, parce qu'il y en existe plein, il y a des blogs, voilà, qui plein de recettes différentes, mais sur le site de l'ADEME, je pense qu'on ne peut pas trouver plus safe.
2: Oui, effectivement. Alors le site de l'ADEME, c'est l'Agence de la Transition Écologique, c'est-à-dire c'est une agence de l'État,
3: oui.
2: Et donc c'est hyper sérieux.
3: Oui.
2: Vous nous donnez quelques exemples. Alors moi j'aimerais faire, le produit vitre par exemple, c'est vrai que j'en rachète... une fois tous les mois et demi, je pense, à peu près.
3: Ah oui, quand même.
2: Oui, ou enfin tous les deux mois, j'en sais rien. Mais enfin, en même temps, il y a pas mal de surface qu'on peut faire avec. C'est vrai que ça dégraisse un petit peu, c'est pratique. Alors, est-ce qu'on peut fabriquer nous-mêmes du produit vitre ?
3: Tout à fait.
2: Okay,
3: vous mélangez à 50% de l'eau et du vinaigre blanc. Et le mieux, pour éviter de laisser des traces sur votre vitre, vous prenez un chiffon microfibre. Et là, voilà, c'est super efficace.
2: Donc, moitié eau, moitié vinaigre blanc.
3: Oui.
2: Ça va nous revenir donc à...
3: quelques centimes.
2: Ouais, c'est rien du tout, quoi.
3: Ouais.
2: Ok, très bien. Et ça revient plutôt à 1,50€, 2€ si on l'achète... si on l'achète tout fait, on a effectivement divisé par 10. Pas mal. Est-ce qu'on peut faire aussi son produit pour le lave-vaisselle ?
3: On peut faire sa poudre lave-vaisselle. Alors, on peut les faire aussi sous forme de tablette si on préfère ce format-là. Ouais. Alors là, c'est un... On va dire qu'il y a un tout petit peu plus d'ingrédients. Mais bon, on met de l'acide citrique, une cuillère à soupe, une cuillère à soupe de cristaux de soude, une cuillère à soupe de bicarbonate et du sel.
2: Okay.
3: Qu'on a chez soi.
2: D'accord. Et le liquide vaisselle, on peut le faire nous-mêmes aussi ?
3: Alors, le liquide vaisselle, c'est même encore plus simple. C'est un produit pour la vaisselle, mais qui n'est pas liquide. C'est simplement du savon de Marseille. C'est dégraissant. Vous prenez votre brosse pour la vaisselle ou votre éponge, vous frottez directement sur un bloc de savon de Marseille. Ça vous durera des mois.
2: Mais est-ce que c'est ça mousse bien ? Parce que moi, je trouve que c'est vachement mieux quand ça mousse bien quand on fait la vaisselle.
3: C'est comme le propre n'a pas d'odeur. C'est pas la mousse qui lave. Okay. C'est les agents qui vont être dans la mousse. Donc, effectivement, ça peut vous changer un petit peu.
2: Ça mousse un peu moins.
3: Ça mousse pas beaucoup.
2: Ouais, okay,
3: mais okay. Ça lave. Ça nettoie et ça dégraisse. Donc pour les poils, c'est super.
2: Bon, on a compris. Donc pour faire des économies sur son budget entretien, on peut utiliser des produits naturels, basiques, hein, finalement. On va en parler avec vous, Isabelle. Bonjour.
5: Oui, bonjour.
2: Bienvenue sur votre radio locale ici. Vous habitez dans les Deux-Sèvres. Hein. Il y a 20 ans, à la naissance de votre fille, vous avez commencé à fabriquer vous-même vos produits ménagers.
5: Exactement, c'est l'époque où on commence à regarder d'un peu plus près les étiquettes, à s'interroger sur ce que les produits contiennent et à vouloir faire le mieux pour son enfant. Donc effectivement, c'est à ce moment-là que j'ai commencé à fabriquer mes premiers produits.
2: Et c'était avant la mode, hein. Il y a un peu une mode qui a été créée avec le mouvement zéro déchet, de faire ses produits ménagers soi-même. C'était avant ça.
5: Ça a été avant.
2: Ça a été compliqué.
5: Il n'y avait pas Internet non plus. Enfin, il y avait très peu d'infos, donc il y avait quelques bouquins. Et ce qui fait que j'ai beaucoup tâtonné, j'ai beaucoup raté aussi. J'ai trouvé des recettes compliquées, donc ça fonctionnait pas. Mais c'était vraiment la mode du zéro déchet à l'époque et c'est là que j'ai démarré. Après, j'ai essayé de simplifier au fur et à mesure et j'en suis arrivée à réfléchir davantage en termes de besoins maintenant que j'associe à un produit brut, c'est-à-dire si j'ai besoin de nettoyer, je vais prendre du savon noir, de détartrer, je vais prendre du vinaigre ou de l'acide citrique, dégraisser, ça sera les cristaux de soude, enfin voilà, un produit, un usage par rapport aux besoins. Et on est bien loin, finalement, du marketing qui nous fait croire qu'il faut un produit différent pour chaque pièce, pour chaque surface, etc.
2: Je le rappelle pour celles et ceux qui nous rejoignent, là, on est en train de parler des produits ménagers, de l'entretien de sa maison, et voir comment on peut, sans faire de mal à sa santé, faire surtout des économies. Et du coup, Isabelle, vous qui êtes maintenant rompue à l'exercice de produits ménagers basiques, naturels, etc., vous faites des économies.
5: Ah, énorme, énorme. Je pense que je suis à quoi, 40 euros par an peut-être, en intégrant également la lessive, qui est quand même un produit cher quand on l'achète en conventionnel. Je fais aussi la lessive à la cendre, donc là c'est vraiment une lessive 0 euros, et zéro déchet aussi, puisqu'on va recycler la cendre de son poêle à bois, et ça fonctionne très bien.
2: Mais Isabelle, quand on vous entend, on pourrait se dire, c'est un truc un peu d'engagé, de militant. Vous nous confirmez que vous vivez comme les autres et que votre maison est aussi propre que celle de votre voisine ou votre voisin. C'est-à-dire que c'est pas, à la fois, c'est pas compliqué. C'est vrai que c'est naturel et vous faites d'énormes économies.
5: Alors, c'est pas du tout compliqué puisqu'en fait, on prend un seul produit. Donc, il n'y a pas de recette, des produits à mélanger, etc. C'est super économique, c'est tout aussi efficace. C'est que Choisir qui avait lancé une étude à un moment sur les produits faits maison et qui avait montré que l'efficacité était au rendez-vous. Et pour rien au monde, je reviendrai en arrière. Au niveau, j'ai jamais mis d'eau de Javel dans ma maison depuis 20 ans. On n'est pas malade. L'air de la maison me semble plutôt sain. Je n'y vois vraiment que des avantages.
2: Ce que vous nous dites finalement, c'est un peu ce que nous disait Inès Moreau tout à l'heure, c'est finalement on nous vend beaucoup de gadgets, donc à la fin on dépense pour des produits à la fois dangereux parfois et souvent bien inutiles, et il faut revenir à l'essentiel.
5: Voilà, c'est ça, c'est pas un retour en arrière, c'est vraiment un retour à davantage de bon sens.
2: C'est hyper clair et merci d'avoir partagé ce bon sens. En tout cas, Isabelle, j'en profite d'ailleurs pour vous rappeler, chers auditeurs, auditrices d'ici, qu'on est là pour vous aider avec ce mail, pour nous écrire. On attend vos questions, vous pouvez participer à l'émission, nous faire des suggestions, des retours. Mon mail, c'est parici-les-économies@radiofrance.com.
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2: En version magazine, le samedi, le thème aujourd'hui, comment entretenir son intérieur, sa maison, son logement, sans se ruiner et en préservant notre santé. À mes côtés, Inès Moreau, créatrice du compte Instagram Les Petits Gestes et autrice qui est avec nous. Et puis Quentin Patefort, directeur de la compagnie du bicarbonate, vient de nous rejoindre. Bonjour Quentin.
6: Bonjour à tous.
2: La compagnie du bicarbonate, quel joli nom. Qu'est-ce qu'on trouve sur votre site internet ?
6: Alors on trouve tout un ensemble de produits pour nettoyer la maison de manière écologique et économique. Donc vous allez bien sûr retrouver le bicarbonate, notamment en bicarbonate alimentaire pour tous les usages, mais également toutes les poudres d'entretien comme l'acide citrique pour détartrer ou les cristaux de soude pour dégraisser.
2: Quentin, on trouve essentiellement sur la compagnie du bicarbonate des produits pour soit des produits bruts, hein, naturels, soit pour les assembler et en faire des produits ménagers, mais pas de produits tout prêts, c'est ça?
6: Ah, exactement. On est le leader de la fabrication des ingrédients traditionnels, qu'on appelle également les produits d'antan ou les produits de grand-mère, c'est-à-dire le vinaigre ménager, le savon noir, le bicarbonate, le percarbonate, qu'on peut utiliser en tant que tel, c'est-à-dire par exemple le percarbonate directement pour blanchir le linge. Mais si vous mélangez par exemple du bicarbonate avec des copeaux savon de Marseille, ça va vous fabriquer une lessive. Donc on fait à la fois des produits qui s'utilisent en tant que tels et des quelques recettes qu'on propose sur notre site internet, notamment grâce à notre verre à tout faire qui vous permet de mélanger le vinaigre, le savon noir, le bicarbonate, pour fabriquer tous les produits ménagers, le liquide vaisselle, le nettoyant multisurface, le dégraissant, etc.
2: C'est pas vous qui allez me dire le contraire, mais enfin, concrètement, c'est vraiment moins cher que si on achète des produits industriels, tout fait, de les faire soi-même, en passant d'ailleurs par votre site ou par un autre, mais de manière générale, c'est un bon plan budget.
6: Ouais, tout à fait. L'intérêt, c'est, il est bien sûr écologique parce qu'on utilise des produits qui sont sains, mais il est également économique. On réalise entre 90% et 60% d'économie par rapport à un produit classique. Par exemple, une lessive va vous coûter 40 centimes du lavage. Si vous fabriquez votre lessive avec des copeaux de savon de Marseille et du bicarbonate, ça vous coûte 10 fois moins cher. Ça vous coûte 4 centimes le lavage, donc 90% d'économie.
2: Oui, c'est effectivement beaucoup. Et ce que je comprends, c'est que vos clients ne sont pas forcément uniquement engagés sur la question de l'écologie. C'est très bien, ça participe à la transition écologique, mais on vient aussi chercher du pouvoir d'achat.
6: Exactement. Mmh. C'est vraiment l'alliage des deux. Par exemple, avec notre verre à tout faire, qui vous permet de fabriquer les 8 recettes essentielles de l'entretien de la maison, le verre dont je vous parlais tout à l'heure. Avec ce verre à tout faire, sur les 8 recettes, vous allez réaliser entre 60 et 90% d'économie. Donc par exemple, si vous voulez fabriquer votre poudre d'entretien canalisation, vous allez mélanger le bicarbonate avec les cristaux de soude et l'acide citrique, vous allez réaliser 60% d'économie par rapport à la poudre industrielle que vous allez acheter dans le commerce. Vous allez fabriquer votre liquide vaisselle vous-même, etc. Donc le but, c'est de maîtriser la composition, donc c'est-à-dire d'être sûr que les produits sont sains, mais surtout d'aller faire des économies.
2: Voilà, et ça on peut le faire, on peut trouver de quoi donc détartrer, nettoyer la salle de bain, les vitres et j'en passe, enfin finalement tous les usages de base pour entretenir sa maison. Merci beaucoup Quentin Patfort, directeur de la compagnie du bicarbonate, et votre site c'est compagnie-bicarbonate.com. Inès Moreau, pour pas faire la pub à la compagnie du bicarbonate, même si c'est super, vous nous citez, vous avez un autre site ou
3: La droguerie écologique par exemple.
2: Et ben voilà, et c'est Inès Moreau qui est avec nous, vous l'avez compris, elle est créatrice du compte Instagram Les Petits Gestes, elle est autrice aussi. Alors avant de nous quitter, vous allez vous prêter au jeu de notre quiz. C'est le vrai faux. Pour finir avec les idées claires sur ce thème de l'entretien de la maison. Première question, le bon plan pour entretenir sa maison sans se ruiner, c'est d'acheter les produits chez un discounter.
3: Alors là, je dirais faux. Parce qu'en fait, souvent, c'est des produits qui vont être très dilués, donc peu efficaces, chimiques, mauvais pour la santé et pour l'environnement.
2: Les produits ménagers naturels, c'est moins cher, mais c'est un peu moins efficace.
3: Oui.
2: C'est vrai ou faux?
3: Ah pardon,
2: non, pas de problème.
3: Non. Les produits naturels sont tout aussi efficaces, voire même parfois plus.
2: Ok, vous m'avez fait un peu peur. On peut fabriquer certains produits avec des enfants, c'est vrai ça, nous-mêmes?
3: Oui, alors sous surveillance, mais ça peut être une activité ludique et pédagogique, mais voilà, restez à côté d'eux.
2: Autre question, on ne trouve que des produits pas chers et naturels dans des enseignes spécialisées, donc plus chers?
3: Non, ça c'est faux. On peut les trouver dans les grandes surfaces, on peut les trouver dans les magasins de bricolage, et c'est rarement plus cher.
2: Alors je vais profiter, il nous reste quelques secondes, moi je me pose une question depuis tout à l'heure. Quel produit je fabrique pour entretenir les éviers, la baignoire, la douche, etc. Vous savez, parce que là on a tous les, je sais pas, les Sanitol, trucs Bang et j'en passe. Qu'est-ce que vous faites vous?
3: Alors si c'est juste pour le calcaire, moi je vous conseille d'utiliser un truc que vous avez dans votre frigo, c'est du citron. C'est redoutable pour le calcaire, ça coûte du coup quasiment rien. Sinon, du vinaigre blanc, ça suffit largement.
2: Voilà, donc vous l'avez compris, avec quelques produits, on peut entretenir sa maison, on aère un peu le matin, le soir, et on fait des économies, mais enfin, c'est extraordinaire. On divise par 10, finalement, le budget. Inès Moreau, merci beaucoup pour vos éclairages, et j'espère que vous, qui nous avez écoutés sur votre radio locale ici, ben, vous y voyez plus clair, et vous l'avez retenu, hein, c'est pas parce que ça sent rien que c'est pas propre. Hein. Ça m'a bien plu.
3: Le propre n'a pas d'odeur.
2: Voilà, pour réécouter toutes les missions, la partager avec vos proches et les faire profiter de cette mine d'infos pratiques au service de votre pouvoir d'achat, c'est sur ici.fr.

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Chambord, c'est le deuxième château le plus visité de France. Un emblème de la Renaissance bâti à la gloire de François Ier. Il est célèbre dans le monde entier pour son architecture exceptionnelle et notamment pour son escalier inspiré par Léonard de Vinci. Mais moi, je vous propose de visiter ce château de la Loire sans même y rentrer parce que la nature tout autour le mérite vraiment. Je vous promets une déconnexion totale, une grande bouffée d'air en sillonnant les jardins à la française et le parc de ce domaine gigantesque. Et à la fin de cet épisode, vous saurez pourquoi des amphibiens jaunes et noirs ont investi les lieux.

0: Je m'appelle Marc Yvan, je suis animateur à Issy-Orléans. Et j'adore venir à Chambord. À chaque fois, je redécouvre le château avec des yeux d'enfant. Comme quand j'avais 5 ans, la première fois que je l'ai visité. Et ce que je trouve génial, c'est que ces recoins, la nature qui l'entoure, continuent de m'amuser et de me surprendre. Bienvenue d'en partir. Chambord, hors du château, la force de la nature. Notre point de départ, c'est le sentier qui mène au château. C'est juste après le parking et à côté de la billetterie. D'ici, on devine seulement les toits. Contrairement à un château comme Versailles, on n'est pas dans les pavés et le minéral. La nature est reine, il y a beaucoup de verdure, de sentiers, d'arbres. Mais comme c'est un domaine royal, tout est nickel et très entretenu. C'est ce que j'aime, moi qui suis assez maniaque d'ailleurs, c'est qu'on a la nature, mais c'est carré et ordonné. Avant que l'on s'approche un peu plus près, j'ai un premier conseil. Si vous venez à Chambord, garez-vous plutôt au parking du château. D'abord parce que c'est le plus simple, mais surtout parce qu'essayer de se garer un peu plus loin pour éviter de payer les 6 euros de parking, c'est clairement risqué. Je l'ai vécu, le domaine est très surveillé, c'est un site classé, et si vous vous garez n'importe comment, vous allez prendre une amende. Je vous le disais, ce domaine, il a la particularité d'être en pleine nature. Mais ce qui est fou, c'est qu'avant la construction du château, ici, ce n'était qu'un immense marécage. Mais ça n'a pas arrêté François Ier au XVIe siècle. Comme il était passionné de chasse, il voulait que son château soit bâti en pleine campagne. Et selon les témoignages de l'époque, des pilotis de chêne de plusieurs mètres ont été installés pour donner malgré tout au château des fondations solides. Au total, le chantier a duré plus de 30 ans et environ 1800 ouvriers auraient travaillé là dans des conditions très difficiles. Car qui dit marécage, dit moustiques. Et le paludisme a décimé un grand nombre d'entre eux. Tiens, tant que j'y pense, il n'y a pas de saison meilleure que l'autre pour visiter Chambord. Le domaine se visite toute l'année. Mais moi, je dois dire que c'est surtout en hiver, quand il fait bien froid, que j'adore m'y promener. Déjà parce qu'il y a moins de touristes, mais aussi parce que j'adore prendre le temps de marcher dans ces jardins endormis, sentir le froid sur mes joues et aller boire un chocolat chaud au café du domaine. Et puis l'avantage, c'est qu'il y a beaucoup moins de moustiques justement à cette saison, car l'été particulièrement, ça peut vite devenir pénible. Après avoir marché un peu, dépassé les boutiques souvenirs et restaurants, on découvre enfin le château de plus près. On peut observer son immense façade blanche en tuffeau, c'est une pierre calcaire. Ce que j'adore, c'est qu'elle est tout en rondeur avec ses 4 tourelles, c'est parfaitement symétrique et aéré avec ses centaines de fenêtres. À chaque fois que je viens ici, je pense à ce que vivaient les habitants et les employés de Chambord autrefois. C'est tellement grand. Il y a 426 pièces, 282 cheminées et 83 escaliers. Et on ne le voit pas d'ici, mais la pièce maîtresse du château, c'est le fameux escalier à double révolution inspiré de Léonard de Vinci. Le château a été bâti autour de ce joyau architectural. Mais d'où je suis, là, ce que je trouve le plus fou, ce sont en fait les toits de Chambord. Ils ne sont pas symétriques ni irréguliers, ce sont plein d'éléments différents, des tourelles d'escalier, des lucarnes, des cheminées, qui sont les uns à côté des autres et qui donnent au château une allure vraiment particulière. J'allais oublier, quand vous venez en famille, choisissez des tenues confortables, avec des bonnes chaussures pour marcher et gambader librement, et surtout prenez les pièces d'identité des plus jeunes, car l'accès au domaine de Chambord est gratuit pour les moins de 25 ans toute l'année. Il suffit juste de prouver l'âge des enfants, donc avec un passeport par exemple, et il faut le dire dès que vous arrivez à l'entrée, comme ça on vous donnera un billet exonéré. Mais je vous ai promis de vous faire découvrir mon lieu préféré. Alors on va monter sur la terrasse du château, au niveau des toits justement. Ici on est donc à 25 mètres de hauteur après avoir monté le célèbre escalier à double révolution. Quand je suis au niveau des toits de Chambord, sur cette terrasse, avec cette vue à 360 degrés, je m'imagine au réveil prendre mon café avec cette vue royale pour commencer la journée. Celles et ceux qui ont eu la chance de le faire doivent garder cette image en tête pour toujours. De là-haut, face à nous, on peut voir une forêt immense, mais aussi les jardins à la française qui sont juste devant le château. Depuis les toits, c'est le meilleur endroit pour admirer les dessins que les plantes et les pelouses peuvent former. Quand on regarde ces jardins, on reconnaît tout de suite le symbole des rois de France, c'est la fleur de lys. Si vous avez des jumelles à la maison, pensez à venir avec. Cette vue dégagée sur 3-4 km autour de nous, ça va vous donner envie de prendre le temps d'admirer la nature si vous êtes curieux et observateur. Ah oui, et si comme moi vous venez en hiver, pendant la période des brumes et des brouillards, des toits, on a aussi régulièrement de jolies surprises. Quand il fait froid et qu'il y a un brouillard givrant, ça donne à cette vue une ambiance unique. Ça scintille de partout. Faut bien s'en mitoufler pour ne pas avoir un bon rhume et les pieds gelés, mais visuellement, c'est fou.
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0: Comme je vis en ville, quand je viens à Chambord, c'est le moment d'ouvrir mes poumons pour respirer et profiter. Et comme on peut se faufiler tout le long des toits, on a l'impression d'immensité et d'une promenade qui peut durer des heures pour tout observer. En plus de cet endroit, on comprend bien les différentes balades que l'on peut faire car on aperçoit toutes les allées du domaine qui partent du château. Jean-Michel Turpin habite à quelques kilomètres du domaine de Chambord. Il est photojournaliste et auteur. Et il a beaucoup traîné dans les parages quand il était ado.
2: À chaque fois, je découvre quelque chose de nouveau. La lumière change tout le temps. Là, on peut le voir. Enfin, le ciel est plombé d'un côté noir, mais il y a du soleil, donc il y a des lumières fantastiques. Et je découvre quelque chose de nouveau. C'est surprenant. Et c'est agréable.
0: Quand on descend des toits et qu'on quitte l'intérieur du château, on arrive directement dans les jardins à la française dont je vous parlais tout à l'heure. C'est impeccable et quel équipement ! 600 arbres, 200 rosiers et 15 000 plantes. Il y a quelques années, tout a été refait pour redonner de la grandeur à ces magnifiques jardins.
2: Alors ça, c'est hallucinant parce qu'ils ont tout retourné, quoi. Toute la terre a été retournée et les plantations, c'était incroyable. Et il y avait, je ne sais plus combien de plants, mais il y avait deux semi-remorques de plantains. Et quand on voit la taille. Mais il faut les planter tout de suite. Donc c'était un travail de titan, quoi. Mais de titan, et surtout, il fallait aller très vite, quoi.
0: J'ai un autre conseil pour découvrir Chambord côté nature. Sachez qu'il y a des vols en montgolfière qui sont proposés entre avril et octobre. Ça dure 3 heures en tout, du décollage à l'atterrissage, et c'est splendide. D'en haut, on voit bien que le domaine est clos et fermé par un immense mur de 32 kilomètres. Depuis les jardins à la française, on remarque facilement le Causson. C'est un canal qui sert de douve au château. Et quand on le longe, on finit par se diriger vers la forêt. Cette forêt, je vous en ai parlé, elle est gigantesque. Elle fait plus de 5400 hectares. Le domaine de Chambord est aussi vaste que Paris intramuros. Une grande partie est préservée et est inaccessible au public pour les trois quarts. Mais il y a quand même de quoi faire pour s'y balader. Et c'est là qu'on doit se faire calme et discret, car les jours de chance, on peut tomber sur des animaux. Évidemment, il n'y a aucune garantie de les croiser, car ce sont des animaux sauvages qui vont et viennent sur l'ensemble du domaine. Il y a des oiseaux, des rongeurs, des poissons, des sangliers, mais le maître des lieux à Chambord, c'est le cerf.
2: Pendant un moment, je vais m'étais installé un affût, une petite tente affût, et on peut passer des heures hein, quand même. On croit qu'on vient, qu'on fait une photo. Non, on peut y passer 5, 6, 7, 8 heures toute la journée, à être assis dans son affût, pas faire de bruit. Et je me suis endormi. Et j'ouvre les yeux, je suis nez à nez avec un cerf, mais que je ne peux même pas photographier parce qu'il est devant moi, à 1m50. Il m'a pas senti, il ne s'est rien passé, il est passé devant moi. Ça, c'est des trucs, quand ça arrive, c'est magique.
0: Et puis, s'il y a un animal à chercher ici, c'est la salamandre. Je vous l'avais dit au début de l'épisode, des amphibiens ont investi le parc et le château. Cette salamandre, elle est toute noire avec des taches jaunes. Elle était l'emblème de François Ier. Il l'avait choisie car à l'époque, on pensait qu'elle était invincible et qu'elle pouvait même ressortir vivante si on l'achetait dans le feu. Si vous regardez bien les plafonds dans le château, dans l'escalier à double révolution par exemple, vous la verrez sous forme de dragon. Dans le parc, en revanche, elle est beaucoup plus discrète.
2: Moi, en disant, j'en ai vu qu'une. La salamandre, il en reste, il faut prendre le temps de la chercher, il faut bien observer, il faut être curieux, il faut savoir ce qu'on cherche déjà, c'est bien jaune et noir. Il en reste de moins en moins. Il faut la mériter, la salamandre.
0: Les animaux, on va y revenir, mais je précise tout de suite, si vous aimez le calme, sachez qu'il est possible de pêcher sur le domaine. Attention, il faut payer un accès. On vous expliquera tout sur place quand vous viendrez. Si vous pêchez des silures ou des petits poissons, vous pourrez les garder, mais les autres, là par contre, il faudra les relâcher. Si vous avez encore un peu de temps devant vous, si votre week-end n'est pas terminé, j'ai une dernière idée. On va aller faire une balade en 4x4 dans la partie de la propriété qui n'est pas accessible au grand public. C'est à 10 minutes du château, au niveau de la petite chapelle.
3: Notre objectif à nous dans cette visite, c'est de permettre aux gens de comprendre ce qu'est Chambord, de leur montrer l'envers du décor, de découvrir l'histoire de ce parc incroyable qui est lié au destin du château, de comprendre l'évolution des paysages. Et si on a de la chance, eh bien on peut apercevoir des animaux. Ah, sanglier. Là-bas, tout au fond, au fond. Toute une compagnie. Génial.
0: On est maintenant à bord du grand 4x4 tout-terrain d'Harmonie Tourbet. Elle est guide pour cette sortie depuis 15 ans ici à Chambord. Et elle nous emmène en balade dans la forêt du domaine, celle qui n'est pas ouverte au public. Ce que j'adore, c'est qu'on a l'impression d'aller dans les coulisses du domaine, là où quelques employés peuvent se rendre. C'est des paysans. En une heure et demie, on apprend plein de choses sur les bois, les animaux. Par exemple, les balbuzards pêcheurs, ces rapaces s'épanouissent dans la région. Un domaine comme celui-là, pour eux, c'est extra. Ils ne sont pas gênés par l'activité humaine et ils peuvent pêcher tranquille du bout des serres. Pendant la balade, ce qui est étonnant, c'est qu'on est en plein milieu des bois et pourtant, ce qui nous rappelle la ville, ce sont les panneaux.
3: Alors ça, c'est important pour se repérer. Effectivement, quand on commence à travailler dans le parc, il y a à peu près 300 km de chemin, route et allées. Donc avoir des noms d'allées, ça aide à se repérer, mais c'est surtout pour communiquer entre nous.
0: Avant que j'oublie, cette balade en 4x4, il faut la réserver en ligne sur le site internet du domaine. On peut la faire à différents horaires de la journée, mais je vous conseille de prendre la plus tardive, car c'est le soir que les animaux sortent et que les lieux s'animent. C'est donc là que vous aurez le plus de chances de voir les sangliers, les mouflons, les cerfs et les oiseaux. Mais ça, vous le découvrirez quand vous viendrez.

0: mon réveil avec Robbie Williams Angel sur votre radio ici. Bonjour à vous, soyez les bienvenus.
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0: Nous sommes le dimanche 9 août. C'est un vrai plaisir de vous retrouver ce matin avec toute l'équipe qui vous accompagne jusqu'à 7h. Nous avons Guy Registe ce matin à la rédaction en chef. C'est Antoine à la réalisation de l'émission. Au standard, c'est Dylan qui vous accueille ce matin au 0810 055 056. Et pour l'actualité de ce dimanche 9 août, vous l'avez entendu, c'est vous, Valentine Letesse. Bonjour.
2: Bonjour Louis, bonjour à tous.
0: On part avec vous dans les vignes du Mâconnais.
2: Où jamais les vendanges n'ont commencé aussitôt, c'est l'info du jour dans une demi-heure. On fait aussi le point sur la chaleur et le risque d'incendie. La quasi-totalité de la France est concernée ce dimanche.
0: On en parle avec vous et ça dans un instant.
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0: Très bon réveil, vous voyez, à l'écoute de votre radio ici, il est pile 6h. 6h, c'est parti pour le tour de l'actualité à vos côtés, Valentine, et à la une, la galère à la pompe comme à la borne de recharge.
2: Oui, en ce nouveau week-end de chasse et croisée, quand les automobilistes ne font pas le plein à un prix exorbitant, ceux qui sont passés à l'électrique attendent parfois des heures pour recharger leur voiture. La preuve en Dordogne, Marie-Astrid Guégan, où la seule station de recharge du département sur l'A89 est prise d'assaut.
3: La voiture familiale électrique de Clément est à l'arrêt, loin dans la file d'attente. Un conducteur se faufile devant lui, il descend pour aller lui parler.
4: Ça vous dérange pas? Ah, je sais pas, ça correct. Il y a des gens qui attendent et monsieur crie tout le monde, mais bon voilà, ça ne dérange pas visiblement. Premier voyage en véhicule électrique, mais c'est un peu sauvage là. On est tous un peu dans la même galère, mais au final en vacances, donc on va pas s'embrouiller pour ce petit peu.
3: Emmanuel fait le pied de grue devant les bornes de recharge. Elle, ça fait 5 ans qu'elle roule en électrique.
5: Après, il y a de plus en plus de monde, oui, et puis des gens comme nous qui au départ ne savent pas comment ça fonctionne, qui s'énervent parce qu'il faut des cartes, il faut la carte spéciale. Quoi ?
3: Il y a Marie à klaxonner, c'est ça ?
5: Oui, il me dit attention, garde à vous, il y a un Dutch là qui s'en va, donc on va prendre la place.
3: Une demi-heure d'attente.
4: Ah, mais c'est une première, c'est
3: tout. Et Jonathan et Jennifer se font doubler.
6: Donc on a laissé tomber, on s'est dit bon, c'est pas grave.
7: Puis on s'arrêtera quelques temps sur la prochaine R.
6: Ça va parce qu'il nous reste quand même encore 45% à peu près, ouais, donc ça va. Mais c'est vrai qu'il faut vraiment l'anticiper en fait. Sinon on peut vite se faire avoir et être embêté ou perdre beaucoup de temps.
4: De toute façon, on va en perdre du temps.
3: Le grand-père, Jack, lui, suit avec sa voiture thermique.
8: Le problème, c'est que c'est pas encore au point.
3: Il dit qu'il faudrait plus de bornes ou au moins des files mieux organisées, comme à la station essence.
2: Des vacanciers encore nombreux ce dimanche sur la route. Dans le sens des départs, c'est orange. Difficile, selon Bison Futé, de rouler dans le sud-ouest, mais aussi en Auvergne-Rhône-Alpes, où le trafic sera également chargé dans le sens des retours, comme le long de la Méditerranée.
0: Vigilance orange à la canicule dans 13 départements du quart sud-est ce dimanche.
2: Les températures remontent avant un nouveau coup de chaud cette semaine et avec elle, le risque d'incendie augmente aussi. Celui dans la Drôme, justement, a repris hier sous l'effet de la chaleur et quasiment aucun département. Guillaume Fariol n'est hors de danger aujourd'hui.
9: Sur la carte, une seule petite tache verte. L'Ariège, unique département, risque faible d'incendie. Tout le reste, c'est du jaune, risque modéré, ou de l'orange, risque élevé. 37 départements en orange aujourd'hui, 3 de plus qu'hier, de la région Occitanie jusqu'au bord de la Méditerranée. Les sols sont toujours exceptionnellement secs, faute de pluie et à cause des chaleurs qui n'en finissent pas. Marseille, par exemple, a déjà connu 30 jours au-dessus des 35 degrés. C'est inédit. Le risque élevé d'incendie gagne aussi du terrain dans la moitié nord jusqu'au département du Nord. Là aussi, même cause, chaleur et sécheresse. À Dunkerque, 40 jours qu'il n'a pas plu, c'est un record. En revanche, pas de rouge aujourd'hui pour la météo des forêts. Pas de risque très élevé d'incendie. Le vent ne souffle pas ou pas assez, heureusement, pour déclencher ce niveau maximal de risque.
2: En revanche, en Gironde, où 42 000 hectares de forêt ont brûlé dans le méga-feu de Somos, la préfète a relevé le niveau d'alerte locale en rouge pour renforcer les mesures de restriction. Interdiction formelle, par exemple, d'utiliser un chalumeau pour débroussailler.
0: 6h03 sur votre radio ici, et c'est déjà l'heure de l'ultime étape du Tour de France Femmes.
2: 99 km autour de Nice et un dénouement déjà annoncé comme superbe, Manon Vautier-Chollet, puisque la favorite d'Amy Vollering a repris le maillot jaune hier à la Polonaise, désormais deuxième.
10: Avec seulement 8 secondes d'écart entre Amy Vollering et Kasia Niewiadoma, Janice va trembler jusqu'au bout. Elle suivra l'étape sur la promenade des Anglais.
11: Jusqu'à la fin. Et je pense que c'est très beau. Les étapes de montagne, elles ont clairement changé le jeu.
7: jeu. Et on va voir qui va craquer dans la montée, qui tiendra et qui sera capable de donner les bonnes attaques au bon moment. J'ai hâte de voir ce que ça va donner.
10: Le col d'Aize et son ascension de 7 km 700 à 6%, c'était le terrain d'entraînement de l'Azuréenne Constance Valentin.
7: Bah du coup, je sais que c'est très dur. C'est peut-être le problème. Même si ces derniers jours, je serai fatiguée, mais j'ai hâte.
10: Surtout qu'il faudra le grimper 4 fois, un effort inconnu pour une autre locale de l'étape, Titia Rio.
8: Si je ne monte pas 4 à 5 fois par semaine, je suis tout au plus. Donc ouais, c'est ce que je disais aussi. Bien monté plusieurs fois, mais pas 4 fois dans une journée.
10: On verra bien ce que ça donne. Il faudra les jambes et l'équipe, ajoute Paul Brousse, sélectionneur de l'équipe de France féminine de cyclisme.
11: Encore du suspense jusqu'à la fin. On parle du col d'Aize, mais aussi les descentes. Et tant que la ligne d'arrivée n'est pas franchie, il peut se passer plein de choses. En tout cas, physiquement, je pense que Vollering est la meilleure. Lui, il a quand même une équipe autour d'elle qui tient vraiment la route.
10: Et pour la dernière ascension de ce col d'Aize, le peloton passera par le chemin du Vinaigrier et sa portion d'un kilomètre à 12%.
2: La plus grande course cycliste au monde et son final à Nice, c'est à vivre en direct sur votre radio ici, partenaire officiel du Tour. Le départ, c'est à 16h05. Lui s'est envolé avec nos souvenirs d'enfance. Le ventriloque Michel Desgenais est mort à 77 ans après nous avoir émus et fait rire avec sa marionnette tataillée. Petit castor à la voix aiguë, habitué des plateaux télé.
12: Tu t'appelles comment, hein?
13: Tataillé.
12: Tataillé comment?
13: Tataillé tout seul.
12: Tu vas à l'école?
13: Non.
12: Pourquoi?
13: Je sais pas.
12: Qu'est-ce que tu fais alors toute la journée?
13: Rien.
12: Rien du tout? Il y a quelque chose qui te ferait plaisir, hein?
13: Oui.
12: Quoi?
13: Que tu me fiches l'enterre avec tes questions à la con.
2: Le comédien Michel Desgenais, d'origine belge, est décédé de la maladie à corps de Lewy. Ses obsèques auront lieu mercredi dans la Loire. 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La météo, Louis.
0: Une météo contrastée hein, ce dimanche, Valentine, avec ce matin des orages de la Loire Atlantique aux Ardennes et du Massif Central à la Lorraine. C'est nuageux aussi ce matin pour la Normandie, les Hauts-de-France et la région lyonnaise. Cet après-midi, on retrouvera des orages qui éclateront sur les Hautes-Pyrénées, le Massif Central, les Alpes également, ainsi que la Franche-Comté. Ailleurs, c'est du soleil pour les températures de ce début de journée. On relève en milieu de matinée à Lille et Reims 22 degrés, au Mans ainsi qu'à Poitiers 24 degrés. On aura 24 degrés également du côté de Bayonne, 26 pour Bordeaux, Perpignan et Nice, 29 degrés. Puis pour les maximales, ce dimanche après-midi, dans le nord, 32 degrés à Rouen et dans le sud, 31 degrés à Marseille, 33 à Ajaccio.
2: J'ajoute que Météo France place à l'instant 8 départements du sud-ouest en vigilance orange aux orages à partir de 17h.
0: Vigilance donc de rigueur ce dimanche.
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0: 6h06 à l'écoute de votre radio ici, c'est parti pour votre réveil entre humour et jeu de mots bien à lui. C'est Alain Bachung qui débarque pour vous ce dimanche matin avec l'un de ses plus grands succès.

0: Ici dès 6h le week-end, excellent réveil avec nous, aux côtés de Alain Bastung et les Vertiges de l'amour, soyez les bienvenus.
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0: À partir de ce matin, vous allez peut-être les regarder autrement, puisque notre coach sportif a trouvé une solution plutôt originale pour muscler vos jambes, vos fessiers, à partir d'un simple poteau croisé dans une balade, Valentine.
2: Pourquoi vous dites vous, Louis, vous aussi aussi, vous allez nous faire des squats et du gainage ce matin,
0: promis.
2: Et sans matériel, puisque notre coach Nordinatab nous explique comment utiliser notre environnement pour réaliser ces exercices.
0: Eh bien, curieux de développer cette pratique, explication donc à ses côtés à 6h15 dans les prochaines minutes. Le retour de la musique pour vous avec Supertramp.

0: The Logical Song, c'est pour vous juste avant les infos de 6h30. Puisque pour l'heure, il est 6h10, place à l'info de nos territoires. Et ce matin, direction la Gironde, Valentine, avec une histoire née au milieu des flammes, mais qui se termine bien.
1: Oui, nous sommes le 31 juillet, l'incendie de Somos fait rage quand les pompiers de Bassins découvrent un chaton de quelques semaines abandonné dans une poubelle.
0: Il pesait à peine 309 grammes. Il était couvert de puces. Le chaton, sauvé de justesse, est confié directement à une association et après plusieurs jours de soins, il va mieux. Les pompiers de Bassins l'ont baptisé Somos, un nom forcément symbolique puisque c'est là qu'est parti le méga-feu de Gironde qui a brûlé environ 42 000 hectares.
1: Et Somos rejoindra la caserne début septembre, puisqu'on vous le disait hier, les pompiers ont décidé de l'adopter.
0: Lui aussi, il aura le droit de sa rentrée comme tout le monde au mois de septembre. C'est aussi l'occasion de rappeler un message ô combien important ce dimanche matin, de rappeler qu'un animal ne s'abandonne pas. Si vous êtes témoin d'un abandon ou d'un signe tout simplement de maltraitance cet été, vous pouvez appeler directement le 3677, c'est le numéro national SOS Maltraitance Animale. Et s'il y a une urgence, vous pouvez également composer directement le 17. Une très belle histoire ce dimanche, signée nos confrères d'ici Gironde.
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0: 6h13, bonjour, pardon, merci. C'est le dernier single de Céline Dion sur votre radio ICI, sorti au début de l'été. Une chanson composée par Icar avant cette série de concerts extrêmement attendue à la Plénitude Arena au mois de septembre. C'est dans quasiment presque un mois pile.

0: Ici, c'est la radio de votre été avec Céline Dion. Bonjour, pardon, merci, 6h16. Il est l'heure de retrouver tout de suite notre coach sportif de la maison, Nordine Attab, qui a trouvé ce matin, vous allez voir, une idée plutôt originale pour se muscler sans passer par la salle de sport. Bonjour Nordine.
1: Bonjour à tous.
0: Alors ce matin, vous allez nous expliquer qu'un simple poteau peut devenir un véritable outil en fait pour se renforcer.
1: On a souvent tendance à penser qu'il faut du matériel ou une salle de sport pour entretenir sa forme. Pourtant, notre environnement regorge d'objets qui peuvent nous aider à bouger. Et un simple poteau peut devenir un excellent partenaire d'exercice. On débute par un exercice, les squats assistés. Et pour ça, placez-vous face à un poteau, vous saisissez le poteau avec les mains et ensuite vous reculez légèrement les pieds. Ça y est, vous y êtes. Et enfin, vous inspirez en descendant comme si vous vouliez vous asseoir sur une chaise avant de remonter. Grâce au poteau, vous allez justement avoir un accompagnement durant lequel vous allez maintenir le poteau lorsque vous fléchissez les jambes. Et ensuite, vous revenez et si vous avez besoin, vous pouvez même tirer un petit peu sur le poteau pour vous aider à revenir en position initiale. Et grâce à cet exercice, vous allez renforcer notamment les cuisses, les fessiers et indirectement, on effectue du gainage. Vous pouvez effectuer 3 séries de 15 répétitions.
0: Ok Nordine, ça s'est noté, donc le poteau sert finalement d'appui.
1: Exactement, il apporte de la stabilité et permet aussi de réaliser certains mouvements plus facilement. C'est particulièrement intéressant lorsqu'on reprend une activité physique ou que l'on manque d'équilibre notamment. On continue par un deuxième exercice, on va reprendre le premier, sauf que cette fois-ci, vous allez serrer le poteau entre vos genoux. On place les mains autour du poteau et les genoux également. Tout en maintenant le poteau avec vos mains, vous amenez les fesses vers l'arrière en fléchissant les jambes et vous serrez le poteau. Allez, on maintient. 1, 2, 3 secondes. Et on revient en position initiale debout. Vous desserrez les jambes et vous reprenez l'exercice. Et grâce à cette variante, en serrant le poteau, vous allez notamment travailler les cuisses, mais en serrant le poteau, vous allez aussi solliciter les adducteurs. Vous pouvez effectuer 3 séries de 10 répétitions. Au final, on l'a vu, pas besoin de matériel sophistiqué pour prendre soin de son corps. Un poteau, une barrière ou même un arbre peuvent parfois suffire à entretenir sa force et sa mobilité. Allez, à vous de jouer.
0: Merci beaucoup Nordine pour ces conseils. Et d'ailleurs, tiens, pour découvrir d'autres pratiques sportives et bien-être cet été, rendez-vous directement sur notre site internet ici.fr et notre application ici. 6h18, tiens, que diriez-vous de refaire un tour sur les bancs de l'école? C'est ce que s'apprête à vous faire découvrir ce matin Johan Rock dans ses coulisses TV que nous allons retrouver juste après la musique d'ici qui vous réveille ce dimanche aux côtés de Supertramp. Soyez les bienvenus si vous nous rejoignez à l'instant. Voici ce Logical Song.

0: Carpent passe ce dimanche matin à l'écoute de votre radio ici. Bon réveil avec nous. Il est 6h22. C'est Johan Rock qui s'apprête à nous rejoindre ce matin.
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0: Bonjour Johan, à un mois de la rentrée scolaire, vous nous emmenez sur les bancs de l'école pour nous parler de Au Tableau. C'est l'émission tout simplement dans laquelle les personnalités se retrouvent face à une salle de classe.
2: Contrairement à ce que l'on pourrait penser, ça n'est pas une véritable classe qu'on voit dans Au Tableau. C'est la production qui au préalable l'a constituée de toutes pièces. Les enfants n'ont pas tous le même âge, entre 8 et 12 ans, et ils viennent d'écoles et de villes différentes. Au final, une fois tout ce petit monde réuni, ça donne ça.
3: Oui, Jules.
4: Combien est célèbre ? Quelle critique te blesse le plus ? Combien tu gagnes avec tes spectacles ?
5: On sait que ton frère est...
3: Ouais.
5: Toi, t'arrives comment à gérer ça ?
3: Oh, waouh !
2: Ces enfants qu'on voit dans l'émission, ils ont été choisis pour leur curiosité, leur impertinence et leur répartie. Un programme au dispositif original dont Caroline Delage, la productrice, a eu l'idée lorsqu'elle était journaliste politique et qu'elle commençait à avoir fait un petit peu le tour de l'exercice.
5: Un peu lassée d'interviews où vous essayez de varier le questionnement, d'être le plus impertinent possible et au final vous êtes quand même souvent confronté à la langue de bois et à des éléments de langage qui, quelle que soit la question, font des réponses assez identiques. Parallèlement, j'étais assaillie de questions parfois très déstabilisantes de ma fille. C'est ça qui m'a inspiré le fait que peut-être le seul moyen de casser ce langage et ces réponses, c'était de confronter les hommes et femmes politiques au questionnement d'un enfant.
2: Et c'est comme ça qu'en 2017, lors de la campagne présidentielle, l'émission a été lancée. Au début, la productrice a dû jouer des coudes quand même pour convaincre les candidats de passer Au Tableau. N'hésitant pas à bluffer, elle assurait à chacun que tous les autres avaient accepté de passer dans l'émission. Finalement, la recette a pris rapidement. D'Emmanuel Macron à Kylian Mbappé et cet été, Artus, Paul Mirabel et Pauline Desroulèdes. En presque 10 ans, nombreuses sont les personnalités à s'être retrouvées en classe. D'ailleurs, en général, avant le tournage, qui a le plus le trac, les enfants ou les invités ?
5: Souvent les invités. Déjà, vous savez, être dans une école, c'est assez impressionnant hein, de retourner dans l'enceinte d'une école et là de pousser la porte d'une classe remplie d'enfants qui l'attendent de pied ferme, qui sont remontés comme des pendules. Souvent, il y a un moment de assez impressionnant et puis l'apéro surprise, etc.
2: Ainsi que les nombreuses autres rubriques comme la fameuse question à laquelle la personnalité doit répondre en écrivant Au Tableau. Cette émission, elle a le mérite de montrer les invités comme on ne les voit pas habituellement. Au Tableau, c'est à voir cet été tous les dimanches 20h sur Canal Kids.
0: Merci beaucoup Johan Rock. Pour l'heure, il est à 6h24, dans 5 minutes, le retour de l'info avec vous Valentine, et les vendanges, elles battent tous les records.
6: Nous sommes dans le Mâconnais à Luni, où elles ont déjà commencé hier, quand l'exceptionnel devient la norme, c'est l'info du jour.
0: Reportage à vos côtés à 6h30, dans un instant, votre horoscope de ce dimanche 9 août, avec comme d'habitude Catherine Viguier. C'est juste après, tiens, ce léger saut dans le temps pour vous ce matin, et c'est aux côtés de Pierre Bachelet évidemment. Bon réveil avec nous en ce temps-là, j'avais 20 ans.

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0: Robert Bachelet, 20 ans, sur votre radio ici et sur ces belles paroles qui nous ont mis en forme justement. Qu'est-ce que les astres vous réservent aujourd'hui? La réponse avec vous, Catherine Viguier, dans l'horoscope de ce dimanche 9 août. On est sur un dimanche plutôt pour tous aujourd'hui.
1: Avec des signes en vogue, puis d'autres signes prennent le relais en cours de journée. Bélier, alors des événements liés à vos proches vous apportent de grandes joies. Taureau, une personne fera votre bonheur en famille, parlez-vous, réunissez-vous. Gémeaux, à présent vous profitez mille fois mieux de vos endroits de villégiature, alors voyez du pays. Cancer, vous occupez de votre compte en banque, vous veillerez à faire des réserves. Lion, tout ce que vous dites, tout ce que vous écrivez a son importance, et ce, davantage dès aujourd'hui. Vierge, l'idéal sera d'exprimer ce que vous avez sur le cœur, mais dans l'intimité. Balance, c'est une période festive et puis on a besoin de vous et vous êtes trop fiers, trop contents. Scorpion, Mercure, planète de la communication, élit domicile dans le secteur professionnel, vous allez évoquer sérieusement votre avenir. Sagittaire, belle période de 3 semaines environ favorable à l'évasion.

0: secondes, c'est avec vous, Valentine Lottès.
1: Tonnerre et grêle dans le sud-ouest, une chaleur insupportable dans le sud-est. La météo et ses caprices, 21 départements au total sont placés en vigilance orange ce dimanche, soit pour risque d'orage violent, soit pour canicule. Et avec la chaleur, le risque d'embrasement partout en France. Un seul département, l'Ariège, reste en vert sur la carte des vigilances aux feux de forêt. 37 sont en orange. Avec ces températures en hausse, l'incendie dans la Drôme justement a repris hier, avec plusieurs reprises dans le massif de Claps. Plus de 400 pompiers sont encore sur place pour contenir les flammes étendues sur 320 hectares désormais. Soupçonné du meurtre de son ex-compagne dans une grande violence, précise le parquet, un homme est mis en examen à Bolène dans le Vaucluse. Il s'agit, selon les informations d'ici Provence, du colistier du candidat Rassemblement National dans la ville aux dernières municipales. 99 km autour de Nice pour clôturer ce Tour de France femme, et le final nous promet une bataille fantastique entre Demi Vollering, maillot jaune depuis hier, et la Polonaise Kasia Niewiadoma à seulement 8 secondes derrière la Néerlandaise. Le départ de la 9e étape, c'est à 16h05. Toujours pas de titre, mais une 4e médaille pour la France au championnat d'Europe de natation. Le bronze presque inespéré pour le plongeur Gary Hunt avec un saut dans la Seine de 20 mètres de haut devant la Tour Eiffel.
0: 10h31 sur votre radio ici, place à l'info du jour à vos côtés, Valentine, avec des vendanges jamais vues.
1: Jamais, elles n'ont commencé aussitôt en Bourgogne. L'ancien record date de 2022 avec un départ le 13 août. Record balayé par cet été 2026, François Ventéjou, puisqu'elles ont commencé hier à l'Union Soleil-Noir pour le Crémant.
2: Sécateur à la main, le geste est méthodique.
3: Ah ben là, on coupe les grappes.
2: Philippe est un habitué, il participe aux vendanges à l'Uni depuis plus de 20 ans.
3: C'est le béaba de la vendange, ça, hein, de toute façon. Trouver les grappes, les couper sans se couper les doigts, bon. Mettre moins de feuilles possible.
2: Casquette sur la tête pour se protéger du soleil, le septuagénaire est surpris de commencer si tôt la récolte de pinot noir.
3: Moi, je me rappelle qu'on a avoir vendangé des fois, il faisait même froid. C'était fin septembre, presque début octobre, un peu avant la Toussaint. Puis là, bah, on va dire qu'on a froid aujourd'hui. Hein. Mais non, c'est bizarre de plus en plus tôt comme ça. Ça fait un peu peur quand même.
2: Il était pourtant temps de démarrer ses vendanges, explique Marc Sangois, viticulteur. Il nous montre sur ses vignes les conséquences de la chaleur.
4: Typique un pied qui est en train de sécher, donc avec beaucoup de feuilles sèches à l'intérieur. Et du coup, bah, ça se reporte sur les grappes qui flétrissent. Donc le jus, elles perdent leur jus. Et voilà, donc on perd du volume et de la qualité aussi.
2: Avec les fortes températures, jusqu'à 39 degrés ici dans le Mâconnais, les grappes en bon état sont-elles plus sucrées?
4: Et du coup, la crainte, c'est d'être trop en alcool. Hein. On va dépasser les 11,5 degrés potentiels du cahier des charges. Et techniquement, ça fera pas des bons créments si on dépasse ces degrés-là. Donc c'est pour ça qu'on a anticipé pour rester dans un bon équilibre sucre et acide et un bon potentiel degré d'alcool.
2: Une fois récoltés, les raisins sont envoyés au vendangeoir de la cave de l'Uni. Stéphane Garrigue en est le directeur.
5: C'est là où ils se réunissent tous les viticulteurs qui nous amènent leur vendange. Chaque casette pèse à peu près 50 kg et il les pose sur ce tapis roulant qui va les amener dans nos pressoirs.
2: Au vu de la taille des raisins, il sait déjà que cette année, les rendements ne seront pas très bons.
5: On est sur la première journée, mais si on constate quelque chose, c'est qu'on a la moitié de ce qu'on aurait pu espérer cette première journée.
2: Les viticulteurs rencontrés s'attendent eux à une baisse de 25 à 50% des rendements pour le Crémant de Bourgogne.
1: Des vendanges d'une précocité historique également en Champagne, où elles ont commencé dès jeudi, comme dans le Bordelais pour les Créments. Le Languedoc-Roussillon a lui commencé dès début juillet.
0: 6h34, merci beaucoup Valentine. Tout de suite, la météo de ce dimanche 9 août. Une météo contrastée dans le ciel aujourd'hui et une nouvelle vigilance aux orages dans le quart sud-ouest du pays avec 8 nouveaux départements qui sont concernés. 21 départements au total sont placés en vigilance orange ce dimanche avec une vigilance orange canicule ce matin dans le quart sud-est cette fois-ci avec, tenez-vous bien, 6h34, 27 degrés 9 relevés tout de suite à Nice. Des températures, elles, qui vont monter progressivement au cours de la journée. On relèvera en milieu de matinée 22 degrés à Lille et Reims. On aura au Mans et à Poitiers 24 degrés. À Bayonne aussi 24 degrés. À Bordeaux 26 degrés. Perpignan et Nice en milieu de matinée 30 degrés. Dans le ciel, des perturbations annoncées, notamment au cours de la matinée, avec des orages de la Loire-Atlantique aux Ardennes, sur le massif central jusqu'à la Lorraine. C'est nuageux pour la Normandie, les Hauts-de-France et la région lyonnaise. Dans l'après-midi, une nouvelle fois, on retrouvera des orages qui, eux, éclateront sur les Hautes-Pyrénées, le massif central, les Alpes, la France comté. Ailleurs, c'est du soleil pour les maximales. Ce dimanche après-midi, elles sont agréables. 32 degrés à Rouen, il fera

0: chaud également dans le sud, avec 31 pour Marseille et 33 degrés à Ajaccio.
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0: Et à 6h35, tiens, je vous propose de commencer ce dimanche en chantant l'invitation à donner non pas par moi, pour votre plus grand bien, mais par Michel Berger, qui nous rejoint à l'instant avec celui qui chante sur votre radio ici pour bien commencer la journée. Soyez les bienvenus et bon réveil avec nous.

0: Michel Berger.
1: Salut Clifton, pour vous ce dimanche matin à l'écoute de votre radio ici, dès 6h chaque week-end avec vous. Et à 6h38, eh bien préparez-vous à nous appeler.
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3: On prend vraiment tout.
1: On prend le coup, on prend tout. 0810 055 056. C'est Dylan qui vous accueille au bout du fil ce matin. Bonne chance à tous. On se retrouve juste avant les infos de 7h. Côté musique aussi, c'est George Harrison qui a prévu de nous rejoindre. I got my mind. Le moment pour s'obduler justement de bonne humeur avec le sourire et en dansant à l'écoute de votre radio. Soyez au rendez-vous, il est 6h40. Tout de suite, place à votre chronique, Valentine. Vous ramènerez peut-être des souvenirs de vos vacances. Attention aux tickets de caisse dématérialisés. On en parle dans Vie numérique, vie privée avec vous ce matin. Les données personnelles de l'acheteur, eh bien, sont parfois collectées et vendues.
3: Et souvent, on ne s'en rend même pas compte, mais lorsque vous choisissez cette forme de ticket de caisse, vous renseignez votre nom, votre prénom, votre adresse mail, parfois même votre numéro de téléphone. Alors que techniquement, pour vous envoyer votre ticket par mail, le commerçant n'en a pas besoin. C'est justement pour ça que la CNIL, la Commission Nationale de l'Informatique et des Libertés, conseille l'usage de QR code pour envoyer les tickets dématérialisés. Cette technologie ne nécessite pas de renseigner ses données personnelles, mais le vendeur, lui, ça l'intéresse de les avoir. Pour comprendre les habitudes clients, profiter pour vous proposer son programme de fidélité et par la suite revendre vos données à ses partenaires commerciaux.
1: Mais rassurez-nous, on doit tout de même nous demander notre accord, Valentine. Non.
3: Le commerçant a l'obligation de vous informer du traitement de vos données, mais il n'a pas forcément besoin de votre consentement. Il existe une exception prévue par la loi lorsqu'il s'agit de pubs pour des produits similaires à votre achat. Exemple, vous achetez un livre dans une grande enseigne de magasin et vous choisissez le ticket de caisse dématérialisé. Vous donnez donc votre adresse mail pour le recevoir. Une petite phrase vous informe qu'en choisissant ce mode d'envoi, vous acceptez le traitement de vos données. Et désormais, le magasin a le droit de vous envoyer des publicités par mail sur la sortie d'autres livres, sauf si vous vous y opposez. C'est la seule obligation du vendeur. S'il n'a pas besoin de votre accord, il doit vous offrir la possibilité de refuser l'exploitation de vos données personnelles au moment de leur collecte, souvent présentée par une petite case à cocher, puis à chaque envoi de publicité. Par mail, il s'agit en général d'un lien pour vous désabonner, écrit là encore en tout petit à la fin du courrier. Et si vous choisissez cette forme de ticket pour protéger la planète, sachez-le, selon l'ADEME, l'Agence de Transition Écologique, certains envois de tickets par mail sont tellement lourds que leur empreinte carbone est 5 fois supérieure à l'impression d'un ticket de caisse papier.
1: Justement, pour savoir comment protéger vos données personnelles et l'environnement, rendez-vous sur ici.fr pour une autre chronique de vie numérique, vie privée, sur le sujet. 6h42.
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1: Il est 6h43, vous souhaitons à tous un excellent réveil avec nous ce dimanche matin. Et comme chaque week-end à cette heure-ci, vous en avez l'habitude, vous avez rendez-vous avec l'histoire, le meilleur des chroniques voyage dans le temps proposées par Stéphane Bern, qui ce matin nous fait voyager au temps des sans-culottes et des sans-brioches.
0: C'est l'une des phrases les plus célèbres et les plus injustement attribuées de l'histoire de France. Indique, elle aurait été prononcée par une certaine Autrichienne. Le 5 octobre 1789, des milliers de femmes quittent Paris pour marcher sur Versailles. Le peuple a faim, le pain manque et la colère gronde.
4: Alors qu'est-ce qu'il passe le peuple ? On a faim !
5: Eh bien, il faut manger.
0: Dans la rumeur, on prête à la reine Marie-Antoinette une réplique cinglante, presque provocatrice, qu'elle mange de la brioche. L'image est parfaite. La souveraine coupée du réel, insensible à la misère. Et qui sort une phrase aussi gonflée qu'une bonne grosse brioche. Mais cette scène, aussi frappante soit-elle, n'a jamais eu lieu. Car cette phrase n'est pas de Marie-Antoinette, mais de Jean-Jacques Rousseau.
6: C'est la faute à Rousseau.
0: Dans le livre 6 de ses confessions, rédigé en 1765, il écrit qu'une grande princesse, apprenant que le peuple n'a plus de pain, aurait dit qu'il mange de la brioche. Mais Rousseau ne cite aucun nom. Et surtout, en 1765, Marie-Antoinette a 10 ans et elle vit encore à Vienne. Alors comment l'histoire a-t-elle dérapé ? À la veille de la Révolution, la reine, étrangère et frivole aux yeux du peuple, devient le symbole d'une aristocratie déconnectée. Ses ennemis politiques s'emparent de l'anecdote de Rousseau et la lui attribuent. La rumeur se propage dans les pamphlets jusqu'à devenir une vérité populaire. Et lier pour toujours Marie-Antoinette, la viennoise, à une histoire de viennoiserie. Eh oui, il ne faut pas croire toutes les rumeurs, d'autant plus à l'heure des réseaux sociaux. Car comme l'a écrit Rousseau, nombre de contre-vérités circulent sur Internet. Ah bon ? Ah bon, c'est pas lui qui a dit ça ?
1: Ah bon. Eh oui, c'est pas lui. Merci beaucoup Stéphane. Voyage dans le temps, un nouvel épisode pour vous inédit. Demain, comme d'habitude, juste avant les infos de 8h, tout de suite à 6h45, à la une de la presse, ce dimanche Valentine. Eh bien, on prend de l'avance au potager.
3: Oui, c'est le moment de semer ou de repiquer les choux pour l'automne. Je vais y arriver.
1: Eh ben oui, il ne faut pas tomber dans les choux.
3: Non, pas non. Voilà. Et pour nous guider une nouvelle fois, j'ai le plaisir de retrouver Alain Delavie dans 5 minutes.
1: Oui, qui sera avec nous justement pour nous dire quelle variété aussi planter pour être au taquet cet automne, mais également cet hiver. Explication à ses côtés, Alain Delavie, le directeur des rédactions du Rustica, que nous allons retrouver juste après Patrick Fiori sur votre radio ici. Voici pour vous, le champ est libre.
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1: Patrick Fiori avec Le Soir est Libre sur votre radio ici. On vous souhaite à tous un excellent dimanche. Il est 6h49 et c'est l'heure justement d'ouvrir un nouveau dossier. On part tous ensemble au jardin.
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1: À la une du magazine Rustica, cette semaine, c'est le moment de semer ou de repiquer les choux pour l'automne. Et pour nous guider une nouvelle fois, j'ai le plaisir de retrouver Alain Delavie qui est en ligne avec nous. Bonjour Alain.
4: Bonjour Louis.
1: Alors dans votre dossier, on découvre que ça y est, si on veut des choux pour cet automne, eh bien c'est déjà le bon moment de s'y mettre.
4: Et oui, il ne faut pas tarder. En fait, l'été, on a l'impression qu'on passe son temps à récolter. Mais non, il y a des semis et des plantations à faire, et en particulier les choux. C'est vrai que les choux, on peut en avoir toute l'année. Mais là, on va s'intéresser aux choux qu'on va récolter au cours de l'automne et au cours de l'hiver. Donc, ce sont des nouvelles variétés, pas les variétés qu'on avait au printemps ou au début de l'été. Il y a en particulier tous ces choux de Chine. Et c'est le moment de les semer pour certains, ceux qui poussent vite. Et on va planter, repiquer ceux qui demandent un peu plus de développement et qu'on récoltera au cours de l'hiver jusqu'au mois de mars l'année prochaine.
1: Et vous venez d'en parler à l'instant Alain, il y a une étape aussi qui est super importante, c'est le repiquage. Comment on fait justement pour faire bien ?
4: Le repiquage, c'est le geste de prendre une plante qui est déjà racinée, un jeune plant, et de le remettre en pleine terre ou dans un autre pot. Et pour les choux, la particularité, c'est qu'on va les borner. En fait, le chou aime bien être bien calé. Donc vous allez, avec un plantoir, faire un trou dans votre potager et vous allez mettre votre jeune plant et recouvrir de terre jusqu'à la base des premières feuilles. C'est ce qu'on appelle borner, en ramenant la terre avec votre plantoir. Et comme ça, vous allez bien repiquer. Et en ce moment, quand vous faites un repiquage, bien sûr, vous évitez de repiquer aux heures les plus chaudes de la journée. Donc on fait ça tôt le matin ou très tard le soir. Et puis, vous allez bien arroser après pour qu'il ne manque pas d'eau et que la reprise soit parfaite.
1: Donc d'accord, il n'y a plus qu'à essayer. Il nous reste une dernière info à partager ce matin. Quelle variété de choux vous nous conseillez justement de planter cet été ?
4: Alors en ce moment, il y a tout ce qu'on appelle les choux de Chine. Ce sont effectivement des variétés d'origine asiatique qui ont l'avantage de pousser très très vite. Et puis il y a les choux cabus, c'est ceux qui forment des grosses pommes qu'on voit traditionnellement en automne. Alors le chou cabu, lui, est très lisse, il fait une grosse pomme lisse, et vous allez semer des choux de Milan, ou repiquer plutôt des choux de Milan, qui sont des choux avec un feuillage un peu cloqué, et le fameux chou kale, qui est très à la mode, qui est en fait un chou frisé, qui pousse très vite. Hein. Il faut à peine 60 jours entre le semis et la récolte pour avoir des choux kale, récolter ces feuilles qui sont très à la mode et que vous allez manger en beignet, en soupe, et dans pas mal de potées quand il fera beaucoup plus froid, parce qu'en ce moment, effectivement, on se dit, mais non, c'est pas mon... Mais il faut les planter maintenant. Voilà.
1: Vous avez raison de nous le rappeler. Merci Alain, je vous invite à lire ce dossier complet et bien d'autres dans votre magazine Rustica, disponible chez votre marchand de journaux. Et Alain, on vous retrouve eh bien dès la semaine prochaine. Belle journée à vous.
4: Je vous souhaite une bonne journée et à la semaine prochaine, effectivement.
1: À 6h52, Willy Rovelli va nous rejoindre dans un instant avec sa revue de presse décalée sur l'actualité. C'est juste après George Harrison, ce dimanche matin, qui débarque pour commencer la journée sur votre radio ici.

0: Jean-Jacques Edivian pour commencer le dimanche à l'écoute de votre radio ici. C'était George Harrison, 6h55. Valentine, je vous emmène dans le Gard ce matin. Rencontrer Maggie qui est en ligne avec nous. Bonjour Maggie.
1: Bonjour Maggie.
2: Bonjour Louis, bonjour Valentine.
0: Maggie, vous êtes viticultrice.
2: Oui,
1: et à Tavel. Ça nous intéresse. À Tavel.
2: Oui, à Tavel.
1: Donc vous faites le célèbre rosé de Tavel.
0: Ah.
2: Et oui, cette année on fête nos 90 ans.
0: Waouh, incroyable, 90 ans déjà pour le rosé de Tavel.
2: Oui, c'est ça.
0: Oh, il est comment le rosé de Tavel?
1: Il est bon.
2: Voilà, avec modération.
0: Avec modération, bien entendu. Ça, c'est une très belle production. Et Maggie, alors vous vouliez délivrer un tout autre message ce matin à destination de nos pompiers.
2: Oui, c'est une profession que j'admire par-dessus tout. Donc, un gros coup de cœur pour tous les pompiers qui luttent contre tous les incendies qu'il y a en ce moment en France et aux agriculteurs qui viennent leur porter main forte pour leur amener de l'eau.
0: Il y a eu un très bel élan de solidarité, on l'a vu, avec de nombreux agriculteurs, justement, qui ont emmené de l'eau, qui participaient à labourer les champs et vraiment un effort collégial face à ces incendies qui se sont déroulés un petit peu partout en France. Merci beaucoup pour votre message, Maggie. On a le plaisir de vous envoyer votre pack de l'été ici avec à l'intérieur justement les lunettes pour pouvoir profiter de l'éclipse en toute sécurité, Maggie.
2: Génial, parfait. Merci beaucoup.
0: Merci à vous de nous avoir appelés. On vous souhaite un très bel été et un bon week-end avec nous. Merci.
1: Et bonne vendange.
0: Bonne vendange, oui, c'est important. À 6h57, tout pile, il est là comme chaque week-end avec sa revue de presse décalée sur l'actualité. Et pour nous mettre les points sur les i, c'est Willy Rovelli. Salut Willy.
3: Bonjour, bonjour. Et comme je suis en direct de Bordeaux, on commence avec le méga feu de forêt qui a blessé la région. Bordeaux, autrefois connu pour son vin rouge, est désormais aussi connu pour son vin chaud. Et oui, incroyable, plat typique de la région cet été, c'est la fondue. Saluons le courage des pompiers et des bénévoles qui ont été incroyables, sinon les forêts de Gironde auraient vraiment fini dans le même état que le crâne d'Alain Juppé. Hier, Sébastien Lecornu a annoncé venir en Gironde le 17 août. Putain, quand ça va pas, ça va pas. Là, là, là, là, là. Au plus fort des feux, le chanteur Pascal Obispo a accueilli des gendarmes chez lui au Cap Ferret pour qu'ils se reposent. Mais ils ont fini par vite repartir. Oui, écoutez, ces dernières chansons, c'était encore pire que de lutter contre les incendies. Les gendarmes qui préfèrent d'habitude être au bistrot plutôt qu'Obispo. Le parolier Jean-Paul Dréau, auteur de la chanson Coup de soleil, est mort à l'âge de 73 ans. Mort d'un cancer de la peau, je suppose. Des confitures à la fraise Bonne Maman, rappelées en raison de présence de bris de verre dans ses pots. D'où l'expression « le verre est dans le fruit ». Voilà, ça c'est des confitures comme maman du coup. Attention, si vous faites de l'escalade, des mousquetons Décathlon vendus depuis 4 ans sont défectueux et peuvent vous faire chuter. Décathlon, à fond la force. Voilà, ça sera plutôt une fois par terre, c'est les formes à fond, ça y en aura partout. Accusé de violence conjugale, le chef Jean Humbert a passé cette semaine 48 heures en garde à vue. Ce coup-ci, c'est lui qui s'est bien fait cuisiner. Le marionnettiste Michel Degeneffe, le papa de la marionnette Tataillé, est mort à l'âge de 77 ans. Une disparition qui laisse un grand vide, surtout dans le cul de Tataillé. En Bretagne, le procès d'un magicien amateur accusé de 27 agressions sexuelles. La fameuse braguette magique de Harry Tripotter. Vanessa Paradis et Samuel Benfetrit, c'est fini. Le couple se sépare. Joe le taxi, il va pas partout. Et ben, il n'ira même plus chez Samuel Benfetrit. Enfin, le saviez-vous ? Les premières oranges n'étaient pas oranges. Comme le chanteur Kinvi, qui n'était pas chanteur. Allez, passez un bon dimanche. Et à tout à l'heure, midi.
0: À tout à l'heure, Willy, midi. Willy vient déjeuner chez vous, Valentine. Merci beaucoup pour cette heure passée à vos côtés. On vous retrouve très très vite.
1: Oui, pas vraiment pas longtemps, hein. Une demi-heure. C'est la fois en 90 secondes à 7h30.
0: En vous souhaitant à toutes et toutes un excellent dimanche à l'écoute de votre radio ici. Et tout de suite, avec le sourire comme d'habitude, place aux équipes d'ici matin, bien entendu. Et ça se passe dans votre région.
4: Exactement, dans le Nord-Pas-de-Calais. Salut à tous, bonjour Juliette.
5: Bonjour.
4: Juliette Penn qui va vous accompagner pour l'actualité. Bonjour à vous, j'espère que vous allez bien. Vous avez bien dormi ce matin, Juliette? Cette nuit, vous avez bien dormi?
5: Ça va, pas mal, pas mal.
4: Je m'intéresse, hein, oui, c'est de savoir si vous êtes en forme. parce qu'on est parti jusqu'à 10h, là, on fait ça, hein.
5: Et oui, il vaut mieux être en forme.
4: Ah bah, exactement.
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4: C'est peut-être vos premières infos, il est 7h, Juliette Penn. Pour alerter sur le manque de moyens des secours en mer, des associations d'aide aux migrants ont appelé à la mobilisation.
7: Utopia 56 au Palexil et des habitants du littoral. Ils étaient une cinquantaine réunis hier après-midi sur la plage d'Ardelot. sur le sable des centaines de t-shirts étalés, 240 exactement, en référence aux 240 personnes décédées en mer depuis 2018 en tentant la traversée selon les chiffres d'Utopia 56. Rien que la semaine dernière, 4 personnes ont perdu la vie au large de nos côtes. Un hommage et un cri d'alarme, des tracts ont été distribués pour alerter les sauveteurs en mer. Sont sous-dotés, dénonce Félicie Penneron, coordinatrice d'Utopia 56.
8: On cherche à visibiliser clairement le manque de moyens qui est mis dans les secours. Et donc la volonté n'est vraiment pas de faire porter la responsabilité aux moyens de secours qui, on le sait, font ce qu'ils peuvent avec les moyens qu'ils ont. Mais concrètement, ça se matérialise par peu de bateaux qui sont disponibles pour le sauvetage, pas de jets de sauvetage qui sont distribués aux personnes. Et donc, forcément, des drames quand il n'y a pas la possibilité que des secours interviennent suffisamment rapidement si un moteur prend feu, si des personnes tombent à l'eau et n'ont pas de gilet, ne savent pas nager. Voilà, donc matériellement, ça se concrétise, le manque de moyens par des vies perdues. On est certain et certaines qu'il y a plus de 200 personnes qui sont mortes noyées depuis 1999, mais probablement plus également avec les personnes disparues dont les corps n'ont jamais été retrouvés. Donc là, on a mis en évidence les manques de moyens pour les secours en mer, mais aussi en fait demander enfin une liberté de circulation pour toutes et tous pour que ces personnes ne soient pas contraintes de tenter la traversée en prenant autant de risques.
7: Félicie Penneron, coordinatrice d'Utopia 56. Avant-hier encore, 11 migrants ont été secourus dans le détroit du Pas-de-Calais et ramenés à Boulogne-sur-Mer. À Hénin-Beaumont, un homme de 85 ans a perdu la vie dans l'incendie d'une maison hier en fin de journée. Les pompiers ont retrouvé son corps inanimé vers 17h au rez-de-chaussée de l'habitation. Une enquête a été ouverte pour comprendre les circonstances de ce drame. Le trafic ferroviaire a été perturbé hier dans le Pas-de-Calais après un accident mortel. Un homme de 62 ans a été percuté par un train à Saint-Josse près de Cuques dans l'après-midi. Un TER, celui impliqué dans le choc, est resté à l'arrêt plusieurs heures avec 300 voyageurs à son bord. Il reliait Calais à Paris. Les voyageurs sont arrivés à destination dans la soirée. Puis un peu avant minuit, hier soir, deux adolescents, une fille et un garçon de 14 et 15 ans, ont été transportés dans un état grave à l'hôpital de Boulogne-sur-Mer. Ils roulaient tous les deux sur une motocyclette à Samé quand ils ont eu un accident.
4: Un tour de France de la santé mentale a fait étape hier à Roubaix.
7: Derrière cette initiative, le média, on parle de tout. Son équipe sillonne l'Hexagone, s'arrête dans les villes pour parler dépression, précarité, anxiété, transition sexuelle et lever les tabous autour de ces sujets. À chaque fois, la parole est donnée aux habitants. Le tout est enregistré pour faire un podcast. Troisième enregistrement à Roubaix, donc hier, Joseph Amani, fondateur du média On parle de tout, nous explique pourquoi il a choisi cette ville du Nord.
9: En studio parisien classique, c'est bien joli, mais il y a beaucoup d'autres personnes qui méritent de prendre la parole sur un sujet autant important que la santé mentale. Et moi qui voyage beaucoup ces deux dernières années, je me suis dit waouh, ok, dans le monde, il y a beaucoup de témoignages différents au niveau santé mentale. Pourquoi pas faire un tour du monde? Bon, on va peut-être débuter par un tour de France. Et je suis sûr que dans différentes villes, il y a différents vécus et témoignages qui peuvent impacter. Donc on a regardé un peu les différentes villes qui pouvaient être touchées par la santé mentale. On a vu que Roubaix était l'une des villes les plus pauvres de France, qui avait, on a eu beaucoup de témoignages sur Instagram, des personnes impactées par la santé mentale. On s'est dit let's go, et le but du projet, c'est d'installer un plateau de podcast immersif en plein milieu de la ville et de donner la parole à qui veut la prendre.
7: Et l'épisode complet d'une quarantaine de minutes tourné à Roubaix sera disponible fin octobre sur YouTube après Paris, Rennes et Roubaix. Le média part dans le sud à Marseille puis Toulouse pour ses deux derniers épisodes. Faire le plein de vêtements pour les vacances, la rentrée ou même cet hiver, il ne fallait pas rater le coche. Hier et avant-hier, la bouquinerie du Sar faisait son grand déstockage d'été. 10 000 pièces vendues, tout au même prix, 2 euros. C'était à l'homme près de Lille et il y avait du monde à la recherche de la bonne affaire. Reportage à suivre dans l'info d'ici à 7h30.
4: Alors, les températures vont repartir à la hausse à partir de la semaine prochaine.
7: Oui, mais pas de panique. Ici Nord a le bon plan pour vous. Laissez tomber la ville et son béton. Direction la Vénois, un tout nouveau sentier de randonnée. Véritable îlot de fraîcheur a été inauguré par le département du Nord à Epsauvage, en plein bois de Nostrimont, tout près du Val-Joly. Mathis Caron nous y emmène.
10: Une boucle de presque 3 km de long au milieu des chênes. Le sentier de la Salamandre est enfin ouvert aux randonneurs après un an de travaux.
11: Bon, comme vous le voyez, il y a eu un travail de déboisement.
10: Patrick Valois, le vice-président du département du Nord en charge de l'environnement.
11: Ça nous fait, vous voyez, un chemin très agréable de 3 mètres de largeur avec un petit peu de relief qui nous oblige à reprendre notre souffle.
10: Heureusement, il y a toujours une bonne excuse pour faire une petite pause pendant le parcours car il y a des choses à voir et à entendre. Bénédicte Lemaire, chargée de mission environnement pour les espaces naturels du Nord.
12: On peut entendre les oiseaux, notamment les différents piquets qui vivent dans la forêt, comme le piquet pêche par exemple. On peut croiser un chevreuil, enfin un virage si jamais on ne fait pas de bruit. L'automne, ce sera les champignons. Chaque période est intéressante pour découvrir la forêt.
10: Et en plus de tout ça, la forêt a encore autre chose à offrir.
12: On est au frais, c'est un point positif par ces grosses chaleurs.
10: Les premiers randonneurs que l'on croise sur ce nouveau sentier fuient justement la chaleur qu'ils subissent à la maison.
13: Pour aérer un petit peu les enfants et pas qu'ils soient trop enfermés dans la maison. À l'ombre, on est bien, puis je pense qu'il faut revenir à la base, à la nature, parce qu'avec tout ce qu'on voit en ce moment, les feux partout.
10: La création de ce sentier a coûté près de 80 000 euros au département.
14: Un nouveau sentier de randonnée qui ouvre au bon moment dans le secteur de la Vénois. En début de semaine, l'ONF a annoncé que la plupart des chemins de la forêt de Mormal, juste à côté, allaient rester inaccessibles jusqu'à l'année prochaine. En football, le premier match de championnat pour les joueurs de Ligue 2, Dunkerque commence sur les chapeaux de roue cette saison. Victoire 4-2 face à Grenoble hier soir. Quant à Boulogne, ces joueurs ont tenu bon face à Nancy, égalité 0 partout. Du côté des clubs de Ligue 1, toujours en préparation, Lille arrache un match nul hier 2 partout face à Hambourg en Allemagne et défaite pour les Lensois battus à la maison par les Anglais de Sunderland 2-0. Puis dernière étape du Tour de France aujourd'hui à Nice, la bagarre continue jusqu'au bout pour le maillot jaune récupéré hier par la néerlandaise Demi Vollering. Elle a seulement 8 secondes d'avance sur la polonaise Kasia Niewiadoma. Tout reste possible.
4: Merci Juliette, c'était vachement agréable, j'étais en train de vous écouter. Me prenez pas mal, hein, mais c'est les vacances. Je faisais des mots croisés en même temps, puis je vous écoutais. C'était bien.
14: Ah, ça, c'est l'activité des vacances.
4: Ah,
14: les
4: ouais,
14: mots croisés.
4: C'est cool. C'est... Alors, j'ai trouvé la photo, j'ai trouvé, parce que c'est. Je suis en train de remplir les mots croisés de la Voix du Nord, en fait. Il y avait la photo de Sophie Marceau, donc ça, j'ai trouvé. Mais il va falloir vous médier, parce qu'il y a plein de trucs que j'ai pas trouvé.
14: On va s'y mettre, bon, on va s'y mettre.
4: On va s'y mettre après.
14: En attendant, la météo.
4: Si vous voulez, bon, on n'est pas obligé, on peut passer aux choses, c'est bon. Parce que c'est toujours la même chose, c'est du soleil. Aucune goutte de pluie, hein, prévue aujourd'hui. Ce qui est certain, c'est qu'il va y avoir un petit peu plus de nuages ce matin, notamment sur la côte d'Opale, un peu de nuages inoffensifs, hein, on est bien d'accord. Mais cet après-midi, bah, tout ça devrait se dégager et on devrait retrouver des températures quand même pas mal, hein, au-dessus en tout cas des 30 degrés, 32, 34 degrés dans l'intérieur. Et puis alors si vous êtes sur le littoral, un petit 29 degrés sur le sable, ça va être bien, en vous souhaitant des bonnes vacances. Sur les routes de la région, qu'est-ce que ça donne? Écoutez, il y a un accident visiblement d'un véhicule léger à Hénin-Beaumont. C'est l'information que j'ai reçue il y a 7 minutes. Accident donc de véhicule léger dans le sens Paris vers Lille au point kilométrique 180-137 au niveau d'Hénin-Beaumont. Donc si vous êtes sur le secteur, soyez prudents.
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4: 1, 2, 3, 4, 5, 6 déchets en 6 lettres, vous n'avez pas, non?
14: C'est
4: on va réfléchir après, on va réfléchir après. On a le

0: Ah, ça, c'était évidemment Eddie Mitchell, hein, avec pas de boogie woogie. J'étais en train de lire vos messages. Oui, non, j'ai arrêté les mots fléchés. Hein, on va passer à autre chose. Et donc, vos messages sur la page Facebook d'ici Nord à Rosendal, tiens, ce matin. C'est grand soleil avec un 13 degrés. Merci Jean-François de nous avoir écrit.
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0: Alors, si vous êtes balance, journée remplie d'émotions aujourd'hui, alors Sagittaire, vous serez complètement débordé. Mais c'est ce que vous apprendrez d'ici quelques minutes, puisque l'horoscope en qui arrive.
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0: Je vais vous en parler il y a quelques instants. Il est là, José Ambre.
3: Bonjour, Méjean, bonjour, chers tous. Oulala, Bélier, tu as un train familial, il n'y a pas l'air de t'amuser grand-mati. Mais que t'es clair ou non, de toute façon, il faut la refaire avec. Taureau, t'as pas de bilan de fer. T'as une bonne ambiance qui va durer tout le jour à notre maison. Je veux dire, oh, t'es tous, il met du chien pour que le journal se passe bien. Alors, franchement, ça ne peut que bien aller, hein. Ah, tu, Gémeaux, à mon avis, t'es parti pour remettre cette maison à plat. Je te dirai, il sera temps de faire ta grand ménage de printemps, hein, l'été, il va être au fini. Cancer, t'as toute famille réunie autour de toi, et t'as un jubile d'être de se retrouver terre tous en même temps. Ah, c'est un bon dimanche qui t'atteint. Oulala, Lyon, je suis moille et lourd aujourd'hui. Il y a des esprits qui s'écoffent autour de toi. Je ne veux pas être vraiment de tourpeau. Peu importe, qui vierge, tranquille, pénère, bien alcoyette au fond de ta canopée. Ah, c'est une semaine qui va se terminer sans trop de mouvement, hein. Va tête du coucou spagné pour pas ta honte. Par contre, pour qui balance, t'as des émotions qui vont te prendre l'eau et t'as remonté jusqu'à l'eau. Ça va tellement remuer dans la vie privée que tu ne vas pas pouvoir rester insensible. L'adrénaline, elle va passer dans la rouge. Scorpion, si vraiment t'as une possibilité, t'es bien arrivé tes galoches loin d'être maison. Tu verras que ça te fera le plus grand bien. Sagittaire, tu ne vas pas vraiment avoir le champ libre aujourd'hui. Bah ouais, t'as des obligations auxquelles tu vas pas pouvoir écoper, et ça va te prendre tellement de temps qu'il va plus en rester pour ti. Capricorne, attends-toi à quelques échauffourins avec les familles. Il y a de belles histoires qui remoutent le nez par-dessus l'ailleurs, et même si c'est du vu, ça n'est que des sujets à dispute. Verso, là que tu veux lancer dans des chauds travaux de jardinage et puis de bricolage, et ça va t'occuper une bonne partie de la journée. Je crois que de sieste, il va falloir la remettre la semaine prochaine. Fichon, tu vas passer tout un temps avec les gens que t'as hier. Alors, tu n'as pas beaucoup plus pour te mettre un jouet. Ne laisse pas passer chaud, ça n'est pas que des moments de bonheur. Allez, au revoir, mes gens, à bien demain.
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0: l'archéosite d'Aubuchy. C'est ce que nous allons visiter d'ici quelques minutes. Juste une petite info route hein, qui vous concerne si vous êtes sur l'autoroute A1 avec un véhicule léger qui se trouve donc sur l'A1 dans le sens Paris-Lille qui est donc accidenté. On est sur le secteur d'Hénin-Beaumont. Soyez extrêmement prudents. Évidemment, vous pouvez nous joindre au 03 20 55 89 89 si vous voulez faire évoluer l'information. Alors, on va partir en Belgique avec 365.be et avec Mickaël Mercier, comme on fait chaque week-end. Vous adorez ce rendez-vous, surtout qu'on vous offre à chaque fois des invitations pour les lieux qu'on visite. Alors, aujourd'hui, on va vous emmener à Aubuchy, c'est près de Belœil. 35 minutes de Valenciennes, 45 minutes de Lille, 1 heure de Cambrai, un lieu unique en Belgique où l'on remonte littéralement le temps. L'archéosite et le musée d'Aubuchy.
1: Oui, et même si l'on n'est pas passionné d'histoire militaire, ce musée impressionne dès les premières minutes. Alors, il est installé dans les majestueux bâtiments du cinquantenaire. Il abrite en fait des collections exceptionnelles qui retracent près de 1000 ans d'histoire. Alors, au fil de la visite, on passe des armures médiévales aux uniformes des deux guerres mondiales, en découvrant des milliers d'objets, de véhicules, de chars, de canons et d'avions qui racontent les grands événements de notre histoire. Alors, la gigantesque galerie d'aviation est d'ailleurs l'un des espaces les plus spectaculaires du musée. On y déambule au milieu d'appareils suspendus et d'avions historiques qui donnent une toute autre dimension à la visite.
0: Bon, ça c'était la visite qu'on avait fait hier en fait, je me souviens. Merci Mickaël. C'est bien parce qu'on revisite en fait grâce à Mickaël, c'est super. Alors aujourd'hui en fait on va découvrir ce que je vous ai dit, l'archéosite effectivement que j'évoquais il y a quelques instants avec Mickaël. Et puis bien évidemment on aura des invitations à vous offrir, rassurez-vous pour cet archéosite. Donc je reviens là-dessus, l'archéosite. Au site qui est à Belœil.
1: Oui, et l'histoire ne se regarde pas derrière une vitrine, elle va se vivre à l'archéosite. Dès votre arrivée, vous vous promenez dans un véritable village reconstitué où plus de 5000 ans d'histoire prennent vie. Des premières maisons de la préhistoire jusqu'aux habitations gallo-romaines, chaque époque a été reconstruite à partir des découvertes archéologiques réalisées par des chercheurs. Alors on entre dans les maisons, on découvre le quotidien de leurs habitants, leurs outils, leurs techniques et leur façon de vivre. C'est vraiment une visite très immersive qui permet de comprendre concrètement comment vivaient nos ancêtres, bien loin des livres d'histoire.
0: Et le mois d'août est particulièrement intéressant pour découvrir ce site. Hein.
1: En effet, le week-end prochain, les 16 et 17 août, l'archéosite accueille son grand week-end d'archéologie expérimentale, l'un des rendez-vous incontournables de l'été. Alors pendant deux jours, il y a des dizaines de passionnés venus de toute l'Europe qui recréent les gestes et les savoir-faire des hommes de la préhistoire, de l'époque gauloise et de la période romaine. Vous allez donc pouvoir assister à démonstrations de taille de silex, de forge, de travail du bois, de fabrication de céramique, de tissage ou encore de cuisine antique. Alors le plus intéressant, c'est que tout est réalisé avec des techniques et des matériaux de l'époque. Les visiteurs peuvent échanger avec des reconstitueurs, poser leurs questions et parfois même participer à certaines démonstrations. C'est une formidable manière de rendre l'archéologie vivante et accessible à toute la famille. Donc que ce soit pour découvrir des villages reconstitués ou assister à ce grand week-end d'archéologie expérimentale, l'archéosite d'Aubuchy vous propose un véritable voyage dans le temps et on vous offre 4 entrées pour aller justement découvrir cet archéosite et musée d'Aubuchy à Belœil. Et pour cela, il suffit de répondre à la question suivante. Quel événement exceptionnel est organisé le week-end des 16 et 17 août à l'archéosite d'Aubuchy, Belœil?
0: Eh ben voilà, 03 20 55 89 89. Et vous pourrez donc visiter cet archéosite. Je vous en dis pas plus. Hein. Maintenant, si vous avez la réponse, il suffit de nous joindre. C'est Ahmed, tiens, qui vous dira bonjour au téléphone ce matin. Et c'est toute l'équipe qui vous souhaite un excellent week-end avec Paul Young, Come Back and Stay. Histoire d'écouter un petit peu de musique et de vous retrouver peut-être dans un instant pour connaître la réponse à notre question 03 20 55 89 89.

0: sur la guitare. On va féliciter Stéphane de Cambrai qui remporte les invitations pour cet archéosite qu'on a visité avec Mickaël Mercier à Obuchi. On va demander à Stéphane de recharger son téléphone portable parce qu'on n'arrive plus à le rappeler. Donc félicitations Stéphane. La réponse était le week-end d'archéologie expérimentale. Et merci à Mickaël Mercier de nous avoir accompagnés pour ce 365.be. Dans un instant, dans une minute très précisément l'info.
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0: C'est bien, on a pas mal de températures qui sont en train de tomber là sur la page Facebook. Continuez à nous écrire. Alors, on approche des 7h30 donc.
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0: L'info d'ici arrive, Juliette.
3: Oui, on va partir à ce grand déstockage d'été organisé par la bouquinerie du SAR. C'était à l'homme hier et vendredi. Et il y avait du monde.
0: À suivre donc dans l'info d'ici, mais tout de suite 7h30. Et Valentine Le Test nous rejoint pour le 90 secondes.
4: 27 degrés 9 relevés à 5h ce matin.

0: voitures scolaires gratuites aux élèves de Nice. Le nouveau maire, Éric Ciotti, supprime la distribution aux enfants des écoles élémentaires de la ville. Il juge la mesure trop coûteuse, 440 000 euros, et loin, je cite, de couvrir les besoins réels d'une année scolaire. Habitué des plateaux télé de Michel Drucker et de Patrick Sébastien des années 80 à 90, le ventriloque Michel Dejnef est mort à 77 ans. Célèbre pour ses sketchs avec sa marionnette de castor tataillée, il a même interviewé un premier ministre du nom de Jacques Chirac à l'époque. À vivre sur votre radio ici, partenaire officiel de la Grande Boucle, l'ultime étape du Tour de France Femmes. 99 km autour de Nice pour départager la maillot jaune, Demi Vollering et Kasia Nievadoma. 8 secondes seulement les séparent.
1: À 7h31 sur Ici Nord, la bouquinerie du Sard a organisé son grand déstockage d'été à l'homme près de Lille. C'était sur 2 jours, hier à avant-hier. T-shirts, pantalons, pulls, plus de 10 000 pièces, tout à 2 euros. D'événements de seconde main triés par des personnes en réinsertion. La bonne affaire pour les chineurs et les chineuses qui sont venus en nombre à la recherche de la perle rare et surtout pour profiter des prix cassés, Julien Prouvoyeur.
2: Manou est venue avec un gros cabas de course. Elle l'a rempli en seulement 30 minutes.
3: Alors, j'ai trouvé un sac, j'ai trouvé plein de jeans, j'ai trouvé des t-shirts et j'ai trouvé des chemises.
2: Elle va gâter tous ses proches.
3: Bah, en fait, moi, je viens à chiner pour toute la famille. Ça permet de faire des affaires. Puis là, 2 euros l'article, c'est vraiment pas cher. Quoi.
2: Un prix imbattable pour Kim, qui ne fait pas les magasins de vêtements.
4: C'est trop cher pour moi. J'achète que pour mon fils du neuf de temps en temps, mais sinon, je privilégie la seconde main. Il y a des vêtements aussi de qualité, donc, ou même de marque, qu'on ne peut pas se permettre en temps normal.
2: Les habits sont disposés dans des bacs. Tout est en vrac, alors Nathalie a sa technique pour être efficace.
5: Les tailles et tout, les vêtements, si c'est des grandes, des petites tailles. Faut chercher, faut l'avoir à l'habitude. Faut avoir des bonnes mains, des bons bras pour bien tirer dessus.
2: Et il y a de très belles pièces, à en croire Margot.
6: Des affaires pour l'hiver, donc des pulls, quelques affaires aussi pour prochain été, donc tout ce qui est à paillettes, multicolores.
7: La grosse veste en cuir que je vais porter oversize, à mon avis. Ouais, quand même. Elle en jette. À 2 euros du vrai cuir, je pense qu'on va pas se priver, quoi.
2: Dès que les bacs commencent à se vider, les équipes de l'assaut apportent de nouvelles pièces pour écouler le stock de 10 000 vêtements.
1: La prochaine vente de vêtements à 2 euros organisée par la bouquinerie est prévue lors de la fameuse braderie de Lille. Ce sera début septembre.
8: Est-ce qu'on peut avoir un petit éventail de ce qui va se passer tout à l'heure dans le journal de 8 heures ?
1: Eh bien, on va parler de santé mentale. On va partir à Roubaix où hier un podcast était tourné sur le sujet. Reportage à suivre donc dans le journal de 9 heures.
8: Eh bien, le rendez-vous est pris. Merci Juliette. À tout à l'heure. Bon, la météo, c'est toujours agréable d'annoncer des bonnes nouvelles comme ça, hein, parce qu'il va faire beau, on est en vacances, on en profite. On se dit pas, ouais, il va falloir prendre les kawaii, etc., parce qu'il va peut-être pleuvoir. Non, ça c'est sûr, c'est certain. C'est grand soleil, notamment pour cet après-midi, même si vous avez un petit peu de nuages encore ce matin par endroits, sur la côte d'Opale par exemple, il y a quelques nuages d'altitude, là que j'aperçois. Mais franchement, rien de bien méchant et rien de bien menaçant. Les températures maximales vont monter jusqu'à 34 degrés, entre 32 et 34 degrés pour cet après-midi. Dans l'intérieur, 29 degrés sur le littoral. Et puis alors les températures que vous êtes en train de nous envoyer sur la page Facebook d'Ici Nord, David nous dit qu'il fait 15 degrés là ce matin par exemple à Denain. Le temps est très agréable, le soleil se lève, une belle journée ensoleillée et de la chaleur. Voilà ce que nous dit David. Merci de nous écrire, page Facebook ou encore l'application WhatsApp au 03 20 55 89 89. Concernant la route, écoutez, j'ai pas eu d'informations complémentaires concernant l'accident de l'autoroute 1, visiblement toujours d'actualité, au point kilométrique 180-137, c'est sur le secteur de Hénin-Beaumont.
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8: Et surtout, nouvelle demi-heure avec Alain Souchon pour débuter cette demi-heure. Voici l'amour à la machine. Belle journée, bon week-end et bon dimanche. Nous sommes le 8 août aujourd'hui.

0: comment ça s'appelle cette guitare? C'est une guitare ounette? Comment ça s'appelle? Non, c'est pas ça du tout. Alain Souchon avec l'amour à la machine. Les messages, ça tourne. 13 degrés tiens ce matin. C'est à Cannes. Oui, on nous écoute. C'est visiblement un ski. Hein. C'est Alain qui est à Cannes et qui nous dit qu'il fait, il fera 26 degrés cet après-midi. Mais il nous écrit que la chaleur vient du cœur. C'est beau ça, la chaleur vient du cœur.
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0: Il a du cœur, mais il a l'humour surtout. C'est Zef pour le mot ch'ti du week-end.
3: C'est de continuer avec ta manica qui va passer pas le cassis. Alors, Sinadé qui crotte, que ch'ti va suivre. Ça va parler d'un shot B noir? Ben non, en fait. Même si un cassis, ça peut être aussi un B. T'inquiète, j'explique. Si tu continues avec ta manica qui va passer pas le cassis, choisis d'un truc qui vous agace d'un force que t'imagines même pas, ou d'un manicrac que t'arrives pas à faire marcher.
4: Ah bah ça va marcher beaucoup moins bien, forcément.
3: Alors, en bon François, le cassis, c'est le châssis, et en l'occurrence, celui de la fenêtre. Un châssis en bois ou autre, avec des carreaux dedans. Ouais, parce que je vous rappelle qu'ici, elle nettoie pas les vitres, hein, mais elle fait des carreaux.
5: Ah bon?
3: Ah, ça marche aussi avec les meubles. Tu sais, Ikea et la petite clé de bain là qui te donne par la montée.
5: C'est tant mieux parce que je ferai pas ça tous les jours.
3: Ouais, bah la clé, ça nique les doigts, elle passe plus de temps à s'involer à travers la pièce qu'à monter une étagère. Et chez Doc, à un moment, vous prenez le machin et te dis « Je crois que ta meuble, il va passer par le cassis. »
5: T'as l'air en forme, dis donc.
3: Ça marche aussi avec les gosses. Bien sûr, on le fait pas. C'est une menace, bien sûr. Que Mike Brandt, il a mis à exécution. Vous voyez, autant que Claude François, il a pris une joute, que Mike Brandt, il a sauté par le cassis. Non, je déconne. Mais il y a plein de situations où t'as envie. Hein. Par exemple, t'es au resto, et soudain, Jules Butte qui est avec qui, il prend sa téléphone pour finir un niveau de Candy Crush. Et tu es obligé d'y envoyer un SMS qui dit « Et si je te fais ce qui, t'as qu'à le dire. »
5: Moi, je l'avais dit.
3: Ah, et cette nouvelle manie aussi d'appeler en vidéophone. Hein, comme ça, tu fais pas qu'il y ait qu'une seule personne à la fois. C'est tout le monde autour, surtout quand j'ai un braillou.
6: Allô, maman, bobo.
3: Là, t'as envie de passer une manie carac et la personne qui le tient, pas le cassis. Et tant pis, si les carreaux sont fermés.
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5: Oui!
3: C'est la ch'ti qui gagne d'aujourd'hui, Coralie!
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0: des épines du cœur. Tiens, il y a pas mal de brocantes dans la région. Si vous voulez, on en parlera, tiens, avant 8h. Sympa en plus, une petite brocante là avec les températures ce matin, à la fraîche comme ça, ça va être sympa. Nice, alors oui, l'étape du jour du Tour de France femmes, c'est Nice qui accueille le bouquet final de ce Tour de France. Un parcours en boucle très rythmé qui promet encore du grand spectacle. Je propose d'écouter les détails avec Marion, la patronne du Tour, en compagnie d'Emmanuel Collardet.
1: Bonjour Marion Rousse.
2: Bonjour.
1: On reste à Nice pour cette dernière étape, avec un parcours de 99 km composé en bonne partie de 4 boucles qui n'ont rien de reposant pour cette dernière journée.
2: Ça va être un parcours très difficile, vous l'avez dit, déjà c'est moins de 100 km, donc ça va être une étape hyper dynamique, et surtout avec 4 boucles où on aura escaladé à chaque fois le fameux Col d'Aise, donc rien de reposant.
1: Et une dernière difficulté pour terminer, le chemin du Vinaigrier et le col des 4 chemins, ça va être compliqué aussi ça.
2: C'est une variante en fait qu'on va effectuer sur la dernière boucle. Donc on aura 3 passages au sommet du col d'Aise et lors du dernier passage, nous irons chercher, emprunter ce col, ce chemin du Vinaigrier qui est tout sauf insignifiant puisqu'il y aura des pourcentages à plus de 16% de moyenne. C'est un col et un chemin qu'on a l'habitude d'emprunter également sur les routes de Paris-Nice et on sait que Paris-Nice, eh bien souvent ça se joue à coups de seconde, donc on espère le même schéma sur le Tour de France à Maxvilt.
1: Il y a eu le Ventoux, il y a eu beaucoup de relief sur ce parcours cette semaine. Ça va être difficile pour les organismes.
2: On avait vraiment envie de terminer sur un parcours hyper difficile, en plus typé un peu championnat du monde à terminer en circuit. Ça permet également aux gens qui sont là présents sur la ligne de départ de voir 4 passages, donc de bénéficier vraiment de la magie du Tour de France Femmes avec Zwift tout au long de la journée et d'avoir vraiment en plus du grand spectacle. Quand on a dessiné cette épreuve, on avait envie d'imaginer qu'il y aurait encore un gros suspense et que le général peut se dessiner sur ce genre d'étape.
1: Très belle toute dernière étape de ce Tour de France 2026, Marion Rousse.
2: Merci beaucoup.

0: Ça, c'était Michael Jackson. Ça, c'était bien, c'était bon, ça. Hein. Ça fait du bien. 7h51. Alors, que va-t-on faire dans la région ce matin? On se pose la question, on prend la voiture, on y va, on n'y va pas? Eh ben, on y va, brocante. Il y en a pas mal, hein, effectivement, pour ce dimanche. On fait le tour, par exemple, à Vennes-sur-Helpe, ce matin, depuis 6h et jusqu'à 18h, braderie brocante, avec 125 exposants. Si vous êtes à Douai, brocante également, quartier Frémarais, place des Meaux, 150 exposants à Hazebrouck. Vous avez également une brocante qui vous attend. Alors, Hazebrouck, visiblement, vous êtes nombreux, hein, 400 exposants. On vous fait un petit coucou là-bas si vous êtes du côté d'Hazebrouck. Alors, je ne peux pas toutes les citer, bien évidemment, mais il y en a une à Prémec, à Rheims également. Là, on est dans le Valenciennois. On repart dans le Douaisy, à Saint-Lenoble, brocante, cité de la brasserie. Rue Fernand Dussard également. De toute façon, vous arrivez sur Saint-Lenoble, si vous voyez beaucoup de voitures, c'est que la brocante n'est pas loin. C'est le principe. Sinon, alors là, on était dans le Nord, mais dans le Pas-de-Calais, vous avez une petite brocante sympa également sur la Côte d'Opale, à Camier, jusqu'à 17h cet après-midi. Brocante Place des Oyas, à Sainte-Cécile, 120 exposants. À Hesdin, brocante également jusqu'à 18h, 270 exposants. On est à Merlimont jusqu'à 18h également. Vous avez une brocante qui vous attend. Et puis je termine avec Renty et Saint-Omer. Saint-Omer jusqu'à 18h. Là aussi, vous allez pouvoir chiner, trouver des petites affaires sympas. Et puis surtout, vous faire une petite balade sous le ciel bleu avec quelques petits nuages d'altitude. Mais franchement, on n'est pas bien là. C'est quand même l'esprit vacances. Alors, on file sur les routes de la région. On fait un point rapidement sur deux choses. L'autoroute 1, véhicule en panne. Donc, ça, c'est toujours d'actualité. Véhicule en panne sur le département de, sur le secteur de Seclin. Dans le sens Lille vers Paris, autoroute 1 à Seclin. Lille-Paris, véhicule en panne. Sur la 23, on a un piéton qui est sur la chaussée dans le sens Lille vers Valenciennes. Au niveau de Aubry-du-Hainaut, sur le secteur de Rheims. Et puis, toujours d'actualité également, l'accident dans le sens Paris vers Lille, au niveau d'Hénin-Beaumont sur l'autoroute A1. Donc là aussi, si vous avez des informations complémentaires, vous pouvez nous joindre sur 03 20 55 et 89 89. On fait la route ensemble.
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0: Allez, un peu de sourire avec l'humour en tube et on va parler des vacances avec un adolescent. Il n'y a pas à dire, hein, des vacances en famille, c'est le meilleur moment de l'année, sauf quand il y a un ou plusieurs ados dans la famille. Alors justement, Fred Ballard a collecté des témoignages de parents d'ados, un chouïa désespéré.
4: Oui, il fait penser à un croisement entre un paresseux, vous savez, et un lémurien. C'est chouchou, hein. Alors c'est chouchou, mais ça sert à rien, par contre. Hein, c'est...
5: Oui, alors ça c'est un postulat de base qu'il ne faut pas oublier de mettre dans sa valise quand on part en vacances avec un ado. Son utilité est très très limitée. Hein. Autant la serviette de plage, elle prend de la place, mais elle a une fonction, autant l'ado n'en a aucune.
4: À lui, tu l'appelles pas si t'as une urgence, hein, surtout pas. Oh là là, ah non, si t'es en train de faire une espèce de gros feu de cuisine avec ta poêle à frire, là, surtout, tu fais pas... Chérie, va me casser la tête dans le gros buffet de la cuisine, dépêche-toi. Dépêche-toi, il faut que j'étouffe les femmes, vite, dans le gros buffet de la cuisine, dépêche-toi. Hein? Quel buffet!
5: Bah oui, mais faut le comprendre aussi. Hein. Déjà, dans l'appartement où il passe son année, il a du mal à trouver le panier de linge sale. Alors, un buffet dans une loque, Olivia Moore a perdu le sens commun. Certains pères sont beaucoup plus doués pour faire passer des messages subliminaux.
6: Mon père, il adore offrir des livres de développement personnel, où en fait, le titre du livre, c'est le reproche qu'il veut te faire. Là, il m'a offert le livre « Ne changez rien, mais modifiez tout ». Voilà. Il m'a aussi offert le livre de Marie Kondo. Dans son livre, elle dit que tous les objets qui vous apportent pas de bonheur, il faut s'en débarrasser. Du coup, j'ai jeté son livre.
5: Ben oui, Alison a raison. Franchement, deuxième règle de base, ne jamais offrir de livre à un ado, surtout en vacances. Hein. Franchement, c'est à la limite de la maltraitance. Non, pour passer des vacances poilantes avec des ados, il faut les écouter quand ils se marrent. Les rires d'ados, c'est très très rigolo.
7: Lol.

0: Ça, c'était KOD avec chacun sa route. Tiens, tout à l'heure, on ira au restaurant. Un très beau restaurant. Il s'appelle Saison. C'est à la Madeleine. Et on ira donc faire un petit tour dans cet établissement avec Emmanuel Bordeaux et Pépé Le Mat. Ce sera aux alentours de 8h20. Hein, d'ici là, on a le temps de prendre le petit déjeuner.
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0: L'info de 8h, Juliette Penn, bonjour.
2: Bonjour.
0: Parler de dépression, de burn-out et de bipolarité, ça reste encore difficile là, aujourd'hui.
2: Oui, alors pour libérer la parole, un média fait le tour de France de la santé mentale. Ce média, il s'appelle On parle de tout et hier, il était en escale à Roubaix, dans le Nord. Son équipe a installé un studio de podcast filmé en plein centre-ville, micro tendu aux habitants, toutes générations confondues. Ils ont pris la parole tour à tour. Reportage de Nina Richard.
3: En face de l'hôtel de ville, deux micros bleus posés sur une table, deux chaises et une affiche. Viens parler de ta santé mentale, écrit en jaune. Intrigué, Yann, un sac dans chaque main, s'arrête.
4: Mais oui, je sors de micro.
3: Il s'avance tout de suite vers l'équipe du podcast.
5: Ça, t'as été concerné par le burn-out ?
4: Oui.
5: Ok. En lien avec le travail, du coup ?
4: En lien avec le travail.
3: Et quelques minutes après, il s'assoit pour parler du burn-out.
4: C'est un sujet très, très intime, mais justement qui a vocation à être partagé pour dédramatiser un petit peu, vulgariser le sujet et faire en sorte de faire évoluer les choses et les pratiques.
3: En face de lui, Joseph Amani, le créateur de ce Tour de France, est déjà installé, prêt à écouter toutes les histoires sans préjugés.
6: On va dire que 90% des personnes ont envie de prendre la parole, mais ils n'osent pas beaucoup. Le plus gros du travail se joue dans les premières secondes. Et en fait, c'est l'énergie que tu vas transmettre à la personne pour lui montrer qu'il n'y a pas de tabou. Et la personne, en fait, en 10 secondes, elle oublie qu'elle est en espace public.
3: Et pour certains, comme pour Maëlle, atteinte d'un trouble psychiatrique, c'est aussi un soulagement de parler librement.
7: On m'a jamais demandé ma santé mentale à raconter à tout le monde comme ça. Et justement, ça m'a permis aussi d'essayer d'aider des personnes, ça a été mon objectif.
3: Le jeune homme de 20 ans repart fier d'avoir témoigné. Il n'espère plus qu'une chose, que ses mots puissent toucher le plus de personnes possible.
2: Et cet épisode sera diffusé en intégralité sur YouTube fin octobre. Une enquête a été ouverte après la mort d'un homme de 85 ans. Hier, il est décédé dans l'incendie d'une maison à Hénin-Beaumont. Son corps sans vie a été retrouvé par les pompiers vers 17h. Les pompiers qui sont intervenus rapidement pour maîtriser le feu et éviter sa propagation aux habitations voisines. Toujours dans le Pas-de-Calais, une jeune femme de 19 ans roulait à moto sur la D237 à hauteur de Bazingan. Quand elle a eu un accident vers 18h hier, elle a été transportée dans un état grave à l'hôpital de Boulogne-sur-Mer.
0: Les pompiers sont toujours sur le qui-vive après l'incendie dans la forêt de Bon Secours. C'est à Condé-sur-Escaut.
2: Et entre vendredi et hier, un peu plus de 4 hectares ont brûlé. Selon un dernier bilan, si le feu est maîtrisé, la surveillance reste de mise, surtout qu'un nouveau pic de chaleur est annoncé la semaine prochaine. Pour échapper à cette chaleur, il n'y a pas 1000 solutions. Se baigner dans la mer ou bien partir à l'ombre sous les arbres, parce que sous les arbres, la température descend. C'est un petit paradis de fraîcheur. Et justement, dans la Vénois, au beau milieu des chênes, le département du Nord a inauguré un nouveau sentier, le sentier de la Salamandre, 3 km de boucle en plein bois de Nostrimont. C'est à Epsauvage, près du Val-Joly, un sentier qui répond à un vrai besoin de la population, d'après Patrick Valois, vice-président du département du Nord en charge de la ruralité et de l'environnement.
8: Plus que jamais, l'actualité nous dit à quel point nos citoyens ont besoin de ce contact avec la nature. Et parmi les activités les plus accessibles, il y a la randonnée pédestre. C'est facile, de plus en plus de personnes s'y adonnent et on est à la recherche vraiment d'un équilibre sur l'ensemble du territoire, le chemin de randonnée de qualité qui représente ici aussi un lieu de repos, période de canicule, on a cette fraîcheur en sous-bois et ça pour la population c'est extrêmement important de retrouver ces lieux de fraîcheur. Je suis persuadé qu'une prise de température en plein soleil sur du macadam, on va arriver à des chiffres supérieur à 50 degrés. Ici, actuellement, je pense que sous les arbres, on doit être aux alentours de 25 degrés.
2: coût de ce sentier 80 000 euros. Il aura fallu un an de travaux dans la forêt. À Ardelot, sur la côte, des associations d'aide aux migrants et des habitants du littoral se sont mobilisés hier pour alerter sur le manque de moyens des secours. Pas assez de gilets de sauvetage à donner aux exilés avant qu'ils ne prennent la mer, pas assez de bateaux pour leur venir en aide rapidement au large des secours. Globalement donc sous-dotés, qui sont d'ailleurs intervenus vendredi. 11 exilés en difficulté à bord d'une embarcation ont été ramenés à quai à Boulogne-sur-Mer.
0: Les footballeurs du RC Lens ont été battus pour leur dernier match amical.
2: Ils étaient face aux Anglais de Sunderland. Hier, ils se sont inclinés 2-0 à la maison à Bollaert, mais qu'importe la défaite pour leurs supporters. Les supporters étaient ravis de retrouver enfin leur équipe, Sylvain Charlet.
9: Le dernier match à Bollaert, c'était il y a presque 3 mois face au PSG le 13 mai. Depuis, Rodolphe, abonné en Xerxes, a essayé d'occuper le temps comme il le pouvait.
10: Je vis Lens, je mange Lens, je regarde tout ce que je peux voir sur les réseaux. Là, j'ai suivi le recrutement, tout ce que je pouvais voir. La com du RC Lens est toujours extraordinaire. Donc, c'est vraiment avec une très grande impatience que j'attends ce match.
9: Et l'après-midi a été frustrant. Lens, impuissant offensivement, s'est incliné 2-0 contre les Anglais de Sunderland. Un match que Louis va très vite oublier.
11: Pour moi, il y a encore quelques absents dans Lens de départ. On n'a pas encore vu certaines recrues. Il y en a qui sont encore en vacances. Je pense que on ne peut pas encore juger le départ de cette saison par un match amical comme ça. Mais je la sens bien, comme la saison dernière. Peut-être pas autant, mais comme la saison dernière, j'espère.
9: Un optimisme qui se devinait également dans le sourire et le propos de Salomé.
12: On attend notre équipe, on les soutient à fond pour être au moins voilà, dans le top 3 cette année. On a nos chances, on a des mecs qui sont là, qui sont prêts. Un nouvel entraîneur, on attend aussi de voir un petit peu ce que ça va donner après le départ de Pierre Sage. Et puis, hâte que la saison redémarre.
9: La positive Salomé espère donc dès dimanche remporter un premier trophée. Lens affrontera à Bollaert le PSG pour décrocher le trophée des champions.
2: Un reportage de Sylvain Charlet. Du côté du LOSC, les footballeurs lillois sont repartis d'Allemagne hier après un match nul de partout face à Hambourg. Et en Ligue 2, c'est une reprise en trombe pour les joueurs de Dunkerque. Ils se sont imposés 4-2 face à Grenoble, ce qui les positionne à la seconde place du classement général. Et Boulogne-sur-Mer ne s'est pas laissé battre par Nancy hier. Match nul, 0 partout. La dernière étape du Tour de France, c'est à vivre avec ici Nord. Dernière étape à Nice aujourd'hui en maillot jaune. La néerlandaise Demi Vollering qui va devoir se battre pour le garder. Tout reste à jouer. Et pour se mettre en jambe, avant la grande braderie de Lille qui approche à grands pas, une grande brocante est organisée aujourd'hui à Boskep, dans le nord, près de la frontière belge. 600 exposants présents depuis 6h et jusqu'à 17h ce soir, c'est sur la Grand Place.
0: Vous avez dit, c'était où exactement là ?
2: À Boskep ?
0: Ah, parce que là j'ai Bousbeck. C'est pas la même chose. J'ai un message de Bousbeck de Françoise qui nous dit qu'il y a des nuages et j'ai même la photo sous les yeux. Ça fait longtemps qu'on n'a pas vu des nuages comme ça. Effectivement, c'est un peu couvert sur Bousbeck avec 16 degrés. Un ciel un peu nuageux. Mais alors, rassurez-vous, Françoise, ces nuages vont se disloquer. Et cet après-midi, vraiment, il va faire très beau. Ce sera très ensoleillé. Et je regardais les températures de cet après-midi dans la région. C'est fou, hein, quand même. 28 degrés, 26, 28 degrés à Bailleul. À Armentières, même température. Je regarde sur Saint-Omer, 28 degrés cet après-midi. Dunkerque, 25. Du grand soleil, des belles températures, mais sachez que les températures vont peut-être même encore monter encore plus, notamment la semaine prochaine, ça c'est certain, mais on ira peut-être jusqu'à du 32 degrés cet après-midi par endroit, donc voilà, si vous pouvez rester à l'ombre. On parlait de
2: la forêt bien sûr, ouais. Tout à fait, aller sur le sentier de la salamandre.
0: Mais c'est fou la différence qu'il peut y avoir, effectivement, dès que vous passez sous un arbre, un petit courant d'air, là, ça fait du bien. Pour la circulation, qu'est-ce que ça donne ce matin sur les routes de la région? Alors attendez, je vais reprendre un petit peu les infos que j'avais tout à l'heure. On va rafraîchir un petit peu tout ça. La 23, on a par exemple un piéton. Ah ben non, c'est la fin. Donc le piéton n'est plus là. Il est parti visiblement. Il était sur la 23 dans le sens Lille Valenciennes. Donc là, sur la 23, tout va bien. Un animal sur la chaussée, donc au niveau de Lille, sur la 25 dans le sens Dunkerque vers Lille. Attention au point kilométrique 0384. Donc c'est vraiment au tout début de l'autoroute. Animal donc sur la chaussée, sur le secteur de la 25 dans le sens Dunkerque vers Lille. Et puis un autre animal également sur la chaussée, sur l'autoroute A2 dans le sens Paris vers Bruxelles, au niveau de Rouvigny-Prouvy. Voilà ce que j'avais à vous dire. Bonne route.
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0: Et tous vos messages que vous nous laissez, waouh, ça fait plaisir. 13 degrés, ciel nuageux également. C'est Roger qui nous a laissé ce petit message. Et on est sur le secteur de Bonnières. Allez, je continue à lire vos messages. Pendant ce temps-là, on écoute Philippe Lafontaine avec Cœur de Loup. Bon dimanche, nous sommes le 8 août aujourd'hui.

0: Philippe Lafontaine avec Cœur de Loup. Alors hier vous chantiez du Céline Dion et ce matin Juliette, vous étiez à fond Cœur de Loup là.
1: Hein. Oui c'est vrai, c'est vrai. Je crois que c'était ma mère qui mettait beaucoup cette chanson.
0: Ah voilà, voilà, explication.
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0: Allez, quelques messages. Vite fait, Muriel nous a écrit depuis Aubin. S'en va. Le ciel est légèrement nuageux. Ce matin, température 14 degrés. Marie-Line nous annonce un 12 degrés à Coincy. En nous souhaitant un bon dimanche et un bon dimanche également à Gravelines. Merci Sylviane. Vous avez du 16 degrés ce matin et on prévoit 28 degrés cet après-midi.
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0: Attention aux tickets de caisse dématérialisés. On va parler de ça dans Vie numérique, vie privée avec Valentine Letest. On va parler des données personnelles de l'acheteur qui sont parfois collectées et même vendues.
5: Souvent, on ne s'en rend même pas compte. Mais lorsque vous choisissez cette forme de ticket de caisse, vous renseignez souvent votre nom, votre prénom, votre adresse mail, parfois même votre numéro de téléphone. Alors que techniquement, pour vous envoyer votre ticket par mail, le commerçant n'en a pas besoin. C'est justement pour ça que la CNIL, la Commission nationale de l'informatique et des libertés, conseille l'usage de QR codes pour envoyer les tickets dématérialisés. Cette technologie ne nécessite pas de renseigner ses données personnelles. Mais le vendeur, lui, ça l'intéresse de les avoir pour comprendre les habitudes clients, en profiter pour vous proposer son programme de fidélité et par la suite revendre vos données à ses partenaires commerciaux.
0: On doit tout de même nous demander notre accord, Valentine, non ?
5: Le commerçant a l'obligation de vous informer du traitement de vos données, mais il n'a pas forcément besoin de votre consentement. Il existe une exception prévue par la loi lorsqu'il s'agit de pubs pour des produits similaires à votre achat. Exemple, vous achetez un livre dans une grande enseigne de magasin et vous choisissez le ticket de caisse dématérialisé. Vous donnez donc votre mail pour le recevoir. Une petite phrase vous informe qu'en choisissant ce mode d'envoi, vous acceptez le traitement de vos données. Et désormais, le magasin a le droit de vous envoyer des publicités par mail sur la sortie d'autres livres. Sauf si vous vous y opposez. C'est la seule obligation du vendeur. S'il n'a pas besoin de votre accord, il doit vous offrir la possibilité de refuser l'exploitation de vos données personnelles au moment de leur collecte, souvent présentée par une petite case à cocher, puis à chaque envoi de publicité. Par mail, il s'agit en général d'un lien pour vous désabonner, écrit là encore en tout petit à la fin du courrier. Et si vous choisissez cette forme de ticket pour protéger la planète, sachez-le. Selon l'ADEME, l'Agence de transition écologique, certains envois de tickets par mail sont tellement lourds que leur empreinte carbone est 5 fois supérieure à l'impression d'un ticket de caisse papier.
0: Alors justement, pour savoir comment protéger vos données personnelles, rendez-vous dans Vie numérique, vie privée sur ici.fr. 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

0: C'est une information qu'Amen n'a pas ratée, il s'en est aperçu, aujourd'hui c'est la Saint-Amour. Donc ben voilà, je vous dis ça, je ne sais pas si ça peut vous servir à quelque chose, mais nous sommes le dimanche 9 août et on va aller faire un tour au restaurant. On va à la Madeleine avec Emmanuel Bordeaux et Pépé Le Mat aujourd'hui au restaurant Saison où Pierre et Antoine accueillent Pépé et Manu. Hier, nous étions dans les champs, nous voici maintenant en ville, du côté de la Madeleine. Et regarde comme c'est joli ce petit square où on arrive là.
1: Oui, tu vois, à un endroit comme celui-ci, qui a de la verdure, qui a des arbres et tout ça, tout de suite, je suis conquise.
0: Ça te ferait aimer la ville, ça, quand tu vois ça.
1: Oui.
0: Et c'est vrai que c'est super agréable, c'est très très joli. Et regarde, oh la belle devanture, c'est bon, c'est là.
1: Et puis alors, non seulement la belle devanture du restaurant est entourée de magnifiques façades. Vraiment, il y a des lieux qui gagnent à être connus, tout comme le restaurant que tu vas me faire découvrir.
0: Avec les deux garçons, c'est Antoine et Pierre. Il y en a un qui est en cuisine, l'autre au service. Et puis, c'est des grands spécialistes du vin aussi. Alors ça, on va se régaler. Allez, à tout de suite. On se garde. Oh, hey, une place incroyable.
1: Oh, miracle, oh, miracle.
0: Allez, à tout de suite. C'est parti, Pépé.
1: Oui.
0: On est en campagne et puis voilà, on se retrouve en ville.
1: On va aller voir les garçons.
0: Allez, retourne-toi. Hop, tiens, il y en a déjà un.
1: Voilà. Ah, c'est des beaux.
2: Bonjour, bonjour.
1: Bonjour Antoine, bonjour Pierre.
2: Comment allez-vous?
0: Ah bah très bien, on est très heureux de venir vous voir avec Pépé. Je vous avais promis que je vous ramènerais Pépé.
2: C'est vrai, un grand merci, on l'avait rencontré au
1: Touquet également. Il m'a même dit pour venir, attention.
0: Pépé, la livraison, ça c'est déjà, ça nous intéresse.
1: Voilà, la livraison.
0: Très pointilleux sur les produits.
2: C'est ça, tout est local. La livraison directe de la ferme Carré, pour ce qui est beurre, yaourt, crème, etc. C'est juste à Vendeville, après l'équin.
1: Il faut dire que vous avez été très bien appris.
2: C'est ça, avec Pierre, on s'est rencontrés tous les deux chez Florent Laden au Blompot.
1: Donc vous avez été dressé aux produits locaux, aux produits de saison.
2: C'est ça.
1: Au circuit court.
2: Perpétue la chose.
0: Ils sont devenus des terroiristes, comme dirait Florent Laden.
2: C'est ça.
1: Eh ben oui. Alors le quartier, je pense qu'il s'y prête justement à cette nourriture qui est saine et authentique.
2: Et le quartier est très ouvert à découvrir des belles choses, que ce soit le midi ou le soir. On est assez tranquille dans le quartier, c'est assez paisible. Il y a le Grand Boulevard, c'est proche de Lille. Et on leur propose des menus changeants toutes les semaines ou toutes les trois semaines au soir.
0: Hey, il fait un chèque.
1: Et c'est pour nous.
0: Pierre.
2: Non, c'est pas pour
1: nous. Ah non, c'est pour payer madame.
0: Voilà.
1: Merci de la livraison.
0: Pierre, c'est lui qui est en cuisine.
2: C'est ça, exactement.
1: Et moi, je vois beaucoup de bocaux là. Ça, c'est tout de suite un signe de bon manger aussi.
2: Ouais, exactement. Bah après on aime bien, on essaie de travailler le zéro déchet, donc dès qu'il nous reste quelques petites chutes de légumes ou quelques herbes qui commencent à être un peu fanées, on essaie de les transformer en vinaigre ou après faire quelques pickles aussi pour pouvoir les maintenir un petit peu plus longtemps dans le temps.
1: Faites tout rêver quand même avec quelques-uns de vos plats signatures.
2: Quelques-uns de nos plats signatures, après concombre basilic, ouais. Clairement on aime bien travailler le concombre, que ce soit chaud ou froid. Les gens ont l'habitude de travailler le concombre en crudité, froid comme ça. Nous on aime bien venir le poêler un petit peu, ramener une petite coloration.
1: Un concombre sauté, c'est délicieux.
2: Ouais, tout à fait. Ouais.
0: Le radis, c'est super bon chaud aussi.
2: Et le radis, tout à fait. Bah justement, à partir de demain midi, on va pouvoir retrouver du concombre et du radis chaud justement dans notre menu du lunch.
0: Alors, ce qui est important aussi ici, c'est le vin, parce que saison, c'est aussi une cave à vin.
2: Exactement. On a ouvert Soif il y a un an. L'idée là, c'est de proposer des accords le soir, d'avoir les vins qui sont fort penchés sur le nature, le respect en tout cas du sol et du terroir.
0: Merci de votre accueil.
2: Bah, merci à vous.
1: Merci Pierre, merci Antoine. Merci les garçons, continuez. Puis je vois que vous avez une belle équipe là, parce que pendant qu'on cause, ça bosse. Ça
2: travaille derrière.
0: Bonne journée, merci.
1: Merci,
0: bonne journée.
1: À bientôt.
2: Merci beaucoup.
0: Tu les as reconnus, ces jeunes que tu avais vus notamment?
1: Oui, les garçons que j'ai rencontrés plusieurs fois, notamment, oui, à Omnivore au Touquet. Je vois qu'ils sont d'actualité et puis ils sont surtout bien sympathiques, bien communicants et ça me plaît.
0: Restaurant Saison, vous tapez Square Massenet et vous allez tomber dessus. C'est à la Madeleine, encore une belle découverte de Pépé et Manu. Allez, salut Pépé, à la semaine prochaine.
1: À la semaine prochaine.

0: Toronto avec Africa. C'est à LM qu'il fait 15 degrés ce matin. Alors LM, c'est près de Wallers, hein, et c'est un petit message d'Arnaud qui nous a écrit sur la page Facebook ici Nord. 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
0: 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Et on approche le tranquillou des 8h30. On continue à parler de vacances, Juliette ?
2: Exactement. Place à notre série d'été. Vous avez tout compris sur vos souvenirs de vacances. On sort les chaises pliantes, les tentes et les serviettes direction le camping à Berck-sur-Mer où Liviane, une fille de mineur, a passé ses meilleurs étés. Témoignage à suivre dans quelques minutes.
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0: Que de messages à lire. On fera ça tranquillou entre 8h30 et 9h, parce que là, on va faire un point sur l'actualité avec Valentine Letesse. Donc, nous sommes bien le dimanche 9 août aujourd'hui, 8h30 pile. Valentine Letesse pour le 90 secondes info tout de suite.
4: 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En jaune, Demi Vollering, derrière Kasia Niewiadoma. 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L'embrasement de nos forêts, le risque est encore élevé aujourd'hui, orange dans 37 départements, alors que dans la Drôme, le feu progresse à nouveau selon la préfecture. Plusieurs reprises hier sous l'effet de la chaleur. Des températures torrides et des noyades à répétition. Un enfant de 4 ans est mort hier en Moselle. Sa famille à peine arrivée au camping de Langatte pour les vacances. Le garçon s'est noyé dans l'étang du Stock. Des rafales

0: C'est d'aller à la plage, comme vous voyez sur les photos.
1: Alors on vous voit, c'est rigolo, les habits de l'époque.
0: Ben oui, on était vraiment apprêtés, je trouve, moi, quand je regarde les photos maintenant.
2: Avec des petites soquettes,
0: oui.
2: La robe.
0: Oui, les petites soquettes, la robe, le chapeau, la petite jupe. Je pense que d'ailleurs c'est ma maman qui a dû faire la jupe, parce qu'elle cousait.
3: Au camping, elle retrouvait ses cousins et cousines qui campaient juste à côté.
0: Chacun ramenait, je me souviens, les petites chaises pliantes, là d'ailleurs j'en ai gardé une. J'en ai gardé une. Quand on sortait la petite table et les petites chaises, j'étais heureuse. Je dis, ça y est, on va se mettre autour de la table, on va parler, on va manger un gâteau, on va manger une glace. Et je me souviens très bien des moules frites sous la tente ou des coqs qui dégorgeaient. Oh non, on laisse dégorger les coqs, c'est pas encore le moment de les manger, il faut les laisser dégorger. Et puis on mangeait tous ensemble sous la tente. Moi, ça, j'aimais bien ce moment-là.
3: Beaucoup de familles de mineurs se retrouvaient là-bas. Le camping était situé à quelques mètres de la plage. Et pour tous, c'était repos absolu.
0: Parce que ça, je l'ai entendu maintes et maintes fois, le mot repos. Ne rien faire, surtout. Ne pas avoir d'horaire précis. S'allonger sur le sable. Enfin, bon, je sais que mon papa adorait ça. Ma maman, un petit peu moins. Donc, elle suivait. Mais bon, il y avait juste éventuellement une petite... on appelait ça une petite baraque où on vendait des glaces, on vendait des bonbons, éventuellement un petit peu de conserve de dépannage. Mais après, on allait faire les courses sur place aussi, on allait faire les courses à Berck. Donc c'était le moment d'aller manger une glace à Berck, c'était le moment d'aller flâner sur la plage et de rester un petit moment sur la plage, éventuellement de pique-niquer sur la plage aussi. Tout était prétexte à pique-nique. C'était carrément... le saladier avec les pommes de terre, la salade ou les tomates, le poulet froid, c'était le vrai repas.
3: Et quand la famille ne partait pas au camping, les jours de vacances, c'était aussi des pique-niques dans le bois de Vimy, à 15 km de chez eux.
4: Un reportage de Romane Porcon.
5: Merci, alors on va vous retrouver à 9h. On parle de quoi dans le journal de 9h, tiens ?
4: De la bouquinerie du Sar qui a réalisé une grande opération de déstockage hier et avant-hier. Des t-shirts, des jeans, des vestes ou encore des sacs à main. Tout était vendu à 2 €, des petits prix qui font du bien au porte-monnaie. Reportage à suivre donc dans le journal de 9h.
5: A tout à l'heure, Juliette. Alors, la météo, vous savez qu'il va faire beau, vous savez qu'il va faire chaud, il va faire encore plus chaud la semaine prochaine. J'étais en train de regarder toutes les températures que vous nous envoyez dans la région sur la page Facebook d'ici Nord. Alors, on aura du 32-34 degrés cet après-midi. Alors, c'est un peu plus couvert que d'habitude là, ce matin. La preuve, c'est que j'ai reçu pas mal de photos sur l'application WhatsApp de ciel nuageux. J'en parlais de Bousbec là tout à l'heure, mais. Il n'y a pas que là où c'est nuageux. Même ici à Lille, ça a du mal à décoller un peu côté éclairci. Mais cet après-midi, franchement, ça va être bien. Ça va être bien lumineux. Et donc, les températures seront de l'ordre de 32, 34, 27 degrés en Flandre maritime. Et là, ce matin, par exemple, Thérèse nous dit bonjour, ici Nord, ciel couvert. 17 degrés à Douai, un soleil qui arrive et la chaleur aussi. Après-midi, cool, télé, Tour de France féminin, bouquiné dans le jardin, à l'ombre. Écoutez, moi j'appelle ça des vacances, hein, ou un bon week-end, quoi. Voilà, donc profitez-en. Et surtout, si vous êtes en vacances dans la région, car vous écoutez peut-être dans le mobil-hub, bonnes vacances!
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5: Bon, j'ai pas fait de point de circulation parce qu'il n'y a rien. Ça circule bien, on va pas s'en plaindre. 03 20 55 89 89 si vous observez un souci sur les routes du Nord et du Pas-de-Calais. Soyez prudents quand même. Marc Lavoine dans l'autoradio, tiens, avec les tournes.

0: 16 degrés sur Wavrin, nous souhaitons une belle journée. Merci Marie-France pour votre message. Je ne sais pas quelle température il fait du côté de Maroual. Ce que je peux vous dire, c'est que ça commence à sentir bon parce que ça se prépare. Il y a la fête de la Flamiche à Maroual. Et à partir de 10h, ouverture de la manifestation, préparation et cuisson de la fameuse Flamiche au feu de bois, s'il vous plaît. Une belle manifestation. À mon avis, il va y avoir du monde.
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0: Alors, on parle des gens du Nord. Les gens du Nord, c'est peut-être des gens que vous connaissez, que vous allez peut-être reconnaître. Et on en parle tout de suite avec Mickaël Pachen. Je vais vous imiter un animal, vous allez le reconnaître facilement.
3: Je m'appelle Héloïse Lebouc, je suis colombophile depuis 5 ans.
0: J'ai tellement bien fait que je suis à deux doigts de pondre un œuf.
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0: Héloïse, les pigeons, les plumes, les oiseaux, c'est pas son truc au départ.
3: C'était pas mon truc du tout. Et je ne savais même pas que le sport colombophile existait et qu'on pouvait faire des concours de vitesse avec des pigeons.
0: Et c'est par amour qu'elle s'en est sortie.
3: Alors j'ai rencontré le grand-père de ma conjointe et qui, lui, jouait à pigeons depuis de nombreuses années. Et pour lui faire plaisir, j'ai essayé de passer au-dessus de ma peur et de l'accompagner dans les derniers concours qu'il les voit jusqu'au dernier moment. Et là, en 4 mois, je suis tombé dedans et on a racheté la maison et conserver les pigeons pour pouvoir continuer. J'ai 160 pigeons. Il y en a à peu près entre 80 et 90 qui vont en concours. Le reste sont à la maison pour l'élevage ou pour motiver mes pigeons de concours.
0: Mais qu'est-ce qui vous fascine chez le pigeon?
3: Ça, c'est le premier truc qui m'a fasciné. C'est réussir à l'amadouer, à ce qu'il fasse confiance. Et ensuite, j'ai un peu l'esprit de compétition, donc tout de suite, c'est venu à essayer d'entraîner les pigeons. Et...
0: ce qui est fascinant, c'est qu'il a beau partir loin, il revient toujours à la maison de pigeon. Comment il fait? Il a une espèce de GPS sur lui?
3: Pendant longtemps, on a pensé que ça se trouvait au niveau du bec. Ils ont ce qu'on appelle des morilles, des deux taches blanches qu'ils ont là, qui auraient du magnétisme et qui se repèrent au champ magnétique terrestre. Et dernièrement, il y a une toute dernière étude qui vient de sortir, là, il y a quelques mois, que ce serait peut-être une molécule qui se trouve dans le foie du pigeon, pareil, qui réagirait au magnétisme et qui lui permettrait de s'orienter.
0: Et alors, pour chaque concours de vitesse, par exemple, le pigeon est bien équipé?
3: Bah, chaque pigeon a une bague, une petite bague avec une puce électronique à l'intérieur, qui, quand on l'inscrit à notre société, à notre club, est enregistré sur un appareil qu'on a à notre maison, qui ensuite sera relié à des planches de constatation qu'on met à l'entrée de chaque colombier. Et quand le pigeon passe avec sa bague électronique, ça enregistre son heure, ça l'officialise sur mon boîtier. Et après, je retourne à mon club, dépouiller mes feuilles, j'ai toutes les horaires de mes pigeons qui sont là.
0: Et notre invité a même gagné des prix.
3: Alors l'année dernière, j'ai fait un premier Châteauroux sur 500 km. C'était mon premier groupement dans mon histoire de colombophile. J'ai eu ma petite larme, j'étais très très fier de mon pigeon. Il y avait 579 lieux à notre groupement et il arrive le premier comme un beau. Donc moi, c'est ici, à Lone Plage, que je suis colombophile. C'est un sport super sympa qui apaise beaucoup. Et si vous décidez de vous lancer, n'hésitez pas à vous rapprocher des différents clubs et fédérations de notre région. Nous nous ferons un grand plaisir de vous accueillir.
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0: Il y a de quoi faire presque une micro-sieste avec, avec 4 minutes, Christy Isaac. Week Games à 8h50.
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0: Allez, on va faire du sport, comme chaque samedi, comme chaque dimanche, 2 minutes pour être en forme. Alors on les croise tous les jours sans y prêter attention, et pourtant, un simple poteau, bah, ça peut devenir un véritable outil pour se renforcer. Nordi Matab, notre coach sportif, nous explique un peu comment on peut faire avec un poteau dans 2 minutes pour être en forme.
2: On a souvent tendance à penser qu'il faut du matériel ou une salle de sport pour entretenir sa forme. Pourtant, notre environnement regorge d'objets qui peuvent nous aider à bouger. Et un simple poteau peut devenir un excellent partenaire d'exercice. On débute par un exercice, les squats assistés. Et pour ça, placez-vous face à un poteau, vous saisissez le poteau avec les mains et ensuite vous reculez légèrement les pieds. Ça y est, vous y êtes. Et enfin, vous inspirez en descendant comme si vous vouliez vous asseoir sur une chaise avant de remonter. Grâce au poteau, vous allez justement avoir un accompagnement durant lequel vous allez maintenir le poteau lorsque vous fléchissez les jambes. Et ensuite, vous revenez et si vous avez besoin, vous pouvez même tirer un petit peu sur le poteau pour vous aider à revenir en position initiale. Et grâce à cet exercice, vous allez renforcer notamment les cuisses, les fessiers et indirectement, on effectue du gainage. Vous pouvez effectuer 3 séries de 15 répétitions.
0: Et donc le poteau sert finalement d'appui, quoi.
2: Exactement, il apporte de la stabilité et permet aussi de réaliser certains mouvements plus facilement. C'est particulièrement intéressant lorsqu'on reprend une activité physique ou que l'on manque d'équilibre notamment. On continue par un deuxième exercice, on va reprendre le premier, sauf que cette fois-ci, vous allez serrer le poteau entre vos genoux. On place les mains autour du poteau et les genoux également. Tout en maintenant le poteau avec vos mains, vous amenez les fesses vers l'arrière en fléchissant les jambes et vous serrez le poteau. Allez, on maintient. 1, 2, 3 secondes et on revient en position initiale debout. Vous desserrez les jambes et vous reprenez l'exercice. Et grâce à cette variante, en serrant le poteau, vous allez notamment travailler les cuisses, mais en serrant le poteau, vous allez aussi solliciter les adducteurs. Vous pouvez effectuer 3 séries de 10 répétitions. Au final, on l'a vu, pas besoin de matériel sophistiqué pour prendre soin de son corps. Un poteau, une barrière ou même un arbre peuvent parfois suffire à entretenir sa force et sa mobilité. Allez, à vous de jouer.
0: Eh ben merci beaucoup et on salue, comme je le fais chaque week-end, tous les courageux, les sportifs du dimanche qui là sont en train de chausser les baskets pour aller faire par exemple une petite balade, un petit jogging. Bon courage, Zao de Sagazan avec la symphonie des éclairs, c'est tout de suite sur Isidore.
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1: Si vous aimez les chevaliers, les chevaux, les épées. Non, je vous regarde, Juliette.
0: Les chevaux, les épées, oui, pourquoi pas.
1: Non, mais je vous dis ça parce qu'il y a une fête médiévale, la Watten, qui est plutôt sympa et qui a lieu ce dimanche, avec marché, village médiéval, des démonstrations. Il y a même un vitrailliste. Alors, je ne savais pas que ça se disait, ça. Vous savez ce que c'est, un vitrailliste?
0: Quelqu'un qui fait des vitraux?
1: Exactement.
0: Allez, bingo.
1: Exactement, bingo. Et donc, création, restauration de vitraux. Alors, il y aura des spectacles, des tournois de chevalerie, etc. Bon, c'est à Watten, c'est aujourd'hui, c'est dimanche 10h-19h. Hein, c'est pas un bon plan, ça, quand même?
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1: On a encore le droit de bailler ce matin ou pas, non?
0: Ah bah non, ça suffit, on se met dedans maintenant.
1: C'est vrai qu'une fois je l'ai fait comme ça, mais vraiment en direct. Et j'ai demandé aux gens de m'envoyer, de me dire s'ils avaient baillé en même temps que moi. Et bien ça a bien marché. Hein.
0: Ah oui, c'est communicatif. Ah non, vous allez m'avoir.
1: Bon, si vous voulez bailler à la maison, allez-y, hein, lâchez-vous. On est là en mode détente, en mode week-end avec Laurence Campanche, type José Ambre.
6: Bonjour mes gens, bonjour à tous. Oh là là, Bélier, il faut un train familial, il n'y a pas l'air de t'amuser grammatique. Mais que t'es clair ou non, de toute façon, il faut la refaire avec. Taureau, t'as pas de bilan de fer, t'as une bonne ambiance qui va durer tout le jour dans ta maison. Te dire, oh, t'es tous, il met du chien pour que le journal se passe bien. Alors, faire schéma, ça ne peut que bien aller, hein. As-tu, Gémeaux, à mon avis, t'es parti pour remettre cette maison à plat. Te dire, oh, il sera temps de faire ta grand ménage de printemps, hein, l'été, il va être au fini. Cancer, t'as toute famille réunie autour de toi, c'est un jubile d'être de se retrouver car tous en même temps. Ah, c'est un bon dimanche qui t'atteint. Oulala, Lyon, je suis moille et lourd aujourd'hui. Il y a des esprits qui s'écoffent autour de toi. Je ne veux pas être vraiment de tourpeau. Peu importe, vierge, tranquille, pénère, bien alcoolette au fond de ta canopée. Ah, c'est une semaine qui va se terminer sans trop de mouvement. Ça va être du coucou spagnier pour pas ta ronde. Par contre, pour toi, balance, t'as des émotions qui vont te prendre l'eau et t'as remonté jusqu'à l'eau. Tu vas tellement remuer dans ta vie privée que tu ne vas pas pouvoir rester insensé. L'adrénaline, elle va passer dans la rouge. Scorpion, si vraiment tu as une possibilité, t'es pour bien ripper tes galoches loin de ta maison. Tu verras que ça te prend le plus grand bien. Sagittaire, tu ne vas pas vraiment avoir le champ libre aujourd'hui. Bah ouais, t'as des obligations auxquelles tu ne vas pas pouvoir écoper, et ça va te prendre tellement de temps qu'il ne va plus en rester pour toi. Capricorne, attends-toi à quelques échauffourins avec les 100 000. Il y a de belles histoires qui remoutent le nez par-dessus l'ailleurs. Et même si t'es du vieux, ça n'est que des sujets à dispute. Perso, donc tu vas lancer dans des tuyaux travaux de jardinage et puis de bricolage, et ça va t'occuper une bonne partie de la journée. Je crois que ce siècle, il va falloir la remettre la semaine prochaine. Plus chaud, tu vas passer tout un temps avec les gens que t'enquières. Alors, Tine, à propos de plus pour te mettre un jouet. Laisse pas passer chaud, ça n'est pas que des moments de bonheur. Allez, au revoir mes gens, bien demain.
1: Salut, bon week-end, José. Bon, ben voilà, on est là depuis 7h ce matin, on est bien réveillé, on est peut-être encore en train de prendre son petit déjeuner, puis on va s'informer, tiens, par exemple.
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1: Le journal de 9h, Juliette Penn, bonjour.
0: Bonjour.
1: Des pulls, des pantalons, des vestes et même des sacs à 2 euros.
0: Il ne fallait pas rater le coche. Hier et avant-hier, la bouquinerie du Sar faisait son grand déstockage d'été à l'homme près de Lille. 10 000 pièces vendues au prix unique de 2 euros donc. Et entre les bacs de vêtements, il y avait du monde à la recherche de la bonne affaire, Julien Prouvoyeur.
7: Manou est venue avec un gros cabas de courses. Elle l'a rempli en seulement 30 minutes.
8: Alors j'ai trouvé un sac, j'ai trouvé plein de jeans, j'ai trouvé des t-shirts et j'ai trouvé des chemises.
7: Elle va gâter tous ses proches.
8: En fait, moi, je viens à Chine pour toute la famille. Ça permet de faire des affaires. Puis là, 2 euros l'article, c'est vraiment pas cher, quoi.
7: Un prix imbattable pour Kim, qui ne fait pas les magasins de vêtements.
9: C'est trop cher pour moi. J'achète que pour mon fils du neuf de temps en temps, mais sinon, je privilégie la seconde main. Il y a des vêtements aussi de qualité, donc, ou même de marque, qu'on peut pas se permettre en temps normal.
7: Les habits sont disposés dans des bacs. Tout est en vrac, alors Nathalie a sa technique pour être efficace.
10: Et tout, les vêtements, si c'est des grands, des petites tailles. Faut chercher, faut avoir l'habitude. Faut avoir des bonnes mains, des bons bras pour bien tirer dessus.
7: Et il y a de très belles pièces à en croire, Margot.
11: Des affaires pour l'hiver, donc des pulls. Quelques affaires aussi pour prochain été, donc tout ce qui est à paillettes, multicolores.
12: La grosse veste en cuir que je vais porter oversize, à mon avis. Elle en jette.
11: À 2 euros du vrai cuir, je pense que on va pas se priver, quoi.
7: Dès que les bacs commencent à se vider, les équipes de l'asso apportent de nouvelles pièces pour écouler le stock de 10 000 vêtements.
0: Et prochaine grande vente de la bouquinerie du Sar à 2 euros, ça sera en septembre à la Grande Braderie de Lille. À Hénin-Beaumont, un incendie dans une maison a fait un mort hier. Un homme de 85 ans, son corps inanimé, a été retrouvé par les pompiers au rez-de-chaussée de l'habitation. Une enquête a été ouverte pour comprendre les circonstances de ce drame. Sur les routes du Pas-de-Calais, les secours sont intervenus pour 2 accidents graves impliquant à chaque fois un deux roues. Un peu avant minuit à Samé, près de Boulogne-sur-Mer, 2 adolescents de 14 et 15 ans roulaient sur une motocyclette. Quand ils ont chuté, gravement blessés, ils ont été transportés à l'hôpital. Et puis un peu plus tôt dans la journée, c'est une motarde de 19 ans qui a été retrouvée dans un état grave à Bazingan, près de Marquise. Des micros, une caméra et un média ont pris possession de la Grand Place à Roubaix hier pour parler de santé mentale. Dans un podcast pensé et enregistré par le média, on parle de tout. Média qui sillonne la France et donne la parole aux habitants des villes où ils s'arrêtent. Dépression, anxiété, isolement, tous les thèmes sont abordés. Témoignages de Roubaisiens et Roubaisiennes à retrouver sur notre site ici.fr.
1: Le RC lance des fêtes à la maison par les Anglais de Sunderland.
0: Et les chants et les cris de leurs supporters n'ont rien pu faire. Les sang et or se sont inclinés 2-0 pour ce dernier match de préparation. Avant la reprise, le défenseur Ismaël Ouganiou, jeune joueur formé à Lens, est resté sur le banc toute la rencontre, mais il en a profité pour annoncer qu'il prolongeait son contrat avec le club artésien pour encore 2 ans jusqu'en 2030. Une bonne nouvelle pour l'entraîneur lensois, Dino Topmüller.
13: Je ne pensais pas que pour moi, une très bonne nouvelle. Je pense pour tout le club qu'on a réussi de prolonger un joueur comme lui. C'est un joueur qui mérite une galette. Il a fait une grosse saison l'année dernière et il a un très grand potentiel, un grand fort en Isma. On est très content qu'il a prolongé. Il connaît très bien le club. Bien sûr, j'ai parlé avec lui, mais à la fin, il sait qu'est-ce que le club il peut donner à lui. Il a des amis ici dans le club. Il a gagné l'année dernière un trophée. Parce que j'ai parlé avec lui, les clubs, ils ont donné quand même des bonnes conditions pour lui, pour qu'il reste.
0: Et la semaine prochaine, dimanche, les Lensois joueront leur premier match officiel de la saison. Ils seront face au PSG dans le cadre du Trophée des Champions. Un match qui oppose tous les ans le champion de France et le vainqueur de la Coupe de France de la saison passée. Pour le LOSC, match nul hier, 2-2 face à Hambourg en Allemagne pour un match de préparation. Et puis en Ligue 2, c'était le match de la reprise hier. Dunkerque a commencé sur les chapeaux de roue sa saison, victoire 4-2 face à Grenoble.
8: Grenoble. Quant à Boulogne, ses joueurs ont tenu bon face à Nancy, égalité 0 partout. Dernière étape du Tour de France aujourd'hui à Nice, et l'issue est toujours aussi incertaine puisque seulement 8 secondes séparent la leaduse d'Emmy Vollering de sa poursuivante, la polonaise Kasia Niewiadoma. La lutte pour le maillot jaune s'annonce acharnée, c'est à suivre avec votre radio ici Nord en édition spéciale à partir de 16h. Puis on termine ce journal comme on l'a commencé avec un rendez-vous pour les chineurs et les chineuses. Une grande brocante est organisée à Boskep aujourd'hui près de la frontière belge. 600 exposants se sont installés sur la Grand Place et c'est jusqu'à 17h.
1: Bon, on va attendre dimanche, samedi ou dimanche prochain pour avoir peut-être, je dis bien, de la pluie.
8: Ça fait encore un peu long, mais on va attendre.
1: Et puis on va avoir chaud, surtout la semaine prochaine. Tiens, je vais vous parler de la météo d'aujourd'hui, mais vite fait, vous dire qu'il va faire beau. Voilà, c'est fait. je ne peux pas vous en dire plus. C'était un peu plus nuageux ce matin, on est d'accord. Ça l'est encore d'ailleurs par endroit, mais ça va se dégager ce midi. Cet après-midi, on aura un soleil généreux et les températures avoisineront. J'ai noté quoi, entre 32 et 34 degrés pour les maximales cet après-midi quand même, hein. 27 degrés en Flandre-Maritime. Donc je disais, on va regarder un petit peu ce qui va se passer la semaine prochaine. Lundi, une belle journée, température 26-29. Mardi, un soleil qui va encore dominer largement, 26-28 pour les températures. Et alors mercredi, 31-34 degrés pour les maximales de mercredi, avec un soleil qui sera là aussi généreux. Donc jusqu'à mercredi, ça reste encore de très très belles journées d'été. Bah, profitez-en si vous êtes en vacances, bien évidemment, notamment sur la Côte d'Opale, et allez vous rafraîchir avec les pieds dans l'eau. Sur les routes de la région, ça circule bien.
4: Hein. 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
1: Bon, si vous avez un chien ou si vous n'en avez pas, vous pouvez quand même écouter l'émission parce qu'on apprend toujours des choses intéressantes. C'est Alexandre Carton, notre comportementaliste pour chiens, qui va nous accueillir, que nous allons accueillir et qui va répondre à vos questions dans un instant. Ça se passe au 03 20 55 89 89. Vous savez comment ça fonctionne dans l'émission. Vous pouvez poser vos questions également via WhatsApp. En attendant, Gérard Blanc avec une autre histoire.

0: Belleur avec Gérard Blanc pour une autre histoire.
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0: Alexandra Carton est avec nous ce matin. Bonjour Alexandra.
3: Bonjour.
0: Alexandra qui est comportementaliste donc pour chiens, vous éduquez hein, les chiens. Ça fait longtemps d'ailleurs que vous avez cette activité Alexandra.
3: Je fais ça depuis 2016.
0: Depuis 2016, d'accord, ok. Et donc je le disais la dernière fois, mais vous exercez beaucoup sur le secteur des Sept Vallées, notamment. Hein, c'est
3: oui.
0: Très joli secteur
3: juste
0: d'ailleurs.
3: Sur la Côte d'Opale.
0: Vous avez quel temps là ce matin d'ailleurs là-bas?
3: Oh, il fait beau, ça se lève là tout doucement, mais il fait déjà un petit peu chaud là où ça tape.
0: Ouais. Alors, on parle des Sept Vallées, mais vous exercez aussi un peu dans la métropole lilloise. Vous allez chez les gens parce que c'est ce que vous aimez faire, parce que c'est là aussi où vous êtes en contact en fait avec ce que vit le chien en fait. Hein. C'est ça qui vous intéresse, vous. Hein.
3: Exactement, j'interviens dans l'environnement de vie du chien.
0: Ouais, ça c'est important. Alors, j'avais vu passer une question que je n'avais pas évoquée la semaine dernière, mais sur WhatsApp, je me souviens un petit peu, je me souviens plus du prénom, mais la personne qui m'avait écrit avait marqué qu'elle avait un chien qui était réticent à monter dans la voiture. Est-ce que c'est agréable pour un chien, justement, de partir en voiture, par exemple en vacances? Est-ce que vous avez rencontré des cas comme ça?
3: Oui, alors en fait, il y a plein de raisons pour lesquelles les chiens aiment ou n'aiment pas monter en voiture.
0: Ouais.
3: Alors, il y a tout ce qui va être chien issu d'un abandon ou tout ce qui est chien importé. Vous savez, les chiens qui viennent de Roumanie, de l'Est, tout ça, mm-hmm. et qui font des longs trajets en camion ou en voiture. Après, ils sont assez traumatisés, mais ça se rattrape. Hein. Ça se rattrape vraiment avec de la patience et de la douceur. Et puis après, il y a les chiens qui montent en voiture seulement pour aller chez le vétérinaire. Hein. Et donc, forcément, pour avoir sa piqûre annuelle, ça, c'est pas une très bonne association voiture et destination. Mais bon, un chien qui adore aller en balade ou aller en famille, rejoindre des amis, tout ça, la plupart des chiens peuvent vraiment apprécier le trajet en voiture. Ce qu'il faut aussi, c'est décider où est-ce que vous placez votre chien et comment vous le faites monter. Les petits chiens, par exemple, il faut les porter. Hein, c'est pas parce que c'est un petit chien qu'il faut pas le porter, au contraire. Si c'est un chien qui a le train arrière assez lourd ou des chiens à tendance à la dysplasie, bah faut soit porter les fesses du chien, soit il y a des petits escaliers ou des petites rampes pour faire en sorte que le chien puisse monter de façon facile dans le coffre. Au moins, bah, vous griffez pas le bord du coffre. Mmh. Et puis en même temps, le chien, il est à l'aise pour monter.
0: Ouais. Et on attache hein, le chien
3: Alors, on attache, s'il est petit, oui, on peut l'attacher avec des ceintures de sécurité pour chien, hein, tout simplement, harnais jusque clips. Et sinon, c'est coffre avec soit une grille, soit un filet. Mais pareil, il ne faut pas que le chien soit trop lourd parce que pour la sécurité routière, si vous freinez que le chien passe à travers le filet, ça ne sert pas à grand-chose. Sinon, il y a des caisses de transport aussi.
0: Ouais. Je ne voudrais pas faire mon relou, mais moi, j'ai vu des chiens conduire. Hein. je vous assure que c'est vrai.
3: C'est dangereux.
0: Ouais, c'est dangereux, ouais. Alors, quelquefois, il m'arrive aussi de voir des chiens à la fenêtre. Vous voyez, la fenêtre est ouverte. Et,
3: oui.
0: Bon. Évitez quand même hein, ce genre de choses, hein, parce que ça peut être dangereux, on ne sait pas comment le chien peut réagir. En tous les cas, c'était une question qui avait été évoquée, je me souviens, et voilà, on en a parlé un petit peu. Le chien a le droit aussi de partir en vacances avec vous. Si vous avez questions à poser, 03 20 55 89 89, le standard est ouvert jusqu'à 10h, et vous pouvez également nous écrire et questionner Alexandra au 03 20 55 89 2 fois sur WhatsApp.

0: Collins, You Can't Hurry Love. On écoutera tiens Pierre Demar d'ici quelques minutes avec Je pense à vous. C'est dimanche, dimanche le foot aujourd'hui. On parle de chiens jusqu'à 10h, de l'éducation de votre animal avec Alexandra Carton qui est comportementaliste justement. Et la question est toute simple hein, Alexandra, mais quand on a un chien, les premiers gestes d'éducation c'est quoi au juste?
1: Alors, premier geste d'éducation, donc si c'est un chiot, bah, ça va être les bases, hein. Donc la propreté, la gestion des émotions, parce que, alors, parfois il faut dire aux gens la gestion de la mâchoire, hein, du mordiment, tout ça, mais au final c'est tout ce qui traduit les trop-pleins d'émotions ou les douleurs en fait dentaires. C'est que ça soit un chiot ou un adulte hein, qu'on adopterait, hein, les premiers gestes après adoption par exemple, d'un chien adulte, ça va être bien comprendre son instinct, l'évaluer. Par exemple, si vous prenez un chien de chasse, est-ce qu'il est super chasseur? Si vous prenez un chien de garde, un molosse, tout ça, est-ce qu'il a tendance à être super gardien ou pas? Et donc, une fois que vous évaluez l'instinct du chien, même chez un chiot, hein, ça, c'est visible assez vite, du coup, vous pouvez tout de suite choisir comment interagir avec le chien. Est-ce que je vais dans son sens ou est-ce que j'essaye de lui apprendre justement une diversité de comportements qui ne soit pas hyper gardien, hyper chasseur, hyper dans la compagnie aussi, hein, puisqu'il y a les chiens de compagnie hein, qu'on peut acheter ou adopter. Donc je dirais que ce serait ça, les premiers gestes.
0: D'accord. Ok. Et je reviens sur le premier, c'est la propreté. Il y a une mécanique à appliquer et qui fonctionne à chaque fois?
1: Alors oui, ce qu'il y a, c'est qu'il faut être organisé. En fait, un chiot, les sphincters, donc tout ce qui va permettre de retenir pipi, caca, tout ça, c'est pas parfait avant 6-8 mois. Donc il faut de la patience. Par contre, en étant toujours sur le dos du chiot, vous pouvez en 2 semaines en moyenne, hein, c'est une moyenne, vous pouvez avoir un chiot propre. En fait, c'est dès qu'il se réveille, dès qu'il arrête de jouer, hein, il joue puis d'un coup il s'arrête, oula, tout de suite ça va couler. Dès qu'il mange ou qu'il boit, lui proposer l'extérieur ou bien le pad. Hein, il y a des gens qui apprennent aux chiots à faire sur une petite alaise, hein, une petite toilette intérieure, quoi, une litière si vous voulez. Si vous êtes au taquet comme ça, systématiquement, vous pouvez avoir un chiot qui va être très vite propre, qui va très vite en fait demander pour faire au bon endroit.
0: Donc il va pas forcément. Vous faites sur le qui-vive en fait, hein, tout le temps.
1: Ah oui. C'est ça.
0: Ok. Alors 03 20 55 89 89 par téléphone, hein, Ahmed est derrière son téléphone. Si vous avez une question à poser à Alexandra, et puis si vous êtes un peu timide comme moi, vous pouvez faire également via WhatsApp. C'est le même numéro de téléphone. Hein, 03 20 55 89 89.

0: Pierre Demar, avec Je pense à vous. Tiens, les questions WhatsApp, elles arrivent, elles tombent là sur mon écran. On évoquera la question de Bernadette dans quelques minutes.
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0: on n'est pas dans la tonalité de Céline Dion, non, on est d'accord. Mais une petite voix comme ça, et surtout un joli texte bien écrit, bah voilà, ouais, ça fait un tube. C'était Jane Birkin, Didouda. 03 20 55 89 89. L'émission continue, bien évidemment. On évoque maintenant les questions WhatsApp que vous nous avez envoyées. Alors Alexandra Carton est avec nous, notre comportementaliste pour chiens. Je vous lis la question de Bernadette. Alexandra, elle nous dit qu'elle est à la maison et elle a à la maison un berger australien femelle. C'est celui de sa fille qui est partie en vacances. Heureusement que maman est là. Elle a l'habitude de venir à la maison, mais de temps en temps, elle s'accroche à sa jambe et ça fait mal. Et elle nous demande, Bernadette, qu'est-ce qu'elle peut faire pour empêcher ça?
1: D'accord. Alors déjà, c'est super chouette de pouvoir faire garder son chien en famille, il n'y a rien de tel. Ensuite, par rapport au chevauchement, hein, c'est du chevauchement quand le chien attrape la jambe comme ça. Donc, juste pour dire les mots que moi je n'utilise pas, donc il n'y a pas d'excitation sexuelle quand le chien fait ça, et il n'y a pas non plus de dominance, ok? Moi, ce que je constate et ce qui est efficace selon moi, c'est en fait de considérer ce comportement comme une surexpression d'excitation, de nervosité. Ça peut être aussi de la recherche d'attention, mais en tout cas, il y a quelque chose qui est, il y a une soupape qui est en train de sortir, quoi. Ouais. Vraiment comprendre que le chien a un besoin, soit vous êtes disponible et vous lui proposez, tu veux jouer, tu veux me balader, tu as faim peut-être, voilà, parce que voilà, parfois on n'a pas le même rythme quand on garde un chien que les humains à qui appartient le chien. Donc on va avoir tendance à pas nourrir au bon moment, ou bien à pas avoir le même moment de balade, voilà, c'est normal, on n'est pas calé exactement comme au quotidien, donc le chien peut s'exprimer, surtout un berger australien. Les bergers sont assez ritualisés. Ils ont besoin de plus de respect du rythme de sommeil, du rythme de nourrissage, de balade, tout ça. Donc peut-être que le chien demande quelque chose, et comme il n'a pas le français, il le demande en accrochant. Donc réorienter sur soit une activité si vous êtes disponible, soit sinon sur une activité, une stratégie d'apaisement, donc mastication, léchage ou flairage, le temps que vous ayez le temps d'accorder un moment au chien.
0: Bon, donc ça c'était pour Bernadette, vous vous en doutez, il y a d'autres questions qui tombent, il y en a encore une qui vient d'arriver il y a quelques secondes. Bon, on peut éventuellement faire celle-ci tout de suite. Il y a François qui nous dit qu'il a acheté une petite coquille style bac à sable pour son cocker d'un an, qu'il puisse aller se rafraîchir en y mettant un fond d'eau, vous voyez. Mais il a peur d'y entrer, alors comment faire pour qu'il puisse s'y rafraîchir sans appréhension? C'est la question de François.
1: Oui, alors c'est super, hein, les petites piscines comme ça pour chiens, en plus ces trucs-là c'est assez solide, le chien peut gratter, ça va pas se casser. Bon, par contre il y a des chiens qui n'aiment pas, hein, tout simplement l'eau, ils n'aiment pas se baigner. S'il a acheté ça, peut-être que le chien aime justement mettre ses petites pattes dans des flaques ou au bord de la mer, mais peut-être que le chien, c'est pas que c'est profond, mais le chien il sait pas justement, il sait pas estimer à quelle profondeur ça va être, donc peut-être qu'il peut soit enterrer en fait le bac pour que vraiment le chien ait une sensation de descendre et non pas de sauter et de tomber. Au tout début de l'émission, on parlait des coffres. Il y a pas mal de chiens qui ont peur de sauter dans les coffres parce que même s'ils mettent les pattes avant, ils comprennent pas après la profondeur, vous savez, du chargement. D'accord. Donc là, ça peut être exactement la même chose avec la piscine et l'eau. Donc soit vraiment mettre à niveau déjà l'entrée et puis après que le chien n'ait plus qu'à estimer la profondeur en mettant une patte. S'il y a une très grande confiance, on peut nous mettre nos pieds dans la piscine et puis faire en sorte de porter le chien tout doucement. Mais s'il débat, faut vraiment pas le faire, hein, parce que là c'est un coup à traumatiser le chien de l'eau. Mais bon, faut vérifier si le chien a envie, il aime l'eau, et après s'il y a de la confiance vraiment.

Anita Tikaram, Twisted My Sobriety, 03 20 55 89 89. Beaucoup de questions écrites et sur WhatsApp ce matin, ça fait plaisir, hein, vous êtes là, c'est tant mieux. Claude est avec nous à travers WhatsApp, il nous dit qu'il aurait aimé avoir des conseils, Alexandra Carton, pour son chien. Bah, qui est poli parce qu'il veut dire bonjour à tout le monde lorsqu'il est en balade. Et il dit dès que nous arrivons à 3 mètres de la personne ou du chien,

0: Il n'écoute plus le chien en fait. Hein. Il avait fermé ses oreilles. Et il a essayé de nombreuses méthodes, des friandises, des détournements d'attention. Il est complètement indifférent, ça ne marche pas. Qu'est-ce qu'on peut dire à Claude?
1: Ok. Alors, s'il a essayé pas mal de méthodes sur l'instant, donc c'est-à-dire quand il croise des personnes, hein, il est dans l'urgence hein, presque, puisque voilà, c'est tout, ça va se produire, le chien va sauter. J'aurais tendance à explorer ce qu'il fait comme exercice à la maison. Donc par exemple, travailler soit alors le contact visuel, le eye contact, hein, on appelle ça. Moi, j'aime pas trop parce que cet exercice, il est assez mauvais pour la nuque du chien, puisqu'on est vraiment très haut hein, par rapport au chien, donc il doit vraiment regarder très, très haut, et c'est pas pertinent ni au niveau comportemental ni au niveau de sa santé. Par contre, le contact dans la main, souvent les gens disent touche ou touch, et c'est vraiment le fait que le chien vienne nicher sa truffe au creux de la main. Mmh. Alors la main n'est pas tout le temps garnie d'une friandise, mais c'est un exercice qui se fait vraiment à la maison. Et donc quand on est à la maison, puis dans le jardin, puis dans un environnement où il n'y a personne, et que le chien a un très bon rappel dans la main, donc un très bon touch, on peut commencer à distance. Donc là, si le chien réagit à 3 mètres, on fait ça à 10 mètres. Le chien voit quelqu'un, on lui dit « c'est bien, tu as vu les gens, touche !» Et donc là, le chien doit revenir, c'est-à-dire tu as vu quelqu'un, et ta réaction, celle que j'attends de toi et que je vais récompenser, c'est si tu reviens à moi. Et c'est pas que du rappel, parce que les gens ils peuvent utiliser ça pour du rappel, aussi pour de la marche au pied, puisque si on met la main à côté de soi et que le chien reste dans la paume de main, bah, le chien il est à côté de la jambe. Mais c'est vraiment une histoire de revenir à son humain et non pas s'intéresser à ceux dans l'environnement. Et donc vous faites ça d'abord à 10 mètres, puis après vous faites ça un petit peu plus proche. Et l'idée c'est que le chien vraiment vienne chercher un refuge qui a été conditionné, hein, c'est un exercice, hein, c'est pas spécialement naturel. Un chien, il est censé pouvoir passer à côté d'étrangers et juste les sniffer et continuer sa vie. Bon, il y a certaines races qui sont très sociables, on va dire. Le Golden, voilà, d'autres chiens de compagnie, tout ça. Ils ont vraiment une propension à dire bonjour à tout le monde. C'est mignon, mais c'est vrai que quand ils sont volumineux ou quand ils sont un petit peu crapouilles, bon, bah, les gens ne sont pas trop d'accord dans l'environnement, ce qui est normal. Donc, ouais, j'aurais tendance à voir si monsieur fait déjà le touche à la maison, que c'est déjà très bien acquis, et après l'intégrer dans les balades.
0: D'accord, donc le touch, c'est comme ça que vous dites, hein. D'accord, ok.
1: Moi, je dis touche, bien en français, après, dis bon. Comme on veut. Hein.
0: Exactement, merci en tout cas à Claude pour sa question. Alors, il y a une autre question WhatsApp qui va arriver d'ici quelques instants. Oui, Jacqueline, j'ai reçu votre message et on voit votre cas dans quelques minutes, 3 minutes à peu près.
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0: Vous écoutez Sinor, il est déjà 10 ans moins le quart.
1: Sinor, bienvenue chez vous.
0: Alors, on va terminer avec cette émission où on parle du comportement de l'éducation de votre chien avec deux questions WhatsApp. D'abord, Jacqueline qui nous a écrit pour vous, Alexandra. Alors, elle nous dit notre chien, il s'appelle Lagotto, a été adopté à un an. Maintenant, il va avoir 7 ans et avec nous, il est super gentil. Mais il n'aime pas que d'autres personnes le complimentent ou le touchent. Il promène ce chien 3 fois par jour. Et ce chien ne supporte pas les autres chiens également. Il aboie et il n'a peur de rien. Qu'est-ce qu'on peut faire et qu'est-ce qu'on peut dire à Jacqueline ?
2: Ok, alors ça c'est une race que j'ai eu, il y en a pas mal quand même, en région lilloise notamment. C'est des chiens qui sont assez sensibles. Alors c'est pas spécialement peureux normalement, ça reste quand même un peu du chien de chasse. Mais la sensibilité, voilà, c'est propre à chacun. Hein. C'est pas parce que vous prenez une race de chasse que ça chasse, une race joyeuse que c'est toujours joyeux. Enfin voilà. Donc faut s'adapter au tempérament de l'individu. Si là le chien n'est pas à l'aise avec la proximité, avec des personnes étrangères à sa famille et avec les chiens, il faut faire un travail de socialisation pour que le chien puisse tolérer, être à l'aise, sans se mettre dans tous ses états. J'ai déjà eu des cas de chiens qui n'aimaient pas que des gens qui ne connaissent pas leur parlent, même pour leur dire « Oh, t'es mignon », voilà. Ce qui peut s'observer, ça s'observe plutôt souvent, c'est avec tout ce qui est petit chien, parce que ils sont tellement petits que quand les gens leur parlent, ils sont au-dessus d'eux, et donc c'est vraiment un comportement qu'il ne faut pas avoir, de se mettre au-dessus d'un chien. Et puis avec tout ce qui est race, j'appelle ça les chiens peluches. Vous savez, donc cette race-là, par exemple, le Lagotto, ça ressemble un peu à un caniche peluche,
0: ouais,
2: si vous voulez.
0: Ça, ouais.
2: Voilà. Après, vous avez tout ce qui est Samoyède, les Akita, malheureusement, ces pauvres chiens, ils sont souvent difficilement sociables parce qu'en fait, il y a vraiment cet attrait pour la fourrure. Mm-hmm. Alors les gens sont tous là, est-ce que je peux le toucher, voire ils ne demandent pas. Et donc, ces pauvres chiens sont victimes de leur physique et donc ils développent une appréhension ou un dégoût quoi, pour les gens, à dire, bon, vous me laissez tous tranquilles maintenant, moi je vis ma vie de chien. Si j'étais, je sais pas moi, un Malinois, vous veniez. Me faire des bisous, des câlins. Donc il y a sûrement de ça. Moi j'invite les gens qui ont des chiens de race type peluche à vraiment dire aux gens, s'il vous plaît, laissez mon chien tranquille. Je sais qu'il est mignon, je l'aime et c'est mon chien, vous n'avez pas à interagir avec lui. Enfin voilà, faut trouver sa façon de s'exprimer pour pas être désagréable non plus avec les gens qui sont dans la rue, mais vraiment faire en sorte que votre chien ne soit pas l'objet des gens dans l'environnement. Et puis après, il faut socialiser. Il faut chercher peut-être des chiens qui auraient, pour le problème chien-chien, des chiens qui auraient le même attrait, par exemple, pour l'eau, ou des chiens qui aiment se balader dans le même environnement que ce petit chien. Et puis, faire en sorte qu'il y ait du partage. S'il n'y a pas de partage, il n'y a pas d'intérêt à se socialiser. Ah bon. Vous ne pouvez pas décider, toi, tu seras ami avec tel chien. Non, ce n'est pas possible. Le chien doit avoir un point commun, un peu comme les gens, finalement, pour s'entendre, il faut bien s'entendre sur quelque chose. Donc, socialiser ce chien, tout simplement, en balade ou en groupe d'éducation canine. Voilà.
0: Vous parliez de partage là, il y a quelques instants, ça me fait penser que vous avez une page Facebook aussi, d'ailleurs, Alexandra Carton.
2: Oui, exactement, Alexandra Carton, éducation canine.
0: Voilà, j'ai vu ça tout à l'heure. Alors, on termine avec une dernière question. Alors, je ne sais pas si vous allez pouvoir répondre à ça, parce que moi, je ne vois pas ce que j'aurais pu répondre. C'est donc Jean-Louis, qui a une chienne qui est prise de panique. C'est vrai qu'il fait beau en ce moment. Elle est prise de panique parce qu'il y a des montgolfières dans le ciel. Et donc, y a-t-il une solution pour la calmer? Parce que donc, vraiment, quand la montgolfière passe, c'est la cata, c'est la catastrophe.
2: Ouais. Alors, moi, franchement, je mettrais la chienne à l'abri, donc dans une maison. Il faut vraiment vous rendre compte que, alors, certains chiens voient ce qu'il y a en l'air, dans le ciel. Il y a des chiens qui voient rien. Par exemple, moi, j'ai une bulldog, elle voit pas au-dessus d'un mètre cinquante. Voilà. Mais il y a des chiens qui aiment regarder les oiseaux, suivre les papillons, enfin, vous voyez, des choses comme ça. Regarder ce qu'il y a dans les arbres et, du coup, dans le ciel. Donc, Donc ce chien, donc sûrement qu'il voit en l'air, et puis, enfin il regarde en tout cas, et puis il y a, vous savez, du son, il y a de la résonance, bah, vous voyez une montgolfière, tout le monde a, même de loin a déjà vu ou entendu une montgolfière, il y a cette lancée de flammes, là, moi je n'y connais rien, je ne suis pas technicienne, mais vous voyez le système et tout ça, ça peut en fait être perçu par ce chien et être vachement terrorisant, stressant. Donc, en dehors de mettre le chien à l'abri pour apaiser son angoisse, moi, je, enfin voilà, vous pouvez pas lui faire faire un tour en montgolfière, hein, ça va pas le guérir, hein, pauvre bête. Donc, voilà.
0: On termine là-dessus. Merci, en tout cas, Alexandra Carton, d'être intervenue ce dimanche à travers toutes les questions WhatsApp qu'on a eues. Encore merci à toutes celles et ceux qui nous ont écrit, qui ont bien compris que ça fonctionnait pas mal, hein, WhatsApp. Donc, oui. Ça se passe au 03 20 55 89 89, et c'est comme ça tous les samedis, tous les dimanches. Merci à vous. Je vous souhaite un excellent week-end, Alexandra.
2: Merci beaucoup, bon week-end.
0: À bientôt, au revoir.
2: Au revoir.

0: Michael Mann avec Tourne les violons. J'insiste là-dessus, vraiment merci de nous écrire toutes et tous chaque matin, comme ça entre 7h et 9h, avec souvent je laisse un petit commentaire, vous nous laissez les températures près de chez vous, des petites infos précieuses qu'on peut partager avec vous sur l'antenne, comme par exemple Corinne qui m'a envoyé alors déjà la photo de ses deux chiens, ils sont magnifiques comme tout. Ils ont une bonne tête de chien et ils sont mignons comme tout. Et vous pouvez aller voir hein, sur la page Facebook. Et elle nous dit qu'il fait 16 degrés à Vangy au bois avec un ciel nuageux. Pourquoi je vous parle de ciel nuageux? Parce que figurez-vous que si les nuages sont présents au-dessus de chez vous là en ce moment, sachez que cet après-midi, tout ça, ça devrait donc s'arranger et ce sera beaucoup plus lumineux cet après-midi et la semaine prochaine. Alors là, je vous parle pas de la chaleur. Hein.
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0: Hop, c'était Zazie avec peu importe. C'est Bruno Béard qui va vous rejoindre, qui va nous rejoindre ce dimanche matin. Alors, je devais dire autre chose, mais je devais dire simplement que c'était la Saint-Amour aujourd'hui et que ça résumait bien la personnalité de Bruno Béard.
1: Exactement, tout
0: voilà.
1: Est dit.
0: Ben voilà. Merci Bruno. ça va bien Bruno ?
1: Mais ça va bien Manu, tout va bien. Beaucoup d'animations, beaucoup d'événements ce week-end dans la région. Alors le week-end prochain, ça va être encore pire avec le 15 août, évidemment.
0: Ouais.
1: Donc il se passe toujours quelque chose. On va en parler dans le grand agenda du week-end 03 20 55 89 deux fois Manu.
0: Vous faites du WhatsApp aussi
1: un petit peu de tout, vous savez, on se met à la page.
0: Bonne émission Bruno.
1: Salut Manu.
0: Salut.
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0: Juliette Pen pour l'actualité de 10h, bonjour.
3: Bonjour.
0: Une enquête a été ouverte après la mort d'un homme de 85 ans à Hénin-Beaumont.
3: Il est décédé dans l'incendie d'une maison. Son corps sans vie a été retrouvé par les secours vers 17h hier. Les circonstances de ce drame restent encore floues à ce stade. Le feu qui a ravagé la maison a rapidement été maîtrisé par les pompiers, ce qui a permis d'éviter sa propagation aux habitations voisines. Deux adolescents, une fille et un garçon de 14 et 15 ans, ont été transportés dans un état grave à l'hôpital de Boulogne-sur-Mer. Hier soir, un peu avant minuit, ils étaient tous les deux à bord d'une motocyclette sur la commune de Samé quand ils ont eu un accident de la route. Aucun autre véhicule n'est impliqué dans cet accident. Une commémoration était organisée hier à Ardelot, dans le Pas-de-Calais, par les associations d'aide aux migrants. Des t-shirts, plus de 200, ont été étalés sur le sable en référence au nombre d'exilés morts dans la Manche depuis 2018. Les associations en ont aussi profité pour dénoncer le manque de moyens chez les sauveteurs en mer. Ils n'ont pas assez de gilets de sauvetage ni de bateaux à disposition pour intervenir rapidement au large de la côte. En football, c'était la reprise de la Ligue 2 hier et c'est un très bon démarrage pour Dunkerque. Victoire 4-2 contre Grenoble. Les footballeurs boulonnais, eux, se sont montrés résistants face à Nancy qui repart sur un match nul, 0 partout. Pour les clubs de Ligue 1, c'était le dernier match de préparation du RC Lens hier. Les Sang et Or ont perdu à domicile 2-0 face aux Anglais de Sunderland. Et le LOSC, lui, a concédé un match nul 2 partout contre Hambourg en Allemagne. Arrivée finale du Tour de France à Nice ce soir. Le suspense est entier au dernier jour de la grande boucle, puisque Demi Vollering, la maillot jaune, n'a que 8 secondes d'avance sur la Polonaise Kasia Niewiadoma. Tout se joue dans un mouchoir de poche. Émission spéciale sur Ici Nord à partir de 16h. L'arrivée est prévue, elle, vers 17h40. La météo, Bruno, du soleil encore
1: oui,
3: et toujours.
1: Du soleil encore et toujours, comme le disait Manu tout à l'heure. Effectivement, tous ces nuages vont disparaître cet après-midi pour laisser place à un vrai beau ciel bleu. Donc, du soleil, des nuages qui vont donc disparaître et puis de la température en hausse, des maxi en hausse, avec 32 degrés cet après-midi du côté de Lille, Béthune, Arras, Lens et partout ailleurs entre 27 et 31. Merci beaucoup, Juliette. On vous retrouve très vite à 11h, c'est Mathis Caron.
3: Tout à fait. Exactement.
1: Bonne journée. Au revoir. Conditions de circulation, tout va bien. Sur les routes et autour de la région, soyez prudents, bien évidemment. On respecte les limitations de vitesse, bien sûr. On part en direction du littoral tranquillement, doucement, sans se presser pour arriver à bon port. Si vous avez de l'inforoute, vous nous appelez, bien sûr, au 03 20 55 89 deux fois. Bonne route.
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1: Encore et encore pour démarrer l'émission, j'espère que vous allez bien. Le grand agenda, c'est dans quelques minutes avec vous, bien sûr. Bon dimanche.

0: Encore et encore, c'était Francis Cabrel.
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0: Le grand agenda du week-end avec vos événements, vos idées de sortie. Vous nous appelez au 03 20 55 82 fois, c'est gratuit évidemment. Puis alors, je vous raconte pas, hein, c'est le beau coup de projecteur. On fait venir du monde. Hein. Alors là, on ne lésine pas. On fait venir beaucoup de public grâce au grand agenda. Et ça, c'est dû approuver. Hein. Ça, c'est certain. Patrick, dans un instant, pour parler d'une journée du terroir au musée de la vie rurale de Stenwerck. Et puis vous nous appelez 03 20 55 89 deux fois. Voici Matt Bianco, yéyé, pour prendre le rythme et puis démarrer la journée du bon pied. Alors on appelle ça de la soul latine. Ça fait danser, paraît-il.

0: Yeah, yeah, en traduction, ça fait ouais, ouais. C'est Matt Bianco.
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0: Ah, c'est sympa ce groupe Matt Bianco. Ça date de 1985, ce titre Yeah, yeah. Bonjour Patrick.
3: Bonjour Bruno.
0: Alors, comment allez-vous sous ce beau soleil?
3: Eh bien, tout va très bien.
0: Bon.
3: Pourvu que ça dure pas trop chaud, eh bien, ça sera formidable.
0: Bon, on annonce 32, hein, du côté de Lens-Lille-Béthune-Arras, hein, cet après-midi.
3: Oui.
0: Mais bon, c'est encore respirable, on va pas trop se plaindre non plus, c'est l'été, hein. Mais on a besoin d'un petit peu d'eau, hein, il faut pas se le cacher.
3: Tout à fait. Et puis, si il faisait chaud, ben moi, j'ai un bon plan pour dimanche prochain.
0: Ah. Donc,
3: le dimanche 16 août, il fait frais à l'endroit où je vous invite. Et c'est au musée de la vie rurale de Steinberg où il y aura la journée du terroir.
0: D'accord.
3: Plein d'animations. Il y aura un marché de producteurs. Mais il y aura également une vitrine de l'agriculture steinbergoise avec des exploitants qui viendront nous présenter le maraîchage, la culture du haricot, le lait, le porc et les volailles. Et j'espère qu'on aura autant de chance que l'an passé, parce que l'an passé, on avait eu une naissance d'un petit veau quelques jours avant la journée du terroir, et ça a eu cette naissance, un succès.
0: Ah, vous avez des animaux alors au musée de la vie rurale? Ah oui.
3: Ben, on les amène ce jour-là, les exploitants les amènent ce jour-là pour faire un mini salon de l'agriculture.
0: D'accord, ouais. Très bien. Eh bien, écoutez, c'est formidable. Donc, c'est le 16 août, dimanche prochain. Hein.
3: Ouais. C'est gratuit, c'est entre 15h et 19h. Oui. Au musée de la vie rurale. Et puis, allez, je vais faire un petit clin d'œil, parce que la semaine dernière, on a joué à guichet fermé pour la rencontre avec les conteurs.
0: Oui.
3: Et bien, la prochaine rencontre de conteurs qui va boucler l'été, ça sera le vendredi 28 août, entre 21h et 23h, mais il est plus prudent de réserver.
0: Bien sûr, de toute façon, à chaque fois qu'on annonce vos événements sur l'antenne, ici Nord, on fait le plein. Hein.
3: Ah oui, sans problème.
0: Bon, eh bien Patrick, on se dit à très bientôt et rendez-vous le 16 août prochain. N'hésitez pas à nous rappeler samedi, évidemment, si vous voulez.
3: Oui, hein. Sans problème.
0: À bientôt Patrick, dimanche.
3: Oui, au revoir.
0: Au revoir. Retour de la musique sur ici Nord dans le grand agenda du week-end. Mylène Farmer, c'est à qui le tour? C'est son dernier titre, d'ailleurs. Et puis les Beatles, pour se faire plaisir, 1969. Here comes the sun.

0: Eh bien, c'est à Moineau dans un instant. Bonjour Moineau.
1: Oui, bonjour.
0: Alors, c'est votre nom d'artiste, Moineau, hein?
1: C'est mon nom à l'agenda, c'est le petit surnom que m'ont affublé mes collègues de la police, parce que je ressemble à un petit moineau aussi.
0: Oh, c'est mignon, ça.
1: Mon vrai prénom, c'est Julien Lescaut.
0: Ah, très bien, Julien, très bien. Alors, Julien Moineau.
1: Julien Lescaut. Non, c'est Moineau.
0: Bon, donc je vous appelle comment, Moineau?
1: Moineau, s'il vous plaît, oui.
0: Eh ben voilà, c'est parfait. Alors aujourd'hui, nous avons une belle fête. Alors tout le monde en parle de cette fête, c'est vrai. D'abord, c'est dans un très beau lieu. C'est au musée de la vie rurale, au musée du plein air à Villeneuve-d'Ascq.
1: C'est ça, oui.
0: C'est la fête de la bière et de la patate.
1: La fête de la bière et de la patate, oui. Et il fait actuellement un super beau temps. Il y a beaucoup de coins ombragés. Malheureusement, il y avait une conférence qui devait avoir lieu avec le professeur Howgarden, qui est le cousin.
0: Ça parle de bière, ça, Howgarden.
1: Oui, c'est le cousin germain de Jeanlin, vous savez, le ch'ti.
0: Ah oui, très bien.
1: Et le cousin de Ken Heine. le Hollandais Heine.
0: Donc il vous a posé un lapin, voilà. Moineau.
1: Et il devait faire une conférence ici au musée du plein air,
0: ouais.
1: Mais on le trouve plus, enfin il a disparu.
0: Ah.
1: Donc il y a le musée du plein air qui nous a demandé à moi, à Mademoiselle Pimbèche, nous sommes les deux assistants de l'inspecteur Papout, qui a été dépêché sur les lieux pour essayer de résoudre cette enquête.
0: D'accord.
1: Et de retrouver le professeur.
0: Si vous le voulez bien, Moineau, on va peut-être remettre un peu en perspective les choses. Alors, c'est quoi la fête de la bière et de la patate, en général? C'est quoi? Qu'est-ce qu'on va y faire et y voir lorsqu'on vient, quand on va venir tout à l'heure?
1: Alors, il y a des micro-brasseries.
0: Oui.
1: Voilà, il y a plein d'animations autour de la bière et de la pomme de terre. Il y a les animations classiques du musée du plein air. Voilà, fabrication de pain, etc. On pourra même arracher des pommes de terre.
0: Mm-hmm.
1: Il y a des jeux anciens. Il y a le brasseur qui est déjà tout le temps la microbrasserie qui est ouverte, qui est tout le temps au musée du plein air, et une deuxième microbrasserie qui est également ouverte, et plusieurs animations autour de la pomme de terre et de la bière.
0: Et puis alors vous menez l'enquête, hein, si c'est bien.
1: Et nous on mène l'enquête, on essaye de retrouver, donc on a besoin de l'aide du public, parce qu'à trois, dans un si grand parc, on a du mal à retrouver tous les indices que le professeur nous a laissés pour le retrouver. Et donc on a besoin du public pour venir nous aider. Donc on a installé un petit stand et on recrute des inspecteurs en herbe pour nous aider pour cette enquête.
0: Eh bien c'est parfait. C'est jusqu'à quelle heure la fête de la bière et de la patate aujourd'hui?
1: C'est jusqu'à la fermeture du parc, il me semble que c'est 18h.
0: D'accord, très bien. Il faut y aller en famille, entre amis, c'est sympa. On passe un bon moment, il va faire beau et il y a plein d'animations.
1: C'est d'ores et déjà ouvert, on vous attend.
0: Très bien, merci beaucoup Moineau, alors à bientôt. Hein.
1: Voilà, je vous souhaite une bonne journée.
0: Merci, au revoir.
1: Madame Pimbèche et l'inspecteur Papout vous souhaitent une bonne journée également.
0: Ah, mais c'est très gentil, vous les saluerez de notre part aussi. Hein.
1: Voilà.
0: Et ils ont de bien jolis prénoms aussi. À bientôt. Retour de la musique dans un instant sur ici Nord. Vous voyez, c'est comme ça. Ça se passe dans la bonne humeur, c'est le grand agenda du week-end. Vous annoncez vos événements jusqu'à midi, 03 20 55 89, deux fois. Marvin Gaye, juste après ça.
2: Vous faisiez quoi en 1973? Ah, vous écoutiez Michel Sardou sur la plage de Brésil?
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0: Marvin Gaye, c'était Sexual Healing. Le grand agenda, c'est jusqu'à midi. Vous nous appelez au 03 20 55 89 deux fois. On va retrouver Annick dans quelques minutes, juste après Les Innocents.
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0: Un homme extraordinaire, c'était Les Innocents.
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0: Et c'est jusqu'à midi, les amis, je vous attends. Vous avez le numéro de téléphone. Bonjour Annick.
3: Bonjour Bruno.
0: Annick qui nous parle du festival Clé de Soleil. C'est à Lille, donc c'est du 13 au 16 août, hein, c'est bien ça?
3: Oui, ce sont les deux derniers concerts.

0: caisse de chambre.
1: Très bien.
0: Voilà.
1: Il disait qu'il y avait ça devait pas être loin de la vérité, mais voilà, bon, c'est bien de préciser. Donc c'est jeudi, c'est bien ça.
0: On utilise des termes spécifiques, c'est vrai. Vous avez raison, il faut préciser pour les
1: puristes.
0: Les gens amateurs, voilà.
1: Ou les amateurs, exactement, plutôt. Oui. Alors, donc c'est jeudi. Jeudi à partir de quelle heure, vous nous avez dit?
0: Alors, c'est à 19h.
1: Oui.
0: À 19h au conservatoire, donc, de Lille. Donc là, Édouard Lung va proposer un programme sur la base de la programmation de Denis Simondi, qui met à l'honneur cette année le musicien Tcherny. Voilà.
1: Bon, alors donc, et ensuite, il y a d'autres concerts le vendredi, le samedi et le dimanche, c'est ça?
0: Ah non, non, non.
1: Non, c'est jeudi et dimanche, d'accord.
0: Non, malheureusement, non. C'est jeudi soir.
1: D'accord.
0: Et puis, dimanche. Pour le concert de clôture, ce sera dimanche.
1: D'accord.
0: Dimanche 16.
1: Oui.
0: Mais là, ce sera pas à 19h, ce sera à 16h.
1: Oui.
0: Et par contre, là, je voudrais préciser qu'à 15h, si vous êtes intéressé, si vous êtes disponible, à partir de 15h, vous pourrez entendre un jeune musicien. Nous, à Clé de Soleil, on parle d'une mise en oreille. c'est gratuit à 15h, alors que, bon, évidemment, le concert, lui, il est payant à 18€.
1: Oui.
0: Voilà.
1: Eh bien, c'est noté. Donc, où est-ce qu'on peut retrouver toutes les infos, Nick?
0: Alors, c'est ce que j'allais vous dire. Bah, écoutez, sur Clé de Soleil, déjà sur le site www.clédesoleil.com.
1: Oui.
0: Et puis là, vous allez avoir tout le détail de ce qui est
1: encore proposé, c'est-à-dire jeudi et dimanche prochain.
0: Voilà.
1: Eh bien, c'est noté, ma chère Annick. Bravo pour ce beau festival cette année encore. C'est la 10e édition?
0: Alors, justement, j'allais préciser, c'est le 25e anniversaire.
1: Ah, très bien. On va préparer un beau petit gâteau, alors, hein?
0: Je pense que c'est prévu, effectivement.
1: Ah, ben, très bien. Bon, bien, Annick, voilà. C'est noté. Et
0: en
1: je vous
0: cas,
1: souhaite...
0: Merci de votre accueil.
1: Mais je vous en prie.
0: Sur
1: ici Nord, oui. Ah, il faut s'y faire. Il faut s'y faire, voilà. On y arrive.
0: Oui, c'est difficile. Hein.
1: Allez, à bientôt, Annick, et bravo pour ce festival Clé de Soleil.
0: Bonne journée à vous.
1: Bonne journée, au revoir.
0: Au revoir, merci beaucoup.
1: Allez, on reste dans le monde de la musique. C'est différent, bien sûr, de la musique classique. Sia, dans un instant, et tout de suite, Caroline Legrand. On se souvient de ce succès, 1989. J'aurais voulu te dire bon dimanche.

0: on en manque de batterie là. Give Me Love, c'était Sia.
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0: Hélène, c'était Julien Clerc. 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
0: Et nous sommes avec Annie. Bonjour Annie.
2: Bonjour Bruno.
0: Alors Annie, vous nous parlez des comptes sur la mer, c'est ça, des comptes tout simplement?
2: Oui. Nous avons une journée de comptes comme hier, et ça se déroule à Ambleteuse. Il y a une dizaine de compteurs qui vont se succéder pour présenter des comptes sur la mer.
0: D'accord, écoutez, c'est parfait, et c'est original en plus, c'est formidable.
2: Oui. Et c'est de 11h à 11h.
0: Oui.
2: 15h30 et 17h.
0: D'accord, alors comment ça va se passer d'un point de vue pratique? Donc on a des compteurs sur l'eau, sur les bateaux?
2: Non, on est à la petite chapelle à côté de...
0: Ah d'accord, ok, sur la mer.
2: On est à la petite chapelle Saint-Pierre d'Ambleteuse,
0: oui.
2: Et on compte là, chacun notre tour, et puis les gens rentrent dans la chapelle. On ferme la porte parce que quand les voitures passent, comme on n'a pas encore de vitraux sur les vitres, elle est en réfection, la chapelle.
0: Ah d'accord, très bien. Ah ben, ça va être sympathique.
2: Oui. Et c'est organisé par l'association qui s'occupe de la rénovation et de la valorisation de la chapelle.
0: D'accord, très bien. Mais écoutez Annie, finalement c'est une bonne idée que je vous ai donnée là. Pourquoi pas des compteurs sur un flow-bar?
2: Pour
0: compter de jolies histoires.
2: Il y a la fête de la mer à Ambleteuse.
0: Ben voilà.
2: Il y a la fête de la mer à Ambleteuse, mais on ne peut pas, on ne nous entendrait pas.
0: Mais il faut sonoriser, Annie.
2: Vous avez toute la technique, nous on est que des débutants. Hein.
0: Très bien, bon, on viendra vous donner un coup de main. Non mais écoutez, c'est formidable, c'est bien, c'est aujourd'hui donc à la chapelle Saint-Pierre d'Ambleteuse, c'est joli Ambleteuse, il faut y aller absolument.
2: Oui.
0: Ah, ouais, c'est très
2: beau. C'est au nord de Boulogne et au sud de 800.
0: Exactement, c'est à 11h, donc dans 10 minutes. À 15h30 et à 17h, des contes qui nous parlent de la mer et qui rend hommage aux marins, j'imagine.
2: Oui.
0: Eh bien, c'est formidable, Annie. Et rendez-vous donc dans 10 minutes.
2: Oui, d'accord.
0: Merci, je vous souhaite un bon dimanche.
2: Bon dimanche à vous.
0: À bientôt.
2: À bientôt.
0: Allez, Calogero, nous plongeons en 1987.

0: 1987, c'était Calogero. Allez, on va lire ensemble les livres de l'été. Tout cet été, les libraires du Nord-Pas-de-Calais vous proposent d'aller à la rencontre de personnages attachants, comme les deux adolescents de ce roman.
1: Tout cet été, avec votre radio Ici Nord, les libraires du Nord-Pas-de-Calais vous proposent des lectures hamac ou serviettes de plage. Aujourd'hui, avec Hélène, on va évoquer une histoire d'amitié et d'amour avec un roman qui s'appelle La Voix VOIE, Hélène.
2: La voix, c'est avant tout une voie d'escalade, puisque les deux personnages qui sont à la fin de l'adolescence sont passionnés d'escalade, et notamment d'escalade trad, donc dans les grands espaces américains où ils se trouvent. Ils se rêvent parcourir toutes les plus grandes voies d'escalade du monde, mais c'est aussi la voie qui les attend, c'est-à-dire celle qu'ils doivent tracer pour leur avenir, puisqu'ils sont à un tournant de leur vie. Il va falloir prendre des décisions, notamment sur le volet scolaire. Est-ce qu'on poursuit à l'université ? Est-ce qu'on claque tout pour vivre son rêve ? Et puis, c'est la voie de leur amitié. Quel chemin ça va prendre s'ils, justement, ne choisissent pas les mêmes choses ? On va avoir également le portrait de leur famille, parce que tous les deux ont une famille un petit peu dysfonctionnelle, à certains égards. Voilà, donc la voie, c'est une très très belle histoire d'amitié pour suite de ses rêves.
1: Il ne nous reste plus qu'à lire La Voix de Gabriel Talent aux éditions Gallmeister, proposée par Hélène, libraire à la Chouette Librairie à Lille.
0: C'est noté, ma chère Agnès Delbar, qui nous propose tout au long de cet été les livres de l'été à réécouter sur ici.fr. Les Roubettes, Sugar Baby Love, on va se plonger en 1974, sera dans quelques instants. Et puis dans 5 minutes, le retour de l'info avec le journal d'11h. A tout de suite.
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0: Un grand succès de la carrière des Roubettes, 500 000 exemplaires, c'est 45 tours à l'époque vendus. Sugar Baby Love, un grand, grand succès.
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0: Merci de votre fidélité, il est 11h. 11h, le journal Mathis Caron. Bonjour Mathis.
2: Bonjour Bruno, bonjour à tous.
0: Une enquête ouverte après la découverte d'un corps dans l'incendie d'une maison à Hénin-Beaumont.
2: Les pompiers l'ont retrouvé vers 17h hier au rez-de-chaussée de l'habitation. La victime est un homme de 85 ans. Les investigations doivent permettre de comprendre les circonstances de sa mort et l'origine de cet incendie. Plus de 20 soldats du feu étaient sur place pour éteindre les flammes qui ne se sont pas propagées à d'autres bâtiments. Deux blessés après un accident de voiture hier soir à Clan-le, près de Montreuil-sur-Mer. Un automobiliste a perdu le contrôle de son véhicule qui a quitté la route. À bord, une femme de 19 ans légèrement touchée et un homme de 50 ans dans un état grave. Ils ont tous les deux été transportés à l'hôpital par les secours. Plus de 200 t-shirts étalés sur la plage d'Ardelot hier après-midi pour rendre hommage aux migrants disparus au large de nos côtes en tentant de traverser la Manche. Chaque vêtement correspondait à un décès de ces dernières années. Cette action était organisée par un collectif d'associations de soutien aux exilés comme Utopia 56. Une cinquantaine de personnes y a participé. Elles ont également distribué des tracts pour sensibiliser les passants au manque de moyens des sauveteurs en mer. Un échauffement avant la grande braderie de Lille qui approche à grands pas. Aujourd'hui, une brocante d'envergure est organisée à Boskep, dans le nord, près de la frontière belge. 600 exposants sont sur place jusqu'à 17h sur la Grand Place. En football, Dunkerque lance idéalement sa saison en Ligue 2 avec une victoire à domicile face à Grenoble, 4-2. L'ailier russo-serbe Egor Proutsev, arrivé cet été dans le Nord, a inscrit un doublé hier soir entre Boulogne-sur-Mer et Nancy. Pas de vainqueur, 0-0. 8 secondes, c'est ce qui sépare la maillot jaune du Tour de France d'Emmy Vollering de sa poursuivante, la polonaise Kasia Niewiadoma, au classement général avant le départ de la 9e et dernière étape cet après-midi. Rien n'est fait. Au programme aujourd'hui, 99 km de course autour de Nice. Le peloton passera 4 fois par le Col d'Aise. La météo, Bruno, pour ce dimanche, du soleil cet après-midi.
0: Oui, tout à fait, avec un petit peu de nuages, finalement. On croyait qu'il y en aurait eu moins, mais il y en aura quand même un petit peu, voilà. Donc une alternance d'éclaircies et de passages nuageux, nous dit Météo France, 27 à 29 cet après-midi, quand même, hein, sur le littoral, et 30 à 32 dans l'intérieur. Ça vous fait rire, hein, quand je me trompe comme ça. Hein, ça vous fait rire, Mathieu?
2: J'essaie de me retenir.
0: Vous retenez pas, hein, je vous vois. Alors, les conditions de circulation, ça vous intéresse, ça, Mathis, les conditions?
2: Bien sûr, je vous écoute, Bruno.
0: Alors, très bien. Alors, sur la 16, nous avions un accident, malheureusement. Fin d'événement, donc à Le Linguem, Berne. Et c'était dans le sens Paris-Belgique. Et sur la 25, nous avons un obstacle, attention, à hauteur de Wilder. C'est dans les Flandres, exactement, dans le sens Dunkerque vers l'île. Wilder sur la 25. Donc, si vous avez des infos routes, vous nous appelez 0320 55 89 deux fois. Bon, à tout à l'heure, Mathis, avec le sourire encore, j'espère. Hein.
2: À tout à l'heure, Bruno.
0: À tout à l'heure.
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0: Ah, c'est compliqué, chérie. Ah, c'est compliqué de travailler avec eux. Mais bon, on risque déjà le principal. Last Train, tout de suite. Pour Londres. S'il vous plaît, Electric Manœuvre in the Dark, 11h03, vous êtes sur Ici Nord.

0: 1980, le dernier train pour Londres, je vous aurais prévenu, hein. Last Train to London, Electric Light Orchestra sur Ici Nord.
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0: Et oui, c'est jusqu'à midi, vous nous appelez 03 20 55 89 deux fois. On va s'offrir avant d'accueillir Laurence une petite soirée mondaine.

0: soirée mondaine sur Skinner, c'était Oria.
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0: Laurence est avec nous, bonjour Laurence.
3: Bonjour Bruno.
0: Alors, repas dansant aujourd'hui.
3: Pardon ?
0: Repas dansant.
3: Voilà, c'est ça, oui. Donc, pour toutes les personnes qui aiment danser, nous organisons donc un repas dansant, pardon, animé par Hervé Delouenne à partir de midi à la guinguette du relais campagnard chez Stéphane Varette. Ça se trouve à Pomerin.
0: D'accord. Donc, alors, vous nous rappelez un peu sur Pomerin.
3: Nous avons donc une salle climatisée, bien sûr, une très belle piste de dansante. Et le patron du relais campagnard chante également et joue de l'accordéon. Et il chante des chansons de Johnny. Enfin, il y a une très, très, très belle voix. Donc, si vous voulez venir le découvrir, il n'y a aucun souci. On vous attend à bras ouverts.
0: D'accord, très bien. Donc, c'est aujourd'hui. C'est à la guinguette du relais campagnard. Oui. Vous nous rappelez où se trouve Pomerin, Laurence ?
3: Alors, c'est entre Arras et Doulan.
0: D'accord, et c'est à partir de midi, très bien.
3: De midi, oui, jusqu'à 18h30.
0: Eh bien, c'est parfait, Laurence, amusez-vous bien alors, hein ?
3: Ben oui, ben on s'amuse comme ça tous les dimanches.
0: Eh bien, vous avez bien raison.
3: On en profite, tant que la santé est là, c'est le principal.
0: Bien sûr, on n'a que le bon temps qu'on se donne, hein, c'est bien connu.
3: C'est sûr, c'est sûr.
0: À bientôt, Laurence.
3: Oui, à bientôt, Bruno.
0: Au revoir.
3: Au revoir.
0: Retour de la musique avec Lionel Richie et Alain Chauffort, Manureva. Un titre formidable de 1979, le grand succès de la carrière d'Alain Chauffort, il faut bien le dire, écrit par Serge Gainsbourg.

0: Oh oui, on a tous fredonné la chanson hein, à la maison, dans la voiture, 1985. Say You, Say Me, c'était Lionel Richie. Bonjour Anne-Marie.
1: Bonjour Bruno.
0: Est-ce que vous avez fredonné la chanson de Lionel Richie en m'attendant?
1: Disons en muettement. Mais
0: voilà.
1: Non, oui, c'est hein,
0: vous l'avez chanté intérieurement.
1: Oui, parce que je
0: ne
1: voudrais pas gâcher. Ah, il chante si bien.
0: Eh ben oui, c'est... mais on ne gâche pas, non, on se fait plaisir quand on chante. Alors Anne-Marie, on va parler d'un rendez-vous très très important.
1: Oui,
0: c'est
1: oui,
0: le don
1: surtout,
0: du sang.
1: Oui. Le don du sang, oui.
0: Mais oui, parce qu'en ce moment, l'été, ben voilà, on est en vacances, on a la tête à autre chose, et, oui. Et on ne donne pas son sang, et on en a besoin toute l'année du sang, hein, c'est important.
1: Oui, toute l'année, oui. 10 000 poches par jour.
0: Voilà. Donc, si on veut faire une bonne action, c'est à Annelin.
1: C'est à Annelin, la salle des fêtes d'Annelin, donc c'est le mardi 11 août.
0: Mardi prochain.
1: Oui, donc de 10h à 13h,
0: oui.
1: Et de 15h... Oui, c'est ça, 10h, 13h et 15h, 19h.
0: Donc c'est après-demain, hein, ça arrive vite, hein, après-demain.
1: Oui, c'est dans deux jours, oui.
0: Exactement.
1: Oui, et puis pour vous dire combien il manque de sang, cette année, ils nous ont mis une collecte supplémentaire.
0: D'accord.
1: Ce qui nous fait 7 collectes au lieu de 6 habituellement.
0: D'accord. Alors vous donnez votre sang, Anne-Marie, j'imagine, de temps en temps?
1: Ben disons que malheureusement, je ne peux plus.
0: D'accord, mais vous le donniez.
1: Ah, j'étais donneuse, oui.
0: Voilà, alors...
1: Par contre, maintenant, je suis présidente de l'association d'Annelin.
0: D'accord.
1: Donc, je continue
0: alors... De consacrer du temps pour cette bonne action. Alors, vous qui avez donné votre sang, on va peut-être dire expliquer comment ça se passe lorsqu'on donne son sang pour la première fois. On a parfois un petit peu peur, il faut bien le dire, on a des appréhensions.
1: Mais bon, en fait, il n'y a rien de méchant, hein, y a rien d'insurmontable. Donc, surtout venir avec une pièce d'identité.
0: Oui.
1: Donc, quand on arrive, on est accueilli par le secrétariat de l'EFS qui vous enregistre. Et vous fait remplir un questionnaire à remettre au médecin ensuite.
0: D'accord.
1: Donc ensuite, vous êtes reçu par un médecin. Et quand c'est la toute première fois, ils vous font un tout petit prélèvement avec une toute petite aiguille là, pour voir si vous est possible de donner.
0: D'accord.
1: Parce que y en a beaucoup qui, ben, soit par manque de fer ou donc à ce moment-là. Pendant un certain temps, on ne peut pas donner.
0: D'accord.
1: Mais disons que, sinon...
0: Alors, quand on peut donner, ça dure combien de temps?
1: Alors, du début à la fin, donc c'est-à-dire à partir de votre arrivée jusqu'au moment où vous pouvez repartir, il faut compter une heure.
0: D'accord.
1: Donc, l'inscription, ça ne prend pas longtemps. La visite avec le médecin, ça prend 5-10 minutes, même pas, oui, à peine. Il vous prête votre tension, pose des questions pour voir s'il n'y a pas d'anomalie qui vous empêcherait de donner. Le prélèvement par lui-même, ça dure, on va dire un quart d'heure.
0: Oui.
1: Et ensuite, vous avez droit à la collation. Il faut venir vous asseoir. Il y a un endroit réservé pour ça, pour la collation.
0: Voilà, pour casser la croûte et se remettre.
1: Voilà. Bon, et c'est une collation que nous faisons nous-mêmes avec des produits locaux et tout frais. Quand vous arrivez, on vous remet un questionnaire pour savoir ce que vous voulez et on prépare votre demande pendant que vous donnez votre sang. Donc,
0: oh là là.
1: C'est pas plus frais.
0: Ah oui, bah dites donc, Anne-Marie, c'est organisé, hein.
1: Bah disons qu'on peut se permettre parce qu'on est assez nombreux, mais disons ouais.
0: Bon, bah c'est bien. En tous les cas,
1: ça se passe dans une ambiance très chaleureuse.
0: Ouais.
1: Une délicieuse collation maison.
0: Ouais.
1: Et puis bonne ambiance, bon accueil. On s'occupe de vous si quelque chose ne va
0: on
1: pas.
0: Est chouchouté.
1: On est à vos petits soins.
0: Eh ben c'est très bien, Marie. Donc est-ce qu'on doit réserver pour mardi?
1: C'est préférable.
0: Bon, alors on va sur le site de l'EFS.
1: C'est préférable. Ce matin, j'ai regardé, il restait 75 places.
0: Donc, on va sur le site de l'EFS, hein, on est bien d'accord.
1: C'est ça, on est bien d'accord, oui.
0: Très bien.
1: Donc, là, vous suivez, et puis...
0: Et hop, mardi, on voit Anne-Marie qui nous prépare des bons petits plats.
1: Voilà.
0: Bon, c'est bien. Allez, donner son sang, c'est important, il faut le rappeler, on a besoin de sang.
1: Oui, très, très important, parce que nul ne sait si on n'en aura pas besoin.
0: Exactement,
1: un jour,
0: on peut tous être concernés, vous avez tout à fait raison.
1: On peut tous être concernés à un moment ou à un autre.
0: Voilà, donc on va sur le site de l'EFS, c'est mardi prochain, salle des fêtes d'Annelin, don du sang. Anne-Marie, je vous embrasse et je vous dis à bientôt.
1: Merci, pareillement, et bonjour à tous les auditeurs.
0: C'est fait, le message est passé. À bientôt Anne-Marie, gros bisous,
1: à bientôt, au revoir.
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0: Hein. Bonjour Hervé.
1: Bonjour Bruno.
0: Alors c'est un rendez-vous populaire.
1: Oui, un rendez-vous annuel, hein, toujours autour du 15 août, depuis l'an 2000 déjà.
0: Oui.
1: Et donc, ça commence vendredi à 18h, et là, c'est le maître carillonneur Alfred Le Sec, qui est aux manettes depuis l'origine, c'est-à-dire depuis l'an 2000, avec beaucoup de performances d'ailleurs chaque année, de mieux en mieux. Et en plus, cette année, il sera décoré. En fait, c'est Rachida Dati, la ministre, qui a décerné cette médaille des arts et des lettres à Alfred Le Sec. Donc, en plus du carillon qui va nous ravir de 18h à 19h, et bien ensuite, la municipalité va le recevoir pour lui remettre cette médaille.
0: D'accord, très bien. Bien écoutez, c'est formidable. Donc, un festival de carillon, donc ça va se passer comment exactement? C'est quoi le programme?
1: Alors, le programme, le vendredi, c'est une heure de concert par le maître carillonneur Alfred Le Sec. Ensuite, le samedi et le dimanche, ce seront des carillonneurs qui ont été formés d'ailleurs sur cet instrument qui nous feront aussi des concerts. Ils sont gratuits et certainement, Bruno, vous savez que la particularité de cet instrument, c'est que le carillonneur n'a pas de contact avec le public puisqu'il est perché en haut de la tour de l'église, à 40 mètres d'hauteur pratiquement. Et puis donc on peut l'applaudir, les concerts sont gratuits et on espère aussi beaucoup de monde sur la grande place du Général de Gaulle.
0: Très bien, mais écoutez, c'est noté Hervé, donc c'est vrai que c'est un joli rendez-vous, puis un joli son que l'on pourra écouter pendant 3 jours, c'est vraiment un son particulier, le carillon, qui est vraiment emblématique de notre région.
1: C'est un instrument qui a été reconstruit par Claude Gosset, le maire de l'époque, en l'an 2000, et il avait été fondu, en fait les cloches avaient été fondues à la Révolution, pour faire des boulets de canon, hein, comme... Dans beaucoup de villes. Et puis, c'est un des plus gros carillons de France. Hein. Il est dans le top 5 avec 61 cloches.
0: Très bien. Mais écoutez, c'est noté, Hervé. Ouais. On peut retrouver le programme sur un site?
1: Oui, sur le site de la ville d'Onscott, déjà. Et puis aussi, dans la ville, il y a des documents, des flyers qui sont distribués, bien sûr, aussi au public et aux touristes qui viennent rendre visite à cette belle ville d'Onscott.
0: Exactement, c'est une belle ville, vous avez bien raison de le souligner. Hervé, je vous souhaite un bon dimanche. Merci et puis à très bientôt.
1: Merci.
0: Au revoir, je rappelle le Festival du Carillon d'Onscott, 14, 15 et 16 août prochain de 18h à 19h. À bientôt, retour de la musique à 11h37 sur Ici Nord, c'est Natacha Saint-Pierre, Pascal Obispo. Mourir demain, on va attendre un peu quand même.
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0: Natacha Saint-Pierre, Pascal Obispo, Mourir demain.
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0: Bonjour Didier.
3: Oui, bonjour Bruno.
0: Didier qui nous propose une brocante avec animation à Kercan, à côté de Saint-Omer.
3: Oui, c'est ça, à 15 km de Saint-Omer et 8 km de Nimbres.
0: Mmh.
3: Alors, c'est la brocante de Kercan, donc de 8h à 19h, avec buvette, restauration sur place, organisée par l'association Sauvegarde du Patrimoine.
0: Oui.
3: Et donc, le soir, on fait un repas, mais c'est sur réservation.
0: D'accord.
3: Donc, voilà. Et on fait ça tous les ans, donc...
0: Donc c'est sympathique.
3: Oui, et voilà. Il y a 300 exposants, donc ça vient de un peu de la région, ça vient de Lille, Lens, Liévin, tout ça.
0: Ah oui, donc il y a de bonnes affaires à faire. Alors on précise que c'est samedi, hein, samedi prochain, le 15 août.
3: Oui, c'est ça.
0: D'accord.
3: On a beaucoup de, d'habitude, on a 300 exposants.
0: Oui.
3: Cette année, on va monter un peu plus parce qu'il y a plus de monde qui revient, donc voilà.
0: Eh bien écoutez, c'est formidable. Le 15 août, donc c'est une belle idée de sortie, brocante avec plein d'animations à Kercan. C'est à côté de Saint-Omer. En plus, on peut aller visiter la ville de Saint-Omer qui est magnifique aussi. Il y a beaucoup de choses à voir, donc on peut se préparer une belle petite journée.
3: Oui, voilà.
0: Eh bien c'est noté. Ça démarre à partir de quelle heure, Didier?
3: Alors, 8h, 19h.
0: Oui.
3: Mais bon, les brocanteurs arrivent souvent vers 6h.
0: Hein. Ouais, c'est souvent en début de brocante qu'on fait de bonnes affaires d'ailleurs. Hein.
3: Ah oui. Mais il y aura des déviations, mais des personnes et parking près de la brocante pour les visiteurs.
0: Eh bien, c'est noté, Didier. Voilà. Je vous souhaite un bon dimanche et puis à très vite, donc à Kercan pour la brocante du 15 août.
3: Oui.
0: À bientôt.
3: Au revoir. Au revoir.
0: M. Pokora quand même, sur Ici Nord, il est pratiquement midi moins le quart. Bon dimanche.

0: Pokora, c'était quand même. Bonjour Micheline.
1: Bonjour, bonjour.
0: Alors on va danser aussi avec vous.
1: Oui, c'est un repas dansant à la petite commune de Teneur. Hein, nous sommes que 200 habitants.
0: Oui.
1: C'est pour ça que je lance un appel, parce que bon, nous sommes pas nombreux. Et ça permettrait un petit peu, avec les bénéfices, d'offrir un cadeau, un jouet à Noël pour les enfants.
0: Ah ben c'est super. Alors ça se trouve où, Teneur?
1: À Teneur, ça se trouve entre Saint-Paul-sur-Ternoise et Fruges.
0: D'accord. Donc c'est à la salle des fêtes à partir de midi. C'est le samedi 15 août.
1: Oui, le samedi 15 août, oui.
0: Samedi prochain.
1: Les repas sont de 16 € pour les adultes et 7 € pour les enfants.
0: Oui.
1: Et les inscriptions sont jusqu'au 10 août, mais enfin, si ça déborde, c'est pas trop grave, hein. C'est pas.
0: Oui, on n'est pas regardant. Ben non, bien sûr.
1: Voilà.
0: Vous avez envie d'accueillir tout le monde. Alors, il y a de quoi mettre un petit peu de monde dans la salle.
1: Non, mais enfin, mais un chapiteau, parce que bon, la salle elle est petite.
0: Oui.
1: Et la salle elle est bonne pour danser, si vous voulez. Et les chapiteaux servent pour les gens manger et puis tout ça, l'apéritif et tout ça.
0: Ah, voilà. Alors, c'est quoi le menu, Micheline?
1: Alors, le menu, ben écoutez, c'est côte ou saucisse frites.
0: Ouais.
1: Fromage plus dessert, voilà.
0: D'accord.
1: Et c'est fait par nous-mêmes. Hein,
0: ah oui, attention, c'est du fait maison. Hein.
1: Oui, d'accord. Oui.
0: Très bien.
1: Alors, il y a une structure gonflable pour les enfants aussi.
0: Ah, très bien. Alors, voilà. Pour réserver, il y a un numéro de téléphone. On va le garder au standard, si vous voulez bien, Micheline.
1: Oui, le numéro de téléphone, je l'ai donné au standard.
0: Voilà, tout à fait. Donc, vous pouvez appeler dès maintenant. Et déjà, je me dis, rien qu'en parlant, ça donne envie parce que... On peut se restaurer, manger du fait maison et puis après danser. C'est sympa, il faut y aller.
1: Voilà, c'est un tout petit village et les personnes étrangères au village sont très bien reçues.
0: Mais voilà, c'est ça. Déjà sur le papier, ça fait envie, Micheline.
1: Oui, ben d'accord. J'espère qu'ils viendront nombreux.
0: Les frites sont maison.
1: Oui, tout est maison.
0: Tout est maison, frites maison. Alors Micheline, donc on rappelle le rendez-vous, le samedi 15 août, samedi prochain, repas dansant à la salle des fêtes à Teneur, c'est près de Saint-Paul-sur-Ternoise, dis pas de bêtises.
1: Oui, c'est ça.
0: À partir de midi, on a le numéro de téléphone. Alors, si vous voulez aller faire la fête avec Micheline et ses amis, c'est pour la bonne cause en plus.
1: Il y a un orchestre, hein, c'est Jérôme Albert. Hein.
0: Ah oui, c'est un orchestre en direct live.
1: Oui.
0: Bon, du direct, du fait maison, bon, on va passer un bon moment.
1: Voilà.
0: Hein? Et c'est pour la bonne cause, puisque c'est pour offrir des petits jouets aux enfants.
1: Aux enfants et puis aux personnes, aux aînés aussi, on offre un petit cadeau à Noël, voilà.
0: Eh bien, c'est parfait, Micheline, vous embrasse bien fort.
1: Et bien,
0: puis,
1: merci, bonne journée.
0: Et puis à très vite, alors.
1: Oui, bien, docteur. Merci, monsieur.
0: Au revoir.
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0: Private Dancer, c'était Tina Turner.
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0: Et nous sommes avec Jean-Marc. Bonjour Jean-Marc.
2: Bonjour Bruno, comment allez-vous?
0: Mais ça va très très bien, je suis ravi de vous accueillir. Alors, il y a un concert en l'église Saint-Sauveur d'Arras, hein, c'est bien ça? Le 18
2: oui,
0: août prochain
2: ça, c'est le 18 août.
0: D'accord. Donc c'est
2: à 19h.
0: Donc c'est un... quel jour? Un mardi.
2: C'est un mardi, oui.
0: Exactement, mardi prochain.
2: Ce sont des bandouristes, la... des DINVA, D-Z-I-N-V-A, de Lviv, à l'ouest de l'Ukraine. C'est à l'ouest de la guerre, comme on dit, mais ça tape quand même là-bas. Et ce sont il y a une chorale et des bandouristes. Le bandoura, c'est un instrument à 64 cordes.
0: Oui.
2: C'est assez spécial. Et ce sont tous des dames qui font les concerts. C'est l'amicale belgo-ukrainienne d'Erzo qui les accueille chaque année. Mm-hmm. Donc elles sont sur Mons, elles sont un peu partout là pendant 3 semaines. Et elles viennent chaque année à Arras.
0: D'accord,
2: alors, c'est au
0: bien.
2: Profit des orphelinats, mais aussi l'aide aux soldats. Donc, ce sont des filles formidables.
0: Voilà, c'est un concert placé sous le signe de la solidarité.
2: Tout à fait, c'est gratuit, il y a des corbeilles à la sortie. Moi, les filles, je les ai connues quand je travaillais en Ukraine.
0: D'accord.
2: Je faisais des déplacements. Les deux, Mariana, m'ont servi.
0: Il faut venir les écouter absolument. Voilà. Il faut venir les écouter absolument, Jean-Marc.
2: Oui.
0: D'accord, mais écoutez, c'est noté Jean-Marc, donc rendez-vous à l'église Saint-Sauveur d'Arras à 19h, mercredi 18 août, c'est un joli concert. À très bientôt, bon dimanche.
2: Merci Bruno.
0: À bientôt Jean-Marc, au revoir.
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0: Without You, c'était Maria Carré. Le Grand Agenda reviendra samedi prochain à partir de 10h, 10h midi au 03 20 55 89, deux fois.
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0: Merci de votre fidélité, il est tout juste midi. Et à midi, c'est le retour de l'info avec Mathis Caron. Bonjour Mathis.
2: Bonjour Bruno, bonjour à tous.
0: Deux mineurs gravement blessés dans un accident de motocyclette cette nuit.
2: Ces adolescents sont tombés du deux roues à Samé, près de Neuchâtel-Ardelot, dans le Pas-de-Calais. Les secours sont intervenus vers minuit et ont découvert sur les lieux de l'accident un garçon âgé de 15 ans et une fille de 14 ans, tous les deux dans un état grave. Ils ont été transportés en urgence jusqu'à l'hôpital de Boulogne-sur-Mer. Plus tôt dans la journée à Hénin-Beaumont, les pompiers étaient mobilisés pour éteindre un incendie dans une maison. Le corps sans vie d'un homme de 85 ans a été retrouvé au milieu des flammes. Une enquête est ouverte pour comprendre les circonstances de ce drame.
0: Grand succès pour le déstockage d'été de la bouquinerie du Saralom.
2: L'association a fait de la place dans ses locaux en vendant ces deux derniers jours des dizaines de milliers de vêtements d'occasion lors d'un grand événement ouvert à tous. Toutes les pièces étaient proposées à un prix unique, 2 euros seulement. Un très bon plan pour les acheteurs qui souhaitaient renouveler leur garde-robe sans trop dépenser, mais aussi pour la bouquinerie du Sar qui va pouvoir renouveler son stock car les dons sont nombreux et il faut de l'espace pour les conserver. Océane Boens est vendeuse pour l'association. Elle a trié et préparé les vêtements pour la vente.
3: Nous avons installé des bacs palettes où on met notre déstockage de vêtements. Donc le déstockage vient du magasin, mais aussi il vient du tri qu'on fait constamment ici au tri. Ça nous permet en fait de faire circuler donc les vêtements qui sont présentés en magasin, donc de les enlever et de remettre de la nouveauté à chaque fois, et on fait un déstockage à bas prix. Ben, c'est l'idéal parce que les clients sont contents de trouver une tenue pour les vacances, pour le quotidien, et ils sont contents de trouver à bas prix parce que ben, forcément maintenant de l'inflation ça coûte cher, et donc du coup de trouver des vêtements de bonne qualité, et ben on a des bons retours en tout cas, et il y a pas mal de pièces qui partent, ouais.
2: Des propos recueillis par Julien Prouvoyeur à l'Homme. La bouquinerie du Star va organiser une nouvelle vente de vêtements à 2 euros pièce lors de la fameuse braderie de Lille début septembre. Et avant cet événement incontournable de la région, vous pouvez tester une dernière fois aujourd'hui vos techniques de négociation pour faire de bonnes affaires. Pendant la brocante de Boskep dans le Nord, plus de 600 exposants sont présents sur la Grand Place jusqu'à 17h.
0: C'est l'activité idéale pour échapper aux fortes chaleurs cet été, la randonnée.
2: En pleine nature, il fait beaucoup moins chaud qu'en ville, alors pourquoi pas marcher quelques kilomètres au milieu des arbres plutôt que de suffoquer chez soi. De nombreux chemins sont toujours fermés dans la forêt de Mormal après le passage d'une violente tempête en juin. Mais un nouveau sentier de randonnée vient d'être inauguré par le département du Nord dans l'Avesnois à Epps Sauvage. C'est une boucle de presque 3 km qui traverse le bois de Nostrimon. Sa création répond à un vrai besoin de la population. D'après Patrick Valois, le vice-président du département du Nord en charge de la ruralité et de l'environnement.
4: Plus que jamais, l'actualité nous dit à quel point nos citoyens ont besoin de ce contact avec la nature. Et parmi les activités les plus accessibles, bien, il y a la randonnée pédestre. C'est facile, de plus en plus de personnes s'y adonnent et on est à la recherche vraiment d'un équilibre sur l'ensemble du territoire. Le chemin de randonnée de qualité qui représente ici aussi un lieu de repos, période de canicule. On a cette fraîcheur en sous-bois et ça pour la population c'est extrêmement important de retrouver ces lieux de fraîcheur. Je suis persuadé qu'une prise de température en plein soleil sur du macadam, on va arriver à des chiffres supérieur à 50 degrés. Ici, actuellement, je pense que sous les arbres, on doit être aux alentours de 25 degrés.
2: La création de ce sentier a coûté près de 80 000 euros au département et a nécessité un an de travaux dans la forêt. En football, Dunkerque lance parfaitement sa saison en Ligue 2 avec une victoire. 4-2 face à Grenoble hier soir. Les Boulonnais, eux, ont résisté aux assauts de Nancy. Pas de vainqueur et pas de but dans ce match 0-0 au stade de la Libération. Les clubs de Ligue 1 de la région n'ont pas repris la compétition et poursuivent leur préparation. Le RC Lens s'est incliné hier en amical face aux Anglais. anglais de Sunderland, 2-0. Les Lillois, eux, ont accroché le match nul en Allemagne face à Hambourg, 2-partout. Les Dogs avaient ouvert le score grâce à Haraldsson dans ce match de préparation avant d'être menés. Soriba Diaoun a finalement permis aux nordistes d'égaliser. La météo de cet après-midi, Bruno.
0: La météo de cet après-midi, bien écoutez, du beau temps avec quelques nuages quand même, alternance d'éclaircies et de passages nuageux, 27 à 29 sur le littoral, 30 à 32 dans l'intérieur, 32 à Lille. Par exemple, merci Mathis, à très bientôt. Je vous rappelle qu'à 16h, il y aura une émission spéciale Tour de France féminin, mais tout de suite, on va retrouver Willy Rovelli. Belle journée à toutes et à tous.
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6: Bonjour, bon dimanche, sous vos applaudissements, c'est Willy vient déjeuner chez vous, numéro 1078. Et oui, ça filoche, mes amis, très heureux de vous retrouver, très heureux de passer cette nouvelle heure avec vous en direct. Ah oui, on est en direct, hein. Ici, pas de best-of, on reste ensemble tout l'été, la pause fraîcheur, elle est là. C'est reparti pour vos 55 minutes utiles sur votre radio utile. On va apprendre de l'actu avec nos invités. On va se détendre aussi de l'actu avec nos petites bêtises et notre bonne humeur, de la musique, des cadeaux. Bref, tout en va bene. Alors notez bien les dossiers du jour. Dans un instant, on va parler de l'éclipse solaire. Elle aura lieu mercredi prochain. On sera le 12 août. Alors c'est quoi une éclipse? Où la regarder? Comment la regarder? Toutes les réponses dans une minute. Et à 12h30, zoom sur les auberges de jeunesse. Ont-elles encore la cote, les auberges de jeunesse? C'est vrai que c'est un moyen pour ne pas payer trop cher sa nuit en hébergement, mais est-ce que c'est encore à la mode d'aller dans des auberges de jeunesse? Qui peut y aller? Combien ça coûte? Est-ce que c'est agréable de dormir dans des chambres de 20 lits avec des voisins qui ronflent et qui pètent? Eh bien, on en parle dans 20 minutes. Et bien sûr, été ou pas été, on parle de tout ça et de tout ce que vous voulez, tous ensemble. C'est la libre antenne du week-end. On ne change pas une formule gagnante, mes amis. Alors, notez bien le numéro de téléphone. Vous savez que c'est le moment que je préfère, c'est lorsque nous parlons ensemble. 0810 055 056. Appelez-moi tout de suite pour réagir sur les thèmes du jour, sur l'éclipse. Est-ce que vous allez la regarder? Est-ce que ça vous intéresse? Est-ce que vous vous en foutez complètement? On va aussi parler donc des auberges de jeunesse. Est-ce que vous y allez de temps en temps dans des auberges de jeunesse? Où est-ce que vous préférez loger quand vous partez en vacances? Est-ce que vous aimez bien aller dans des hôtels, dans des gîtes, dans des Airbnb, chez l'habitant, chez des amis, et vous ne payez rien? Ça, c'est bien, ça, d'avoir des amis qui ont plein de fric et des jolies maisons et vous en profitez. Ça, c'est pas mal, ça. 0810 055 056. Appelez vite. Le petit Dylan est là. Ça va, mon chouchou? Combien tu mesures? Combien tu mesures, Dylan? 1m87, mais sans compter la touffe que tu as sur la tête. Et voilà, sans compter la touffe, parce qu'il fait déjà 1m87 plus 1 mètre de touffe. Et il est malin, hein. Je vais peut-être faire ça, tu vois. Alors appelez-le, tiens, il faut l'occuper. 0810 055 056. Et lorsque vous passez aujourd'hui avec moi, vous repartez avec votre sélection pour gagner une carte carburant d'une valeur de 200 euros. Voilà, j'ai tout dit. Alors nous démarrons, Zika, allez.
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6: Et ouvrons notre premier dossier. Bonjour Vincent Guillet.
7: Bonjour Willy.
6: Bienvenue ici, mon cher Vincent. Vous mesurez combien, vous?
7: Un peu plus grand, ouais, 1m92.
6: Oh, mais c'est pas possible! Mais pourquoi? Pourquoi vous êtes tous grands? Nous ferons un dossier un jour là-dessus. Alors, mon cher Vincent, il est grand et en plus, il est astrophysicien au laboratoire Univers et Particules et maître de conférence à la Faculté des Sciences de Montpellier. Déjà, Vincent, vous y faites quoi de beau au laboratoire Univers et Particules? On y fait quoi là-bas?
7: Moi, j'étudie les poussières interstellaires, les poussières d'étoiles.
6: Les poussières, c'est comme avec le Swiffer? Non, ça n'a rien à voir. C'est pas les poussières.
7: Non, ça n'a rien à voir. C'est des petits grains de sable qui flottent dans l'espace interstellaire.
6: Oh là là là là là, voilà. Mais moi, c'est un univers qui me fascine parce que je n'y comprends rien. Alors, vous allez m'aider un petit peu parce que donc ce mercredi 12 août, dans le ciel de France, il y aura donc une éclipse solaire. Déjà, Vincent, c'est quoi une éclipse solaire alors?
7: Alors, une éclipse solaire, c'est quand la Lune s'interpose entre le Soleil et la Terre, et en certains points de la Terre, il fait totalement nuit pendant une minute, quelques minutes.
6: Okay.
7: Alors, nous, en France, on va pas avoir ce moment-là, parce que ça s'appelle la bande de totalité, l'endroit où vraiment il fait nuit très peu de temps, et elle se passe au nord de l'Espagne.
6: Nord de l'Espagne.
7: En France, on va avoir une éclipse partielle, mais qui est déjà un beau
6: mais
7: spectacle.
6: Mais qui est déjà pas mal.
7: Par exemple, moi je suis.
6: Ouais,
7: oui, voilà. Montpellier.
6: Ouais. Combien Montpellier
7: 97%.
6: Oh, c'est pas mal.
7: 97% du disque solaire aura disparu derrière la Lune pendant 1 minute 30.
6: Ça arrive régulièrement, là, que la Lune et le Soleil se.
7: Non, c'est un phénomène rare, surtout dans un pays. En France, la prochaine, c'est en 2081.
6: Ah oui, alors
7: vous voyez, un peu, ça nous amène loin.
6: Je vous rappellerai en 2081. Je serai encore
7: voilà,
6: là.
7: C'est ça.
6: J'ai un contrat à très long terme.
7: Je serai aussi. C'est bien. Oui, et donc, c'est pas souvent. Par contre, sur Terre, il y en a à peu près tous les 18 mois.
6: Ah oui.
7: Donc, c'est comme tous les 1 an et demi, mais il faut bouger pour la voir.
6: Ouais, ouais.
7: Et donc, aller dans d'autres pays.
6: Voilà. Et donc, en France, on la verra où le mieux alors ? C'est plutôt dans le sud ? C'est quoi le.
7: Toute manière, on ne la verra pas totale, où qu'on soit en France, mais par exemple, aussi bien en Bretagne qu'à Montpellier, donc je dirais tout l'ouest, on la voit à plus de 95%. Donc c'est un phénomène assez incroyable parce qu'elle va se passer au moment du coucher du soleil.
6: Ouais.
7: Donc le soleil sera assez bas sur l'horizon, et donc on va voir un croissant de soleil qui se couche.
6: C'est beau ça. Ben alors vous
7: c'est
6: qui êtes
7: joli.
6: Voilà, vous qui êtes un astrophysicien là, vous avez peut-être entre guillemets l'habitude de tout ça, mais ça vous fascine. On apprend quoi grâce aux éclipses? On apprend des choses?
7: Professionnellement, plus tellement. On a d'autres moyens. En fait, on a des moyens maintenant pour créer des éclipses en permanence. On appelle ça un coronographe. C'est-à-dire qu'on met une sorte de lune artificielle devant le soleil et ça nous permet d'étudier ce qu'on pourrait étudier pendant une éclipse. Mais historiquement, ça a eu un rôle très important pour la connaissance du mouvement de la Lune, parce qu'évidemment, ça dépend du mouvement de la Lune. Et puis aussi, on a pu faire des tests très importants, comme la première vérification de la relativité générale d'Einstein. Elle s'est faite lors d'une éclipse
6: en
7: 1919.
6: Il y a encore.
7: Ça a eu son importance.
6: Ça a eu son importance.
7: Et c'est évidemment un phénomène, comment dire, particulièrement pour ceux qui seront dans la bande de totalité en Espagne.
6: Ouais.
7: D'ailleurs, beaucoup y vont dans le sud.
6: Ouais.
7: Ça sera un phénomène personnel assez incroyable. Ouais. Ce qu'on voit. Donc on voit apparaître des étoiles pendant 1 minute parce que il fait vraiment nuit pendant quelques minutes.
6: Alors
7: à Montpellier, ça sera aussi très beau avec ce croissant, mais différent.
6: Notre
7: expérience.
6: Vous parliez de regarder, on fait gaffe, on regarde pas ça comme ça.
7: Évidemment. Ouais, tout à fait, vous avez raison. On regarde pas à l'œil nu, on regarde jamais dans un télescope le soleil, et donc même pas pendant une éclipse. Il faut vraiment acheter des éclipses, des lunettes éclipses qui sont à vente à 2 euros ou au grand max. Et puis autrement, il y a d'autres systèmes par projection. Ce qui est chouette à faire pour des gens qui n'ont pas des lunettes, c'est de prendre simplement un objet qui a un petit trou ou une passoire et de regarder dans l'ombre de la passoire vous allez voir... l'éclipse dans l'ombre de la passoire.
6: Il y a des
7: techniques comme ça qui sont sans danger.
6: Donc mercredi, je secoue la pasta. Une fois que c'est fait, je garde ma passoire. Voilà, j'ai compris.
7: Ouais, voilà. Vous faites la pasta après.
6: Ah, vous faites la pasta après. Voilà. Mais quoi qu'il arrive, on fait la pasta mercredi soir.
7: Bien sûr.
6: Et vous, Vincent, là, vous qui êtes à Montpellier, je crois que vous allez faire quoi? Vous serez dehors? Non, vous ne serez pas dans un.
7: On a travaillé toute l'année avec des primaires, des classes. De primaire et des lycées, deux classes de lycée du quartier de la Mosson. Et donc, on a préparé les enfants à observer en toute sécurité l'éclipse avec justement des appareils par projection. Ce qui fait qu'ils n'ont pas besoin de lunettes. Ils auront aussi des lunettes, puisque moi, j'en ai acheté, mon laboratoire en a acheté pour cette journée. Et donc, on invite tout le monde, ceux qui sont sur Montpellier, à venir au parc de Malbosque. En fait, il y a un lieu, puis ils trouveront où on se retrouve, c'est à partir de 19h. D'abord observation de l'éclipse, repas partagé, puis après nuit des étoiles filantes.
6: Donc c'est une jolie soirée,
7: tous ensemble, pour ce spectacle exceptionnel.
6: Voilà.
7: Ça va être très sympathique.
6: Ça fait toujours rêver, de toute façon, ça c'est bien. Ça va nous changer
7: exactement.
6: Les idées. Merci infiniment, mon cher Vincent,
7: d'être passé
6: nous voir. Vincent Guillet, merci beaucoup. Passez un bon dimanche, astrophysicien au laboratoire Univers et particules et maître de conférences à la faculté des sciences de Montpellier. L'éclipse, c'est donc ce mercredi. mercredi 12 août. Et attention, on la regarde pas n'importe comment, hein, on est bien d'accord. Faites gaffe à ça parce que c'est sérieux, ça peut vraiment vous abîmer les yeux. Allez, maintenant, c'est vous que je veux entendre, mes amis. 0810 055 056. Appelez-moi vite, tiens. Est-ce que vous allez voir cette éclipse? Est-ce que vous en foutez? Est-ce que vous allez faire des pâtes mercredi soir à la maison? Je veux tout savoir. Puis on parlera aussi des auberges de jeunesse tout à l'heure. Est-ce que vous aimez y aller? Est-ce que vous aimez aller à l'hôtel? Est-ce que vous allez aimer aller chez des voisins riches? Je ne sais pas. Dites-le moi après. Je dis quoi?

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0: c'est beau ça. C'était Jackie Quartz avec Mise au point.
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0: Ça va mon Zuzu? Est-ce qu'il est là mon Zuzu?
3: Très bien, et toi, Olivier?
0: Ah, mais bien sûr que ça va mon chéri, tu m'appelles d'où déjà? Déjà, je ne sais pas.
3: Mais d'étoile en plus.
0: Voilà, t'as vu? Julien, tu nous appelles d'étoile. Ouais. Étoile, c'est où étoile?
3: C'est un signe. Étoile Furonne, dans la Drôme.
0: Dans la Drôme, dis donc, c'est vachement beau. Étoile, bah dis donc, c'est... ça ressemble à quoi étoile? C'est un petit piqui,
3: c'est un
0: moyen.
3: Petit village de 2500 habitants.
0: 2500 habitants. Est-ce que parfois tu es nu à étoile? Oui. Du coup.
3: Dans mon jardin, ça m'arrive, oui.
0: Du coup, on voit ta lune à étoile.
3: Nuées, donc je perds. Voilà.
0: Voilà. Non, t'avais jamais fait celle-là, Juju? Ça m'étonnerait.
3: Non.
0: Non, t'avais jamais fait, et bah tu vois, voilà. Non. Eh bien, écoutez, dès qu'il y a une petite vanne foireuse à faire, je suis là, mon Julien. Tu n'hésites pas à m'appeler.
3: Ouais.
0: Qu'est-ce que tu fais de bois, étoile, mon Juju? Tu fais quoi de bois, Juju, à étoile?
3: Ben là, on est bientôt en vacances.
0: Très bien. Tu vas partir.
3: On a profité un peu des nids des étoiles filantes avec les neveux et nièces. Ah. J'étais content.
0: Ah, bah super.
3: Les pensées tous.
0: Ouais. T'aimes bien, toi, voilà. Ça te fait rêver, ça te fait.
3: Ben, étant petit, vous voulez être astronaute.
0: Ah.
3: Un peu comme tous les petits garçons, quoi.
0: Ouais. Et là, tu fais quoi comme métier?
3: Ça fait rêver. Ah, maintenant, je suis maçon, c'est différent.
0: Ah, bah, astronaute, maçon, c'est presque
3: c'est
0: pareil.
3: Même,
0: hein. Oui, c'est bien quand même. Bah, attends, respect pour les maçons. C'est compliqué, hein. Tu bosses dehors tout le temps, qu'il fasse chaud ou froid, dehors, mon petit Julien.
3: Surtout chaud.
0: Ouais, surtout chaud, ouais, en ce moment, ouais. Tu vas regarder l'éclipse, là, du coup, ça t'intéresse, hein?
3: Oui, bien sûr, oui. Bah, je me rappelle de celle de 99.
0: Ah, ouais.
3: Qui était déjà magnifique.
0: Et
3: puis voilà, c'est pas du genre de choses qu'on voit tous les 15 jours, donc autant profiter au maximum.
0: Tu te rappelles en 99, je sais pas, quel âge tu avais, ouais. Tu te souviens en 99 de l'âge que tu avais?
3: J'avais 17 ans.
0: 17 ans. Est-ce que tu te souviens de cette histoire avec la, avec Mire? Tu te rappelles de ça ou pas?
3: Non.
0: Non, bah, alors.
3: Ça avait tombé en même temps.
0: Voilà. En fait, il n'y avait pas Corabane.
3: Il y a un truc comme ça.
0: Voilà. Il n'y avait pas Corabane qui était un créateur de
3: oui.
0: Mode, tu
3: un
0: sais.
3: Peu
0: voilà, un couturier. Un couturier, et donc, avait dit un jour à la télé, je ne sais pas, un an avant, ou deux ans avant, il avait dit. Le jour-là de l'éclipse, Mire va tomber sur la Terre et, à Paris, voilà, va détruire tout Paris.
3: Oui.
0: Voilà.
3: Il descend Nostradamus.
0: Voilà, exactement. Moi, je l'avais vu une fois. On avait fait une émission, j'étais tout jeune, tout ça. Je crois que je faisais des chroniques sur une autre radio et il me regarde droit dans les yeux, comme ça, il me dit : tu étais une pute du roi. Alors, je dis : pardon ? Il me dit oui, dans ce qu'il dit, intérieur. C'était la pute du roi.
3: Gentil.
0: Je l'ai vachement bien pris. Je lui dis, bah écoute, super.
3: Ouais.
0: Je lui dis, c'est quoi les tarifs?
3: J'étais bien placé quand même. Hein.
0: Ouais, j'étais pas mal placé, c'est vrai. Bon, bah mon Juju, écoute, j'espère que rien ne va nous tomber sur la tête le jour du 12 août. Tu vas regarder avec qui? T'auras de la famille?
3: Avec Raphaël, qui voudrait te parler.
0: Ah,
3: oui.
0: Bah vas-y, bah passe
3: mon Raphaël.
0: Bah, passe mon Raphaël. Comment tu vas, mon bébé? Quel âge tu as?
4: 8 ans.
0: 8 ans. Ça va, mon Raphaël? Est-ce que tu as pris des lunettes pour regarder l'éclipse?
4: Ben ouais.
0: Voilà, tu feras attention, hein, d'accord?
4: Oui.
0: Voilà, ça va? Ça se passe bien, les vacances? Qu'est-ce que tu fais? Bon, bah écoute, on n'aura jamais la fin.
4: Ouais.
0: En tout cas, je suis. Voilà, bah ça, c'est pas,
3: voilà.
0: Pas
3: ouais,
0: plus.
3: Oui, je suis papy et mamie.
0: Pas plus.
3: C'est un petit nom anglais. Il descend pour les grandes vacances.
0: Eh bah, tu l'embrasses pour moi, Raphaël. Merci beaucoup, mon Juju. Hein, je t'embrasse.
3: Je suis content d'avoir passé l'antenne.
0: Eh bah,
3: merci
0: mais,
3: à vous.
0: Merci, mon Juju. Hein, je t'embrasse fort. Et puis peut-être qu'on se rappelle d'ici la fin de l'émission parce que tu repars avec ta sélection pour la carte carburant d'une valeur de 200 euros. Je vous embrasse fort. Et ciao ciao et bonnes vacances, profitez bien.
3: Merci.
0: Allez, dans un instant, je vais vous présenter un invité pas banal. Parce que tout cet été, j'aime encore vous présenter des invités pas banaux. Mais d'abord, on va écouter Bruno Mars avec On My

0: dis donc, ça, ça réveille. Hein. Je peux te dire que là, si t'étais un petit peu... Bah, tu ne l'es plus. C'était Bruno Mars avec On My Own.
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0: Effectivement, déjeunons ensemble jusqu'à 13h, comme tous les week-ends, même cet été. T'as vu ça, je bosse au turbin. On est tous au turbin, là, tous. Comme promis, place à la personne pas banale du dimanche. Bonjour, Sofiane Benyaya.
3: Bonjour.
0: Bienvenue ici, mon cher Sofiane. Vous mesurez combien, vous ?
3: Je mesure 1m71.
0: J'en ai marre de tout. Moi, je fais que 1m63. J'en ai ras-le-bol. Est-ce qu'un jour, j'aurai un invité plus petit ? À part Mimi Mati, je suis vite, bah, il passe partout. Ça se limite à ça, c'est compliqué. Mon cher Sofiane, vous êtes Marseillais d'adoption et vous êtes artiste peintre. Oui. Mais alors, un artiste peintre un petit peu particulier parce que vous peignez où ?
3: Je peins sous l'eau.
0: Voilà, vous peignez sous l'eau en apnée. Vous êtes artiste, plasticien, sous l'eau et en apnée. Non mais vous êtes capable de rester sous l'eau combien de temps ?
3: Je tiens 6 minutes sans respirer.
0: Voilà, 6 minutes. Alors, Sofiane, expliquez-nous bien. Parce que là, tout le monde, là, je vois en régie, tout le monde vous écoute, vous avez, qu'est-ce qu'il me raconte ? Alors, expliquez-nous bien. C'est-à-dire que vous avez un vrai, comment dire, un cadre de la peinture et vous peignez sous l'eau. Allez-y, expliquez-nous.
3: Oui. Eh bien, en fait, je mets tout mon atelier en place à chaque apnée. Je descends du matériel. Oui. Une apnée pour descendre le tableau, que je laisse, je mets un plomb qui me permet... au bois de rester sous l'eau, c'est un châssis en bois, et ensuite je descends ma palette avec ma peinture à l'huile qui colle au support et qui me permet donc de peindre après au couteau, qui est un ustensile de peintre, et ensuite d'étaler la peinture sur mon tableau, sous l'eau, à chaque descente, chaque apnée, et c'est le fruit d'une performance.
0: C'est incroyable, hein. Donc vous peignez généralement plus dans la Méditerranée, c'est ça, principalement on va dire, hein, mais pas que. Mais,
3: oui, principalement, là, mais voilà. Là où il y a de l'eau, je peux pas.
0: Ah, même dans ma baignoire, alors vous viendrez, Sofiane.
3: Ouais.
0: J'aimerais bien
3: je peux venir.
0: Ça un jour. Je sais pas, il vous faut combien d'allers-retours en moyenne pour faire un tableau, c'est quoi ?
3: En moyenne, il me faut environ 50 allers-retours. Ça dépend de la taille du tableau, voilà. Des détails, et de la profondeur, de la température. Plein de paramètres qui influencent le temps.
0: C'est incroyable.
3: Voilà.
0: Alors, il paraît que pour ne pas perturber les fonds marins, parfois vous payez dans le noir. Et vous ne savez pas toujours quelle couleur aura votre peinture, c'est ça ? Parce que la couleur peut un peu changer, c'est ça ?
3: Tout à fait, exactement. Sous l'eau, en fait, les rouges disparaissent en dessous de 5 mètres.
0: Ok.
3: Oui, et c'est pour ça que certaines espèces de poissons, comme la rascasse, on ne la voit pas sous l'eau, parce que... Et quand on la ressort, elle est toute rouge.
0: Ah,
3: et du coup, oui, et ça, c'est une des spécificités. Et donc, certaines couleurs, je permets de ne pas mettre de lampe pour justement ne pas perturber certaines espèces qui vivent dans le noir quand je le mets dans des grottes pour peindre et pour parler de nos ancêtres qui vivaient dans des grottes sous-marines.
0: Non mais c'est fou, hein, c'est fou, c'est fascinant. Donc vous peignez au milieu des poissons, puis j'allais dire aussi au milieu de la pollution, Sofiane, parce que je crois que c'est l'un des messages aussi que vous voulez véhiculer en faisant ça, c'est aussi alerter sur la pollution marine.
3: Tout à fait. J'ai une carrière de sous-marinier dans la marine nationale et j'ai voyagé plus d'un an autour du monde et j'ai pu du coup constater à quel point la mer et l'océan étaient pollués à la fois par les déchets marins, par les hydrocarbures, par beaucoup de choses. Et pour moi, l'art, c'est un moyen de faire passer un message poétique, émotionnel, de préservation du monde sous-marin.
0: Non mais c'est beau, hein, c'est moi j'ai vu un petit peu ce que vous faisiez, c'est canon. Hein. Enfin, vous êtes le seul à peindre comme ça en apnée sous l'eau, hein.
3: Ben, faut croire, j'arrive pas encore à trouver d'autres collègues.
0: Ben voilà.
3: Faut croire que, voilà, je suis le seul pour le moment. Donc j'espère qu'il y en aura d'autres et que ça s'inspirerait d'autres personnes.
0: Ben ouais, ancien pilote de sous-marin. Ouais, où est-ce qu'on peut les voir, vos œuvres d'art, mon cher Sofiane ?
3: Sur mon site internet.
0: Alors allez-y, donnez-le.
3: Sur mon site internet, c'est Sofiane Benyaya. .com, donc S-O-F-I-A-N-E et Benyaya, B-E-N-Y-A-H-I-A.
0: Voilà.
3: .com, vous verrez, de toute façon, en tapant Sofiane peintre sous-marin.
0: Vous tapez Sofiane peintre sous-marin, parce qu'il n'y en a qu'un seul dans le monde, et on l'a eu. Et franchement, bravo, parce que c'est très beau ce que vous faites, et c'est vrai que c'est très poétique, et c'est vraiment, vraiment pas banal. Merci infiniment, hein. Mon cher Sofiane. Vous allez peindre aujourd'hui, là ? Vous êtes sur un truc ?
3: Ouais. Non, aujourd'hui, je suis en vacances en Bretagne, mais par contre, je suis dans la mer.
0: Ah, bon, quand même dans la mer. Ça, vous ferez mon portrait sous l'eau, ça sera pas mal, non ?
3: Ah, Bah, il faudra tenir autant de temps que moi, ça va être.
0: Eh ben, ah oui, alors non. Merci beaucoup. Moi, j'aurais essayé quand même. Merci, mon Sofiane. Sofiane Benalla. Donc, pain d'étoile sous l'eau en apnée. C'est très beau. Et puis, c'est sa manière aussi d'alerter sur la préservation des mers et des océans. Merci, mon Sofiane. Bon dimanche et bonnes vacances en Bretagne. Allez, si vous aimez les pubs, elles sont là. Et si vous aimez les infos pratiques près de chez vous, elles sont là aussi. Mais on revient juste après ça. Là.
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6: Vous savez que tous les week-ends, sur ICI Nord, vous pouvez annoncer vos manifestations à travers l'émission du samedi et du dimanche, le Grand Agenda, où vous appelez pour annoncer vos manifestations au 03 20 55 89 89. Alors là, de mon côté, je vais vous parler d'un joli rendez-vous familial, rigolo, sympa, à ne pas rater. J'insiste là-dessus, c'est vraiment familial. C'est la course traditionnelle de Bédoire, du côté de Saint-Omer. Et c'est cet après-midi de 15h à 17h. Cette course de Bédoire qui quittera le Haut-Pont pour s'installer à l'allée des Marronniers, à proximité du skatepark. Et sachez qu'une initiation kayak proposée par le Canoë Kayak Club de Saint-Omer prendra le relais de la manifestation. Évidemment, vous aurez droit à la petite buvette sur place. Profitez-en, sous le soleil, une belle manifestation. Course de Bédoire, donc, du côté de Saint-Omer. N'oubliez pas vos manifestations le week-end, c'est le samedi et le dimanche, dans le Grand Agenda.
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0: Allez, comme promis, place à la personne pas banale. Non, ça c'est déjà fait, pardon, la personne pas. Excusez-moi, je suis encore dans la séquence de tout à l'heure. Moi. En fait, cette émission est enregistrée et le montage est mal fait. Donc je disais, partons gaiement vers la deuxième demi-heure de votre grand talk show du week-end en direct partout en France. Ici l'été, c'est pas fermé, bien sûr, nous sommes en direct puisqu'il est bientôt 12h30 et dans un instant, on va parler des auberges jeunesse. Voilà, c'est ça que je voulais vous dire. Ont-elles encore la cote? On en parle dans un instant et bien sûr, on fait cette émission ensemble. 0810 055 056, vous faites partie de ce programme, mes amis, évidemment. Hein. Vous êtes ici chez vous, pouvez m'appeler à tout instant, vous réagissez sur les thèmes du jour. On a parlé de l'éclipse solaire. Est-ce que vous allez dans des auberges de jeunesse? Tiens, si vous partez en vacances, dites-moi où vous allez. Si vous restez à la maison, bah, vous pouvez me le dire aussi. Si vous êtes sur la route, dites-moi comment ça se passe. Bref, c'est la libre antenne UKEN. Vous dites ce que vous voulez. 0810 055 056. Mais d'abord, si vous n'avez pas suivi l'actu, pas de panique. L'actu vous suit. Il est temps pour moi de mettre les points sur les i.
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0: Et on commence avec ce drame à Paris, des ossements humains découverts dans la Seine au pied de la Tour Eiffel. Ah, ouf. On se demandait où était passé Anne Hidalgo, bah maintenant on le sait. Hein. Des préservatifs vendus chez Monoprix et Amazon défectueux, vous risquez une grossesse indésirée ou la transmission d'MST. On rappelle qu'un enfant, c'est aussi une maladie sexuellement transmissible. Si vous mettez ces préservatifs, votre envie de ne pas avoir d'enfant risque de capoter. Bon anniversaire Francis Lalanne qui fête ses 68 ans. Hey, ça fait quand même 44 ans par botte, hein, ça commence à faire. En Italie, des chats utilisés comme torches vivantes pour propager des incendies. Mais où s'arrêtera donc la connerie humaine? C'est bas. Lors d'un trajet en Flixbus, une voyageuse fait une pause aux toilettes sur une aire d'autoroute et le véhicule repart sans elle. Et oui, qui va à la chasse? Perd sa place. Jusqu'où s'arrêtera le mauvais goût? Le fils de Gisèle Pénicaud en pleine écriture d'un one-man show sur le drame terrible qu'a subi sa maman. Si on s'endort pendant son spectacle, c'est que ça sera vraiment riche. Brandt, l'un des derniers fabricants d'électroménager en France, placé en redressement judiciaire. C'est la deuxième chute de Brandt après celle de Mike. En Norvège, des dizaines d'athlètes qui faisaient une course d'orientation infectés par une maladie qui donne diarrhée et convulsions, appelée la fièvre du lapin. Contrairement à Patrick Bruel qui manifestement a lui la fièvre de lapine. Télévision, le PDG de TF1, Rodolphe Belmer, demande à Sébastien Lecornu une augmentation du volume publicitaire, soit 14 minutes par heure au lieu lieu de 9 et qu'on ne soit plus obligé d'attendre 20 minutes entre deux coupures pub. Il en voudrait plus, quoi. Bon, en fait, ce que voudrait surtout Rodolphe Elvelmer, ce serait d'acter la fin de l'obligation de diffuser un film entre les pubs. Quand on dit que les belles-mères, des fois, c'est chiant. Les punaises de lit de retour en nombre cet été, n'ayons pas honte, hein, ça arrive même au meilleur. On se souvient qu'il y a 2 ans, Christina Cordula avait fait des tas de vidéos

0: mère, c'est la Mamma Rovelli. C'est que souvent, elle prend le sexe juste souvent. Ah oui. Ah oui, elle aime bien se passer à côté de jeunes hommes et de faire connaissance. Bon, mes amis, si vous n'avez pas le moral, ça va changer. 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Nous, c'est pas la papapapa. Voici Johnny Hallyday, tout de suite.
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0: musique que j'aime, c'est évidemment Johnny Hallyday, cette chanson qui avait été utilisée pour le café Le Gall. Le Gall de goût.
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0: Le Gall de goût, bien sûr. Ouvrons notre nouveau dossier. Bonjour Samuel Collandin.
3: Bonjour.
0: Bienvenue ici Samuel. Vous mesurez combien?
3: 1m78.
0: Bon, écoutez, je vous garde.
3: Toujours plus grand.
0: Ouais, je vous garde parce que vous êtes là, mais franchement, c'est la dernière fois que je vous parle. Bienvenue ici, mon cher Samuel. Vous êtes le directeur général de l'Office national des auberges de jeunesse. Alors d'abord, mon cher Samuel, pour commencer, un petit peu d'histoire. Tiens,

0: pas d'Amer et Camp, les auberges jeunesse. J'ai lu 1930, c'est ça?
1: Exactement, les premières auberges ont été créées en Allemagne dans les années 30. Et pour pouvoir accueillir des populations variées, entre autres pour rassembler les Français et les Allemands qui avaient un peu tendance à se taper dessus à cette époque-là. Ouais. Et on s'est dit pourquoi pas ramener les jeunes se faire se rencontrer et puis au travers de nos jeunesses qui échangent de peut-être éviter de trop continuer à se taper dessus. Ça a pas marché au départ, mais
0: ça a marché par la suite. Voilà. Alors aujourd'hui, en 2026, est-ce que la demande est toujours là? Est-ce qu'il y a toujours des gens qui vont dormir dans des auberges de jeunesse, mon cher Samuel?
1: Eh ben oui. Ah. Oui, il y a toujours une demande importante.
0: Ouais.
1: Ben, les auberges de jeunesse permettent déjà de se rencontrer, mais permettent aussi de voyager à bas coût.
0: Ouais.
1: Et de plus en plus de personnes ont des difficultés à voyager et à payer des vacances chères. Donc, se retournent vers des lieux comme les auberges de jeunesse où on n'aura pas une grande chambre, mais on aura des espaces communs pour pouvoir rencontrer du monde et pour pouvoir dormir avec un toit au-dessus de nous et un lit pendant nos vacances. Donc,
0: quand on dit auberge de jeunesse, c'est pas forcément que pour les jeunes, du coup, si?
1: Non. Ce sont les jeunes, mais on accueille des familles, des groupes de retraités aussi.
0: Ah oui.
1: Alors bon, parfois.
0: On ne peut pas les appeler des auberges de vieillesse. Voilà, c'est ça le truc.
1: Non. Voilà. Bon, la difficulté, c'est qu'on a des lits superposés. Donc, faut monter. Parfois.
0: Faut mettre des escaliers stana pour aller au lit.
1: On n'a pas encore mis ça en place.
0: Eh ben, voyez, je vous donne des idées, mon cher Samuel. Prenez-les comme ça.
1: Très bonne idée.
0: Et il y en a combien encore des auberges de jeunesse en France? Il y en a partout sur le territoire?
1: Il y en a partout, dans les grandes villes, sur les lieux de vacances, au milieu des montagnes, sur les chemins de randonnée, sur les voies cyclables. Il y en a, nous en gérons plus d'une trentaine.
0: Ouais.
1: Nous avons un réseau de quasiment une centaine d'auberges aujourd'hui, et puis plein d'indépendants qui ne font pas partie de réseau. Donc je n'aurai pas le nombre exact, mais plus d'une centaine facilement.
0: Une centaine. Mais Samuel, pourquoi est-ce que j'ai l'impression qu'il y a une image peut-être un petit peu vieillotte de l'auberge de jeunesse? Enfin, par exemple, moi, je ne vous vois pas sur les réseaux sociaux. Par exemple, je trouve qu'on on n'en parle pas beaucoup de vous. Pas vous personnellement, Samuel, mais des auberges de jeunesse. C'est ça le truc? Est-ce qu'il faut peut-être travailler votre image?
1: Bon, on a besoin d'être peut-être plus présent, c'est sûr. On est vieillot par l'histoire qu'on porte.
0: C'est ça.
1: Parce que nous, on a repris une asso qui a été créée dans les années 50, donc ça commence à faire beaucoup d'années. Certains bâtiments peuvent être âgés, d'autres sont tout récents, sont tout neufs. On a inauguré une auberge à Poitiers au mois d'avril dernier, qui est toute belle, toute neuve. Les auberges évoluent avec leur temps, elles portent une histoire. Mais ce sont des lieux qui sont au goût du jour pour accueillir les publics et les demandes des jeunes et des non jeunes qui veulent passer des vacances chez nous.
0: Mais donc pourquoi faudrait peut-être réinventer un peu la communication, c'est ça peut-être?
1: Oui, ça fait partie des axes de travail, en effet.
0: Voilà. Alors allez-y, mon cher Samuel. Moi, je n'ai jamais dormi dans une auberge de jeunesse. Je vais vous dire pourquoi, parce que j'ai des énormes galères de sommeil. Moi, je dors 3-4 heures par nuit, déjà, quand il y a un silence total. Et j'ai peur d'aller dans une auberge à cause, vous voyez, des voisins qui pin. Vous voyez ce que je veux dire? Ça peut arriver pendant la nuit, le voisin qui pin, le voisin du dessus. Pin. Bon. Il n'y a pas que ça, évidemment, Samuel, mais il peut y avoir. Alors, à part ça, faites-moi la promo.
1: Mais dans nos auberges de jeunesse, on a des chambres avec un lit double privé ou des chambres pour des familles aussi. On va avoir 4 places, 5 places.
0: Il n'y a pas que les dortoirs.
1: C'est possible aussi.
0: D'accord.
1: Il n'y a pas que des dortoirs. Que des dortoirs, clairement. Et on peut, par exemple, surtout des familles, ils peuvent réserver une chambre où ils vont être que la famille dans la chambre.
0: Comme ça, je pourrais faire pain tout seul. Ben, ça, c'est très bien, Samuel. Il fallait me le préciser.
1: Voilà.
0: Donc, c'est pas cher et vous le disiez tout à l'heure, c'est les rencontres. Là, je vais être sérieux 2 secondes parce que pour le coup, j'ai un très bon ami à moi qui ne va que dans des auberges de jeunesse et il y va parce qu'il me dit à chaque fois, je rencontre des gens qui ne sont pas de ma région, qui ne sont parfois pas du pays et la discussion ne se fait pas qu'en 2 secondes. Ça, c'est vrai, ça.
1: Exactement. Ouais. C'est le but premier de l'auberge de jeunesse, c'est les rencontres.
0: Voilà.
1: On rencontre des gens d'âges différents, de pays différents, d'histoires différentes, de milieux sociaux différents. Et peut-être qu'on n'a pas beaucoup de place dans la chambre, mais on a des grands espaces pour se rencontrer autour d'un repas, autour d'une bière, autour d'un échange ou de pouvoir aller visiter la ville avec les gens qui sont dans la même auberge. Et c'est la partie la plus intéressante.
0: Voilà. Voilà. Donc la rencontre. Samuel, restez avec nous une petite seconde, s'il vous plaît. Je vous présente Cathy. Ça va, Cathy ?
2: Oui, bonjour.
0: Comment vas-tu, Cathy ?
2: Très bien, merci.
0: Bah, faut le dire. Quand on va bien, on le dit, Cathy.
2: Tu nous appelles... Ah, merci.
0: Tu nous appelles d'où ?
2: De la Drôme.
0: De la Drôme. Tu es déjà allée dans des auberges de jeunesse, Cathy ?
2: Oui, l'année dernière, on est parti à Grenade, en Espagne. Ouais. Et du coup, je connaissais déjà les auberges de jeunesse parce que j'en avais fréquenté plus jeune.
0: Ouais.
2: On dormait dans les dortoirs.
0: Ouais.
2: Et là, en couple, donc c'est compliqué. Mais ce que disait Samuel, en fait, on a pris... Il y a des chambres doubles dans les auberges de jeunesse.
0: Ça, tu vois.
2: Et pour 70 euros la nuit, donc c'est très correct. Après, bien sûr, il y a du bruit, donc on met les bruits. Mais c'est moins cher qu'à l'hôtel, clairement.
0: Donc et toi, tu y es allé là avec ton chéri, vous êtes allé pourquoi ? C'était quoi le truc principal ? L'argent et puis aussi la rencontre, comme on a dit avec Samuel ?
2: Voilà. Et en fait, ce qui est top, c'est que donc on prend le petit-déj, il y a des grandes tablées et du coup, ça permet d'échanger avec les touristes. Donc il y avait des Colombiens, des Mexicains et du coup, on partage, on a des bons plans donc pour visiter Grenade, par exemple.
0: Ouais. C'est vrai, Samuel et Cathy, peut-être que dans des hôtels, on se parle peut-être moins.
2: Non, on ne se parle pas.
0: Hein, oui. C'est ça, voilà.
2: Et là, en fait, on a l'impression d'être dans une colonie de vacances.
0: Ouais.
2: Voilà. Les gens sont super sympas. Dans les hôtels, les gens sont vraiment...
0: Bah oui. Oui, je le vois, moi, parce que moi, je vois quand je vais dans mes palaces, je parle à personne, même pas au petit personnel, tu vois, parce que je suis assez odieux. Mais je comprends.
2: c'est
0: t'as raison, Cathy. Non, mais c'est. Hey, en fait, c'est
2: convivial.
0: C'est convivial. La discussion vient comme ça, facilement en deux secondes. Samuel, donc là, on le disait tout à l'heure, là, voilà, faut peut-être un petit peu réinventer un peu la com, mais on voit que ça fonctionne toujours, hein, je dis pas le contraire. Mais quoi qu'il arrive, jamais l'auberge de jeunesse va monter en gamme, on est d'accord, ça restera toujours quelque chose de populaire dans le bon sens du terme.
1: L'objectif, c'est d'accueillir un maximum de personnes, autant des individuels, des familles, avec de l'humain.
0: Ouais.
1: C'est-à-dire qu'on ne va pas remplacer les personnes à l'accueil par des robots ou par des choses toutes automatisées. Et puis, on accueille énormément de groupes, des scolaires, des groupes sportifs, des jeunes qui n'ont pas d'endroit non plus. Et donc, voilà, c'est très important. Et dans nos auberges, on a autant des dortoirs qui restent très accessibles.
0: Ouais.
1: Que parfois des chambres qui sont un petit peu plus confortables pour pouvoir répondre aux besoins de l'ensemble des gens, mais le but principal, c'est d'accueillir un maximum de personnes.
0: Exactement, j'ai appris tout ça. Merci mon cher Samuel, merci beaucoup.
1: Samuel
0: Colondin, directeur général de l'Office national des auberges de jeunesse. Et merci ma Cathy, merci beaucoup. T'es partie là cette année ? C'était quand l'auberge de jeunesse
2: L'année dernière.
0: Voilà. Ouais. Et là cette année, tu vas où ?
2: Vers Plus-7, le Cap d'Agde.
0: Le Cap d'Agde, très bien. Cap d'Agde, très bien, j'ai compris à qui j'avais affaire.
2: Rayon textile.
0: Merci ma Cathy. Bah écoute, peut-être qu'on te rappellera tout à l'heure pour la carte carburant, mais il faudra décrocher toute nue, sinon je me la garde là. Je te préviens, moi je garde tout, je m'en fiche. Cathy, je t'embrasse toi. Merci beaucoup d'être passée nous voir. Hein. Merci pour ton sourire. Elle sourit et tout, je l'adore Cathy. Ciao, ciao. Mes amis, si vous vouliez écouter Lewis Capaldi, bah ça tombe bien parce qu'il est là, dis donc. Alors, il est là. Alors vas-y, mon Lewis.
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1: Voilà, merci Lewis Capaldi. Allez, dans un instant, si je vous dis, vous avez envie de faire saloperie. Bah, c'est juste après ça.
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1: De retour ici, mes amis, c'est Willy vient déjeuner chez vous en direct. Il est 12h53. Tout cet été en direct, la pause fraîcheur du week-end, les samedis et dimanches entre midi et 13h. Alors, vite comme ce sont les 5 dernières minutes, terminons par cette bonne idée. Bonjour, Olivier Althusser.
5: Bonjour, Willy.
1: Bienvenue ici, mon cher Olivier. Vous êtes le fondateur de Connex et vous avez créé une application qui s'appelle Zap. Avec 3 Z, Z, Z, Z, A, P. Une application contre qui, contre quoi alors ?
5: Alors, l'application Zap, c'est une application contre le moustique-tigre.
1: Ouais, voilà.
5: Et de façon générale, les moustiques.
1: Voilà.
5: Et alors, oui, et on est le premier réseau d'ambassadeurs de moustiques-tigres en France aujourd'hui.
1: Voilà. Moustique est un petit peu moins présent, non ? J'ai l'impression que c'était avec les grosses chaleurs, non ? C'est
5: oula. Alors là, il a fait une arrivée remarquée depuis 15 jours, 3 semaines, un peu partout, avec les pluies plus les grosses chaleurs. Il aime ça.
1: Bon, il aime ça. Ben, nous sommes ravis qu'il aime ça. Alors, mon cher Olivier, comment elle fonctionne, votre application ? Parce que on va voir dans un instant que ce sont surtout les collectivités qui vont s'emparer de votre application, mais on va en parler dans une petite minute. Mais déjà, c'est quoi le but ? C'est qu'elle donne des conseils, c'est ça, contre le moustique, pour se préserver.
5: Alors, en fait, le moustique, déjà, ce qu'il faut comprendre, c'est que ça fait très peu de temps en France, hein, entre un an et 20 ans, qu'on a le moustique tigre.
1: Ouais.
5: Et c'est assez compliqué de comprendre que ça n'a rien à voir avec les moustiques de d'habitude.
1: Ouais.
5: Et le moustique de d'habitude, oui, c'est la collectivité qui doit agir dans les marais, dans les zones d'eau stagnante permanente. Mais le moustique tigre, c'est pas du tout la même chose. Lui, il va pondre ses œufs dans des tout petits contenants qui sont dans votre jardin. Et donc, 80% des moustiques tigres, ils apparaissent chez le particulier.
1: Voilà.
5: Et donc, en fait, l'application, elle est surtout pour les habitants.
1: Ouais.
5: Et qui, eux, sont persuadés que c'est de la faute de la mairie s'ils ont des moustiques tigres chez eux. Comme moi, quand j'ai créé l'application, j'étais simple habitant en 2019, et puis j'étais persuadé que c'était de la faute de la mairie qui n'était pas passé en hélicoptère
1: au-dessus de chez vous. Bah oui, voilà.
5: Hein, voilà.
1: Sauf que vous l'avez dit, la mairie, elle va traiter les parcs, les jardins, ça, mais elle ne va pas traiter ce qui se passe sur notre terrasse, sur le balcon, etc.
5: C'est ça.
1: Voilà.
5: Et le problème, c'est que même si on sait tous à peu près ce qu'il faut faire, hein, vider la fameuse petite coupelle d'eau, voire la supprimer, déjà, il y a beaucoup d'autres choses à faire. Il y a 30 à 50 gestes différents à faire. Hein, c'est juste supprimer toutes les autres stagnantes qui traînent chez nous. Et surtout, c'est quand le faire.
1: Voilà.
5: Alors, il ne faut pas se transformer en ayatollah, hein, avoir plus du tout d'eau chez soi tous les jours. Alors ça, déjà, pour la biodiversité, ce n'est pas bon. Hein, il faut garder de l'eau pour les oiseaux, pour la petite faune.
1: Mais
5: quand est-ce qu'il faut faire ces gestes ?
1: Eh bien, vous, voilà, justement, grâce à l'application, on a des alertes, c'est ça, hein ?
5: Voilà, on a des alertes et surtout, on essaye de comprendre. Parce que le moustique tigre, vous savez, c'est un truc, il est la moitié de sa vie dans l'eau et l'autre dans l'air.
1: Ouais.
5: Nous, on vit toute notre vie sur la Terre. Hein, donc déjà, pour comprendre un truc aussi différent de nous, c'est pas évident. Comment est son cycle et qu'est-ce qu'il faut faire et pourquoi il faut le faire. Et si vous voulez arriver à conserver un geste dans la durée, il faut que vous compreniez pourquoi vous le faites, sinon vous oubliez.
1: Voilà. Et donc, Zap, il y a des localités donc, qui proposent à ses habitants cette application. C'est ça ? Expliquez-nous comment ça fonctionne.
5: Voilà. Alors, la commune, même si ce n'est pas elle d'aller dans les jardins des habitants, c'est elle qui est responsable de la qualité de vie, évidemment. Si vous avez une forte nuisance, voire si vous avez votre voisin qui vide pas ses poubelles, de temps en temps, vous allez demander à la mairie d'agir. Hein. Alors la mairie, on est dans une démocratie en France et la propriété privée, c'est quelque chose d'important. Hein. Donc le pouvoir de police du maire d'aller faire descendre la police chez toutes les personnes, c'est pas trop notre truc hein, en France. En Asie du Sud-Est, c'est 5000 euros hein, une amende si vous avez des moustiques chez vous. Bon, j'espère bien qu'on n'en arrivera pas là en France. Mais du coup, comment ils font? Comment la commune peut faire pour garantir cette qualité de vie? Elle s'assure que tous les habitants téléchargent l'application.
1: Voilà.
5: Elle s'assure qu'ils font les bons gestes sur l'application et ça lui permet, quartier par quartier, de savoir où on en est dans la prise en compte de ce phénomène.
1: Il y a combien de villes là, en France pour l'instant qui ont adapté ZAP?
5: Alors, nous, on est à 30 000 utilisateurs de l'application sur le territoire français et ça correspond à peu près à 2500 communes où il y a des utilisateurs et on accompagne précisément 350 communes, donc on les aide effectivement avec de la communication, avec les statistiques, le suivi.
1: Voilà. Bah, bravo Olivier Althusser, donc fondateur de Connect, donc qui propose l'application ZAP pour lutter contre le moustique tigre. Merci beaucoup, mon cher Olivier. Passez un bon dimanche.
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1: Allez, on a 30 secondes pour féliciter le ou la gagnante. Cathy ?
0: Oui ?
1: Comment ça va, ma Cathy, depuis il y a 5 minutes ?
0: Ah ben, ça va très bien.
1: C'est vrai ? Tu sais que si tu cries là très très fort, ici, tu as la carte carburant. Mais faut que tu gueules. Vas-y. Oh ouais, bon allez, ça va, je te la donne quand même. T'as de la chance, c'est tout sympa. C'est l'été, tout ça, ma Cathy. T'es où? T'es dehors, là? Tu te promènes?
0: Ah oui, je suis dehors.
1: Ah bah voilà. Et bah bravo, ma Cathy. Merci pour ta fidélité. Hein. Tu repars avec la carte carburant d'une valeur de 200 euros. Je te souhaite
0: bien, merci beaucoup.
1: Mais je t'en prie, dis-moi que je suis formidable. Tu me dis, tu es formidable, Willy.
0: Tu es formidable, Willy, franchement.
1: Bah voilà, c'est bien. Bah, tu l'as vraiment. Merci, ma Cathy. Je t'embrasse très très fort. Passe un bon dimanche et puis des bonnes vacances. Et tout.
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1: Et ben voilà, merci à toute l'équipe. Passez une belle semaine ici et pas ailleurs. On se retrouve évidemment samedi prochain à partir de midi. Tout de suite, c'est le flash avec Morgane Guillaumard puisqu'il est tout pile 13h.
6: La 9e et dernière étape du Tour de France Femmes, c'est aujourd'hui 99 km avec un départ et une arrivée à Nice. Tout pourra se jouer aujourd'hui, Manon Bottier-Jollet.
7: Avec seulement 8 secondes d'écart entre Demi Vollering et Kasia Nieviadoma, Janice va trembler jusqu'au bout. Elle suivra l'étape sur la promenade des Anglais.
8: Suspense jusqu'à la fin.
9: Et je pense que c'est très beau. Les étapes de montagne, elles ont clairement changé le jeu. Et on va voir qui va craquer dans la montée, qui tiendra et qui sera capable de donner les bonnes attaques au bon moment. J'ai hâte de voir ce que ça va donner.
7: Le col d'Aise et son ascension de 7 km 700 à 6%, c'était le terrain d'entraînement de l'Azuréenne Constance Valentin.
10: Bah du coup, je sais que c'est très dur. C'est peut-être le problème. Même si c'est le dernier jour, je serai fatiguée, mais j'ai hâte.
7: Surtout qu'il faudra le grimper 4 fois, un effort inconnu pour une autre locale de l'étape, Titia Rio.
10: Si je ne monte pas 4 à 5 fois par semaine, je suis tout au plus. Donc ouais, c'est ce que je disais aux filles, j'ai déjà monté plusieurs fois, mais pas 4 fois dans une journée. On verra bien ce que ça donne.
7: Il faudra les jambes et l'équipe, ajoute Paul Brousse, sélectionneur de l'équipe de France féminine de cyclisme.
11: Pour du suspense jusqu'à la fin. On parle du col d'Aise, mais aussi les descentes. Et tant que la ligne d'arrivée n'est pas franchie, il peut se passer plein de choses. En tout cas, physiquement, je pense que Vollering est la meilleure. Lui, il a quand même une équipe autour d'elle qui tient vraiment la route.
7: Et pour la dernière ascension de ce col d'Aise, le peloton passera par le chemin du Vinaigrier et sa portion d'un kilomètre à 12%.
6: Et le maillot jaune est porté par Demi Vollering après sa victoire hier. Dernière étape au Tour de Nice, ici Radio Partenaire du Tour, à vivre en direct dans notre émission spéciale de 16 à 20 heures. Une étape sous la chaleur puisque les Alpes-Maritimes font partie des 13 départements du Sud-Est en vigilance orange canicule et 8 départements du Sud-Ouest sont concernés par des risques d'orage en fin d'après-midi. Par ailleurs, la Gironde a été touchée par plus de 500 impacts de foudre la nuit dernière. Ils ont provoqué une dizaine de départs de feu. La police se sent trahie par le ministre de la Justice. Après le courrier envoyé par Gérald Darmanin à son collègue de l'Intérieur, Laurent Nunez, lettre dans laquelle il liste les dysfonctionnements dans le traitement des violences sexuelles sur les enfants, révélation du journal Le Monde, manque d'effectifs, logiciel obsolète, dossiers mal classés ou pas transmis, des problèmes qui existaient déjà à l'époque où Gérald Darmanin était ministre de l'Intérieur, selon Frédéric Lauze, le président du syndicat des commissaires de la police nationale.
12: Un sentiment de colère, de révolte, d'injustice partagé par tous les policiers, en particulier les commissaires que je représente. Un sentiment de trahison vis-à-vis de Gérald Darmanin. Le garde des Sceaux Gérald Darmanin, ancien ministre de l'Intérieur pendant 4 ans, donc qui s'occupait de la formation de la police, qui s'occupait des moyens de la police, qui s'occupait de la priorisation d'un certain nombre de dossiers pendant 4 ans, qui est garde des Sceaux depuis 2 ans, reproche, c'est surréaliste, son propre bilan à lui, sur 12 pages, au ministre de l'Intérieur actuel, en se dédouanant de toute responsabilité. Et maintenant, le garde des Sceaux reproche en fait son propre bilan à lui, le ministre de l'Intérieur actuel. Mais c'est le comble du cynisme.
6: À peine était-elle redémarrée que voilà que la centrale de Golfech est de nouveau à l'arrêt dans le Tarn-et-Garonne. Son seul réacteur remis en activité il y a 2 jours a été arrêté hier soir à cause de fortes chaleurs. La température du fleuve est trop élevée pour pouvoir y rejeter les eaux de refroidissement. La circulation reste difficile sur une partie du pays aujourd'hui. Bison futé voie orange dans le sens des départs dans le sud-ouest et le centre-est et dans le sens des retours dans le sud-est. Une autre difficulté vient s'ajouter pour ceux qui roulent à l'électrique. Les files d'attente interminables dans les stations de recharge, notamment celles qui ont peu de bornes, comme à Saint-Laurent-du-Manoir, à Boulazac, le long de l'autoroute A89 en Dordogne, Marie-Astrid Guégan.
8: La voiture familiale électrique de Clément est à l'arrêt, loin dans la file d'attente. Un conducteur se faufile devant lui, il descend pour aller lui parler.
13: Ça vous dérange pas? Ah, je sais pas, je trouve pas ça correct. Il y a des gens qui attendent et monsieur crie tout le monde, mais bon voilà, ça ne dérange pas visiblement. Premier voyage en véhicule électrique, mais c'est un peu sauvage là. On est tous un peu dans la même galère, mais au final en vacances, donc on va pas s'embrouiller pour ce petit peu.
8: Emmanuel fait le pied de grue devant les bornes de recharge. Elle, ça fait 5 ans qu'elle roule en électrique.
14: Après, il y a de plus en plus de monde, oui, et puis des gens comme nous qui au départ savent pas comment ça fonctionne, qui s'énervent parce qu'il faut des cartes, il faut la carte spéciale. Quoi?
15: Il y a Marie à klaxonner, c'est ça?
14: Oui, il me dit attention, regardez-vous, il y a un Dutch là qui s'en va, donc on va prendre la place.
8: Une demi-heure d'attente.
15: Ah, c'est une première.
8: Et Jonathan et Jennifer se font doubler.
16: Donc on a laissé tomber, on s'est dit bon, c'est pas grave. Puis on s'arrêtera quelques temps sur la prochaine R. Ça va parce qu'il nous reste quand même encore 45% à peu près, ouais, donc ça va. Mais c'est vrai qu'il faut vraiment l'anticiper en fait. Sinon on peut vite se faire avoir et être embêté ou perdre beaucoup de temps.
17: De toute façon, on va en perdre du temps.
8: Le grand-père, Jack, lui, suit avec sa voiture thermique.
17: Le problème, c'est que c'est pas encore au point.
8: Il dit qu'il faudrait plus de bornes ou au moins des files mieux organisées, comme à la station essence.
6: Marie-Astrid Guégan. Et puis les résultats de la première journée de Ligue 2 de foot hier soir. Nantes a été battue à domicile 1-0 par le Red Star. Saint-Etienne a été plus forte que Sochaux. Résultat 3-0. Égalité pour Montpellier-Dijon 1-1. Et 2-1 pour Metz face à Guingamp.
18: Bonjour, c'est Marie, j'espère que vous allez bien ce dimanche au cœur du mois d'août. On va se croiser sur les routes, toujours en musique et avec des rencontres, des voyages magnifiques à faire, peut-être immobiles parfois, mais à faire aussi en mouvement avec le podcast Partir. On va survoler le château de Chambord comme dans un rêve, incroyable nature. On part du côté d'Orléans, la nature, le patrimoine. On se dit bon voyage grâce à votre radio ici.
19: Chambord, c'est le deuxième château le plus visité de France. Un emblème de la Renaissance bâti à la gloire de François Ier. Il est célèbre dans le monde entier pour son architecture exceptionnelle et notamment pour son escalier inspiré par Léonard de Vinci. Mais moi, je vous propose de visiter ce château de la Loire sans même y rentrer parce que la nature tout autour le mérite vraiment. Je vous promets une déconnexion totale, une grande bouffée d'air en sillonnant les jardins à la française et le parc de ce domaine gigantesque. Et à la fin de cet épisode, vous saurez pourquoi des amphibiens jaunes et noirs ont investi les lieux. Je m'appelle Marc Yvan, je suis animateur à Ici Orléans et j'adore venir à Chambord. À chaque fois, je redécouvre le château avec des yeux d'enfant. Comme quand j'avais 5 ans, la première fois que je l'ai visité. Et ce que je trouve génial, c'est que ces recoins, la nature qui l'entoure, continuent de m'amuser et de me surprendre. Bienvenue dans Partir. Chambord, hors du château, la force de la nature. Notre point de départ, c'est le sentier qui mène au château. C'est juste après le parking et à côté de la billetterie. D'ici, on devine seulement les toits. Contrairement à un château comme Versailles, on n'est pas dans les pavés et le minéral. La nature est reine, il y a beaucoup de verdure, de sentiers, d'arbres. Mais comme c'est un domaine royal, tout est nickel et très entretenu. C'est ce que j'aime, moi qui suis assez maniaque d'ailleurs, c'est qu'on a la nature, mais c'est carré et ordonné. Avant que l'on s'approche un peu plus près, j'ai un premier conseil. Si vous venez à Chambord, garez-vous plutôt au parking du château. D'abord parce que c'est le plus simple, mais surtout parce qu'essayer de se garer un peu plus loin pour éviter de payer les 6 euros de parking, c'est clairement risqué. Je l'ai vécu, le domaine est très surveillé, c'est un site classé, et si vous vous garez n'importe comment, vous allez prendre une amende. Je vous le disais, ce domaine, il a la particularité d'être en pleine nature. Mais ce qui est fou, c'est qu'avant la construction du château, ici, ce n'était qu'un immense marécage. Mais ça n'a pas arrêté François Ier au XVIe siècle. Comme il était passionné de chasse, il voulait que son château soit bâti en pleine campagne. Et selon les témoignages de l'époque, des pilotis de chêne de plusieurs mètres ont été installés pour donner malgré tout au château des fondations solides. Au total, le chantier a duré plus de 30 ans et environ 1800 ouvriers auraient travaillé là dans des conditions très difficiles. Car qui dit marécage, dit moustiques. Et le paludisme a décimé un grand nombre d'entre eux. Tiens, tant que j'y pense, il n'y a pas de saison meilleure que l'autre pour visiter Chambord. Le domaine se visite toute l'année. Mais moi, je dois dire que c'est surtout en hiver, quand il fait bien froid, que j'adore m'y promener. Déjà parce qu'il y a moins de touristes, mais aussi parce que j'adore prendre le temps de marcher dans ces jardins endormis, sentir le froid sur mes joues et aller boire un chocolat chaud au café du domaine. Et puis l'avantage, c'est qu'il y a beaucoup moins de moustiques justement à cette saison, car l'été particulièrement, ça peut vite devenir pénible. Après avoir marché un peu, dépassé les boutiques souvenirs et restaurants, on découvre enfin le château de plus près. On peut observer son immense façade blanche en tuffeau, c'est une pierre calcaire. Ce que j'adore, c'est qu'elle est tout en rondeur avec ses quatre tourelles, c'est parfaitement symétrique et aéré avec ses centaines de fenêtres. À chaque fois que je viens ici, je pense à ce que vivaient les habitants et les employés de Chambord autrefois. C'est tellement grand. Il y a 426 pièces, 282 cheminées et 83 escaliers. Et on ne le voit pas d'ici, mais la pièce maîtresse du château, c'est le fameux escalier à double révolution inspiré de Léonard de Vinci. Le château a été bâti autour de ce joyau architectural. Mais d'où je suis, là, ce que je trouve le plus fou, ce sont en fait les toits de Chambord. Ils ne sont pas symétriques ni irréguliers, ce sont plein d'éléments différents, des tourelles d'escalier, des lucarnes, des cheminées, qui sont les uns à côté des autres et qui donnent au château une allure vraiment particulière. J'allais oublier, quand vous venez en famille, choisissez des tenues confortables, avec des bonnes chaussures pour marcher gambader librement, et surtout prenez les pièces d'identité des plus jeunes, car l'accès au domaine de Chambord est gratuit pour les moins de 25 ans toute l'année. Il suffit juste de prouver l'âge des enfants, donc avec un passeport par exemple, et il faut le dire dès que vous arrivez à l'entrée, comme ça on vous donnera un billet exonéré. Mais je vous ai promis de vous faire découvrir mon lieu préféré. Alors on va monter sur la terrasse du château, au niveau des toits justement. Ici on est donc à 25 mètres de hauteur après avoir monté le célèbre escalier à double révolution. Quand je suis au niveau des toits de Chambord, sur cette terrasse, avec cette vue à 360 degrés, je m'imagine au réveil prendre mon café avec cette vue royale pour commencer la journée. Celles et ceux qui ont eu la chance de le faire doivent garder cette image en tête pour toujours. De là-haut, face à nous, on peut voir une forêt immense, mais aussi les jardins à la française qui sont juste devant le château. Depuis les toits, c'est le meilleur endroit pour admirer les dessins que les plantes et les pelouses peuvent former. Quand on regarde ces jardins, on reconnaît tout de suite le symbole des rois de France, c'est la fleur de lys. Si vous avez des jumelles à la maison, pensez à venir avec. Cette vue dégagée sur 3-4 km autour de nous, ça va vous donner envie de prendre le temps d'admirer la nature si vous êtes curieux et observateur. Ah oui, et si comme moi vous venez en hiver, pendant la période des brumes et des brouillards, des toits, on a aussi régulièrement de jolies surprises. Quand il fait froid et qu'il y a un brouillard givrant, ça donne à cette vue une ambiance unique. Ça scintille de partout. Faut bien s'en mitoufler pour ne pas avoir un bon rhume et les pieds gelés, mais visuellement, c'est fou.
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19: Comme je vis en ville, quand je viens à Chambord, c'est le moment d'ouvrir mes poumons pour respirer et profiter. Et comme on peut se faufiler tout le long des toits, on a l'impression d'immensité et d'une promenade qui peut durer des heures pour tout observer. En plus de cet endroit, on comprend bien les différentes balades que l'on peut faire car on aperçoit toutes les allées du domaine qui partent du château. Jean-Michel Turpin habite à quelques kilomètres du domaine de Chambord. Il est photojournaliste et auteur. Et il a beaucoup traîné dans les parages quand il était ado.
20: À chaque fois, je découvre quelque chose de nouveau. La lumière change tout le temps. Là, on peut le voir. Enfin, le ciel est plombé d'un côté noir, mais il y a du soleil, donc il y a des lumières fantastiques. Et je découvre quelque chose de nouveau. C'est surprenant. Et c'est agréable.
19: Quand on descend des toits et qu'on quitte l'intérieur du château, on arrive directement dans les jardins à la française dont je vous parlais tout à l'heure. C'est impeccable et quel équipement ! 600 arbres, 200 rosiers et 15 000 plantes. Il y a quelques années, tout a été refait pour redonner de la grandeur à ces magnifiques jardins.
20: Alors ça, c'était hallucinant parce qu'ils ont tout retourné, quoi. Toute la terre a été retournée et les plantations, c'était incroyable. Et il y avait, je ne sais plus combien de plantes, mais il y avait deux semi-remorques de plantain. Mais quand on voit la taille. Mais il faut les planter tout de suite. Donc c'était un travail de titan, quoi. Mais de titan, et surtout, il fallait aller très vite, quoi.
19: J'ai un autre conseil pour découvrir Chambord côté nature. Sachez qu'il y a des vols en montgolfière qui sont proposés entre avril et octobre. Ça dure 3 heures en tout, du décollage à l'atterrissage, et c'est splendide. D'en haut, on voit bien que le domaine est clos et fermé par un immense mur de 32 kilomètres. Depuis les jardins à la française, on remarque facilement le Causson. C'est un canal qui sert de douve au château. Et quand on le longe, on finit par se diriger vers la forêt. Cette forêt, je vous en ai parlé, elle est gigantesque. Elle fait plus de 5400 hectares. Le domaine de Chambord est aussi vaste que Paris intramuros. Une grande partie est préservée et est inaccessible au public pour les trois quarts. Mais il y a quand même de quoi faire pour s'y balader. Et c'est là qu'on doit se faire calme et discret. Car les jours de chance, on peut tomber sur des animaux. Évidemment, il n'y a aucune garantie de les croiser car ce sont des animaux sauvages qui vont et viennent sur l'ensemble du domaine. Il y a des oiseaux, des rongeurs, des poissons, des sangliers. Mais le maître des lieux à Chambord, c'est le cerf.
20: Pendant un moment, je vais m'être installé un affût, une petite tente affût, et on peut passer des heures quand même. On croit qu'on vient, qu'on fait une photo. Non, on peut y passer 5, 6, 7, 8 heures toute la journée à être assis dans son affût, pas faire de bruit. Et je me suis endormi. Et j'ouvre les yeux, et je suis nez à nez avec un cerf, mais que je ne peux même pas photographier parce qu'il est devant moi à 1m50. Il ne m'a pas senti. Il ne s'est rien passé, il est passé devant moi. Ça, c'est des trucs. Quand ça arrive, c'est magique. C'est magique.
19: Et puis, s'il y a un animal à chercher ici, c'est la salamandre. Je vous l'avais dit au début de l'épisode, des amphibiens ont investi le parc et le château. Cette salamandre, elle est toute noire avec des taches jaunes. Elle était l'emblème de François Ier. Il l'avait choisie car à l'époque, on pensait qu'elle était invincible et qu'elle pouvait même ressortir vivante si on l'achetait dans le feu. Si vous regardez bien les plafonds dans le château, dans l'escalier à double révolution par exemple, vous la verrez sous forme de dragon. Dans le parc, en revanche, elle est beaucoup plus discrète.
20: Moi, en 10 ans, j'en ai vu qu'une. La salamandre, il en reste, il faut prendre le temps de la chercher, il faut bien observer, il faut être curieux, il faut savoir ce qu'on cherche déjà, c'est bien jaune et noir. Il en reste de moins en moins. Il faut la mériter, la salamandre.
19: Les animaux, on va y revenir, mais je précise tout de suite, si vous aimez le calme, sachez qu'il est possible de pêcher sur le domaine. Attention, il faut payer un accès, on vous expliquera tout sur place quand vous viendrez. Si vous pêchez des silures ou des petits poissons, vous pourrez les garder, mais les autres, là par contre, il faudra les relâcher. Si vous avez encore un peu de temps devant vous, si votre week-end n'est pas terminé, j'ai une dernière idée. On va aller faire une balade en 4x4 dans la partie de la propriété qui n'est pas accessible au grand public. C'est à 10 minutes du château, au niveau de la petite chapelle.
21: Notre objectif à nous dans cette visite, c'est de permettre aux gens de comprendre ce qu'est Chambord, de leur montrer l'envers du décor, de découvrir l'histoire de ce parc incroyable qui est lié au destin du château, de comprendre l'évolution des paysages. Et si on a de la chance, eh bien on peut apercevoir des animaux. Ah, sanglier. Là-bas, tout au fond. Toute une compagnie. Génial.
19: On est maintenant à bord du grand 4x4 tout-terrain d'Harmonie Tourbé. Elle est guide pour cette sortie depuis 15 ans ici à Chambord. Et elle nous emmène en balade dans la forêt du domaine, celle qui n'est pas ouverte au public. Ce que j'adore, c'est qu'on a l'impression d'aller dans les coulisses du domaine, là où quelques employés peuvent se rendre. C'est des paysans. En une heure et demie, on apprend plein de choses sur les bois, les animaux. Par exemple, les balbuzards pêcheurs, ces rapaces s'épanouissent dans la région. Un domaine comme celui-là, pour eux, c'est extra. Ils ne sont pas gênés par l'activité humaine et ils peuvent pêcher tranquille du bout des serres. Pendant la balade, ce qui est étonnant, c'est qu'on est en plein milieu des bois et pourtant, ce qui nous rappelle la ville, ce sont les panneaux.
3: Alors ça, c'est important pour se repérer. Effectivement, quand on commence à travailler dans le parc, il y a à peu près 300 km de chemin, route et allée. Donc avoir des noms d'allées, ça aide à se repérer, mais c'est surtout pour communiquer entre nous.
19: Avant que j'oublie, cette balade en 4x4, il faut la réserver en ligne sur le site internet du domaine. On peut la faire à différents horaires de la journée, mais je vous conseille de prendre la plus tardive, car c'est le soir que les animaux sortent et que les lieux s'animent. C'est donc là que vous aurez le plus de chances de voir les sangliers, les mouflons, les cerfs et les oiseaux. Mais ça, vous le découvrirez quand vous viendrez.

0: retour de Jennifer sera disco, Mourir sur scène avec une reprise de chansons de Dalida. Dans un instant, on écoutera Nicoletta en duo avec Bernard Lavillier, mais d'abord aussi en tour, près du tour, comme tous les jours sur votre radio, ici.
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2: Voici Expression Directe, une émission réservée aux formations politiques, aux organisations syndicales et aux groupes professionnels représentatifs. Aujourd'hui, cette émission est assurée par la FSU.
0: Bonjour Caroline Chevet.
3: Bonjour.
0: Vous êtes secrétaire générale de la FSU, la Fédération syndicale unitaire qui syndique les agentes et agents de la fonction publique de l'État et de la territoriale. Avec l'intersyndicale fonction publique, la FSU prépare une mobilisation le 29 septembre. Pourquoi cette mobilisation? Que se passe-t-il actuellement dans la fonction publique?
3: En fait, la fonction publique traverse une crise sans précédent. Les carrières de la fonction publique n'attirent plus les jeunes comme autrefois. Les concours ne font pas le plein. On le voit dans l'éducation notamment à chaque rentrée, mais en fait c'est vrai dans tous les métiers de la fonction publique. Et donc on peine à recruter des personnels qui sont pourtant absolument indispensables. En parallèle, les agentes et les agents de la fonction publique disent de plus en plus avoir le sentiment de perdre le sens de leur métier tant ils manquent des moyens de l'accomplir, tant leurs conditions de travail sont difficiles. Et ce qui était autrefois un tabou de parler de quitter la fonction publique ne l'est plus du tout aujourd'hui. Il n'est pas rare qu'on entende des agentes et des agents nous dire qu'ils souhaitent quitter ces métiers. En parallèle, nous sommes dans une phase démographique qui fait qu'on va devoir renouveler massivement les départs en retraite des générations qui s'en vont. Et c'est pour ça que nous disons qu'il y a une vraie crise, que nous alertons sur le fait qu'il faut répondre à cette crise d'attractivité si on veut avoir encore des services publics demain.
0: C'est inquiétant en effet. Et selon la FSU, que faudrait-il faire pour sortir de cette crise justement ?
3: Ce qui se passe, c'est que les métiers de la fonction publique sont trop mal rémunérés. Et c'est donc la première raison de leur manque d'attractivité. Les politiques qui ont été conduites depuis plus de 10 ans ont conduit au décrochage des salaires par rapport à l'inflation. Et en fait, concrètement, le pouvoir d'achat des agents de la fonction publique s'est effondré. Les carrières n'offrent plus assez de perspectives, et notamment les catégories B et C, dans lesquelles on a des centaines de milliers d'agents qui n'ont aucune perspective d'amélioration salariale malgré leur expérience, malgré leur engagement. Il faut aussi ajouter que la fonction publique, c'est majoritairement des femmes qui ont des temps partiels qui leur sont parfois imposés, des rémunérations qui sont inférieures aux métiers qui sont majoritairement des métiers masculins à compétences égales. Et c'est aussi un vrai sujet. Donc pour nous, la réponse, c'est d'abord renforcer, redonner du pouvoir d'achat aux agents de façon très rapide et avec des mesures qui les touchent tous et toutes. Ce sera aussi une façon de leur donner un signal de confiance et de reconnaissance de leur engagement au quotidien.
0: Pardon, mais en quoi les agentes et agents de la fonction publique sont-ils si importants pour notre société ?
3: En France, les services publics sont confiés majoritairement aux agents et aux agentes de la fonction publique. C'est un choix historique qui rend aujourd'hui la vie en société possible au quotidien parce que elles et ils sont engagés au service de la population. Concrètement, les services publics, c'est quoi ? Le premier qui vient à l'esprit, c'est évidemment l'éducation. C'est donc les personnels qui sont aux côtés de nos enfants, de nos adolescents, pour les former, les éduquer, les préparer à la vie qui vient, les amener à faire des études. Donc ce sont les enseignantes et les enseignants, mais aussi les AESH qui accompagnent les élèves en situation de handicap et qui exercent une mission absolument indispensable aujourd'hui. Mais les services publics, c'est aussi l'aide sociale à l'enfance, la protection judiciaire de la jeunesse. C'est aussi les agentes qui sont dans les EHPAD ou aux côtés des plus anciens. C'est aussi le quotidien de notre pays, au sens où les services publics, ce sont aussi les pompiers. Ce sont aussi les agents qui entretiennent nos forêts, qui entretiennent nos routes. Et avec la situation climatique que l'on connaît et la multiplication des situations de crise, on voit bien à quel point ce sont des agents et des agentes indispensables pour notre pays. Si on veut avoir des services publics forts et efficaces, à la hauteur des difficultés qui sont devant nous, à la hauteur des besoins de la population, il faut mieux les rémunérer, il faut les reconnaître à la hauteur du rôle social qui est le leur, qui est un rôle absolument indispensable.
4: Merci beaucoup Caroline Chevet, et donc dans la rue le 29 septembre.
3: C'est ça, merci.
2: C'était Expression Directe avec la FSU.
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5: Le Tour de France Femmes va vivre son dénouement aujourd'hui en intégralité sur votre radio ICI. Les coureuses partent vers 16h, ça nous laisse le temps de faire un petit bilan déjà de celles qui ont marqué cette édition 2026. Il y a d'abord la sprinteuse Lorena Vipes, 2 victoires d'étape lors des 2 premiers jours en Suisse. La néerlandaise a une nouvelle fois confirmé que sur un vélo, elle est la femme la plus rapide au monde. Elle pourrait être récompensée sur le podium final par un maillot vert. Là aussi, encore du suspense aujourd'hui. Parlons aussi de celles qui ont marqué ce tour par leur talent de rouleuse. La norvégienne Sigrid Hogstedt, vainqueur surprise de la 3e étape au terme d'échappée record, bien sûr, en fait partie. Et puis la Suissesse Marlène Röster et son incontestable domination en contre-la-montre. Elle a remporté celui entre Gevrey-Chambertin et Dijon. Elle a aussi animé un duel à 3 sur les dernières étapes avec Kasia Niewiadoma. Kasia Niewiadoma, vainqueur de l'étape Rennes au Mont Ventoux. La Polonaise ne compte au départ de cette dernière étape que 8 secondes de retard sur la maillot jaune d'Amy Vollering, gagnante de 2 étapes, dont celle d'hier. Des grandes dames, parmi lesquelles malheureusement on ne retrouve pas cette année la championne de l'édition 2025, Pauline Ferrand-Prévot. La Française a abandonné hier. On aura les regards dirigés dans le temps tricolore sur Cédrine Carbol, c'est 6e au général et qui a toujours été aux avant-postes. Cette dernière étape, elle fait 99 km. Avec une boucle à répéter à 4 fois au départ de Nice. Elle monte sur le col d'Aize. Il y a 13 km ensuite de descente en passant par Villefranche-sur-Mer. Et au final, une arrivée sur la promenade des Anglais. Il fait très chaud, très lourd ici en bord de mer. Ça promet un final explosif qu'on va vivre ensemble à partir de 16h sur votre radio ICI, radio officielle du Tour.
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6: Tout au long de ce mois d'août, le village percé de Cassel, qui est élu parmi les villages préférés des Français, propose des animations estivales gratuites, hein, je voulais vous le rappeler, centrées sur la culture flamande. Les célèbres géants Rose Papa, Rose Maman, qui sont exposés et mis à l'honneur au musée départemental du Mont-Cassel, musée de Flandre en fait, hein, avec des visites guidées, costumées, des contes pour enfants, des auditions d'orgue traditionnelles, qui animent aussi les ruelles pavées de la cité, les terrasses, les estaminets, à ne pas oublier de la Grand Place qui propose quant à eux les grandes spécialités régionales dans une ambiance festive. Voilà, Cassel peut être une destination de balade, de vacances. Pensez-y pour ce mois d'août. Pour l'accès au musée, comptez 6 € et c'est gratuit pour les moins de 18 ans.
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0: Coletta qui avait posé sa voix sur cette magnifique chanson d'Idée Noire. C'était en compagnie de Bernard Lavilliers. Bonjour à tous, j'espère que vous allez bien. On va donc passer cet après-midi de dimanche ensemble jusqu'à 16h. Emmanuel Dubois donc au volant de cette émission, on va dire ça comme ça. On va être prudent et surtout on va se faire plaisir. Avec tout de suite la chanson de Zazie. Son morceau s'appelle Peu importe, c'est frais, c'est entraînant et c'est pour vous.
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0: danser hein, quand on écoute des chansons comme ça, Paul Young, en cet après-midi de dimanche, c'est Every Time You Go. Ouais. Parmi les rendez-vous de l'été, il y en a un qui nous fait voyager, il s'agit des tubes de l'été justement, présentés par Philippe Salé. Philippe qui m'a confié qu'on était en 1993.
1: Nous sommes à l'été 93 et plus de 680 000 voyageurs découvraient le tout nouveau TGV Nord, ce qui mettait Paris à une heure de Lille, qui vivait Lille au rythme des grues, puisque sortait de terre, heure à Lille, pendant que sur les radios on écoutait ce tube-là.

0: Géoculture, Darla Dirla Dada. Oui, Géoculture, gentil organisateur du Club Med. C'est ça. Et puis le mot culture, qui est un petit clin d'œil, là aussi, à toute cette époque, au film des Bronzés. Voilà le groupe qui débarquait et qui cartonnait cet été 93.
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0: Partout, du Club Med au fêtes de village, dans les campings, sur les plages, on écoute cette chanson-là, c'est ce qui rythme vraiment l'été. Alors ce que beaucoup ignorent, c'est que cette chanson, en fait, elle a plus de 20 ans à l'origine, quand elle sort. Hein. Darla Dirla Dada, c'est un air traditionnel grec, popularisé en France en 69 par Dalida avec cette chanson.
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0: Quelques années plus tard, Patrice Lecomte en fait l'hymne inoubliable du village de vacances Galasquinda. Dans le film des Bronzés, évidemment, personne n'a oublié. Impossible justement de passer à côté des VO qui chantent cette chanson. Le refrain est devenu culte.
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0: Et alors en 93, 5 musiciens producteurs belges décident de lui offrir une seconde jeunesse. Il crée un groupe de toutes pièces qui s'appelle Géoculture donc. Et ce petit clin d'œil aux gentils organisateurs avec ce titre-là, remixé avec ce qu'on appelle un beat Eurodance de l'époque, en fait un véritable carton.
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0: Succès immédiat. Dès le mois d'août, Darla Dirla Dada prend la tête des ventes en France. Single qui reste, écoutez bien, 5 semaines numéro 1, passe 29 semaines dans le top 50 et cartonne pendant 22 semaines dans le top. Et d'ailleurs, ça sera vraiment le tout dernier numéro 1 du top 50. C'est simple, ça a été la meilleure vente de single cette année 93. Géoculture, Darla Dirla Dada, c'est 400 000 exemplaires vendus. Dingue.
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0: qui est poignante, hein, où l'artiste se livre avec cette grande sincérité. C'était Vita avec Ça fait mal. Le charme d'Eros Ramazzotti sera là avec nous pour causer de la Vita. Ce sera notamment pour rejoindre les 14h, heure à laquelle on fera un point sur l'actu.
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0: On a voyagé avec Eros Ramaz, Zoti Bourkos, Zédé Lavita. Et c'était pour rejoindre 14h. Je vous propose de faire un point sur Ici Nord, sur l'actualité du jour.
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2: Départements sont en vigilance orange canicule aujourd'hui. Les fortes températures touchent principalement le sud-est, mais elles doivent progressivement s'étendre au reste de la France dans les jours à venir. Le sud-ouest est concerné par des risques d'orages en fin d'après-midi. 8 départements sont en vigilance orange. Les orages qui ont déjà traversé la Gironde la nuit dernière, 500 impacts de foudre à travers tout le département, ce qui a provoqué une dizaine de départs de feu. La Gironde reste en vigilance rouge pour les incendies. Et dans la Drôme, deux reprises de feu ont été relevées ce matin dans le massif du Claps. L'incendie n'a par ailleurs pas évolué la nuit dernière. Le feu a brûlé 320 hectares à ce stade. La centrale de Golfech dans le Tarn-et-Garonne est de nouveau à l'arrêt. Elle venait tout juste d'être redémarrée il y a deux jours. Son dernier réacteur a été éteint hier soir à cause des fortes chaleurs. La température du fleuve la Garonne est trop importante. On ne peut pas y rejeter les eaux de refroidissement de la centrale. La police a le sentiment d'avoir été trahie par le ministre de la Justice. C'est ce que dit le syndicat des commissaires. Réaction au courrier envoyé par Gérald Darmanin au ministre de l'Intérieur Laurent Nunez. Le garde des Sceaux liste de nombreux dysfonctionnements dans le traitement des affaires de violences sexuelles chez les mineurs. 9e et dernière étape du Tour de France Femmes. 99 km autour de Nice et du suspense pour la victoire finale. Le maillot jaune est porté par Demi Vollering. Elle devance seulement de 8 secondes Kasia Niewiadoma. Tout peut encore se jouer. Émission spéciale en direct de 16 à 20h sur votre radio ici.
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3: On va suivre la dernière étape du Tour aujourd'hui sur votre radio ici. Une édition qui se termine à Nice sans Pauline Ferrand-Prévot. La vainqueur du Tour 2025 a jeté l'éponge et n'a pas pris le départ hier à Sisteron. Plus de Pauline, mais on a vibré et on va vibrer encore pour nos Françaises qui se distinguent. Cédrine Kerbaol, 6e au classement général. La jeune Brestoise de l'équipe EF Éducation Oatly a failli emporter la 6e étape à Tournon-sur-Rhône. Hyper combative, elle est toujours dans le groupe de tête. Célia Géry, l'Ardéchoise championne de France, équipière parfaite de Demi Vollering pour la FDJ Suez. Elle place des attaques redoutables et porte haut le maillot tricolore. On retient la chevauchée fantastique de Maëva Skiban, équipe UAE avec une échappée de plus de 100 km dans l'avant-dernière étape. Le sourire d'Océane Maé, ma petite entreprise. La jeune Haut-Savoyarde a pris le maillot à poids de meilleure grimpeuse dans les deux premières étapes en Suisse. On les retrouve dans ce final à Nice. A tout à l'heure, 16h, pour l'étape en intégralité sur votre radio ici.
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0: Énergie de cet après-midi sur Ici Nord avec les Bee Gees. Et c'est You Should Be Dancing, propulsé bien sûr par la fureur du disco. Au cinéma, dans la fièvre du samedi soir. Dans un instant, puisqu'on va marquer une petite pause, on revient avec des chansons françaises, ça vous dit hein. Il y aura du Marc Lavoine, il y aura aussi du Céline Dion. Oh ben, je vous dis pas tout, hein.
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0: vous êtes endormi, non? Non? Ah, vous êtes là, tant mieux, parce que, excusez-moi, si vous étiez endormi et que je vous ai réveillé, Laurent Voulzy, Belle Île en Mer, Marie Galante. Sur ici Nord, il est précisément 14h30, on va prendre des nouvelles du sport, du Tour de France féminin tout de suite.
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3: On va suivre cette dernière étape du Tour aujourd'hui en intégralité sur votre radio ICI. Il y aura encore du monde, beaucoup de monde dans les rues de Nice, dans le Col d'Aise, à Villefranche-sur-Mer, pour encourager les concurrentes encore en course. Vous êtes très nombreux, très nombreuses à venir les soutenir. Bien sûr, il y a des pancartes au nom des coureuses pour Pauline Ferrand-Prévot quand elle était encore en course, pour Cédrine Kerbaol qui fait un tour extraordinaire, pour Demi Vollering, la championne de la FDJ. Mais surtout, surtout, on voit beaucoup de pancartes. Allez les filles, vive le Tour Femmes. Merci Marion Rousse, tu fais rayonner le cyclisme féminin. Ça, on l'a vu hier à la sortie de Sisteron. Oui, ce Tour Femmes vous fait vibrer, comme en témoigne cette spectatrice sur les pentes du Mont Ventoux.
4: Ah oui, c'est super. Pour moi, peu importe la nationalité, c'est plutôt ouais, respect. Et puis en plus, il y a du suspense jusqu'au Chalet Arena, à peu près. Donc c'est chouette. Moi, ça me motive à monter davantage sur mon vélo. Et ouais, non, je suis émerveillée, c'est extraordinaire. Et j'espère que ça incitera d'autres personnes à se mettre au vélo ou à rouler davantage sur le vélo qu'elles ont déjà. Mais oui, c'est génial.
3: Les audiences télé battent un record avec un pic de 5 millions de téléspectateurs lors de la victoire de Kasia Niewiadoma au sommet du Mont Ventoux. La ministre des Sports, Marina Ferrari, est venue sur l'étape reine du Tour. Elle nous l'a dit au micro ici, elle en veut plus. Elle veut que les étapes soient diffusées en intégralité sur France TV. Le final aujourd'hui est à suspense. Il n'y a que 8 secondes d'écart entre la maillot jaune d'Demi Vollering et sa rivale Kasia Niewiadoma. Tout se joue aujourd'hui sur une boucle de 21 km qu'il faut répéter 4 fois sur les hauteurs de Nice. Un parcours entre bord de mer et montagne, sans aucun répit. C'est sûr, ça va attaquer tout le temps. Il est donc encore temps de faire votre pancarte. On se retrouve donc à 16h pour vivre cette dernière étape en intégralité sur votre radio ici.
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0: Soirée astronomique au péril de l'Ostangoël. C'était hier que vous avez pu observer les étoiles au sommet du bassin minier. Et si je vous parle de cette manifestation, c'est que une autre date est prévue le 15 août prochain. En fait, l'association Chaîne des Périls organise comme ça des soirées d'observation astronomique au sommet du Péril 11-19 à l'Ostangoël, le plus haut d'Europe, inscrit bien sûr au patrimoine mondial de l'UNESCO. Donc à l'occasion de la nuit des étoiles, des astronomes amateurs mettront à disposition des lunettes, des télescopes pour observer la Lune, les planètes et les météores. Une ascension nocturne commentée permettra de découvrir la faune spécifique justement des périls. Donc je vous ai dit, c'était le cas hier et c'est également le cas le 15 août prochain. Ce sera de 21h à minuit et demi. Ne ratez pas ce rendez-vous. C'est gratuit. Inscription au préalable. Renseignement auprès de l'Office de Tourisme.
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0: Ah bah bravo. Avec ça, j'ai la voix de Jean-Louis Aubert qui résonne encore dans ma tête, puisque j'avais été le voir à Valenciennes au parking L'Accusant, c'était le 14 juillet dernier. Il avait fait un concert entièrement gratuit. Et pas énormément de monde parce qu'il y avait du foot ce jour-là, mais c'était quand même un concert de qualité. Bravo à l'organisation. On se retrouve d'ici quelques minutes, évidemment, et puis on fera un point sur l'information de ce dimanche. Ce sera donc les infos de 15h.
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0: Ah, vous avez encore le goût des glaces à l'eau, hein, évidemment, Michel Jonas, avec Vacances au bord de la mer. Je vous souhaite une excellente après-midi. Emmanuel Dubois avec vous jusqu'à 16h. Et là, puisqu'il est 15h, on fait un point sur ici Nord, sur l'actu du jour.
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0: Deux reprises de feu ce matin dans la Drôme, dans le massif du Claps. Le feu a brûlé 320 hectares à ce stade. Une dizaine de départs de feu a signalé aussi en Gironde, département en risque très élevé pour les incendies. La foudre a frappé à 500 endroits différents durant la nuit. Une maison a été détruite par les flammes à Lacanau et un incendie s'est déclenché sur un camp militaire de Captieux. Des orages, de la grêle et des fortes rafales de vent, il va y en avoir dans le sud-ouest en fin d'après-midi. 8 départements sont en vigilance orange aujourd'hui. La vague de chaleur s'étend aussi. 13 départements en alerte orange canicule contre 12 hier. Les fortes températures concernent principalement le sud-est. L'Agence régionale de santé demande un retour d'expérience approfondi pour comprendre les circonstances qui ont mené une octogénaire à rester plusieurs jours sur un brancard au CHU d'Orléans. Cette femme de 85 ans a raconté avoir vécu l'enfer le mois dernier. Admise pour une hémorragie, elle a attendu 6 jours aux urgences avant d'être prise en charge. On est à environ une heure du top départ de la 9e et dernière étape du Tour de France Femmes. 99 km autour de Nice avec 4 ascensions du col d'Aize. Étape cruciale et gros enjeu pour la victoire finale. 8 secondes seulement séparent le maillot jaune, la maillot jaune des Nivelring de la 2e du classement général, la polonaise Kasia Niewadoma. Émission spéciale en direct aujourd'hui sur ICI de 16h à 20h.
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2: Dernier jour pour le Tour de France Femmes à vivre sur votre radio, ICI, radio officielle du Tour. 9e étape pleine de suspense, les deux premières au classement général se tiennent en 8 secondes. Demi Vollering, leader de l'équipe FDJ Suez, porte le maillot jaune. Elle l'a pris hier en gagnant à Nice, avec suffisamment d'écart pour l'enlever des épaules de sa rivale, Kasia Niewadoma. Aujourd'hui, le parcours leur laisse une magnifique occasion de s'expliquer. L'étape fait 99 km. C'est une boucle autour de Nice qu'il faut accomplir à 4 reprises, avec l'ascension du col d'Aize. La 4e et dernière boucle ajoute le terrible chemin du Vinaigrier. La montée sera plus courte, mais plus rude, 6 km à 7,5%. Ensuite, 13,5 km de descente en passant par Villefranche-sur-Mer. L'arrivée se fait sur la promenade des Anglais. Le combat sera âpre et promet du spectacle. Cette étape, on va la vivre en intégralité sur votre radio ICI, partenaire du Tour Femmes. A tout à l'heure, 16h, pour le départ.
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0: énergie débordante de Freddie Mercury, le remix culte de Living on My Own. C'était sorti en 85. Le titre est devenu numéro 1 mondial grâce à son remix qu'on vient d'écouter. Ça, c'était en 1993. La nouveauté d'Oria arrive et son titre Élégance, soirée mondaine. C'est dans un instant sur Essinor. Attention, jusqu'au 14 août, l'autoroute 1 est totalement fermée à la circulation pour rénovation entre Dourges et Carvin vers Lille. La DIR Nord vous conseille de suivre la déviation via la 26 ou la 21 vers Lens, puis la Nationale 47 vers La Bassée et la Nationale 41 vers Lille. Pour éviter les bouchons, l'infotrafic la plus fiable, c'est sur Essinor.
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0: chantant comme ça, on vous ressort un titre que vous aviez peut-être oublié, Jody. Les Innocents, le groupe, ça vous n'avez pas oublié, hein, j'imagine, avec l'autre Finistère, etc. Voilà, ça c'était pour la musique. Pour le sport, on fait un point tout de suite, et puisqu'il est 15h30, un point bien sûr sur le Tour de France féminin.
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3: Le Tour de France Femmes va vivre son dénouement aujourd'hui en intégralité sur votre radio ICI. Les coureuses partent vers 16h, ça nous laisse le temps de faire un petit bilan déjà de celles qui ont marqué cette édition 2026. Il y a d'abord la sprinteuse Lorena Vipes, deux victoires d'étape lors des deux premiers jours en Suisse. La néerlandaise a une nouvelle fois confirmé que sur un vélo, elle est la femme la plus rapide au monde. Elle pourrait être récompensée sur le podium final par un maillot vert. Là aussi encore du suspense aujourd'hui. Parlons aussi de celles qui ont marqué ce tour par leur talent de rouleuse. La norvégienne Sigrid Hogstedt, vainqueur surprise de la troisième étape au terme d'échappée record, bien sûr, en fait partie. Et puis la Suissesse Marlène Rösser et son incontestable domination en contre-la-montre. Elle a remporté celui entre Gevrey-Chambertin et Dijon. Elle a aussi animé un duel à trois sur les dernières étapes avec Kasia Niewiadoma. Kasia Niewiadoma, vainqueur de l'étape Rennes au Mont Ventoux. La Polonaise ne compte au départ de cette dernière étape que 8 secondes de retard sur la maillot jaune d'Emmy Vollering, gagnante de deux étapes, dont celle d'hier. Des grandes dames, parmi lesquelles malheureusement on ne retrouve pas cette année la championne de l'édition 2025, Pauline Ferrand-Prévot. La Française a abandonné hier. On aura les regards dirigés dans le temps tricolore sur Cédrine Carbol, qui est sixième au général et qui a toujours été aux avant-postes. Cette dernière étape, elle fait 99 km. Avec une boucle à répéter à 4 fois au départ de Nice, elle monte sur le col d'Aize. Il y a 13 km ensuite de descente en passant par Villefranche-sur-Mer. Et au final, une arrivée sur la promenade des Anglais. Il fait très chaud, très lourd ici en bord de mer. Ça promet un final explosif qu'on va vivre ensemble à partir de 16h sur votre radio ICI, radio officielle du Tour.
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0: Tout au long de ce mois d'août, le village perché de Cassel, qui est élu parmi les villages préférés des Français, propose des animations estivales gratuites, hein, je voulais vous le rappeler, centrées sur la culture flamande. Les célèbres géants Rose Papa, Rose Maman, qui sont exposés et mis à l'honneur au musée départemental du Mont-Cassel, musée de Flandre en fait, hein, avec des visites guidées, costumées, des contes pour enfants, des auditions d'orgue traditionnelles qui animent aussi les ruelles pavé de la cité, les terrasses, les estaminets, à ne pas oublier de la Grand Place qui propose, quant à eux, les grandes spécialités régionales dans une ambiance festive. Voilà, Cassel peut être une destination de balade, de vacances. Pensez-y pour ce mois d'août, pour l'accès au musée. Comptez 6 euros et c'est gratuit pour les moins de 18 ans.
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0: n'ose même pas déranger quand c'est comme ça. Le génie de la guitare d'Eric Clapton à l'instant dans cette version acoustique de Layla. Vous écoutez ici Nord, ce qu'on va faire c'est qu'on va écouter le titre des Grands Corps Malades, de Grands Corps Malades avec Steve Ito pour sur le prochain rêve. Et puis si vous avez envie de partir, de voyager dans la région, j'ai ce qu'il vous faut écouter.
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0: tous d'énergie idéale pour conclure ce bel après-midi de dimanche. Je vous souhaite effectivement de passer un bon moment avec nous sur les routes de la région, par exemple. N'oubliez pas qu'on va faire la route avec vous dès 16h au 03 20 55 89 89. Vous pouvez nous joindre s'il y a un souci que vous rencontrez sur les routes du Nord et du Pas-de-Calais. Très bon dimanche et voici l'info, il est précisément 16h.
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0: Les coureuses vont s'élancer dans une poignée de minutes sur la 9e étape du Tour de France Femmes, 99 km autour de Nice. Dernier parcours déterminant pour la victoire finale. Amy Vollering devance de peu Kasia Niewadoma, 8 secondes seulement les séparent. On vit ça ensemble sur Ici, notre émission spéciale qui commence dans un instant. Une dizaine de départs de feu à cause des orages la nuit dernière en Gironde. La foudre a frappé à 500 endroits, mettant le feu à une maison à Lacanau et sur un camp militaire de Captieux. Dans la Drôme, les pompiers ont fait face à deux reprises de feu importantes ce matin dans le massif du Claps. 320 hectares ont été brûlés par les flammes à ce stade. Gros risque d'orage dans le sud-ouest. En fin d'après-midi, 8 départements sont en vigilance orange. Et dans le sud-est, 13 départements sont concernés par l'alerte orange à la canicule. Les fortes températures vont s'élargir au reste du pays dans les jours à venir. Comment une femme a-t-elle pu passer 6 jours sur un brancard aux urgences du CHU d'Orléans? Question à laquelle va tenter de répondre l'Agence régionale de santé. L'instance demande un retour d'expérience après la diffusion largement relayée du témoignage d'une octogénaire qui raconte avoir vécu l'enfer le mois dernier. Et puis elle nous quitte à l'âge de 68 ans. La comédienne Dominique Fro est morte vendredi à Paris des suites d'une maladie. Sa sœur, l'actrice Catherine Fro, l'annonce aujourd'hui. Elle a joué dans de nombreuses pièces et a été notamment connue pour son rôle de proviseur sévère dans la série Soda avec Kev Adams. L'humoriste lui rend d'ailleurs hommage sur le réseau social Instagram.
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2: La météo sur Ici Nord aujourd'hui pour vous annoncer pour cet après-midi tout d'abord du soleil sur l'ensemble de la région et des températures qui montent en puissance. Nous avons 26 à 30 degrés sur le bord de mer, 30 pour Dunkerque et dans l'intérieur, 29 à Dèvres, 30 à Fruges, 31 dans les Flandres et 32 à Lille, Lens, Béthune et Arras. Et pour demain lundi, toujours du soleil, du beau temps sur l'ensemble de la région. Les maxis seront en baisse avec 22 à 27 degrés du littoral à l'intérieur.
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4: Soyez tous les bienvenus, c'est parti. Émission spéciale, dernière étape du Tour de France Femmes, édition 2026. En collaboration avec Ici Azur, nous allons suivre cette dernière journée ensemble, en direct. Il va y avoir spectacle car les deux premières du classement en général sont séparées par 8 secondes seulement d'écart. Tout est possible et on retrouve tout de suite notre journaliste Olivier Estran qui est à Nice sur la ligne d'arrivée. Bonjour Olivier.
5: Bonjour Fabien, bonjour à toutes et à tous.
4: Bon alors, rien n'est joué Olivier, il va y avoir du suspense?
5: Ah mais totalement, si on était taquin, on dirait que ça commence aujourd'hui, mais on n'est pas taquin. En tout cas, il y a une chose qui est certaine, c'est qu'il y a 8 secondes. 8 secondes, c'est quoi? C'est le temps de prononcer cette phrase. C'est tout ce qui sépare Amy Vollering, la vainqueur de l'édition 2023, de Kasia Niewadoma, sa rivale, vainqueur 2024. Elles sont première et deuxième au classement général et ça va être le bras de fer aujourd'hui sur cette redoutable pente, col, côte autour de Nice, puisqu'on va faire 4 fois la même boucle au bord. Voilà. De la Grande Bleue, mais croyez-moi, ça va bien grimper.
4: Bah justement, vous pouvez nous planter voilà un petit peu le décor, tout ce qu'on va croiser sur tout ce que les coureuses vont croiser sur cette étape.
5: Eh bien écoutez, voilà, on est au bord de la Méditerranée, on est là, les coureuses sont place Masséna, c'est là où le départ va être donné, mais très vite on va être dans le dur, vraiment dans le dur, puisque 7,5 km plus loin, eh bien les coureuses seront déjà à 491 mètres d'altitude au sommet du col d'Aize. C'est lui que les coureuses vont grimper 4 fois aujourd'hui, une boucle de 21 km qu'on va répéter. Et à l'instant, tiens, vous entendez la patrouille de France qui passe au-dessus de Nice, c'est magnifique pour saluer les 126 coureuses encore engagées dans cette édition 2026. Elles étaient 147 au départ. La patrouille de France qui passe au-dessus de la baie des Anges, c'est simplement spectaculaire.
4: Voilà, nous sommes
5: sur le parcours. Oui, spectaculaire lui aussi, puisque donc voilà une boucle de 21 km qu'elles vont répéter 4 fois. Et donc elles vont grimper ce fameux col d'Aize qui domine le golfe de Nice, Beaulieu-sur-Mer. On revient ensuite par Villefranche-sur-Mer, il y a une très grande descente. Et pour agrémenter les choses, sur le quatrième passage, on va rajouter le chemin des Vinaigriers, qui est encore plus, on va dire, piquant. Il porte bien son nom, celui-là. Ça sera plus court, mais plus rude. 6 km à 7,6%. Wow. Une dernière boucle qui fera 28,5 km au lieu de 21, pour un retour sur la promenade des Anglais. Mais aujourd'hui, on l'a déjà dit, ça sera tout sauf une promenade.
4: Tout sauf une promenade de santé, dispositif exceptionnel, vous l'aurez compris. Jusqu'à 20h, nous sommes en direct. Émission spéciale, dernière étape du Tour de France, femme édition 2. 2026. Et vous êtes tous les bienvenus. Hein. Si vous avez suivi ce Tour de France Femmes, vous pouvez nous appeler dès maintenant 0810 055 056. Qu'avez-vous pensé de ce Tour de France? Qu'est-ce qui vous a marqué pendant ce Tour? 0810 055 056. Vous avez la parole, car ici, c'est la radio officielle du Tour. Vous êtes tous les bienvenus. Et on se retrouve après la playlist de votre été. On va écouter... Ah, Renan Luce avec la lettre. Ah bah, c'est cette saison, la lettre. C'est ce qu'on envoie pendant les vacances. A tout de suite, il est 16h05 sur votre radio ici.

0: c'est la voix de Renan Luce pour vous accompagner avec la chanson La Lettre.
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0: Et merci d'être ici avec nous en direct, votre radio de l'été. Aujourd'hui, émission spéciale, dernière étape du Tour de France, Femmes 2026. Nous vivons cette dernière étape en direct de Nice avec un dispositif exceptionnel. 4 heures de direct jusqu'à 20 heures, nous sommes ensemble. Nos journalistes sont sur place. On retrouve Manon Vautier-Chollet sur la moto ici.
3: Oui, bonjour Fabien, bonjour à
0: bonjour,
3: tous.
0: Bonjour Manon.
3: Les coureuses qui, ça y est, se sont élancées de la promenade des Anglais à Nice et elles vont s'attaquer, ça va faire mal d'emblée, à cette ascension du fameux Col d'Aise. Deuxième catégorie, elles vont le faire une première fois par le Mont Gros. Étonnez-vous bien, c'est 7 km 700 à 5,9%. Nous, on a commencé sur la moto ici de Julien Girard cette montée et ça va faire très mal, surtout qu'autant vous dire qu'il fait très chaud. Là, c'est peut-être même l'étape la plus chaude en ressenti, en tout cas, de ce Tour de France. Parce qu'il fait chaud, il y a beaucoup, beaucoup d'humidité. Donc ça va rendre ça très compliqué. Sachant qu'en plus, eh bien, les coureuses qui viennent de prendre le départ fictif, là, le départ réel n'est pas encore donné, eh bien, elles vont devoir s'y attaquer 4 fois en passant la dernière fois par le chemin du Vinaigrier. Et là, ce sera encore plus pentu.
0: Merci beaucoup Manon Vautier-Chollet sur la moto ici, voilà, en direct pour nous. Nous suivons cette 9e étape du Tour de France Femmes édition 2026, dispositif exceptionnel sur votre radio ici. Nous allons vivre ça ensemble. Alors vous pouvez nous appeler aussi au 0810 055 056. Êtes-vous, tiens, fan de vélo, pratiquez-vous ce sport? Quels sont, tiens, vos coins préférés? Une idée de balade, tiens, partagez avec nous. Voilà, vous êtes tous les bienvenus, on fait l'émission ensemble. 0810 055 056, vous avez la parole. C'est Yanis qui vous accueille au standard. Et la playlist de votre été continue. On écoute Soprano avec DJ. Oh, DJ.

0: DJ avec le rappeur marseillais Soprano.
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0: Belle fin d'après-midi à l'écoute de votre radio ici. 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Vous êtes tous les bienvenus pour suivre en direct la dernière étape du Tour de France Femmes 2026. Le départ, c'est dans quelques minutes avec nos journalistes en direct à Nice. 99 km en tout de course et le départ, c'est dans quelques minutes, je vous l'ai dit. On retrouve Maxime Bacquier. Bonjour Maxime.
2: Bonjour à tous.
0: Alors Maxime, vous êtes au Col d'Aise et là ça va grimper, il va y avoir du spectacle. Je suppose que le public est déjà présent.
2: Ah oui, c'est un des points névralgiques effectivement de cette dernière étape, peut-être même le point central avec ces quatre passages ici programmés pour cette dernière étape qui s'annonce épique. Hein. Il y a quatre passages au Col d'Aise, 500 mètres d'altitude, on surplombe la mer, la route est magnifique, un peu piégeuse hein, puisque c'est un peu plus de 7 km d'ascension à 6% de moyenne, mais avec des passages à 7 ou 8% qui cassent bien les pattes là, à la sortie de Nice. C'est un des cols signature de cette Côte d'Azur. Le Paris-Nice, le Tour de France, quand ils viennent sur la Côte d'Azur, forcément on passe par le Col d'Aise et il y a du beau monde, beaucoup de supporters, beaucoup de spectateurs et, évidemment. Il y a d'ailleurs le fan club de Urška Žigart, hein, la coureuse slovène.
0: L'ambiance monte petit à petit.
2: Je vous dis ça effectivement parce qu'on a vu arriver tout à l'heure un certain Tadej Pogacar, qui n'est autre que le compagnon de Urška Žigart. Il est arrivé à vélo puisqu'il vit ici sur la Côte d'Azur et il est venu soutenir donc sa compagne. Il est d'ailleurs même venu dès hier soir et Alain et Cathy qui viennent du Var ont même pu partager un petit moment avec lui. Bonjour Alain.
3: Oui, bonjour. Bien effectivement, nous on est arrivé en camping-car hier soir pour assurer le spot et peu de temps après, Tadej Pogacar est venu se stationner à côté de nous avec sa belle voiture et pour rejoindre sa famille, ou sa belle famille plutôt. Et puis, ben, ça a été l'occasion d'échanger un petit peu, de discuter.
2: Qu'est-ce qu'il vous a dit ?
3: Des banalités, pas grand-chose. En fait, on n'a pas voulu l'embêter, mais bon, il a été très bienveillant, très disponible, la star, quoi, la vedette, et en même temps, le côté humain, avec le sourire, voilà, la simplicité. Et c'est avec plaisir qu'il s'est prêté à une petite photo.
2: Sympa.
3: Et je pense que si on avait demandé un petit peu plus, bah, ça aurait été favorable, mais on n'est pas là pour l'embêter, et il était en famille, voilà.
2: La photo, elle est sur le portable de Cathy, je peux vous dire, elle est sympa. Et je vous confirme effectivement la simplicité, la tranquillité même de Tadej Pogacar qui a échangé un petit mot avec tout le monde, qui a signé quelques autographes et qui est en train de jouer aux cartes tout simplement avec la belle famille en attendant donc le premier passage du peloton où se trouve donc Urška Žigart, sa compagne.
0: Il est en mode vacances, hein. Bah, vous pouvez peut-être faire un petit tarot là, le temps que ça commence là, la course.
2: Avec le bob sur la tête.
0: Ah, le bob, le bob chenou.
2: Il n'a même pas essayé de passer. Là, le bob multicolore. Très sympa. Et il a du mal à passer incognito, mais il cherche même pas forcément à faire justement les marques d'affection. Donc ça, voilà, ça a mis un peu d'ambiance tout à l'heure.
0: C'est convivial, c'est ce qu'on aime. Maxime Bacquier, au Col d'Aise, on revient très vite vers vous. Nous vivons cette 9e et dernière étape de ce Tour de France Femmes 2026 en direct ici.
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5: Ce que vous entendez là, ce sont les ruches du jardin qui produisent le miel du palais. La récolte est encore confidentielle, mais on trouve quelques pots à la boutique de l'office de tourisme d'Avignon. Je vous propose de redescendre vers le palais des papes. On passe l'entrée, on s'acquitte de nos billets et on se dirige vers la chambre à coucher du pape. Une chambre à coucher comme un jardin. Partout, sur les tentures et les sculptures, des feuilles de vigne, des feuilles de chêne, des arabesques végétales dorées sur fond bleu pour représenter le ciel, des écureuils, des chouettes, des oiseaux. Du sol au plafond, la nature est omniprésente. Témoignage du travail des plus grandes écoles de peinture françaises et italiennes du Moyen-Âge.
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0: 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Et nous vivons en direct cette dernière étape du Tour de France Femmes édition 2026. Après, voilà, 9 étapes et une semaine de course complètement dingue. L'arrivée va se faire tout à l'heure. Le départ aussi, on va vivre ça en direct avec vous dans quelques minutes. Dispositif exceptionnel pour vous faire vivre cette dernière étape du Tour de France Femmes. On retrouve tout de suite notre journaliste et commentateur. Vous nous avez fait vivre ça toute la semaine. Olivier Estran, qui est sur la ligne d'arrivée. Vous êtes, c'est la promenade des Anglais.
6: Ouais, c'est la planète des Anglais, en effet, avec beaucoup de monde. Hein. On tourne le dos à la mer, mais c'est pas grave pour aujourd'hui, on la verra demain. Là, ce qui est intéressant, c'est le spectacle qui est donné par les coureuses. Elles sont encore 126 en course, et ça explose déjà très fort. On a plusieurs attaques qui ont été placées, notamment par la française Émilie Maurier, de l'équipe Saint-Michel, homme préférence Aubert 93. Dans sa roue, la championne du monde, Magdalène Vallière, de l'équipe EF Education Oatly. D'ailleurs, on a les maillots roses importés par ses coéquipières, et Cédrine Carbaol, la sixième au classement général et première française, voilà qui est là également aux avant-postes. Déjà, ça commence à s'animer.
7: Ça s'anime.
6: On attaque, on se laisse revenir et puis ça repart. On sent qu'il y a encore beaucoup d'envie, beaucoup de fraîcheur chez ces femmes. On l'espère pour elles parce que la fraîcheur, ça va être difficile en effet aujourd'hui par une température très lourde. Manon Vautier-Chollet vous en a parlé. 34 degrés au thermomètre, mais en termes de ressenti, c'est allez, 10 degrés de plus. Il fait tellement moite, tellement lourd. D'ailleurs, Manon Vautier-Chollet, on va vous retrouver. Non, on la retrouvera peut-être plus tard sur la moto.
7: Oui, tout à l'heure, on va la retrouver tout à l'heure.
6: Sur la moto. Mais
7: on imagine avec la chaleur, surtout pour le col d'Est, ça va pas être évident pour nos coureuses.
6: Non, ça va pas être évident. Il va falloir s'économiser parce qu'on rappelle que cette montée, on l'a fait 4 fois de suite et que la dernière, en plus, on rajoute une petite boucle en plus, ce qui la rendra encore plus difficile. Donc là, voilà, là, les attaques se sont un peu calmées. Tout le monde s'est rassis sur sa selle et on va laisser tourner les jambes à l'approche de la première difficulté. On est à 5 km, à peu près à 5 km maintenant, voilà, de ce fameux col d'Aise qui domine la Méditerranée et qui va être un proche premier point de passage. Un petit mot sur ce parcours quand même qui est particulier. On fait 4 fois cette boucle. Ça ressemble beaucoup à une épreuve élite de VTT et ça va plaire à 100% à Puck Peeters, la porteuse de maillot à poids, championne néerlandaise et championne du monde de VTT. Elle est là, c'est certain que elle, voilà, c'est un exercice dans lequel elle saura placer ses attaques et elle va défendre son maillot à poids, le garder jusqu'à la fin, ça ne fait quasiment pas de doute.
7: 16h20 sur votre radio, ici le Tour de France Femmes édition 2026, nous vivons la dernière étape ensemble, là. Ça va démarrer dans quelques minutes, nous sommes en direct jusqu'à 20h, émission spéciale, on revient dans un instant. Et bien sûr, vous pouvez nous contacter 0810 055 056. Êtes-vous un fan de vélo? Pratiquez-vous ce sport? Quels sont vos coins préférés? Tiens, appelez-nous 0810 055 056.

0: Et c'est la voix de Diana Ross pour vous accompagner à 16h25.
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0: Merci d'être ici. Ici, on vous fait vibrer avec l'événement sportif de l'été, le Tour de France. Nous sommes actuellement à Nice grâce à nos journalistes pour nous faire vivre voilà, cette dernière étape de ce Tour de France Femmes édition 2026. Et on retrouve sur la moto ici Manon Vautier-Cholet. Alors Manon, on en est où de la course ?
3: Ouais, écoutez, ça s'anime déjà pas mal avec à l'avant, évidemment, toutes celles qui sont attendues. La maillot jaune d'Emmy Vollering, Kasia Niewiadoma, la polonaise, qui est à 8 petites secondes juste derrière elle au général. On a aussi notre française, Cédrine Kerbaol. On sait que là, c'est un terrain qui peut vraiment lui correspondre à Cédrine Kerbaol parce que c'est une très bonne grimpeuse et c'est l'une des meilleures descendeuses du peloton. Et ça va être la difficulté de ce col d'Aix, 7 km 700. On est encore dans l'ascension avant de redescendre sur Nice avec une descente difficile. Gare à la chute et pas mal de petits virages. On continue avec la moto ici de Julien Girard. Et bien, cette ascension avec les premiers ravitaux des équipes et pas mal de monde, la joie des supporters qui sont prêts à encourager les coureuses.
0: Oui, l'ambiance est là, Manon, hein, sur le bord des routes. Ça commence à arriver là, le public.
3: Ouais, il y a du monde et ça fait plaisir, notamment dans les pentes les plus difficiles, parce que ce col d'Aix, il y a une première partie très pentue. Mmh. On a un espèce de petit faux plat, parce que c'est pas tout plat non plus. Et puis là, dans une partie où nous, on est déjà avec la moto et où ça remonte, eh bien, il y a du monde aller tous les 10-15 mètres avec des pancartes et des maillots à poids aussi, hein, pour encourager ces grimpeuses.
0: Vous êtes bien, vous, Manon, en moto, c'est plus simple quand même.
3: Ah ouais, c'est plus facile, mais il fait chaud quand même, alors j'imagine pas pour les cyclistes.
0: Allez, le Tour de France Femmes édition 2026, nous vivons la dernière étape ensemble, nous sommes en direct jusqu'à 20h, émission spéciale, on revient dans un instant.
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0: 16h27 sur votre radio ici. Ici la radio officielle du Tour de France. Vous êtes tous les bienvenus pour suivre en direct la dernière étape de ce Tour de France Femmes édition 2026. Voilà, c'est la dernière journée, dernière étape aujourd'hui. Nous allons vivre l'arrivée dans un instant. Mais avant cette arrivée, eh bien, nous avons Maxime Bacquier qui est au col d'Aix. C'est vraiment un point stratégique. Ça va grimper dur. Le peloton arrive vers vous. Alors la météo est chaude, mais l'ambiance aussi, Maxime.
5: Oui, absolument. C'est vrai que nous, on est arrivé aux alentours de midi pour être certain d'avoir la meilleure place. Et depuis, on cherche les points d'ombre, parce que ici, ils se font rares. Et je peux vous dire que quand la caravane est passée avec les bobs, notamment, elle était très, très attendue. Vous l'avez dit, effectivement, la température est très chaude. Et l'ambiance aussi, il y a pas mal de monde qui est arrivé au compte-gouttes et au bord des routes. On a plusieurs centaines, voire peut-être milliers de personnes là, tout au long de cette ascension qui fait un peu plus de 7 km à 6% de moyenne. Les coureuses qui sont à un petit peu moins de 2 km visiblement du col où on se trouve ici à 500 mètres d'altitude. Là, on surplombe la mer, la route est vraiment fantastique, le cadre splendide et on va le parcourir à 4 reprises. Donc elles vont finir par le connaître par cœur, les coureuses, et notamment une qui est très attendue, on le disait, c'est Urška Žigart, la Slovène qui effectivement est la compagne de Tadej Pogacar, l'immense champion qui est en train de jouer aux cartes.
0: Voilà, il est en place tranquille.
5: Il est à côté de nous en train de jouer aux cartes. Il a discuté tout à l'heure avec les supporters. Alors nous, il nous a dit non, pas de petits mots au micro parce qu'il faut passer par mon équipe pour cela. Mais en tout cas, il a été hyper accessible. Je suis juste avec Thierry qui les connaît bien, ses routes, parce qu'il habite Mougins à côté. Thierry, bonjour.
6: Bonjour. Oui.
5: Ce col d'Aise, il est mythique. Est-ce qu'il est vraiment si difficile à franchir? Là, peut-être la grosse difficulté, c'est qu'elles vont passer 4 fois 2000 mètres de dénivelé positif aujourd'hui.
6: Oui, là aujourd'hui, 4 fois, ça va être costaud pour elles, pour les filles. Mais oui, c'est une très belle route dans l'arrière-pays et très très sympa à faire.
5: Il faut aussi se méfier de la redescente. C'est ça, qui est très technique.
6: Il faut être assez vigilant sur la descente, oui, tout à fait.
5: Voilà, Thierry qui connaît bien ses routes, comme pas mal de monde ici, même s'il y a pas mal d'étrangers aussi. On a entendu parler italien, évidemment, néerlandais, allemand. C'est une belle ambiance, un beau melting pot en attendant le premier passage. Donc d'ici quelques instants, voilà, les voitures des différentes équipes qui sont en train d'arriver, les coureuses sont attendues. On va guetter le rythme, on va peut-être guetter les premières attaques, puisqu'on sait que ça devrait se jouer ici quand même, dans cette côte du Col d'Aise, le dénouement de ce Tour de France féminin.
0: Eh bien, on revient vers vous tout à l'heure, Maxime Bacquier, en direct du Col d'Aise. Nous, on écoute Julien Libre et on revient juste après pour vous faire vivre, bien sûr, cette dernière étape du Tour de France de Femmes édition 2026. Nous allons vivre l'arrivée tout à l'heure. Nous sommes ensemble en direct jusqu'à 20h. Merci d'être avec nous.
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0: Live sur votre radio ici, émission spéciale Tour de France Femmes édition 2026. On revient juste après ça.
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2: La réserve naturelle nationale du Platier d'Oie est un espace protégé situé sur la côte d'Opale entre Calais et Dunkerque. La réserve s'étend sur plus de 400 hectares. Ce site exceptionnel abrite une grande diversité de paysages avec des dunes, des marais, des prairies et des plages. Il constitue une étape importante pour des milliers d'oiseaux migrateurs qui viennent s'y reposer ou y nicher tout au long de l'année. Des observatoires nous permettent d'admirer cette faune sans la déranger. La réserve joue également un rôle essentiel dans la préservation de la biodiversité et la sensibilisation à la protection de l'environnement. C'est un lieu idéal pour les amoureux de la nature, les promeneurs et les passionnés d'ornithologie. C'est une jolie idée de sortie en ce mois d'août dans la région pour admirer un très très joli coin, un petit joyau de chez nous.
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0: Oui, nous vivons cette 9e et dernière étape de ce Tour de France Femmes 2026 en direct ici, car ici c'est la radio officielle du Tour. On retrouve tout de suite Maxime Bacquier au Col d'Aise. Ça y est, hein, les coureuses arrivent.
4: Oui, absolument. Ouais, les coureuses sont en train d'arriver ici au Col d'Aise, point culminant, donc 500 mètres d'altitude, première ascension qui est en train de se terminer. Et si on sait que les coureuses sont en train d'arriver, c'est parce que Tadej Pogacar est en train de s'approcher lui aussi au bord de la route avec sa famille, la belle famille, hein, les parents notamment de Urška Žigart qui fait partie du peloton cette année et qui a son fan club juste à côté de nous. Il a son bob aux couleurs du Tour de France et il attend le passage de sa compagne. Mais aussi évidemment des principales coureuses, des leaders, notamment Demi Vollering qui porte le maillot jaune, 8 secondes devant Kasia Nivia-Doma. On s'attend à un beau mano à mano entre les deux coureuses, et notamment ici au Col d'Aise. On va les voir arriver dans quelques instants. On va guetter hein, le rythme, oui. Les attitudes.
5: Oui, avec cette chaleur et cette canicule, il faut grimper, quoi, parce que ça montre vraiment.
4: Il va y avoir de la gestion, effectivement, de la gestion de ces efforts pour résister à ces 2000 mètres de dénivelé positif aujourd'hui. Cette étape très courte, 99 km, ça ressemble à une petite classique. À fond, pas de calcul. Et voilà, les premières coureuses qui sont en train d'arriver, de passer devant nous avec les premières échappées, effectivement. Tadej Pogacar qui est au bord des routes et qui guette. C'est rigolo de le voir encouragé. Allez, Urška! Voilà Tadej Pogacar qui a pu transmettre ses encouragements à sa compagne et c'est passé très très vite. L'ambiance qui également
5: l'ambiance
4: a pu monter d'un cran avec le passage des premières coureuses. Le rythme est élevé parce que effectivement au col, quand on arrive au col, il y a un faux plat descendant qui permet ensuite de se lancer vers la redescente ensuite dans cette première boucle, une redescente très très technique, et c'est aussi ce qui pourrait avoir son importance aujourd'hui, et c'est aussi pour ça que le Tour est loin d'être joué. Il y a l'écart à peine 8 secondes, mais aussi la partie technique de cette étape, des petites erreurs qui pourraient peut-être rebattre les cartes. Voilà, ça va être hyper intéressant évidemment de suivre cette étape assez insolite tout au long de cet après-midi.
0: Avec un décor vraiment magnifique, merci Maxime Bacquier en direct du Col d'Aise, escaladé 4 fois par nos coureuses. Le Tour de France Femmes édition 2026, nous vivons la dernière étape ensemble, ça y est c'est parti, nous sommes en direct jusqu'à 20h, émission spéciale, vous pouvez bien nous appeler 0810 055 056. Avez-vous suivi cette édition 2026? Vous avez la parole. 0810 055 056. Bon après-midi.

0: Axel Fugain sur France Bleu.
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0: Sur France Bleu, qu'est-ce que je dis ? Sur ici, bien sûr, nous sommes en direct. Quel plaisir de vous accompagner, de vous faire vivre en direct la dernière étape du Tour de France Femmes édition 2026. Car ici, c'est la radio officielle du Tour de France pour cette dernière étape. Les coureuses font une boucle de 99 km autour de Nice avec des paysages magnifiques. Hein, le col d'Aiz, le port de Nice, le chemin du Vénigrier, la promenade des Anglais d'ailleurs, où est Olivier Estran, notre commentateur, notre journaliste qui nous fait vivre cette compétition, ce Tour de France depuis le début de semaine. Oui. Alors, où en sont nos coureuses ? Ça se passe plutôt bien ?
3: Oui, le peloton s'est regroupé. Alors, descendre vers Nice, hein, vers la promenade des Anglais, on va les voir passer une première fois. Et il y a une chose qui fait vraiment très, très plaisir. C'est l'énorme numéro de bravoure offert par Maëva Skiban, cette jeune brestoise qui a fait une échappée hier de plus de 100 km aux côtés de l'Ossa de Guest de l'équipe de Lidl Trek. Maëva Skiban et son maillot rose de l'équipe UAE. C'est elle qui est passée en tête du col d'Aiz pour ce premier passage. Alors qu'elle avait chuté hier, lourde chute qui l'a conduite à l'hôpital hier soir. Ah oui. Elle était annoncée incertaine pour le départ aujourd'hui, mais elle est bien en selle et elle montre qu'elle a toujours de la hargne, qu'elle a toujours de l'envie. Et voilà, premier passage en tête au col d'Aiz pour Maëva Skiban. C'est vraiment impérial.
0: Et bien justement, nous avons Manon Vautier-Cholet en direct sur la moto ici. Alors comment s'est passée cette première ascension ?
4: Écoutez, la première ascension, Fabien, forcément, ça a été difficile pour les coureuses hein, avec cette première pente, un petit peu de faux plat montant et puis ensuite ça remonte jusqu'au sommet. Mais surtout, attention à la descente. Hein, elles sont dedans, nos coureuses, et notre pilote hein, de la moto ici, Julien Girard, il le disait, il y a des bandes blanches, il y a aussi, vous savez, des plaques d'égout. Et ça peut être très dangereux parce qu'on peut facilement chuter avec les petits trous hein, qui sont très fines. Donc voilà, il faut vraiment faire attention. Je ne dis pas que c'est la partie la plus difficile, à descendre parce qu'évidemment il faut grimper et on a déjà un groupe éto hein, qui s'est formé avec les premières coureuses lâchées dès le début, mais la descente elle sera également décisive et on espère évidemment ne pas avoir de chute.
0: Et il faut rajouter à tout ça la chaleur, hein, la canicule, hein, que ça tape fort. Hein.
4: Ah ouais, il fait vraiment très chaud et en fait c'est assez étouffant. On s'est même demandé à un moment s'il n'y allait pas avoir un orage pour que vous imaginiez un peu le l'ambiance. Il fait chaud et très humide, donc forcément ça va être compliqué. Ça rajoute à la difficulté pour nos coureuses qui viennent donc de gravir une première fois ce col d'Aiz et il faut le faire encore trois fois. Et je note aussi d'ailleurs qu'il y a eu beaucoup de pancartes pour Cicia Rio. C'est une des locales de l'étape, elle est niçoise et il y a beaucoup son nom aussi qui est écrit sur la route, Cicia, un petit peu partout. Bon, je pense que ça lui donnera un petit peu de motivation.
0: Manon Vautier-Cholet sur la moto ici, car aujourd'hui on vous fait vivre la dernière étape du Tour de France, le Femmes édition 2026. Nous vivons la dernière étape ensemble ici, hein, ici et pas ailleurs. Nous sommes en direct jusqu'à 20h, émission spéciale. On revient dans un instant, juste après Zimichel.

0: Eddy Mitchell sur votre radio ici, émission spéciale Tour de France Femmes. Merci d'être avec nous sur votre radio, on revient juste après ça.
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0: Émission spéciale Tour de France Femmes jusqu'à 20h. Nous sommes en direct avec vous. Merci d'être avec nous. Le Tour de France Femmes 2026 s'est disputé sur 9 étapes cette année. Le départ a été donné à Lausanne, hein, en Suisse. Et l'arrivée finale, c'est aujourd'hui à Nice sur la promenade des Anglais. Justement, Sébastien Riglet, vous êtes avec nous en direct de la ligne d'arrivée. Bonjour Sébastien.
6: Exactement, quasiment, bonjour, quasiment la ligne d'arrivée sur la promenade des Anglais à 500 mètres de, on va dire à 100 mètres de la ligne d'arrivée, à la bifurcation, on va dire, qui mène à la place Masséna. Les coureuses vont y passer dans quelques instants à 500 mètres du sprint intermédiaire. Donc il y a beaucoup de monde, vous vous en doutez, parce que les coureuses vont passer plusieurs fois à cet endroit. Et il fait chaud.
0: Oui,
6: très chaud, Fabien. Ça, c'est une première donnée importante pour les coureuses, mais aussi pour les spectateurs. Il y a très peu d'ombre ici.
0: C'est ça. Alors, comment ça s'organise sur place, justement?
6: Ah bah alors, il y a les spectateurs qui veulent absolument rester tout le long des barrières, en plein soleil, avec le chapeau, des chapeaux distribués par les marques, notamment, et puis des bouteilles d'eau distribuées par les organisateurs pour qu'il n'y ait pas trop de coups de chaud. Et puis, il y a beaucoup de spectateurs qui se mettent un peu en retrait. Il y a quand même quelques petites zones d'ombre et puis quelques arbres pour se protéger. Mais c'est vrai que c'est compliqué. On voit des gens en sueur, des gens qui ont des éventails, parce qu'il y a aussi des distributions d'éventails ici, notamment. Mais ouais, très, très chaud aujourd'hui. C'est peut-être la journée la plus chaude sur ce Tour de France, avec en plus, comme on le répète, hein, ces quatre ascensions du Col d'Aise. Pour les coureuses, et comme nous le disait tout à l'heure Marion Rousse, me le disait avant le début de l'étape, c'est une journée très particulière parce qu'il peut y avoir vraiment du changement en général à cause de cette chaleur.
0: À cause de cette chaleur, voilà, il faut rester vigilant. Courage aussi à vous, courage aussi au public. Prenez soin de vous, vous pouvez réagir à tout moment. C'était sur cette édition spéciale 2026 du Tour de France Femmes, 0810 055 056. Qu'avez-vous pensé, voilà, de ce Tour de France Femmes? Est-ce que vous avez suivi? Qu'allez-vous retenir? 0810 055 056. On revient juste après Billy Joel.

0: Joël sur votre radio. Ici, nous vivons la dernière étape du Tour de France Femmes édition 2026 en direct de Nice jusqu'à 20h, émission spéciale.
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0: Merci d'être ici. Ici, on vous fait vibrer avec l'événement sportif de l'été, le Tour de France. Nous sommes actuellement à Nice grâce à nos journalistes pour nous faire vivre voilà, cette dernière étape de ce Tour de France Femmes 2026. On retrouve tout de suite Olivier Estran, notre journaliste, notre commentateur. Ça y est, les coureuses sont déjà passées une première fois sur la ligne d'arrivée.
4: Oui, ils sont passés tout près de la ligne d'arrivée parce qu'en fait il y a une dérivation et la ligne d'arrivée sera franchie pour la dernière fois. On les a vus passer juste à côté de nous, là en effet dans le cœur de Nice où elles sont revenues. Il reste 74 km dans cette ultime étape du Tour 2026. Il y a deux femmes qui sont en tête, c'est la polonaise Malvina Mull de l'équipe Cofidis et Paola Ostiz de l'équipe de la Movistar. Elles ont 17 secondes d'avance sur le peloton et derrière, eh bien Lorena Vibes était aux avant-postes. C'est la maillot vert. Et son maillot vert, elle l'a consolidé lors du sprint intermédiaire. Elle est passée en troisième position. Elle a donc tous les points en poche. Et sauf chute, sauf abandon, eh bien, ce sera elle qui remportera ce maillot vert de meilleure sprinteuse de l'édition 2026. Voilà, il reste 73,5 km pour être très précis à parcourir pour ces coureuses. On se dirige une deuxième fois vers le redoutable Col d'Aise.
0: Avec une chaleur qui est toujours là à Nice. Hein. Olivier.
4: Absolument. Plus de 34 degrés au thermomètre à l'ombre, je dis bien à l'ombre, mais voilà, il y a une impression de moiteur, de assez étouffante. On espérait un peu de fraîcheur, de brise venue de la mer, mais non, c'est pas le cas. Et vraiment, on transpire facilement ici, voilà, sur le bord de la route. Alors, on n'ose pas imaginer ce que peuvent ressentir les coureuses qui sont à leur 9e jour de course sans interruption. Il n'y a pas eu de jour de repos dans cette édition 2026. 9e jour de course, mais voilà, les jambes tournent toujours très bien et le duo de tête mène toujours la course. Elles ne faiblissent pas. Voilà, toujours 16 secondes d'avance pour Malvina Mull de l'équipe Cofidis et pour la Ostiz de l'équipe Movistar.
0: Et avec cette chaleur, on pense bien évidemment aussi au public massé voilà, à Nice. D'ailleurs, il y a des distributions de bouteilles d'eau en ce moment. Nous vivons cette dernière étape du Tour de France Femmes édition 2026 ensemble et en direct de Nice grâce à nos journalistes. Édition spéciale jusqu'à 20h, émission spéciale. Une boucle magnifique avec des paysages vraiment qui font rêver, le Col d'Aise, le port de Nice, le chemin du Vinaigrier, la promenade des Anglais, ça sera la ligne d'arrivée, magnifique décor pour cette 9e et dernière étape que nous vivons ensemble ici. Et tout de suite, on écoute Johnny Hallyday, il est 16h55.

0: La voix de Johnny Hallyday avec la chanson « J'oublierai ton nom » sur votre radio ici. Émission spéciale jusqu'à 20h. 9e et dernière étape de ce Tour de France Femmes 2026.
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0: Et merci d'écouter votre radio ici. Il est 17h. 17h, les infos présentées par Morgane Guillaumard.
2: La vague de chaleur s'étend en France. 22 départements seront en alerte orange canicule demain. C'est 9 de plus qu'aujourd'hui. Forte température du fer à la Corse. En milieu de semaine prochaine, toute la France sera touchée par cet épisode caniculaire, ce qui va renforcer la sécheresse. Stéphane Le Sciarmesba s'en inquiète. Le délégué sud du service départemental des sapeurs-pompiers de Lyon demande la création d'un ministère dédié à la gestion de la sécurité civile.
3: Un ordonnance des effectifs dans tout le pays depuis des mois et des années, en fait. C'est ce qu'on fait remonter à nos directions et au ministère. Donc, que la brigade descende à Bordeaux aider nos collègues de Gironde, c'est très bien. C'est la cohésion nationale, c'est super, c'est génial. Mais la vérité derrière tout ça, quand vous voyez les agriculteurs, les citoyens aider les sapeurs-pompiers à éteindre le feu, c'est qu'on est dans une situation aujourd'hui où la France ne peut plus faire face à des événements comme on connaît aujourd'hui. 5e canicule de l'été. 5e canicule de l'été. Et on est en train de banaliser presque ça en se disant, ben voilà, maintenant, on aura des canicules tous les 4 matins, il faut vivre avec ça. Mais il faut changer complètement nos comportements, en fait, aujourd'hui.
2: Et 8 départements du sud-ouest de la France sont concernés par des risques d'orages cet après-midi et jusqu'à ce soir. Ce ne sera plus le cas demain. Et déjà, la nuit dernière, les orages ont traversé la Gironde, sans impact de foudre à travers tout le département, ce qui a provoqué une dizaine de départs de feu. Une maison a été incendiée justement à Lacano et un camp militaire à Captieux. Dans la Drôme, il y a eu 2 reprises de feu ce matin dans le massif du Claps. L'incendie a brûlé 320 hectares à ce stade. Et c'est justement à cause des fortes chaleurs que la centrale de Golfech dans le Tarn-et-Garonne est de nouveau à l'arrêt. La Garonne est trop chaude et ne peut recevoir les eaux de refroidissement de la centrale. Le réacteur redémarré il y a 2 jours a été éteint hier soir. L'Agence régionale de santé demande un retour d'expérience approfondi pour comprendre les circonstances qui ont mené une octogénaire à rester plusieurs jours sur un brancard au CHU d'Orléans. Cette femme de 85 ans a raconté avoir vécu l'enfer le mois dernier. Admise pour une hémorragie, l'ancienne élue municipale orléanaise a attendu 6 jours aux urgences avant d'être prise en charge. C'est un vol hors du commun. 3 cloches en bronze ont disparu dans l'ancienne fonderie de Robécourt en Lorraine. Elles ont été dérobées dans la nuit de mardi à mercredi. Des cambrioleurs forcément bien organisés puisqu'elles pèsent leur poids, plusieurs centaines de kilos. La police cherche activement les voleurs de ces cloches, une valeur inestimable pour la commune. 9e et dernière étape du Tour de France Femmes autour de Nice. Vous la vivez en direct depuis 1 heure avec nous et jusqu'à 20h. La victoire finale se joue aujourd'hui. 8 secondes seulement séparent les 2 premières du classement, Demi Vollering et Kasia Nieviadoma. Elle était une comédienne de théâtre et de cinéma. Dominique Fraud est morte vendredi à l'âge de 68 ans à Paris des suites d'une maladie. C'est sa sœur, l'actrice Catherine Fraud, qui l'annonce aujourd'hui. Dominique Fraud, qui était notamment connue pour son rôle de Madame Vergniaud, la proviseure un poil sévère dans la série Soda avec Kev Adams.
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0: La météo sur ICI Nord aujourd'hui pour vous annoncer pour cet après-midi tout d'abord du soleil sur l'ensemble de la région et des températures qui montent en puissance. Nous avons 26 à 30 degrés sur le bord de mer, 30 pour Dunkerque et dans l'intérieur, 29 à Dèvres, 30 à Fruges, 31 dans les Flandres et 32 à Lille, Lens, Béthune et Arras. Et pour demain lundi, toujours du soleil, du beau temps sur l'ensemble de la région. Les maxis seront en baisse avec 22 à 27 degrés du littoral à l'intérieur.
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0: Dès le fin d'après-midi, à l'écoute de votre radio ici, vous l'avez entendu ici, la radio officielle du Tour de France. Vous êtes tous les bienvenus pour suivre en direct la dernière étape du Tour de France Femmes 2026 avec nos journalistes en direct sur place à Nice. 99 km en tout de course. On retrouve tout de suite Manon Vautier-Chollet sur la moto ici et ça y est, les coureuses accélèrent au cœur de la course.
4: Ouais, on est dans la 2e montée là, du Col d'Aise, hein, sur les 4 qu'il faudra faire au total.
2: Et ça commence à faire mal puisqu'on a Kim Lecourt qui est distancée. C'était la 9e au général. On sait que c'est une bonne grimpeuse, mais ça y est, c'est déjà compliqué pour elle. Et puis à l'avant du peloton, et ça n'est évidemment pas une surprise, on a deux équipes qui roulent fort. Vous le disiez, Fabien, c'est Canyon-Stram. Canyon-Stram, eh bien, c'est l'équipe de Kasia Nieviadoma, 2e au général. Et évidemment, la formation française de la SDJ United Suez pour Denis Vollering qui est la maillot jaune aujourd'hui. Mais attention à ne pas perdre trop d'unités hein, parce qu'on a vu déjà Evita Music, la française, lâcher. Donc voilà, ça va être compliqué. Et là, c'est ce que disait Paul Brousse, le sélectionneur de l'équipe de France féminine. Ça va se jouer aux jambes pour les leaders, mais aussi aux équipières. Il va en falloir un maximum autour de leur leader jusqu'au bout parce que ça dure longtemps. Et là, on entame, on a les coureuses quelques secondes derrière nous. Une partie un petit peu plus boisée dans cette montée du Col d'Est. Ça va leur faire du bien parce qu'il fait toujours très chaud. Donc là, elles auront un peu d'air et un petit peu d'ombre.
0: Eh bien, voilà, vous pouvez réagir à tout moment sur cette édition 2026 du Tour de France Femmes, 0810 055 056. Qu'avez-vous pensé, tiens, de ce Tour de France Femmes? Appelez-nous, on fait l'émission ensemble. Il est 17h05 et on revient juste après Johnny Clegg.

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0: Après-midi sportive avec la dernière étape du Tour de France femme arrivée tout à l'heure sur la promenade des Anglais. Mais avant, il faut affronter la chaleur et ce parcours. On en est où, Olivier Estran, notre commentateur?
3: On est dans le deuxième passage de la montée du Col d'Aise. Il reste 67 km à couvrir. Et on assiste à un très gros travail, déjà un très gros combat des favorites. On a la championne de Grande-Bretagne, Zoé Backstedt, qui est en train d'ouvrir la route pour son équipe Canyon-Stram, avec sa leader Kasia Niewiadoma dans sa roue. Zoé Backstedt qui avait chuté lors de la descente de ce premier passage dans le Col d'Aise, mais voilà, qui est maintenant dans un esprit revanchard et qui ouvre la route avec sa leader dans sa roue. Et juste derrière, on a Juliette Berthet pour la FDJ, qui elle couvre la progression du maillot jaune d'Amy Vollering, qui est juste là. Et derrière, on a Cédrine Carbaol, notre première française au classement général. Un groupe étau de 17 coureuses. On avait également Célia Géry, notre championne de France, qui est légèrement décrochée juste derrière. Vous allez les voir passer au sommet du Col d'Aise dans bientôt, voilà, 1,5 km au sommet du Col d'Aise. Et un petit clin d'œil pour Maxime Bacquier qui est là-haut et qui les attend. Et bien, si vous repérez la fiancée de Tadej Pogacar, Urszula Zygart, elle porte le dossard numéro 77.
0: Et bien justement, on va retrouver tout de suite Maxime Bacquier en direct du Col d'Aise. Voilà, vous avez entendu Maxime, le petit message d'Olivier Estran.
4: Oui, ben on va la chercher, on va essayer de la trouver.
0: Ouais, elles vont pas tarder là.
4: Dans ce peloton, elles vont pas tarder. 1,7 km de ce col où on se trouve, et effectivement à 500 mètres d'altitude ici, avec des passionnés qui attendent ce deuxième passage. Avec, on le disait tout à l'heure déjà, essayer de trouver des points d'ombre, pas facile. Alors on est peut-être jamais mieux servi que par soi-même. Hein. Il suffit d'ouvrir le coffre parfois et se mettre sous le coffre comme un store. C'est l'idée de Clarisse et Nathan qui viennent de Normandie et de Paris. Bonjour.
5: Bonjour.
4: Pas mal l'idée du coffre pour s'en servir de Barnum.
5: Ça nous protège du soleil.
4: On sent l'expérience.
5: Oui, un petit peu.
4: Et alors vous, pourquoi le Col d'Aise? Pourquoi venir ici assister à cette dernière étape?
5: Je pense qu'on voulait venir voir les filles pour la dernière étape. On savait que ça allait être tendu et qu'il allait avoir peu d'écart. Et donc c'est pour ça qu'on est venu ici pour voir le final.
4: Oui, vous avez participé à l'étape du Tour il y a deux jours, donc sur le vélo, et vous connaissez aussi ces routes, vous les avez déjà franchies pour arriver ici au Col d'Aise.
5: Oui, voilà, c'est ça. Oui, on est venu en février à Nice avec mon copain pour faire du vélo dans la région, et c'était magnifique, on a adoré.
4: Et alors, elles sont comment ces routes?
5: Elles sont super en fait pour les cyclistes. On croise beaucoup de cyclistes, beaucoup de professionnels, que ce soit hommes ou femmes, et on avait adoré, donc on est super contents de revenir.
4: Et là, je crois que votre favorite, c'est Demi Vollering. 8 secondes d'avance pour elle, et il me semble que sur son premier passage, l'encouragement était un petit peu raté, non? Il va falloir faire mieux sur le deuxième.
5: Je vais essayer de faire mieux, mais j'ai déjà un peu cassé ma voix, donc je vais essayer de la perdre totalement.
4: Allez, Demi Vollering qui est attendue dans quelques minutes, 850 mètres à peu près du col pour les leaders, le peloton qui roule vite, Olivier le disait, avec ce gros travail déjà de l'équipe de Kasia Niewiadoma. Ça va se jouer sans doute dans cette montée du Col d'Aise, un peu plus de 7 km à 6% de moyenne. Voilà, on les attend, on les attend, j'ai bien noté le numéro 77 pour la compagne de Tadej Pogacar, qui lui est bien à l'ombre de quelques pins qu'il y a là-bas, mais il n'y en a pas beaucoup, mais il a la meilleure place.
0: Apparemment, Tadej, c'est une petite partie de carte. Merci beaucoup, ouais, Maxime Bacquier, en direct du Col d'Aise. On revient vers vous dans un instant. On revient vers Olivier Estran, notre commentateur, notre journaliste en direct de Nice. Et déjà un premier fait marquant sur cette course, Olivier.
3: C'est la bataille du Col d'Aise, elles vont le franchir, elles vont y arriver. On est à 350 mètres de ce deuxième passage. Et c'est donc la championne de Grande-Bretagne, Zoé Backstedt, qui ouvre la route. Bouche grande ouverte, elle cherche de l'air, elle cherche de l'aspiration, elle cherche des forces. Elle en a, parce qu'on rappelle qu'elle a chuté dans la descente lors du premier passage. Elle s'est relevée, elle avait glissé dans un virage en épingle, parce que c'est très technique, comme on l'a expliqué, cette descente du Col d'Aise. Et là, Zoé Backstedt, pour l'équipe Canyon-Stram, elle protège sa leader, Kasia Niewiadoma, qui est la deuxième au classement général, qui n'a que 8 secondes d'écart avec le maillot jaune d'Amy Vollering. Zoé Backstedt, qui fait un très gros effort pour emmener tout ce groupe de maintenant une quinzaine de coureuses qui sont là. La maillot jaune, bien sûr, est derrière en embuscade. Là, c'est Juliette Berthet, la française de la FDJ Suez, qui ouvre la route pour Demi Vollering. Oui. Juliette Berthet, qui a d'ailleurs été élue ce matin meilleure équipière du Tour, parce que c'est elle qui a toujours donné un gros, gros travail pour essayer d'assurer des points et des victoires à son maillot jaune. Les coureuses qui sont et qui vont passer. Voilà, c'est Zoé Bastet qui franchit en tête ce deuxième passage du Col d'Aise. Donc voilà, on va pas, on va oublier les points de la montagne parce que le maillot à poids est déjà gagné en quelque sorte. Mais on là, l'essentiel, c'est le tempo et la tentative d'écrémage de la part de l'équipe Canyon-SRAM pour laisser sur place les concurrentes.
0: Le Tour de France Femmes édition 2026 à vivre ici. On revient juste dans un instant.
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0: Et nous vivons cette dernière étape du Tour de France Femmes en direct. Dispositif exceptionnel jusqu'à 20h. Nous sommes en direct avec vous. Il est 17h15 et tout de suite on écoute Mylène Farmer. Belle fin d'après-midi.

0: Eh bien, c'est le nouveau titre de Mylène Farmer sur votre radio ici.
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0: Merci d'être ici, votre radio de l'été. Aujourd'hui, émission spéciale, dernière étape du Tour de France Femmes 2026. On retrouve tout de suite notre reporter Maxime Bacquier au Col d'Aiz en direct, car les coureuses, ça y est, sont en train de passer.
3: Oui, effectivement, par petits groupes. Alors, on a vu d'abord les leaders, évidemment, passer avec le maillot jaune d'Amy Vollering. Là, il y a un autre petit groupe qui est en train de passer devant nous à toute vitesse, hein, puisqu'on est sur vraiment un replat après l'ascension d'Aiz. C'est 7,7 km à 6% de moyenne quand on arrive sur ce col. C'est un replat avant d'entamer la descente. Donc, ça va très, très vite. Je le disais, on a vu d'Amy Vollering, Castian Iviadoma se neutraliser. En revanche, on a vu Marlène Rösser, troisième au général, un petit peu lâcher, un peu plus de 50 secondes derrière, dans un autre petit groupe. Donc voilà, il y a peut-être déjà quelques différences qui se jouent. Marlène Rösser qui est sans doute en train de perdre définitivement le Tour de France, et ça pourrait aussi peut-être faire les affaires d'une certaine Elisa Longo-Borghini, italienne, quatrième au général, qui est assez loin, mais qui, sait-on jamais, pourrait faire une petite différence sur Marlène Rösser et s'emparer de la troisième place et peut-être aller sur le podium. Et ça pourrait donner le sourire à Federico qui est avec nous. Bonjour.
4: Bonjour, enchanté.
3: Italien, fan de vélo et donc supporter de Longo Borghini que vous avez vu passer.
4: Absolument, oui. Allez Elisa, porte Elisa.
3: Ouais. Est-ce qu'elle vous impressionne, ces femmes? Parce que vous êtes en tenue de vélo, vous les connaissez, ces routes. Ça vous impressionne de monter quatre fois le Col d'Aiz?
4: Oui, elles vont hyper vite, c'est incroyable, vraiment. Moi, je ne serais pas capable, vraiment.
3: Une fois, ça suffit.
4: Oui, une fois, mais au max, vraiment.
3: Au maximum, oui, ouais, on s'y risquerait pas de monter quatre fois, surtout sous cette chaleur qui est vraiment accablante. On a réussi à trouver un petit coin d'ombre là avec Federico, mais c'est précieux. En tout cas, voilà, elles sont passées très très vite. Un autre groupe qui passe devant nous, au rythme plus modéré. Il y a la gestion de l'effort, hein, puisqu'on est seulement dans la deuxième boucle. Il en reste encore deux. On est à peine à la moitié de cette étape assez inédite, hein. C'est quatre boucles autour de Nice. Et le public qui accompagne, qui encourage, qui essaie de donner de la force à ces courageuses coureuses qui sont donc dans cette deuxième boucle ici au Col d'Aiz.
0: On l'entend, très belle ambiance avec vous, Maxime Bacquier. Et Maxime, on m'a dit que vous étiez sportif. Est-ce que vous l'avez déjà grimpé, ce Col d'Aiz?
3: Aïe, aïe, aïe, ça balance. Non, sportif peut-être, mais alors un petit peu et pas forcément sur la selle. Non, mais promis, je
0: m'y risquerai. On compte sur vous.
3: D'ici le prochain passage, voilà, je vais l'essayer. Ce sera plus facile d'en parler derrière.
0: Merci beaucoup, Maxime Bacquier, en direct du Col d'Aiz, qui va être escaladé voilà, quatre fois par nos coureuses où on va vivre voilà, cette dernière étape du Tour de France, Femmes 2026. Vous pouvez réagir à tout moment avec nous. Vous nous appelez 0810 055 056. Qu'avez-vous pensé de ce Tour de France? Qu'allez-vous retenir? Eh bien, vous avez la parole. 0810 055 056. Le standard est à vous.

0: C'était Anastasia sur votre radio ici.
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0: Mais oui, ici la radio officielle du Tour de France. On vibre avec vous, Olivier Estrand, notre commentateur journaliste en direct de Nice.
3: Oui, avec ce fait de course, Marlène Rösser, la troisième au classement général, qui est tombée dans cette deuxième descente de la Col d'Aise. Une mauvaise chute dans un virage. Elle est restée à l'arrêt plus de 3 minutes. Le genou en sang et en larmes, nous dit Radio Tour. Voilà, vraiment un mauvais coup pour Marlène Rösser, qui pouvait encore jouer le podium ce soir, qui pouvait vraiment essayer, pourquoi pas, de renverser le tour. Mais là, non, pas du tout. Elle est repartie il y a quelques instants. Elle est aux côtés de certaines de ses coéquipières de la Movistar qui vont la ramener. On espère qu'il n'y a rien de très méchant pour elle, rien de très grave. Voilà, un genou en sang, mais Marlène Rösser qui est repartie à vélo, qui roule, la Movistar qui le ramène, mais sur un train plutôt tranquille pour l'instant.
0: Merci beaucoup Olivier Estrand pour ce point. On vous retrouve bien sûr dans un instant, émission spéciale jusqu'à 20h. Dernière étape du Tour de France Femmes, édition 2026 en collaboration avec ICI Azur. Nous allons suivre voilà cette dernière journée, cette dernière étape ensemble en direct. Il va y avoir du spectacle, restez avec nous.
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0: Et on vibre cet après-midi tous ensemble. Merci d'être ici, votre radio de l'été. Aujourd'hui, émission spéciale jusqu'à 20h, dernière étape du Tour de France Femmes, édition 2026. Nous vivons voilà cette dernière étape en direct de Nice avec un dispositif exceptionnel. On est en direct jusqu'à 20h.
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6: Le jardin botanique de Vieux-Condé est un lieu agréable où la nature est mise à l'honneur. On y découvre une grande variété de plantes, d'arbres et de fleurs. Soigneusement entretenu, ce jardin permet de nous sensibiliser à la biodiversité et à la protection de l'environnement. C'est un espace idéal pour se promener, se détendre ou pour observer les différentes espèces végétales au fil des saisons. Accessible à tous, il accueille aussi des familles et tous les passionnés de botanique. Le jardin botanique de Vieux-Condé est un véritable havre de paix qui contribue à valoriser le patrimoine naturel de la commune. C'est un espace vert gratuit de 1700 m². Il abrite plus de 400 espèces de plantes à bassin avec cascade et 15 espaces thématiques dédiés au développement durable. Accessible à tous, je vous le rappelle, ce jardin urbain associe vocation pédagogique et qualité paysagère. Une halte agréable pour s'initier à la botanique et découvrir comment la nature peut trouver toute sa place au cœur de la ville. C'est à faire absolument.
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0: Juan Lavega sur votre radio ici à 17h32.
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0: Je vous l'ai dit, 17h32, émission spéciale jusqu'à 20h. C'est la dernière étape du Tour de France Femmes, dispositif exceptionnel avec nos journalistes sur place à Nice. Manon Vautier et Chollet, alors vous êtes sur la moto ici et le rythme des coureuses est déjà très élevé.
2: Exactement Fabien, et on vous avait promis du suspense, autant vous dire qu'on en a puisqu'on a eu la chute de Marlène Reusser, la troisième du général en partant tout à l'heure à 16h. Marlène Reusser qui est repartie avec toute son équipe de la Movistar mais qui ne rejoindra pas ce groupe de tête, et nous sur la moto ici pilotée par Julien Girard, on est justement juste derrière le groupe de tête avec les deux leaders au classement général, la maillot jaune d'Emmy Vollering et Kasia Niewiadoma, la polonaise qui a seulement 8 petites secondes de retard, et autant vous dire qu'elle ne se lâche pas. 11 coureuses ici en tête après la deuxième ascension de ce col d'Aise, et on a aussi notre française Cédrine Kerbol qui va tout tenter pour accrocher un top 5 au classement général. Et avec cette chute de Marlène Reusser, et bien tout est possible pour notre française Cédrine Kerbol, la bretonne. Voilà, là on va entamer et bien la toute nouvelle ascension du col d'Aise, la troisième, et puis ensuite ce sera la quatrième avec l'ascension là du chemin du Vinaigrier. Ce sera encore plus difficile à voir comment vont réagir évidemment ses favorites. Elles sont toujours 11 ici en tête avec la française, notamment Cédrine Kerbol.
0: Et toujours cette chaleur, Manon, qui continue à persister.
2: Ouais, c'est vraiment très très chaud là. Heureusement, il y a des toutes petites parties d'ombre dans la montée du col d'Aise, mais c'est vrai qu'il fait très chaud et puis c'est très très étouffant, Fabien.
0: Merci Manon sur la moto ici. On vous retrouve dans un instant pour un point sur la course. Sébastien Riglet, vous êtes sur la ligne d'arrivée avec le public, l'ambiance monte.
3: Oui, exactement, à proximité de la ligne d'arrivée sur la promenade des Anglais, l'ambiance qui monte parce qu'il y a le deuxième passage évidemment sur la place Masséna qui vient de se faire. Évidemment, il y a pas mal d'écart entre les premières et les suivantes, donc forcément il y a pas mal d'applaudissements par bribes, et avec moi notamment, là je suis avec quelqu'un qui est venu d'assez loin, du Beaujolais. Bonjour Cédric.
4: Alexis,
3: voilà, j'ai bien retenu. Alexis, évidemment, avec ses enfants, vous êtes venu aujourd'hui pour encourager les filles. Quel suspense aujourd'hui.
4: Oui, c'est super, ça roule bien. On vient de voir la chute par contre de la deuxième, donc c'est
3: la troisième, malheureux.
4: Mais donc on va espérer que ça roule quand même.
3: Denis, avec vos enfants, les 100 euros d'être là, il y a de l'ambiance.
4: Oh oui, c'est super. Louise et Martin sont heureux, ils ont eu plein de cadeaux avec la caravane, donc c'est super.
3: Tu me racontes un peu, Louise, justement, comment ça va?
5: Bien, merci.
3: Comment ça s'est passé? Comment ça se passe?
5: C'est bien, il y a quelques chutes, donc ça c'est un peu, ça
4: c'est dommage,
5: mais sinon ça roule vite, on a des cadeaux au début, moi j'aime bien.
3: T'as envie de faire comme elle peut-être plus tard?
5: Non, j'ai pas trop envie de faire du vélo.
3: Ouais, c'est un peu dur, c'est ça?
5: Oui, aussi, il y a beaucoup de choses à monter, à affronter, et il y a des chutes surtout.
3: T'as tout compris, c'est pas facile comme sport, enfin en tout cas ici ce qui est sûr, c'est que les coureuses continuent de passer là, à proximité de la ligne d'arrivée, à 400 mètres du sprint intermédiaire qui a déjà été passé, donc ça c'est terminé, mais elles repassent trois fois en tout par la place Masséna, les coureuses, et donc on en est à la mi-course, et l'ambiance, vous l'entendez,
0: qui
3: est assez énorme pour ce tour féminin, cette ultime étape du côté de Nice.
0: Et ambiance familiale. Merci beaucoup Sébastien Riglet, on se retrouve dans un instant en direct de la ligne d'arrivée. Le Tour de France Femmes édition 2026, ça continue, nous vivons la dernière étape ensemble, nous sommes en direct jusqu'à 20h, émission spéciale.

0: Les Zoubis Brothers sur votre radio ici, 17h39.
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0: Et quel plaisir de vous accompagner, de vous faire vivre là en direct la dernière étape du Tour de France Femme édition 2026, car ici c'est la radio officielle du Tour de France. On retrouve tout de suite notre commentateur, notre journaliste Olivier Estran. Olivier, ça y est, troisième ascension déjà du Col d'Aiz.
3: Et oui, ça y est, on est plus qu'à la mi-parcours de cette dernière étape avec, on le rappelle, un fait de course énorme puisque Marlène Rösser a perdu tout espoir de monter ce soir sur le podium. La Suissesse qui a été maillot jaune dans cette édition 2026 a chuté tout à l'heure dans la deuxième descente du Col d'Aiz, genou en sang, à terre pendant 3 minutes. Ses collègues de la Movistar l'ont attendue et l'ont accompagnée pour repartir en course, mais elle est pointée à 6 minutes des premières. Donc c'est terminé, on peut dire c'est terminé pour elle, elle ne sera pas sur le podium ce soir. Par contre, eh bien, rien n'est fait, rien n'est joué entre les deux prétendantes au titre qui sont côte à côte, la maillot jaune de Mi Vollering et Kasia Niewiadoma. Et il ne suffira pas d'un sprint hein, pour l'emporter, puisque on rappelle qu'il faut 8 secondes d'écart à Kasia Niewiadoma, reprendre 8 secondes d'écart pour pouvoir enfiler ce soir le maillot de grande vainqueur de ce Tour 2026. Donc, rien n'est encore joué. On attaque pour la troisième fois la montée du Col d'Aiz.
0: Déjà, ça va vite. Merci Olivier Estran. On se retrouve tout à l'heure pour un autre point sur la course. Et là, on va carrément au cœur de la course avec Manon Vautier-Cholet sur la moto ici. Alors Manon, de plus en plus difficile et il y a du suspense en tout cas.
4: Il y a beaucoup de suspense, comme vous l'avez promis. On est toujours sur la moto ici de Julien Girard. Et bien derrière, ces 11 coureuses en tête qui là accélèrent. À l'instant, on est en pleine montée du Col d'Aiz. Ça a bombardé en 20 km/h, imaginez, en montée. C'est à peu près le même rythme que pour ces deux premières ascensions. Alors qu'évidemment, il y a la fatigue. Il y a une coureuse de la Lidl Trek là, qui est allée prendre un relais à l'avant. Et on a toujours notre française Cédrine Kerdol qui est là. C'est un petit peu plus difficile. C'est pour elle parce que Cédrine Kerdol, la Bretonne, eh bien, elle est seule, elle n'a plus d'équipière. Donc forcément, ça prend encore plus d'énergie. Et puis nos deux leaders, Demi Vollering et Kasia Niewiadoma, dont Olivier parlait à l'instant, elles ont toujours une équipière chacune à l'avant.
0: Merci beaucoup Manon Vautier-Cholet. On vous retrouve tout à l'heure hein, sur la moto ici pour un point complet sur cette course dispositif exceptionnel. On vous l'a dit pour vous faire vivre cette dernière étape du Tour de France Femmes édition 2026.
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5: Le fort de Brégançon, c'est la résidence de villégiature des présidents de la République. Tous, ou presque, depuis le général de Gaulle, y passent leurs vacances d'été. À l'intérieur, des cadeaux offerts par des chefs d'État, du mobilier et une décoration souvent choisie par leurs épouses, ou encore le bureau présidentiel. Si, lors de votre passage, le fort est fermé au public, ce qui risque d'arriver puisqu'on ne peut le visiter qu'à de très rares occasions, vous pourrez toujours le découvrir virtuellement sur des tablettes au musée d'histoire et d'art de Borne, au cœur du village. Pour parcourir l'intégralité du sentier jusqu'à Brégançon, chaussez de bonnes baskets et pensez à prendre une gourde d'eau. Vous n'êtes pas obligé de faire tout le trajet. Vous pouvez l'adapter en fonction de vos capacités, mais si vous êtes motivé, comptez 5 heures pour faire l'aller-retour de 19 km.
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0: faudrait que pleuve l'amour avec le duo Pascal Obispo et Francis Cabrel sur votre radio ici.
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0: Émission spéciale jusqu'à 20h, c'est la dernière étape du Tour de France Femmes. Dispositif exceptionnel avec nos journalistes sur place en direct de Nice pour vous faire vivre et vibrer cet événement sportif populaire qui rassemble. Olivier Estran, un point sur la course.
2: Oui, avec une coureuse, ça y est, qui a pris les devants, qui essaye de mener une attaque dans la troisième ascension du Col d'Elz. C'est la jeune canadienne Isabelle Holmgren de l'équipe Lidl Trek. Le petit groupe étau là, d'une dizaine de coureuses la laisse faire, la laisse filer en tête vers cette troisième ascension, parce que derrière, bon, ce n'est pas une menace pour cette jeune coureuse, cette jeune canadienne. Au classement général, c'est pas elle qui fera la différence. Derrière, les favorites sont là. On a bien sûr Demi Vollering et Kasia Nievadoma qui sont au coude à coude, qui s'observent et qui peut-être récupèrent cette troisième montée. Voilà, on a également Cédrine Carbaol, notre française, sixième au général, qui ne les lâche pas. On laisse pour l'instant Isabelle Holmgren prendre les devants, peut-être un petit moment de gloire dans cette troisième ascension, mais le suspense reste entier pour l'étape, puisque voilà, il y a toujours 8 secondes qui séparent au classement général Demi Vollering de Kasia Nievadoma, et ces 8 secondes, à un moment, il faudra bien départager, savoir si c'est Demi Vollering qui les conserve ou Kasia Nievadoma qui les reprend.
0: Mais il y a un vrai suspense en tout cas. Merci beaucoup Olivier Estran, on vous retrouve tout à l'heure. On retrouve maintenant Maxime Bacchi en direct du Col d'Aise, avec toujours une belle ambiance, une ambiance festive pour le troisième passage des coureuses.
3: Oui, même si là c'est assez calme, hein, puisque
4: ça
3: là
4: les coureuses
3: sont en bas du col. Oui, oui, oui. Ça va arriver d'ici une petite quinzaine de minutes. Déjà, on peut remercier l'hôtel qui se situe ici d'avoir un petit peu remis de l'eau à tout le monde, parce que les stocks étaient et on était tous un peu à sec.
4: C'est très
3: donc,
4: chaud.
3: Voilà, le seul point d'eau, c'était le robinet de l'hôtel, et avec beaucoup de gentillesse, ils nous ont rempli les bouteilles. Et c'est pas inutile vu qu'il fait très très chaud ici, qu'il y a assez peu d'ombre, et qu'on attend là le troisième passage des coureurs. Tadej Pogacar, lui,
4: il est toujours là.
3: Tranquille. À l'ombre, sur sa petite table de pique-nique avec son clan, voilà. En train de discuter en attendant le troisième passage de sa compagne Urška Žigart. D'ailleurs, il y a un autre fan de Urška Žigart, c'est Martin. Bonjour.
5: Bonjour.
3: Tu as 15 ans, tu aimerais devenir cycliste professionnel et tu as une pancarte pour soutenir Urška Žigart. Alors explique-nous, ça vient d'où cette passion pour la Slovène?
5: Tadej Pogacar, c'est mon coureur préféré, et donc j'aime bien aussi Urška Žigart.
3: Qui est sa compagne, donc on le précise, et que tu as déjà croisé sur les routes ici, toi qui viens souvent à Menton.
5: Oui, je les croise tous les étés, tout le temps sur les vacances.
3: Elle est impressionnante, Urška Žigart, et que dire des leaders, Demi Vollering, Kasia Nievadoma, ce mano à mano, cet épilogue ici à Nice de ce Tour de France féminin, est-ce qu'il t'a tenu en haleine aussi comme nous tous?
5: Oui, c'est sûr qu'avec les écarts faibles, c'est plus passionnant que sur avec les hommes qui a 5 minutes d'écart, c'est mieux avec les femmes.
3: En raison aussi de la super puissance de Tadej Pogacar, qui donc aujourd'hui est simple spectateur, supporter, et qui va donc dans quelques minutes se lever à nouveau pour nous rejoindre au bord de cette route là, dans le virage qui emmène ensuite au point culminant de ce col d'Aise à 500 mètres d'altitude. Il y a les noms de Urška évidemment écrits par terre, de Paola de Blasi aussi, l'Espagnol un petit peu plus loin, voilà. Et puis on aimerait bien voir passer Titi Arrillo aussi, notre niçoise, 21 ans, qui a son fan club un petit peu partout sur les routes depuis hier et l'arrivée du Tour dans les Alpes-Maritimes. Voilà, ça fait encore beaucoup de choses à observer pour ce troisième passage dans quelques minutes ici là-haut, tout en haut du Col d'Aise.
0: En haut du Col d'Aise, en direct. Maxime Bacquier, on vous retrouve tout à l'heure, hein, quand les coureuses arrivent vers vous. Le Tour de France Femmes édition 2026, nous vivons la dernière étape ensemble. Nous sommes en direct jusqu'à 20h, émission spéciale.
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0: Trompette sur votre radio ici. Il est 17h55.
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0: Belle fin d'après-midi ici sur votre radio, ici radio officielle du Tour de France. Nous vivons actuellement la dernière étape du Tour de France Femmes édition 2026. Ça se passe ici, arrivée à Nice dans un décor vraiment magnifique. La ville de Nice est bien au cœur de la course. On retrouve tout de suite la moto ici pilotée par Julien Girard. Et dessus, il y a qui ? Il y a notre journaliste Manon Vautier-Cholet. Ça va ? Ça chauffe Manon ?
3: Ouais, ça chauffe là, ça y est, on est à la troisième ascension, on arrive à l'instant au sommet du Col d'Aise avec du monde qui attend nos coureuses et on a ce petit groupe de tête composé de 11 coureuses qui a explosé en deux puisqu'il y a une jeune coureuse de la Lidl Trek, une canadienne qui est partie à l'attaque et bien ça n'a pas suivi derrière donc elle a une minute d'avance désormais sur ses poursuivantes avec les deux grandes favorites pour le maillot jaune ce soir. On a aussi notre française Cédrine Kerbaol, la bretonne qui a pas mal de soutien en bord de route, qui a lâché mais qui vient de faire la jonction. C'est Radio Tour qui nous l'annonce dans l'oreillette. Donc Cédrine Kerbaol qui est revenue. Voilà ce qu'on a là. Voilà ce que ça donne au sommet du Col d'Aise. Une coureuse en tête de la Lidl Trek, une canadienne avec une minute d'avance. Et derrière, le groupe avec toutes ses favorites et cet énorme suspense. Qui aura le maillot jaune ce soir? Eh bien, ce sera soit Demi Vollering qui l'a aujourd'hui, soit Kasia Niewiadoma qui reste évidemment dans ce groupe de tête. La polonaise, elles n'ont que 8 petites secondes d'écart. Rien n'est joué. Alors que là, on va entamer la descente de 15 km pour rejoindre Nice avant la quatrième et dernière ascension. Et là, ça ne rigolera pas puisqu'on va passer par le chemin du Vinaigrier avec 1 km à 13%. Ça va faire très mal.
0: Et on entend l'ambiance autour de vous. Manon, le public, ça va, arrive quand même à trouver des zones d'ombre parce qu'on le rappelle, il fait très très chaud.
3: Ah, c'est vrai qu'ils essaient de se mettre à l'ombre, mais il y a quand même des motivés qui, quand les coureuses passent, eh bien, vraiment se mettent chacun en bord de route pour qu'elles aient du monde un peu partout. Mais c'est vrai que forcément, là, on préfère les parties boisées parce qu'il fait très chaud, puis ils ont leur bof, sinon les supporters, ils font comme ils peuvent. Et heureusement, ils ont de l'eau parce que c'est difficile. On n'imagine pas pour les coureuses.
0: La ville, tout à l'heure, d'ailleurs, a distribué des bouteilles d'eau parce qu'il fait extrêmement chaud. Merci beaucoup, Manon Vautier-Cholet sur la moto, ici pilotée par Julien Girard. Vous l'embrassez pour nous. On retrouve tout de suite Olivier Strand. Olivier, notre commentateur, notre journaliste. Vous pouvez nous rappeler voilà, où on en est, qu'est-ce qui va se passer là dans les prochaines minutes?
4: Il va se passer que tout va se passer parce que voilà, le suspense reste totalement entier. Manon Vautier-Cholet l'a très bien raconté. La jeune canadienne Isabelle Holmgren qui est passée avec une minute d'avance au sommet du Col d'Aise, on l'a laissé filer parce qu'elle ne représente aucun danger au classement général. Mais derrière, le vrai duel, il est là avec Kasia Niewiadoma et Demi Vollering en jaune. Elles sont coude à coude toutes les deux. Il y a seulement 8 secondes qui les séparent. On rappelle Kasia Niewiadoma voilà, qui avait remporté l'étape, le tour en 2024 et Demi Vollering en 2023. Les candidats sérieuse pour cette victoire et ces 8 secondes, et ben, il faut se départager maintenant dans les 38 kilomètres qui restent encore à couvrir pour ce tour 2026. Le groupe vient de passer au sommet du Col d'Aise, entame la descente, donc vraiment on peut dire que le tour va vraiment se jouer maintenant. Le suspense reste totalement entier. Et puis, bien sûr, il ne suffit pas d'une arrivée au sprint, on le répète, pour que Kasia Niewiadoma l'emporte. Il faut qu'elle ait plus de 8 secondes d'avance sur Demi Vollering. Quand va-t-elle placer son attaque? C'est la question que tout le monde se pose.
0: Mais c'est ça, il y a encore du suspense quand même. Rien n'est joué encore maintenant. Le suspense est à son comble, Olivier Estran.
4: Totalement. On va entamer là, tout à l'heure la quatrième boucle qui sera plus longue. Elle va faire 28 km au lieu des 21, puisqu'il y a le fameux chemin du Vinaigrier qui va encore apporter un peu plus de piquant et plus de difficultés. Imagine que les deux favorites restent au contact et ne se quittent pas des yeux. Et à un moment, je ne saurais pas lequel,
0: ça va partir. Bah, merci beaucoup, Olivier Strand. On fait un point sur la course tout à l'heure, juste après les infos de 18h. 18h, les infos présentées par Morgane Guillaumard.
5: L'Agence régionale de santé veut mener l'enquête sur ce qu'il s'est passé au CHU d'Orléans après le témoignage d'une ancienne élue municipale orléanaise qui dit avoir vécu l'enfer le mois dernier. Léopold Picot, l'ARS Centre-Val de Loire, veut donc comprendre les circonstances qui ont mené l'octogénaire à rester sur un brancard pendant 6 jours aux urgences.
6: Derrière l'euphémisme employé par l'ARS qui attend, je cite, un retour d'expérience approfondi de la part du CHU, l'agence demande à la direction de l'hôpital de répondre à une question: comment une patiente de 85 ans a-t-elle pu passer 6 jours et 5 nuits sur un brancard au point de finir par signer une décharge contre avis médical pour quitter les urgences? La direction s'était pourtant déjà justifiée. Elle évoquait des tensions sur la capacité d'hospitalisation, promettait 42 lits en plus dans les mois qui viennent. Cet argumentaire ne convainc pas l'ARS. Le calvaire vécu par cette femme, je cite, ne correspond pas aux conditions de prise en charge que les patients sont en droit d'attendre du service public hospitalier. L'Agence régionale de santé reste tout de même prudente. Elle évoque une situation exceptionnelle qui ne remet pas en cause la qualité et la continuité des soins médicaux apportés par l'hôpital.
5: Léopold Picot d'ici Orléans. La vague de chaleur gagne du terrain en France. 22 départements seront en vigilance orange canicule contre 13 aujourd'hui. En vigilance orange canicule demain. L'alerte concerne l'est et le sud-est du pays et le centre aussi. L'Allier, le Cher et la Corrèze. Les températures peuvent atteindre par endroits les 40 degrés. Dans le sud-ouest, des orages sont attendus dès ce soir. 8 départements sont en vigilance orange, des Pyrénées-Atlantiques jusqu'au Tarn et au Lot-et-Garonne. La Gironde, elle, a déjà été touchée par de forts orages. Le département, encore marqué par le méga-feu de la mi-juillet, a connu 500 impacts de foudre la nuit dernière, ce qui a provoqué une dizaine de départs de feu, notamment une maison qui a été détruite par les flammes à Lacanau. La centrale de Golfech dans le Tarn-et-Garonne est de nouveau à l'arrêt. Le seul réacteur qui a été redémarré il y a 2 jours a dû être éteint hier soir. Impossible de rejeter les eaux de refroidissement de la centrale dans la Garonne car la température du fleuve est trop élevée. Les EHPAD sont désormais obligés de rendre public le nombre de personnel médical qui encadre les patients, tout comme le taux d'absentéisme et de rotation du personnel. C'est la Caisse nationale de solidarité pour l'autonomie qui demande de la transparence aux maisons de retraite. L'idée étant de rendre ces informations accessibles à tous. Le décret est paru aujourd'hui au journal officiel et entre en vigueur dès demain. Dans les Vosges, la police recherche toujours les cambrioleurs de l'ancienne fonderie de Robécourt. 3 cloches en bronze, 800 kilos en tout, ont été dérobés dans la nuit de mardi à mercredi. La mairie regrette la perte de ce patrimoine d'une valeur inestimable. Et puis elles sont déjà à la 3e ascension du Col d'Aise. Les coureuses du Tour de France femmes passeront en fin d'après-midi la ligne d'arrivée à Nice, 9e et dernière étape que l'on vous fait vivre en direct sur ICI, émission spéciale jusqu'à 20h.
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7: La météo sur ICI Nord aujourd'hui pour vous annoncer pour cet après-midi tout d'abord du soleil sur l'ensemble de la région et des températures qui montent en puissance. Nous avons 26 à 30 degrés sur le bord de mer, 30 pour Dunkerque et dans l'intérieur, 29 à Dèvres, 30 à Fruges, 31 dans les Flandres et 32 à Lille, Lens, Béthune et Arras. Et pour demain lundi, toujours du soleil, du beau temps sur l'ensemble de la région. Les maxis seront en baisse avec 22 à 27 degrés du littoral à l'intérieur.
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0: Belle fin d'après-midi sur votre radio, c'est sportif aujourd'hui car nous vivons en direct la dernière étape du Tour de France Femmes édition 2026. On retrouve bien sûr nos journalistes en direct sur place, en direct de Nice, émission spéciale jusqu'à 20h, dispositif exceptionnel. Et en cette dernière journée, l'arrivée bien, va se faire tout à l'heure sur la promenade des Anglais. On va vivre ça ensemble, mais avant ça, il faut gravir le col d'Aise. Maxime Bacquier, vous êtes sur place, les coureuses passent devant vous, c'est un peu éparpillé.
8: Oui, c'est ça, au compte-goutte, en fonction un petit peu des écarts et des forces en présence. On a le groupe Kim Lecourt qui vient de passer, la coureuse qui a remporté une des étapes de cette édition 2026. Là, on attend le prochain petit groupe, évidemment, avec Christophe Lyonnais.
9: Bonjour, ça va ?
8: Oui, bah, très bien. Ouais. Mais je là, vous êtes venu de Lyon pour voir le Tour de France féminin.
9: Eh bien oui, il faisait beau et voilà, on est venu avec la famille, on est venu faire le tour, oui.
8: Et on se régale, franchement.
9: On a été gâtés par la caravane du tour et on voit un beau spectacle. On les voit passer 4 fois aujourd'hui.
8: 4 fois, voilà, ça valait le coup. Je vous ai entendu crier, allez Sébrine
9: Kerbaol, qui est dans le groupe du maillot jaune. Oui.
8: C'est votre favorite ?
9: C'est ma favorite, pas pour la victoire finale.
8: Mais parce qu'elle est française, on est un peu chauvin.
9: Eh ben oui, parce qu'il n'y a pas de français dans les 4 premiers, donc on se contente de Sébrine Kerbaol, qui est 6e.
8: Ah, voilà.
9: On aimerait bien qu'il finisse 5e.
8: Sébrine Kerbaol. Et effectivement, dans le groupe de tête, ça passe très très vite ici sur ce replat là au Col d'Aise avant d'entamer la redescente très très technique qui a sans doute coûté sa chute tout à l'heure à Marlène Roster qui est tombée malheureusement. Mais en tout cas ici voilà l'ambiance, on attend le troisième passage de toutes les coureuses avant sans doute la dernière ascension qui pourrait permettre permettre à Christian Iverdoma de tenter quelque chose. On a hâte de voir ce que ça peut donner.
10: Pogacar est toujours à côté de vous sur sa petite table de pique-nique. On fait un point Pogacar.
8: Il est toujours derrière. Il s'est levé évidemment pour venir remplacer sa compagne tout à l'heure effectivement. Et puis effectivement jusqu'au bout encourager, se lever, et participer à l'ambiance festive ici pendant qu'un autre petit groupe de coureuses. C'est Cicciario, notre niçoise, qui a fait un petit signe sympa pour nous dire. Et elle était d'ailleurs avec Urška Rigart, la compagne de Pogacar. Elle a fait coucou également. Voilà, c'est sympa.
10: C'est convivial.
8: On se régale ici au Col d'Est. C'est convivial, c'est familial.
10: Merci Maxime Bastier en direct du Col d'Est. On vous retrouve tout à l'heure. Appelez-nous, tiens, 0810 055 056. Êtes-vous un fan de vélo? Pratiquez-vous ce sport? On veut vous entendre. Quels sont vos coins préférés? Une idée de balade, par exemple, à partager avec nous. Vous êtes tous les bienvenus. On fait cette émission ensemble. 0810 055 056. Vous avez la parole. C'est Yanis qui vous accueille au standard aujourd'hui. Émission spéciale jusqu'à 20h. Tour de France femme. Hein, c'est l'arrivée à Nice. Mais avant, on écoute Jean-Louis Aubert avec Juste une illusion à 18h06.

0: une illusion, Jean-Louis Aubert, sur votre radio ici.
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0: Merci d'être ici avec nous en direct. Émission et dispositif, vous l'avez entendu, exceptionnel pour vous faire vivre cette dernière étape du Tour de France Femmes édition 2026. Cette dernière étape, voilà, se déroule à Nice avec un décor vraiment magnifique. Et on retrouve tout de suite Olivier Estran, notre commentateur, notre journaliste, pour un point sur la course.
3: Avec toujours cette jeune Canadienne Isabella Holmgren qui est en tête avec maintenant 45 secondes d'avance, 42 secondes d'avance sur les favorites. Isabella Holmgren qui avait une avance encore plus confortable mais en train de fondre un petit peu à vue d'œil. Il reste 27 km à couvrir. Isabella Holmgren qui vient du VTT mais qui est également très à l'aise sur la route. Elle a été 6e de Liège-Bastogne-Liège cette année, 7e du Tour d'Italie. Mais les poursuivantes derrière les favorites sont de retour pour cette dernière boucle qui sera un peu plus longue. 28 km, on l'a déjà entamé cette boucle, et le fait important, c'est que le temps est en train de changer radicalement. On a de grosses rafales de vent qui arrivent sur Nice, l'orage qui pourrait se préciser, on voit les aiguilles de pin qui se décrochent des arbres, le vent de 3 quarts qui va être là pour l'arrivée, ça s'annonce assez électrique ce final.
0: Ah oui, ça a peut-être tout changé au tableau final, hein, Olivier.
3: C'est possible, on verra si la pluie se met à tomber, si ça peut rendre les derniers kilomètres compliqués ou périlleux. On rappelle que rien n'est encore joué puisqu'il y a 8 secondes d'écart qui sépare la maillot jaune d'Emmy Vollering et sa rivale Kasia Niewiadoma. Et elles sont dans un groupe étau de 11 coureuses et elles sont côte à côte. Elles continuent à s'observer et l'attaque n'est pas encore placée. Il reste 26 kilomètres à couvrir dans ce dernier tour et donc rien n'est encore joué.
0: Rien n'est fait. L'arrivée se fera. Merci Olivier Estran, on vous retrouve tout à l'heure. L'arrivée se fera en direct sur la promenade des Anglais. Cela promet d'être spectaculaire. En plus, si le temps change, vraiment à suivre. Nos journalistes sont sur place à Nice pour vous faire vivre cette course en direct et vous pouvez nous appeler maintenant 0810 055 056. Avez-vous suivi ce Tour de France? Avez-vous aimé le parcours cette année, les décors de cette édition 2026? Vous avez la parole, 0810 055 056, émission spéciale jusqu'à 20h.
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0: 18h15, belle fin d'après-midi sur votre radio ici, radio officielle du Tour de France. Nous vivons actuellement la dernière étape du Tour de France Femmes 2026, arrivée à Nice dans un décor magnifique. Nous retrouvons tout de suite sur la moto ici Manon Vautier-Chollet. Alors, on le répète Manon, mais vraiment, maintenant tout va se jouer en ce moment. Voilà, quel suspense incroyable.
7: Gros suspense, et en plus ce qui va en ajouter peut-être un peu plus, c'est que là ça y est, le vent s'est levé, j'ai dû mettre ma visière pour vous parler, que vous m'entendiez bien. Le vent, déjà on s'était dit en partant, oulala, il y a un petit peu des nuages là qui sont pas très beaux. Météo France annonçait ce risque d'orage, on espère que ça va tenir parce que là on va entamer la quatrième dernière ascension avec le chemin du Vinaigrier, hein, des pentes à 13% où ça pourra faire la différence. Donc on attend de toute façon notamment cette explication entre les deux leaders au général, Demi Vollering et Kasia Niewiadoma. Mais là, si la pluie s'invite, ça va être compliqué parce que la descente, elle est déjà piégeuse, hein, avec des petits virages, des plaques d'égout aussi. Et là, si la pluie, voire l'orage s'invite, ça va être compliqué. Donc, on espère que ça va tenir jusqu'à la fin. Il reste moins d'une heure de course, mais on se demande là si les premières gouttes vont pas arriver très bientôt. Hein.
0: Merci beaucoup, Manon Vautier-Chollet, sur la moto ici, pilotée par Julien Girard. Et justement, nous retrouvons Sébastien Riglet. Vous êtes dans Nice. Alors, vous pensez que ça va, niveau météo, ça va tomber ou pas? Parce que vous êtes de Nice, de la région.
9: Je suis de Nice, effectivement. J'ai un petit doute là. Je me dis quand même, il reste 24 km avant l'arrivée. Il est bien possible qu'il y ait des gouttes qui tombent d'ici la fin de cette ultime étape. On voit les nuages qui sont en train d'arriver pile sur la ligne d'arrivée. Ouais, c'est pas impossible qu'on ait peut-être ces gouttes d'eau qui ramènent un peu plus de spectacle encore, sachant qu'il y a déjà énormément de spectacles. Les coureuses qui viennent de passer, qui sont en train de passer juste devant nous, qui vont rejoindre la place Masséna pour une avant-dernière fois, puisque la dernière fois ce sera la ligne d'arrivée. Et je suis moi sur la ligne d'arrivée avec quelques spectateurs, de très nombreux spectateurs même prêts à attendre nos coureuses courageuses aujourd'hui, avec notamment.
14: Oui, l'ambiance est fou ici. On est parti du Canada pour venir voir ça, donc on adore, puis l'ambiance, c'est incroyable.
9: On a votre prénom?
14: Philippe.
9: Philippe, vous êtes venu du Canada exprès quasiment?
14: Oui, exactement. On vient prendre des vacances quand même, mais avec le Tour de France, on essaie de timer nos vacances avec ça, puis les grands fans.
9: Vous regardez d'habitude plus le Tour masculin, et là, qu'est-ce que vous pensez de cette ambiance, là, tout ce monde, cette chaleur aussi?
14: On voit l'engouement autant pour les femmes que pour les hommes. Donc, c'est le fun, ça encourage le sport, puis...
9: Vous êtes quand même bien placé, là, avec vos amis. Vous êtes venu à combien?
14: On est venu 6.
9: 6 quand même, hein, ouais, vous êtes nombreux. Vous êtes, allez, je vois 25 mètres, on est à 25 mètres de la ligne d'arrivée. Vous êtes prêts à vibrer?
14: Ah oui, on va donner l'ambiance, on va crier, on va sauter, puis on va espérer avoir une bonne finale.
9: Ah bah écoutez, merci beaucoup. Merci à vous. Voilà, vous avez compris, des gens qui viennent un peu de partout, des supporters de tous les pays pour mettre l'ambiance et pour le dénouement de cette ultime étape. Il reste maintenant 23 km et les coureuses qui sont dans les rues de Nice.
0: Et justement, c'est une Canadienne qui est en tête, ça va faire plaisir au public présent autour de vous. Merci beaucoup, Sébastien Riglet. Il va peut-être falloir troquer les casquettes, les bobs pour peut-être des parapluies, hein, peut-être quelques gouttes de pluie. Et là, ça risque de changer complètement la course.
9: Comment ?
0: Merci beaucoup, Sébastien Riglet. On vous retrouve tout à l'heure. Le Tour de France Femmes édition 2026. Nous vivons la dernière étape ensemble. Nous sommes en direct jusqu'à 20h. Émission spéciale.

0: Lille pour vous accompagner sur votre radio ici, les 18h21.
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0: Dernière étape du Tour de France Femmes, hein. Merci d'être avec nous. Le Tour de France Femmes 2026 s'est disputé sur 9 étapes cette année. Le départ a été donné à Lausanne en Suisse et l'arrivée finale, c'est aujourd'hui à Nice, promenade des Anglais. Distance totale 1175 km. C'est l'édition la plus longue depuis la relance du Tour féminin en 2022. Et faisons un point d'étape tout de suite avec Olivier Estran. On en est où, Olivier ?
3: On a toujours la jeune Canadienne Isabella Holmgren qui est en tête à 20 km de l'arrivée, mais une avance qui se réduit considérablement. Elle est en train de fondre, plus que 20 secondes d'avance sur le groupe maillot jaune qui revient fort derrière. On va attaquer le fameux chemin des Vinaigriers qui paradoxalement raccourcit la montée vers le Col d'Aise, mais la rend plus difficile parce que la montée sera plus courte mais plus rude, 6 km à 16,6%. Bon, cette quatrième boucle, elle est quand même plus longue que les autres, elle fait 28 km. On l'a déjà bien entamée, il reste 20 km maintenant dans cette étape finale et rien n'est joué puisque les deux favorites sont toujours au coude à coude. Demi Vollering et son maillot jaune, et c'est 8 secondes d'avance sur Kasia Niewiadoma qui est là et qui se demande à quel moment placer son attaque. L'autre inconnu de ce final, c'est le temps qui est en train de changer et le ciel qui s'est chargé. On espère échapper à la pluie avant la fin de l'épreuve.
0: Mais oui, tout va se jouer aussi avec cette météo, hein. Franchement, les suspens à son comble.
3: Oui, en effet, parce que on le rappelle, hein, c'est pas encore joué. Là, le groupe maillot jaune temporise un peu avant l'attaque du chemin des Vinaigriers. On laisse tourner un petit peu les jambes. Sabrine Carbajal, notre française de ES Education Hotly, est toujours là. Elle est sixième au classement général. Elle ne lâche pas ce groupe. Parfois, elle est un petit peu mise en difficulté, mais on la voit encore, voilà, légèrement à l'arrière de ce groupe. Elle s'accroche, elle est là. Et j'imagine que pour elle, il y a envie, bien sûr, de rester. Elle restera dans ce top 10, mais d'avoir la meilleure place possible. On rappelle que la Suisse Marlène Rösser, qui était troisième, a fait une lourde chute dans la deuxième descente du Col d'Aise, et donc elle a quitté le top 10, Marlène Rösser. La troisième place, elle reviendra à Longo Borghini, très certainement, si l'Italienne, elle aussi, conserve ce groupe maillot jaune et conserve l'attaque.
0: Merci Olivier Estran, on fera un point, bien sûr, dans quelques minutes avec vous. On suit ça, suspense à son compte. Merci d'avoir choisi votre grande radio de proximité. Émission spéciale, dernière étape de ce Tour de France, Femmes édition 2026, en collaboration, bien sûr, avec ICI Azur. On écoute Queen, on revient juste après.

0: Rennes sur votre radio ici.
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0: Et quel plaisir de vous accompagner, de vous faire vivre, voilà, en direct la dernière étape du Tour de France Femmes édition 2026. On retrouve tout de suite Manon Vautier-Cholet sur la moto ici. Et ça y est, l'explication finale est en train d'avoir lieu, là, ça se joue maintenant.
3: Bah oui, on l'attendait, Fabien, dans ce chemin du vinaigrier où ça monte très très fort avec des pentes jusqu'à 14%. Alors là, autant vous dire qu'il va falloir avoir les jambes. Ce qu'on attendait, c'était l'explication entre nos deux leaders en général, Demi Vollering, néerlandaise, qui a le maillot jaune, et Kasia Niewiadoma, qui n'a que 8 petites secondes de retard. Et c'est Kasia Niewiadoma, la polonaise, qui a lancé une première attaque, tout de suite reprise dans sa roue par Demi Vollering. Elle ne lâchera rien, même si elle est était seule hein, dans ce groupe de tête, puisque la Française Juliette Berthet a fini par lâcher. Juliette Berthet est l'une meilleure équipière de ce Tour de France Femmes 2026. C'est dans ce chemin du vinaigrier que tout va se jouer, avec ses pentes jusqu'à 14%. Ensuite, ce sera la descente finale sur Nice. Là, il faudra malgré tout ne pas faire d'erreur, ne pas tomber, rester extrêmement concentré, parce que elle est piégeuse aussi, cette descente. Qui de Demi Vollering ou de Kasia Niewiadoma va mettre ce maillot jaune ce soir et remporter ce Tour de France Femmes? Elles en ont chacune une à leur actif, et quelle que soit la victorieuse ce soir, eh bien elles marqueront l'histoire, puisque depuis le retour du Tour de France en 2022, ça n'est encore jamais arrivé eh bien qu'une coureuse le remporte deux fois. On attend évidemment la fin de cette explication hein, là dans le chemin du vinaigrier, qui fait très très mal aux jambes, Fabien.
0: Oui, et Manon, vous êtes sur la moto ici, donc au cœur de la course, est-ce que vous sentez ce changement de météo? Est-ce que vous sentez que ça souffle un peu plus?
3: Ouais, on a eu même un petit peu peur. Déjà, il fait moins chaud. Julien Girard pour la moto ici, qui à l'instant dit qu'il y fait 29 degrés. On a quand même perdu 4 ou 5 degrés hein, en quelques minutes. Allez, en une demi-heure, une heure, j'exagère. Il y a des nuages qui sont menaçants. On espère vraiment que ça va tenir, parce que je le disais, cette descente, elle est extrêmement piégeuse. Hein. Même si l'explication, elle se joue là, maintenant, dans ce chemin du vinaigrier. Ils ne font pas tomber en descendant, parce qu'on parle de nos leaders, mais il y a évidemment toutes les filles qui sont dans le peloton derrière. Donc on espère que ça va tenir et que la pluie ne va pas arriver. Le vent, en tout cas, est de la partie, et ça aussi, évidemment, ça ajoute des difficultés, puisque sur certaines portions, eh bien, les concurrentes, elles ont le vent de face.
0: Merci beaucoup, Manon Vautier-Cholet, sur la moto, ici, au cœur de la course. On vous retrouve tout à l'heure. Et maintenant, direction la ligne d'arrivée avec Olivier Estran, notre commentateur, notre journaliste. Olivier, ça y est, le mano à mano entre les deux premières. C'est parti.
4: Un duel incroyable avec une attaque de Demi Vollering à l'instant, qui essaye de décrocher Kasia Niewiadoma. L'une et l'autre, elles essayent de s'intimider et passer en chacune en tête de la course. Demi Vollering qui est au centre de ce chemin des vinaigriers, et qui vient de se rasseoir sur le vélo, qui laisse tourner les jambes. Kasia Niewiadoma qui revient à sa hauteur. On s'observe, c'est incroyable. L'une passe devant l'autre passe devant l'une, et vraiment on essaye toujours d'intimider l'autre et de la décrocher. Kasia Niewiadoma se retourne à l'instant, elle passe devant Demi Vollering qui reste dans sa roue très tranquille. On a l'impression que Demi Vollering est un petit peu plus à l'aise, un peu plus sereine que Kasia Niewiadoma. Bien sûr, Demi Vollering, elle a 8 secondes d'avance au général. Elle va tout faire pour les garder et ne jamais décrocher la polonaise. C'est sûr, Demi Vollering veut retrouver la victoire, son maillot jaune, le garder jusqu'au bout de cette 9e étape. Il reste 18 km et Demi Vollering qui relance dans ce chemin des vinaigriers.
0: Gros suspense, le Tour de France Femmes édition 2026. Nous vivons la dernière étape ensemble. Nous sommes ensemble jusqu'à 20h, émission spéciale, arrivée tout à l'heure sur la promenade des Anglais.
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0: Ainsi soit-il, Louis Chédid sur votre radio ici à 18h35.
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2: Les remparts de Montreuil-sur-Mer sont l'un des plus beaux témoignages de l'architecture militaire du nord de la France, construits et renforcés entre le XIIIe et le XVIIe siècle. Ils entourent la ville sur près de 3 km. En vous promenant sur leur chemin, vous profitez d'une vue exceptionnelle sur les vallées, les jardins, bien sûr, et les anciennes fortifications. Ces remparts racontent l'histoire d'une cité autrefois stratégique, protégée contre les invasions. Aujourd'hui, ils offrent un cadre paisible où patrimoine et nature se rencontrent. Montreuil-sur-Mer est également connu pour avoir inspiré Victor Hugo dans Les Misérables, ce qui ajoute une dimension culturelle à la visite. Les Misérables qui font d'ailleurs l'objet d'un magnifique son lumière chaque été. Et les remparts sont un lieu incontournable pour découvrir l'histoire et le charme de cette ville. Une visite à faire absolument durant l'été dans le Pas-de-Calais.
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0: Bon début de soirée, ensemble, émission spéciale, dernière étape du Tour de France Femmes 2026. Les coureuses sont à Nice pour un final tout à l'heure sur la promenade des Anglais. On retrouve tout de suite Olivier Estran. Et ça y est, ça se joue maintenant pour la première place.
4: Et oui, c'est vraiment un final de dingue. On ne pouvait pas rêver d'un scénario aussi incroyable. On est sur la 9e étape et les deux favorites sont là, celles qui vont disputer la première place dans le dernier kilomètre avant le col d'Aise. On a quitté le chemin des Vinaigriers, on a retrouvé cette route beaucoup plus roulante qui mène vers le sommet du col d'Aise. Et le duel, c'est celui de Demi Vollering, maillot jaune, vainqueur en 2023, et celui de Kasia Nievadoma, vainqueur en 2024. Il y a 8 secondes qui séparent ces deux concurrentes. Il faut que Kasia arrive à décrocher Demi Vollering. Il faut qu'elle puisse prendre 8 secondes avant l'arrivée, plus de 8 secondes pour pouvoir remporter ce Tour 2026. Et c'est elle qui ouvre la route à l'instant. Et Demi Vollering, eh bien, on lui colle littéralement à la roue. Elle, bien sûr, personne, elle ne se lâche pas. Demi Vollering qui passe une attaque, qui essaye de relancer, qui va essayer de décrocher en plein virage. Kasia Nievadoma, on est en danseuse. Il reste 750 mètres avant le sommet. Demi Vollering qui fait un gros effort alors que Kasia Nievadoma est en danseuse derrière. Demi Vollering, elle reste assise sur sa selle, fait tourner les jambes, met du braquet, emmène, elle essaye de détacher, elle a 2 mètres d'avance, 3 mètres d'avance, 4 mètres d'avance, ça y est, Demi Vollering qui commence à faire une différence et qui fait le break, on va dire, pour, oui, s'envoler, conforter son maillot jaune. Demi Vollering qui ne lâchera rien, les 8 secondes d'avance, non, Kasia Nievadoma ne va pas les reprendre, en tout cas, pas dans cette montée du col d'Aise. Demi Vollering s'est mise en danseuse, il reste 500 mètres avant le sommet, et ça y est, la différence est totalement faite. Il y a maintenant environ plus de 50 mètres entre les deux concurrentes. Kasia Nievadoma qui est décrochée, qui s'est rassise sur son vélo, non, qui se remet en danseuse et qui essaye de relancer pour peut-être essayer de recoller. Est-ce que dans la descente on pourra refaire une jonction, une différence? C'est pas gagné, elle est compliquée cette descente. Allez, encore 350 mètres avant le sommet. Demi Vollering qui se retourne, qui fait vraiment tourner les jambes, qui grimace. On sent que l'effort vraiment est là au maximum. C'est maintenant qu'elle se dit qu'elle va emporter ce Tour 2026, elle qui a conquis le maillot jaune hier à Nice, qui l'a repris et qui veut le garder à tout prix, vainqueur 2023, la néerlandaise distanciée CFDJ Suez, qui a signé pour encore 2 ans, qui est la championne incontestée du Tour femme, qui pourrait réussir, ça serait une première naissance du Tour, un doublé. Voilà, elle a totalement décroché Kasia Nievadoma, qui est maintenant à 18 secondes de retard derrière elle.
0: Merci beaucoup Olivier Estran. Justement, nous restons sur le col d'Aise avec Maxime Baquier. Vous êtes au sommet de ce col.
5: Oui, absolument, et on l'attend. On l'attend ici, Demi Vollering, ce maillot jaune, la reine Demi qui s'est déjà imposée hier sur la promenade des Anglais et qui va peut-être signer un magnifique doublé. On suit cette étape avec Jean-Paul de Carros. Et oui, on a sur le petit écran, on a l'oreille, Olivier qui nous fait le résumé, et puis les images sur le petit écran, et on va la voir passer, la Demi Vollering. Elle vous impressionne, ces coureuses.
6: Ah oui, moi,

0: d'Amy Vollering. Impressionnante comme hier sur la promenade des Anglais. C'est son terrain ici, la Côte d'Azur, sur ces routes magnifiques qui surplombent la mer Méditerranée et qui grimpent très rapidement. On est à 500 mètres d'altitude ici au Col d'Aise. Les motos qui sont en train de passer, voilà, les coureuses qui sont attendues dans quelques instants, les gendarmes qui font signe de s'écarter, et il va y avoir sans doute beaucoup de bruit, oui. Beaucoup d'ambiance, et beaucoup de bras levés pour accompagner Amy Vollering ici en haut du Col d'Aise.
1: Okay, et merci. Jean-Paul qui passe le bonjour à René de Tancégude.
0: Et ben voilà, le message est passé. Et fidèles d'ici à Nure en plus, qui sont passionnés de vélo.
2: Émission en collaboration justement avec ICI Azure. Merci d'être avec nous. Olivier Estran, vous pouvez nous rappeler, voilà ce qui est en train de se jouer là, le Tour de France, là ça se joue maintenant. On va pouvoir peut-être connaître déjà le nom de la coureuse qui va remporter ce Tour de France 2026.
3: Eh bien, Amy Vollering qui a basculé dans la descente du Col d'Aise et qui possède maintenant 20 secondes d'avance sur Kasia Niavadoma, une avance qui s'est accrue là au fil des secondes. Kasia qui a craqué dans cette montée du Col d'Aise, pas craqué, mais plutôt c'est Amy Vollering qui a été vraiment incroyable et qui a passé l'effort au bon moment, 500 mètres avant le col, qui l'a franchi en premier. Kasia qui n'arrive pas à recoller derrière, 22 secondes maintenant de différence dans cette descente, sachant que, eh bien oui, Amy Vollering avait déjà 8 secondes d'avance générale, donc ça s'en fait 30 maintenant pour elle. Il faut qu'elle soit très lucide dans cette descente parce qu'elle va être piégeuse, ne pas risquer une chute, pas risquer de se faire emporter, parce que voilà, ça y est, elle a le doublé à sa portée. Ça va être la première femme à emporter un doublé dans le Tour de France. Amy Vollering qui avait remporté l'étape 2023, il y a passé pour remporter celle de 2026.
2: On revient vers vous, là si on retourne voir Maxime Bacchi au col d'Est, mais ça y est, les coureuses passent.
0: Oui, absolument, c'est Castagnier Verdomin là qui passe juste devant nous, une vingtaine de secondes après Amy Vollering. Impressionnante la Hollandaise, impressionnante de puissance, de facilité, encouragée par la foule ici qui a compris que Amy Vollering allait remporter un deuxième Tour de France, une troisième étape sur cette édition. C'est elle, la reine de 2026, et qui a vraiment fait de ses terres la Côte d'Azur. Elle est chez elle, elle est magnifique dans ses efforts depuis hier, et elle est passée en tête une vingtaine de secondes devant Castagnier Viadoma et le groupe derrière qui tente de suivre le rythme de la reine d'Amy Vollering.
2: Merci beaucoup Maxime Bacchi en direct du Col d'Aise. On revient avec Olivier Estran. Voilà, pour tous ceux qui nous rejoignent ici à 18h42, vous pouvez nous rappeler voilà ce qui est en train de se passer.
3: On est à 13 km de l'arrivée. Amy Vollering qui est en passe d'emporter son deuxième Tour de France. Elle a 28 secondes d'avance sur Kasia Niavadoma. On est dans la descente du Col d'Aise. Amy Vollering qui appuie fort sur les pédales, tête baissée, qui essaye de accroître cette avance. Elle a vraiment fait la différence dans la montée du Col d'Aise. Et là, elle est vraiment à fond maintenant, à fond, attention aux plaques d'égout, aux différentes difficultés, aux virages en épingle qui sont là. Il y a une petite aussi, on appelle les coups de vent et le temps qui s'est couvert. Et attention aux aiguilles de pin qui sont venues sur la route, c'est extrêmement glissant. Il y en a devant nous sur la ligne d'arrivée. Ça sera peut-être un piège à éviter. Mais pour l'instant, elle est facile, Amy Vollering, on va dire. On la sent à son aise. Et 32 secondes d'avance sur Kasia Niavadoma qui n'arrive pas à revenir et qui se dit sans doute que ça va être très très dur, pour pas dire impossible, de s'imposer ce soir.
2: Vous pouvez nous rappeler voilà combien de kilomètres encore exactement?
3: Il reste 12 kilomètres exactement. 12 kilomètres. Attention, on est encore dans la descente du Col d'Aise. Ces virages en épingle, ces rétrécissements, ces piégeux, il faut rester lucide, il ne faut pas se laisser embarquer. Dans 12 kilomètres, et bien Amy Vollering remportera ce Tour de France 2026.
2: Parce que là, bon, ils sont dans la descente et après, donc à quoi s'attendre la suite du parcours pour arriver jusqu'à vous, jusqu'à la promenade des Anglais?
3: Eh bien, on va un petit tour en ville et puis on va arriver en effet sur cette dérivation, sur la promenade des Anglais. On est pas loin de la place Masséna et c'est là que ça va se jouer. Je passe la tête et oui, il y a bien facilement 500 mètres de distance de plat, pour finir. Ça aurait pu être l'explication pour un sprint, mais si l'avance se maintient, on est à plus de 30 secondes maintenant pour Amy Vollering. Ça ne sera pas une explication à deux, ça sera juste Amy qui pourra savourer, lever les bras en l'air, regarder le ciel qui s'est couvert, mais qui pour l'instant ne craque pas. Il ne pleut pas sur Nice et on est maintenant à moins de 11 km de l'arrivée.
2: On est en train de vivre avec ça, Olivier Estran. Merci de nous faire vibrer ce Tour de France Femme 2026. On revient juste après ça.
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0: arriver dans nos assiettes. Comment se différencie la fleur de sel du gros sel dans les bassins? J'ai posé la question à Benoît Poitevin, le directeur de l'écomusée des Marais Salants.
1: Quand le sel va atteindre à peu près 250 à 300 grammes de sel par litre d'eau, suivant la température de l'eau, on va avoir formation de cristaux qui vont s'amalgamer entre eux pour former le grain de sel. Et là, le gros sel va se déposer sur le fond de l'argile, puisque tous ces marais, tout l'ensemble du nord de l'île de Ré, c'est de l'argile. Et suivant les conditions météorologiques, le vent et le soleil, la fleur de sel va cristalliser à la surface de l'eau. Et donc, la deuxième tâche du saunier, en fait, ça va être de récolter la fleur de sel en premier, bien sûr, et le gros sel ensuite au fond. Le gros sel contenant un peu d'argile est un peu gris. La fleur de sel, elle, elle est blanche, puisqu'elle n'a jamais touché le fond d'argile, elle est restée à la surface de l'eau.
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4: 18h45, bon début de soirée à l'écoute de votre radio ici, ici la radio officielle du Tour de France. Vous êtes tous les bienvenus, voilà, pour suivre en direct avec nous la dernière étape du Tour de France Femmes 2026 avec nos journalistes sur place en direct à Nice. On retrouve tout de suite notre commentateur, notre journaliste Olivier Estran. Voilà, que se passe-t-il là?
5: 9 km 400 encore à courir dans cette dernière étape. Demi Vollering qui écrase les pédales, qui fait travailler les jambes et qui accroît son avance. 38 secondes maintenant d'avance sur Kasia Niewiadoma qui est en position totalement aérodynamique, qui cherche la vitesse dans les dernières pentes du col d'Aize, alors que Demi Vollering en est sorti et vraiment produit un effort phénoménal pour aller chercher le doublé dans ce Tour de France. Attention à Kasia qui prend des risques très forts pour essayer de revenir. Mais non, c'est impossible. Demi Vollering maintenant est pointé à 42 secondes devant elle. Demi Vollering qui doit savourer ce final. Elle a placé son attaque dans la dernière ascension du col d'Aize à 500 mètres du col. C'est là où elle a fait parler la poudre. Demi Vollering, elle avait perdu le tour, on va dire, deuxième l'an dernier, puisqu'elle était à 3 minutes 42 de Pauline Ferrand-Prévot. C'était très très loin, très considérable. Elle n'avait pas d'espoir de revenir. Là, elle va assurer un doublé. Elle qui a remporté ce tour en 2023. Elle est en passe de l'emporter cette année sous les couleurs de la FDJ Suez. Victoire en solo, puisqu'elle n'a pas de coéquipière avec elle qui l'ont aidé dans ce final. Il y a eu Juliette Berthet pour la placer dans les trois premières boucles, mais la quatrième s'est faite, on va dire, en solo, en patronne. 48 secondes maintenant d'avance. Il reste 8 km 200 à couvrir. Les dernières pentes du col d'Aize. Demi Vollering qui écrase les pédales, qui semble facile. Elle fait vraiment tourner les jambes, emporte un très très gros braqué et on voit l'avance qui s'accroît. On est maintenant à 51 secondes. C'est vraiment, elle écrase tout, la reine des Pays-Bas.
4: Merci beaucoup Olivier Estran, on revient vers vous dans un instant. On file sur la ligne d'arrivée avec Sébastien Riglet, vous êtes sur place en direct de Nice. Alors l'ambiance commence à monter là avant l'arrivée des coureuses.
6: Ah, clairement elle est en train de monter puisque les spectateurs ont l'écran géant sur le podium arrivé. En fait on a un écran géant qui nous donne la course en direct en image. On voit qu'il reste 7 km 5. On a bien compris que Demi Vollering filait vers la victoire finale. Il y a énormément de monde qui est prêt à taper, vous savez, sur les barrières pour accueillir les coureuses dans les toutes prochaines minutes. Et il y a notamment pas mal de familles. Il y a Patricia qui est venue avec ses petits-enfants. Bonjour Patricia.
7: Bonjour.
6: Alors vous êtes on est là, c'est le direct. Il y a des barrières qui sont en train d'être enlevées en même temps. Patricia, vous êtes nicoise, parisienne un peu, et vous êtes venue en nombre aujourd'hui, c'est ça?
7: Oui, en famille, avec ma fille et mes deux petits-enfants.
6: Pourquoi choisir de venir là sur cette course?
7: Tout simplement parce que le parcours qui est effectué aujourd'hui, on le connaît un petit peu parce que mon mari fait du vélo et moi je suis en vélo électrique, donc le chemin du Vénigrier, le col d'Aize, tout ça je connais, et puis c'est l'ambiance, et mon petit-fils est passionné aussi par le cyclisme.
6: Comment il s'appelle le petit-fils?
7: Antel.
6: Toi aussi tu es content d'être venu, je vois que tu as un joli maillot à pois, t'es heureux de ta journée?
8: Oui, je suis content. Moi, je suis content de ma journée. Moi, j'adore le vélo. Déjà, aussi, mon papy adore le Tour de France. Et moi, j'aime bien aussi le vélo. Et je suis content que ça arrive à Nice. Et je suis content d'aller le voir.
6: Comment tu les trouves, les filles? Tu les vois à l'image. Là, tu les as vues passer tout à l'heure, déjà plusieurs fois. Comment elles sont? Fortes?
8: Bah oui, fortes. Bah déjà courageuses de faire 4 fois col d'Aize, chemin du Ménérier et tout ça. Parce que ça a l'air vraiment dur.
6: T'es prêt à aller les accueillir maintenant, les derniers mètres? Elles sont là dans un instant et on va se rapprocher de la ligne d'arrivée là.
8: Oui, on se rapproche peut-être petit à petit et on est prêt. On est prêt à les accueillir.
6: Et tout le monde est prêt à les accueillir, vous avez compris, hein, Fabien. 5 km 700 avant l'arrivée, les coureuses qui arrivent sur Nice dans les toutes prochaines minutes et nous on est prêt avec les spectateurs à faire du bruit.
4: Bien, nous allons revenir vers vous, Sébastien Riglet. Merci, en direct de la ligne d'arrivée. De retour avec Olivier Estran. Ça y est, ce sont les derniers kilomètres de ce Tour de France Femmes 2026. Là, on en voit vivre.
5: Exactement, 5 km 4 à terminer et Demi Vollering qui s'envole. 1 minute 06 d'avance sur Kasia Niewiadoma. On va pas dire que le match est joué parce qu'il faut pas chuter.
4: Non, non, non.
5: Il faut pas qu'il y ait le moindre accident. Mais elle est très concentrée, Demi Vollering. Et on la voit sourire sur les images de la télé. Ouais, un grand sourire pour Demi Vollering qui se dit qu'elle va le faire, qu'elle va emporter pour la deuxième fois un Tour de France femme. Ça sera une première dans l'histoire de cette compétition. Demi Vollering, 1 minute 09 d'avance. On retrouve un terrain beaucoup plus plat. On va entrer dans la partie finale, la ville de Nice. On va arriver au niveau, on passe à Villefranche-sur-Mer et puis ensuite c'est le port de Nice, le quai des États-Unis et cette dérivation pour arriver sur la promenade des Anglais. Une partie qui est très roulante, qui est très droite. Voilà, mais... Demi Vollering, 1 minute 12 d'avance. Elle relance en danseuse, elle en veut encore. Elle ne lâche pas. Elle doit savoir dans l'oreillette que bien sûr elle a partie gagnée, mais elle conserve un effort considérable. Et elle est incroyable, incroyable. Demi Vollering qui va lever les bras très certainement maintenant dans 4 km 200. C'est la distance qui reste encore à couvrir dans cette étape.
4: Et
5: la 9e.
4: Et niveau météo, Olivier Estran, on avait peur là que la pluie s'invite. Pour l'instant, pas de pluie. Beaucoup de vent en revanche.
5: Ouais, beaucoup de vent. Un vent, on va dire, de 3/4. Et attention, il décroche les aiguilles de pin, il les balaye sur la route. Ça peut rendre la chaussée très glissante. Et le vent s'est levé, l'atmosphère s'est totalement rafraîchie. Autant c'était étouffant, très chaud, caniculaire en début d'épreuve. Autant maintenant, on sent cet air frais qui souffle vers la mer. Et voilà, donc pas de pluie à l'horizon. Le ciel n'est pas menaçant, n'est pas noir, mais le vent est bien présent.
4: Le vent est présent.
5: Ouais.
4: Et bien, on va voir ça tout de suite avec Manon Vautier-Cholet en direct sur la moto. Ici, vous nous entendez ? Ah, Manon, vous n'êtes plus sur la moto, vous êtes sur la ligne d'arrivée ?
9: Exactement, je viens d'arriver là, Fabien, et je suis allé dire un tout petit mot très rapidement à l'équipe de la FDJ United Suez. Ils sont là derrière la ligne d'arrivée, ils attendent Demi Vollering avec les gourdes et ils sont très stressés. Ils m'ont dit, bon, on attend un peu pour la réaction à chaud, mais ils ont le sourire parce qu'évidemment là ils savent que sauf chute, et il faut faire attention, hein, Olivier le disait, beaucoup de vent, des feuilles, des aiguilles de pin sur la route. Mais là, Demi Vollering, elle est très bien partie pour s'offrir le maillot jaune et offrir le tout premier Tour de France à la FDJ United Suez, équipe française, hein, et ce serait la toute première fois pour les 20 ans de cette équipe qui est née dans la Vienne et qui a apporté les premiers salaires professionnels aux coureuses ici en France.
4: Et on imagine qu'il y a beaucoup de monde autour de vous, là sur la ligne d'arrivée, ça commence à s'animer, là les gens se rapprochent.
9: Ah, il y a beaucoup de monde, il y a le public déjà massé, je vois Stéphane Delcourt, manager de la FDJ United Suez, là il a carrément le vélo jaune en main, parce qu'il sait que c'est presque fait, c'est le sport, donc il peut tout se passer, mais il est là, Stéphane Delcourt, avec son maillot jaune, et puis ça y est, toutes les motos sont arrivées à l'arrivée, donc il y a aussi beaucoup de monde, beaucoup de médias qui attendent ici la nouvelle vainqueur du Tour de France, et ça pourrait être la néerlandaise Demi Vollering qui va remporter son deuxième Tour de France, le tout premier pour la FDJ United Suez ici sur la promenade des Anglais à Nice.
4: Et il faut rester vigilant, comme vous l'avez dit Manon, qu'il y a beaucoup de vent. Voilà, on est en train de faire un peu le ménage sur les routes, c'est ça, on enlève les...
9: c'est un petit peu compliqué, c'est un peu trop tard malheureusement, là on peut pas repasser parce que c'est trop dangereux sur le parcours, il faut laisser les coureuses gérer cette situation. C'est vrai que là il y a beaucoup de vent, mais on ne peut pas enlever les feuilles, c'est trop tard.
4: Merci beaucoup Manon Vautier-Cholet qui est sur la ligne d'arrivée, on va revenir vers vous pour prendre l'ambiance tout à l'heure. On retrouve Olivier Estran, notre commentateur, sur la ligne d'arrivée également. Alors là, qu'est-ce qui se passe? C'est la dernière ligne droite,
5: quasiment la dernière ligne droite. On est dans les rues de Nice, il reste 1,5 km précisément à parcourir pour notamment Demi Vollering, qui a le sourire, qui vient de communiquer par micro avec son équipe. Voilà, elle doit avoir les infos, elle sait que c'est parti gagné, elle sait qu'il faut faire attention. Derrière, il y a le groupe Maillot Blanc qui est là, et puis le groupe Nevia Doma. 1 minute 19, alors qu'il reste 1 km 300 à parcourir. Il faut juste ne pas tomber, il faut juste qu'il n'y ait pas d'accident, mais ça y est, c'est gagné. On retrouve le bord de mer à l'instant. Demi Vollering qui va refaire un tout petit tour en ville et qui va avoir la promenade des Anglais en visuel, comme on dit, et qui va pouvoir lancer un dernier effort dans ce dernier kilomètre. Ça y est, la flamme rouge du dernier kilomètre, elle est là pour Demi Vollering qui passe dessous, qui continue à appuyer fort sur les pédales. Elle est plus en danseuse tout à l'heure, elle continue à donner beaucoup, beaucoup, beaucoup de puissance pour gagner de la distance sur Kasia Nevadoma. Là, il y a 1 minute 15 avant d'un dernier kilomètre. Il reste aller 800 mètres. Demi Vollering qui est attendu ici sur la ligne d'arrivée. Tout le monde est là, le portable en main. Les gens sont sur 3-4 rangs. On a la tête tournée là vers notre droite. C'est par là qu'elle va arriver, Demi Vollering, sur cette, au bout de cette longue ligne droite qui la mène au niveau de la promenade des Anglais. Demi Vollering qui se relève légèrement. Je pense qu'elle, voilà, elle sait qu'elle n'a plus de menace derrière elle, vraiment tangible. Il faut juste faire attention dans ces derniers mètres avec ces quantités d'aiguilles de pin qui ont été ramenées par le vent. Le vent qui est tombé d'ailleurs, tiens, ça va pas être trop compliqué. Demi Vollering qui est là, qui se présente au bout de la ligne d'arrivée. Elle lève déjà les bras, elle demande aux spectateurs de l'encourager. Tout le monde est en train de taper sur les barrières. Demi Vollering, un sourire d'une oreille à l'autre qui va passer devant nous. Elle est là, elle a coupé son effort, elle lève la main, elle demande aux spectateurs de l'acclamer. Elle est devant nous, Demi Vollering. Elle hoche la tête, elle n'y croit pas. Et oui, les bras en l'air, c'est bon, c'est fait. Le Tour 2026 revient à la FDJ Suez, équipe française, bravo, emmenée par une néerlandaise, Demi Vollering, championne incroyable.
4: On retrouve tout de suite Sébastien Riglet, pareil, sur la ligne d'arrivée avec le public. Là, on entend l'ambiance, là.
6: Il y a tellement d'ambiance, rendez-vous compte que j'ai à peine entendu ce que vous m'avez dit. Ce que je peux vous dire, c'est que
4: c'est pas intéressant.
6: Ça fait du bruit.
4: Ne vous inquiétez pas.
6: Non, mais pas de lettres, en tout cas, j'en ai aucun doute. C'est vraiment une très grosse ambiance, effectivement. Et comme on le disait juste avant, tous les téléphones levés pour encourager, pour féliciter Demi Vollering. On a vraiment cette ambiance Tour de France, mais vous savez, chez les hommes, il y a Tour du Monde à l'arrivée, mais c'est vrai que le Tour de France femme, on l'aura vu encore cette année, il prend clairement, et il y a énormément de monde qui vient encourager les femmes maintenant, et c'est une très très bonne chose. Et là, il y a encore des applaudissements, vous allez entendre, qui vont être nourris pour accueillir, pas la première, puisqu'elle est déjà arrivée, Demi Vollering, mais sur la ligne d'arrivée, beaucoup qui applaudissent et qui tapent sur la barrière pour les chasseuses, j'ai envie de dire, les poursuivantes, pour les tout derniers mètres. Merci. De ce Tour de France 2026. Merci. Vous entendez les cris, les applaudissements, ambiance, les téléphones levés, quelle ambiance.
4: Merci beaucoup Sébastien Riglet.
6: On apothéose.
4: On va revenir très vite vers vous. On va voir tout de suite Manon Vautier-Cholet également. Vous êtes à quelques mètres de Demi Vollering, la gagnante du Tour de France 2026.
9: Ouais, c'est ça, et l'image elle est magnifique ici sur la promenade des Anglais à Nice, parce que c'est Stéphane Delcourt, ce manager français, qui l'a signé, qui lui a fait confiance pour ramener ce premier Tour de France à cette formation française. Et bien c'est lui qui lui a apporté son vélo jaune. Ça y est, elle a gagné le Tour de France, Stéphane Delcourt, évidemment très ému. Et Demi Vollering, et bien ici sous les hurrahs, les acclamations, elle a levé ce vélo jaune, parce que ça y est, Demi Vollering, et bien elle offre le tout premier Tour de France à la FDJ United. Qui en plus, et bien en fait, c'est 20 ans, c'est énorme, il le savait, il y avait une énorme stratégie, et bien c'est gagné. Stéphane Delcourt le disait ce matin, on est encore un peu stressé, on attend, mais on a mis cette stratégie en place et ça a gagné. Et en plus, je le rappelle, Demi Vollering, elle est néerlandaise, mais il y a avec elle 4 coéquipières, notamment françaises. Juliette Berthet, meilleure coéquipière sur ce Tour de France femme, c'est Lia Géry, la championne de France, et Vita Music également, et Marie Lenette, sans oublier Amber Crack et Francisca Cor. Et voilà, toutes ces équipières, elles le remportent un petit peu aussi ce Tour de France, parce que ce sont elles qui ont mené Demi Vollering vers leur victoire, même si ce soir c'est elle évidemment qui a eu les jambes. Je vais demander un tout petit mot peut-être à Stéphane Delcourt. Est-ce que je peux avoir 30 secondes, Stéphane? Comment vous vous sentez? Vous venez de remporter votre premier Tour de France.
10: Ouais, Demi a fait une course exceptionnelle, bien aidée de toutes ses coéquipières. C'est un travail de fond entre des mois de travail du staff, des partenaires pour nous aider pour en arriver là. Et voilà, on a la meilleure cycliste au monde pour ça. Ces équipières sont dédiées, sont incroyables aujourd'hui. Ouais, ce que Juliette a fait tous les jours, c'est génial.
9: Vous arrivez à réaliser là?
10: Ouais, j'arrive à réaliser. Les derniers mètres, comment ça a été ce qu'a fait Demi est exceptionnel. Ouais.
9: Et je laisse Stéphane Delcourt tranquille, il va aller revoir évidemment Demi Vollering. Hein. Et Stéphane Delcourt qui parlait de Juliette Berthet qui a fait un énorme travail pour la Néerlandaise et qui est cette année eh bien, meilleure équipière de ce Tour de France 2026. Demi Vollering très difficilement accessible,
4: il y a beaucoup de monde, j'imagine, Manon Vautier. Je suis allé en direct de la ligne d'arrivée, bien sûr. Bien voilà, nous avons le nom de la gagnante de ce Tour de France 2026, c'est Demi Vollering. Et dans un instant, nous allons connaître aussi le classement avec Olivier Estran, car le journal arrive avec Morgane Guillaumard. Je vais y arriver. Et bien sûr, il est bientôt 19h.
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4: Merci d'écouter votre radio ici. Il est 19h, je vous l'ai dit. 19h, les infos avec Morgane Guillaumard, j'ai bien dit.
9: Et oui, c'est Demi Vollering qui remporte le Tour de France femme. Vous venez de le vivre en direct sur notre radio ici. La Néerlandaise de l'équipe française, la FDJ United Suez, qui s'impose à Nice et conforte son maillot jaune. Et victoire pour une équipe donc française. Bonsoir Olivier Estran. Olivier, que nous allons retrouver dans un instant, qui est sur la ligne d'arrivée à Nice, ligne d'arrivée vient de voir passer la première Demi Vollering qui, je voulais dire, remporte le Tour de France femme. Est-ce qu'on a retrouvé Olivier ou pas encore ? Olivier, est-ce qu'on vous entendait ? Bonsoir, oui. Que d'émotion, Demi Vollering qui remporte ce Tour de France femme, donc qui fait première victoire pour une équipe française, je disais, puisqu'elle fait partie de la FDJ United Suez.
5: Demi Vollering impériale qui termine avec 1 minute 03 d'avance sur ses poursuivantes. C'est Kasia Nievadoma qui n'a rien pu faire pour revenir. Demi Vollering qui a savouré les 500 derniers mètres en demandant au public d'applaudir, de l'acclamer. Elle qui réussit pour la première fois dans l'histoire du Tour de France femme de faire un doublé. Elle, ce tour, elle l'avait remporté en 2023. L'an dernier, elle avait manqué de chance. Elle avait terminé à 3 minutes 42 de Pauline Ferrand-Prévot. Là, c'est une revanche et une revanche impériale puisque elle lève les bras une nouvelle fois sur la ligne et emporte cette étape 2026. Elle a placé son attaque dans la dernière ascension à 500 mètres du sommet. Elle a fait la différence à ce moment-là et personne n'a pu revenir dans sa roue.
9: Merci Olivier Estran, Demi Vollering qui remporte son deuxième Tour de France. Toutes les réactions à cette victoire sont à venir juste après ce journal puisque notre émission spéciale Tour de France Femmes dure jusqu'à 20h. La vague de chaleur s'étend encore en France. Dès demain, 22 départements seront en vigilance orange canicule contre 13 aujourd'hui. L'alerte concerne l'est et le sud-est du pays et des départements du centre aussi, l'Allier, le Cher et la Corrèze, des températures qui peuvent aller jusqu'à 40 degrés. Et c'est justement à cause des fortes chaleurs que la centrale de Golfech dans le Tarn-et-Garonne est de nouveau à l'arrêt. Le seul réacteur en activité depuis 2 jours a été éteint hier soir. Le fleuve, la Garonne, étant trop chaud pour qu'on y rejette les eaux de refroidissement de la centrale. 3 autres réacteurs en France sont actuellement à l'arrêt. Ils ne sont pas adaptés au réchauffement climatique, selon Emmanuelle Galissée, enseignante chercheuse en physique nucléaire.
11: Le parc nucléaire, il a été construit dans les années 70 et 80 avec une conception donc des années 70 évidemment, et donc il n'y avait pas à l'époque, bien que le réchauffement climatique existait, il n'était pas au cœur de l'industrie et des problématiques des sociétés. Aujourd'hui, c'est effectivement le cas, et donc les EPR, les nouveaux réacteurs qui seront construits dans le futur par EDF vont prendre en compte le réchauffement climatique. Ça existe déjà, ça existe à Civaux. L'idée, c'est bien d'être sur des circuits fermés avec des tours aéroréfrigérantes qui permettent de ne pas prélever beaucoup d'eau et donc utiliser les tours et l'air ambiant finalement pour refroidir ces circuits. Et
9: des orages sont attendus ce soir dans le sud-ouest. 8 départements sont en vigilance orange. Un incendie s'est déclenché en milieu de journée en Lozère, à Masgrocos-Gorge. Il a déjà parcouru plus de 100 hectares et n'est pas encore contrôlé. Plus de 200 pompiers sont sur place, aidés de 4 canadaires et d'un dash. Une vingtaine d'habitations ont dû être évacuées. Une dizaine de départs de feu aussi à signaler en Gironde, département en risque très élevé pour les incendies. La foudre a frappé à 500 endroits différents la nuit dernière. Une maison a été détruite par les flammes à Lacano et un incendie s'est déclenché sur le camp militaire de Captieux. Les EHPAD vont devoir faire preuve de plus de transparence. Les maisons de retraite ont l'obligation dès demain de rendre publiques plusieurs informations concernant
12: le nombre de personnel médical qui encadre les patients. Elles devront être transmises, ces informations, à la Caisse nationale de solidarité pour l'autonomie, Caroline Félix.
13: Oui, et ces trois indicateurs concernent les professionnels. Il y a d'abord le taux d'encadrement, combien de personnel pour chaque personne âgée, mais aussi le taux d'absentéisme et enfin le taux de rotation, c'est-à-dire la fidélisation du personnel, un critère très révélateur de la qualité de l'établissement pour Annie Rousseau. Elle est la vice-présidente de l'association de familles de résidents.
14: Moins on a de rotation, mieux c'est. C'est un critère vraiment important parce que je pense qu'il est révélateur d'une certaine façon de la santé de l'établissement, de la santé éthique presque, je dirais. Si le directeur qui est chef d'orchestre ne donne pas de bon là, ça donne des fausses notes qui sont des dysfonctionnements, voire même des maltraitances, enfin des situations qui dérapent.
13: Un chiffre d'autant plus important que dans les EHPAD, ce taux de rotation est élevé et progresse. 25% du personnel était renouvelé chaque année en moyenne en 2023, 6 points de plus qu'avant le Covid. Ces trois nouveaux critères viennent donc compléter d'autres informations que les EHPAD devaient déjà rendre publiques, comme le profil des chambres, les équipements, les soins ou encore la présence d'infirmiers ou de médecins. Toutes ces informations sont consultables sur le site internet pourlespersonnesagees.gouv.fr.
12: Elles seront donc visibles par le grand public, histoire de pouvoir se renseigner sur un EHPAD avant d'y placer un proche.
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4: La météo sur ICI Nord aujourd'hui pour vous annoncer pour cet après-midi tout d'abord du soleil sur l'ensemble de la région et des températures qui montent en puissance. Nous avons 26 à 30 degrés sur le bord de mer, 30 pour Dunkerque et dans l'intérieur, 29 à Dèvres, 30 à Fruges, 31 dans les Flandres et 32 à Lille, Lens, Béthune et Arras. Et pour demain lundi, toujours du soleil, du beau temps sur l'ensemble de la région. Les maxis seront en baisse avec 22 à 27 degrés du littoral à l'intérieur.
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4: Et bon début de soirée. Ensemble, émission spéciale, dernière étape du Tour de France Femmes 2026. Et ça y est, les coureuses viennent de franchir la ligne d'arrivée à Nice, promenade des Anglais. On vient de vivre ça en direct ensemble, la gagnante Demi Vollering. Olivier Estran, vous êtes avec nous avec le classement qui se dessine.
5: Oui, tout à fait, il est net ce classement. Donc Demi Vollering qui s'est imposé de manière royale, évidemment. 1 minute 03 d'avance sur ses poursuivantes. Paula Blasi a passé la ligne en deuxième au sprint quasiment avec Kasia Niewiadoma, la polonaise, on va dire infortunée, malheureuse, qui aurait aimé remporter également ce tour. Elle n'avait que 8 secondes de retard ce matin au classement général derrière Demi Vollering, mais elle se contentera ce soir de la troisième place au classement de l'étape. Ensuite on a pour l'équipe Lidl Frec, Niam Fischer-Black qui prend la quatrième place et Antonia Niedermayer, la maillot blanc, qui est cinquième. Notre première française, c'est Cédrine Kerbaol de l'équipe EF Education Oatly qui est dixième de cette étape et qui restera dans le top 10 de ce tour 2026. La maillot à poids, bien sûr, ça restera Puck Peeters, la néerlandaise. Donc voilà, on rappelle cette victoire de Demi Vollering qui s'est envolée dans la dernière ascension du Col d'Aise. C'est à peu près à 500 mètres du sommet qu'elle a réussi à faire la différence. Un véritable bras de fer avec Kasia Niewiadoma. Les deux concurrentes qui s'observaient beaucoup, qui s'attaquaient beaucoup, et Demi Vollering qui a réussi à décrocher. Et à partir de là, plus personne n'a pu rien faire. Kasia Niewiadoma n'a jamais pu revenir. Les secondes se sont accrues au compteur. Et donc, Demi Vollering qui l'emporte avec 1 minute 03 d'avance dans cette étape finale. Le top 5 du général, Demi Vollering est première. Kasia Niewiadoma prend la deuxième marche du podium. Elisa Longo-Borghini, l'italienne pour l'équipe UAE, est troisième. Antonia Niedermayer, maillot blanc, est quatrième. Et Paula Blasi, elle, est cinquième.
4: Merci beaucoup Olivier Estran pour ce classement. On retrouve tout de suite sur la ligne d'arrivée, promenade des Anglais, Sébastien Riglet, avec toujours le public autour de vous, toujours cet effervescence.
15: Ah oui, exactement, le public autour de moi pour cette arrivée, cette ultime arrivée. On voit les coureuses arriver petit à petit devant nous pour aller au podium final pour les cérémonies protocolaires à la toute fin. Et parmi ces très nombreux spectateurs qui sont là, c'est impressionnant, il y a un certain...
16: Paul-Antoine.
15: Bonsoir Paul-Antoine. On vous sent ravi aujourd'hui.
16: Mais là, on a eu un spectacle fabuleux. Hein, je veux dire, si vous avez monté là, ce passage, il faut comprendre, la télé écrase, mais c'est quelque chose de très très raide. qui est épuisant après la descente, la voir descendre en coupant tous les virages, c'est époustouflant. On a eu la chance de le voir sur l'écran et après, entre tout le public, de l'avoir passé, c'est fabuleux. L'ambiance est bonne, il y a des enfants, c'est une super ambiance. Je ne sais pas comment vous dire, ça va de 3 à 97 ans et tout le monde est content et ça sourit. C'est un grand plaisir ce soir. Hein.
15: Vous êtes niçois, vous nous parliez donc du chemin du vinaigrier, effectivement impressionnant, et de l'ambiance, ouais, la chaleur, l'ambiance. On est vraiment dans une journée parfaite à Nice.
16: Merci beaucoup. Une très bonne journée. Voilà. On fait ce qu'on peut faire à Nice, le spectacle et le plaisir partagé.
15: Merci beaucoup, merci à vous, et voilà pour l'ambiance et le monde encore bien présent pour accueillir les coureuses après cette course, cette très grande course.
4: Merci Sébastien Riglet. On retrouve tout de suite Manon Vautier à Cholet. Vous avez pu parler à plusieurs personnes de l'équipe de Demi Vollering, la gagnante.
9: Ouais, exactement. Alors on a eu Stéphane Delcourt en direct, hein, qui je pense ne réalisait peut-être pas encore tout le travail effectué. Juste après, j'ai vu aussi Nicolas Maire, c'est l'un des directeurs sportifs qui n'en revenait pas. Il n'avait plus de voix d'ailleurs, je pense qu'il a beaucoup crié. Évidemment extrêmement ému de cette victoire, la première de cette équipe française, avec à l'instant Evita Music qui passe juste devant moi, la française de la FD United Suez, littéralement acclamée évidemment par le public. Nicolas Maire qui me disait que Demi Vollering, tout de suite dans la voiture, quand elle a compris et qu'elle a parlé à l'oreillette qu'elle gagnait ce Tour de France, elle a dit que c'était une victoire d'équipe. C'est aussi ce que m'a dit Juliette Berthet, Juliette meilleure équipière sur ce Tour de France 2026, et qui disait que ce tour, il est pour toute l'équipe. Elles étaient toutes, elles ont fait front derrière Demi Vollering, et c'est peut-être aussi ce qui fait que ce soir c'est la Néerlandaise qui remporte ce Tour de France. La franc-comtoise forcément très émue, hein. Elle a tout donné déjà l'année dernière, mais on avait vu la chute de Demi Vollering, ça avait tout renversé. Et bien cette année elles ont réussi à aller au bout de la stratégie avec toute cette équipe ici de la FDJ United Suez, forcément très émue, et il y en a beaucoup qui ont plus de voix. Hein.
4: Merci beaucoup Manon Vautier-Cholet, nous avons vécu cette 9e et dernière étape de ce Tour de France Femmes 2026. On est de retour juste après votre musique avec Boney M, Daddy Cool.

0: tout de suite avec Bonnet M sur votre radio ici.
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0: 19h15, soyez tous les bienvenus. Nous avons vécu cette dernière étape du Tour de France femme en direct de Nice, la grande gagnante de Vollering. Sébastien Riglet d'ici Azur est sur place sur la promenade des Anglais avec toujours du public hein, autour de vous.
3: Oui, évidemment, beaucoup de public. Vous savez, à côté de la promenade des Anglais, il y a le théâtre de verdure et c'est là que je me trouve actuellement. Je me suis un peu mis en retrait parce qu'il y a les micros qui sont un peu forts. Mais c'est là aussi qu'il y a la cérémonie qui va avoir lieu dans quelques minutes et beaucoup, beaucoup de monde eh bien, présent pour accueillir les coureuses dans un instant. Et puis, si je marche là, vous voyez, je me redirige vers la promenade des Anglais. Il y a les dernières coureuses qui sont en train de franchir la ligne d'arrivée. Mais vraiment, quelle ambiance encore. On voit énormément de monde aujourd'hui à Nice. C'est habituel l'été, mais pas autant quand même. Là aujourd'hui, c'est vraiment assez exceptionnel. Ça rappelle un peu l'ambiance que l'on avait vécue quand les garçons étaient arrivés ici il y a quelques années de cela, également sur le Tour de France. Vraiment une journée de fête, journée très chaude aussi, on le rappellera, hein, pour les spectateurs qui ont dû se mettre le plus possible à l'ombre, de mettre des chapeaux, de boire beaucoup d'eau s'hydrater. Ça a été important aujourd'hui parce que vraiment on a vu les corps souffrir. Mais en tout cas, ça restera un très grand moment et on voit les spectateurs là juste devant la ligne d'arrivée qui sont en train de regarder l'écran géant pour revivre l'arrivée finale et on est en train de voir justement les dernières coureuses et notamment le maillot vert en train bientôt de franchir la ligne d'arrivée. Vous entendez l'ambiance qui monte. On est à 19 minutes après l'arrivée de 2000 Vollering et le public est en train d'encourager les dernières coureuses très courageuses aujourd'hui après ces 4 ascensions du col d'Aise et notamment une fois par le col du Vinaigrier avec une température extrême, journée classée orange, canicule et vraiment on peut les féliciter parce qu'elles ont vraiment réalisé un tour incroyable et une journée incroyable et les applaudissements sont totalement mérités.
0: Avec l'ambiance, hein. Magnifique. Merci Sébastien Riglet. On file voir Manon Vautier Chollet juste après la ligne d'arrivée. Est-ce que vous avez pu prendre un petit peu le pouls voilà, des coureuses? Vous avez pu les voir? Manon Vautier Chollet, est-ce que vous m'entendez? Non, peut-être pas. Nous sommes en direct à 19h16. Nous avons vécu cette dernière étape du Tour de France femme en direct de Nice. Hein. La grande gagnante, je le rappelle, Demi Vollering, Olivier Estran. Qu'est-ce qu'on peut retenir de ce Tour 2026? Olivier Estran, notre commentateur sur la ligne d'arrivée. Vous m'entendez, Olivier?
4: Oui. Une demi-Vollering incroyable, impériale. Elle s'est imposée avec 1 minute 03 d'avance sur ses poursuivantes. Elle a tout placé dans la dernière montée du col d'Aise. C'est là où elle a fait la différence. Et elle l'a emporté en demandant au public de l'acclamer. Elle qui a réussi pour la première fois un doublé dans l'histoire du Tour de France. Elle s'était imposée en 2023. Et donc elle l'emporte en 2026 ici sur la promenade des Anglais. L'étape, si on veut faire le résumé de l'étape, et bien derrière, on a Paula Blasi qui prend la deuxième place de cette étape. Kasia Nievadoma, la concurrente malheureuse de Canyon Stram qui n'a pas pu revenir sur Demi Vollering et qui est sur troisième ce soir. Niam Fischer Black qui est quatrième. Antonia Niedermayer pour Canyon Stram qui est cinquième. Cédrine Carbaol, notre française, toujours très régulière, est dixième. Au classement général, Demi Vollering donc emporte ce tour 2026. Kasia Nievadoma est deuxième. Elisa Longo-Borghini, italienne, est troisième.
0: Merci beaucoup Olivier Estran. Manon Vautier-Chollet, vous êtes juste après la ligne d'arrivée. Vous avez pu rencontrer les coureuses?
5: Oui, et ça y est, je suis avec Juliette Berthet qui est revenue me voir pour dire un tout petit mot. Juliette, tout simplement là, comment se sent la FDJ avec ce premier tour remporté pour la formation française?
6: J'ai l'impression qu'on ne réalise pas trop encore. On est content, mais je pense que tant qu'on n'a encore pas... Déjà, on n'a pas vu Demi, donc ça ferait du bien de la voir. Mais non, on est vraiment soulagés. J'ai l'impression qu'il y a eu une énorme pression qui retombe, donc ça fait vraiment du bien. On était vraiment stressés aujourd'hui, donc c'est génial.
5: Tu as été élue meilleure équipière sur ce Tour de France Femmes. Juliette Berthet, meilleure équipière. Et tu me disais, c'est une victoire vraiment collective. C'est peut-être qu'à jouer dans cette victoire pour la FDJ United Suez.
6: Oui, je pense que ça a vraiment aidé. Voilà, le collectif était vraiment soudé sur le vélo et hors du vélo. Et bah, ce titre de meilleure équipière, franchement, quasiment toutes mes équipières auraient pu l'avoir aussi. Donc, non, ça fait, c'est une récompense et ça montre que c'est un sport d'équipe et que c'est beau.
5: Merci beaucoup Juliette Berthet qui est un petit peu modeste parce qu'elle fait quand même un travail vraiment énorme pour Demi Vollering. Elle a déjà fait sur le tour l'année dernière où Demi avait chuté sur la troisième étape. Et bien voilà, la victoire elle est pour la FDJ United 16. Les filles qui sont réunies, on voit Célia Géry, la championne de France, en train de débriefer avec son équipe. Toute l'équipe est là hein, évidemment pour célébrer. Et on attend, Juliette le disait, Demi Vollering, elle n'est pas encore là. On l'a vu tout à l'heure soulever son vélo jaune de vainqueur de ce Tour de France 2026. Et on attend qu'elle revienne là. Je vous raconterai évidemment la fête et l'émotion hein, de cette formation française.
0: Merci beaucoup Manon Vautier-Chollet. On vous retrouve tout à l'heure avec encore plus de réactions. 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On se retrouve juste après Benjamin Biolay avec Écran Total.

0: sur votre radio ici, 19h26.
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0: 19h26, je vous l'ai dit, bon début de soirée ensemble, émission spéciale sur votre radio. Ici, nous avons vécu cette dernière étape du Tour de France Femmes en direct de Nice sur la promenade des Anglais. Justement, nous allons en direct là, sur la promenade des Anglais. Sébastien Riglet, vous êtes sur place dans le public, près du podium, au cœur de la cérémonie officielle. Que se passe-t-il? Que voyez-vous autour de vous?
2: Alors, c'est juste à côté, effectivement, de la promenade des Anglais, au théâtre de Verdure. C'est là que le public est venu extrêmement nombreux. C'est complet, tout simplement, beaucoup de monde pour applaudir, vous entendez Demi Vollering qui pour le moment est tout simplement félicité pour sa victoire d'étape. Elle va revenir évidemment avec le maillot jaune dans quelques instants. Beaucoup de monde également côté politique avec le maire Eric Ciotti qui était présent, son adjoint au sport et puis le fameux, j'allais dire, monsieur le prince Albert II de Monaco qui était également là. Pas mal de politiques venus bien entendu pour féliciter toutes ces championnes. Ça vient tout juste de démarrer. On a eu la Marseillaise également qui a été jouée il y a quelques minutes et effectivement le protocole va durer encore un petit paquet de temps, beaucoup de sécurité, vous vous en doutez aussi pour accueillir à la fois les championnes et tous les hommes politiques qui s'enchaînent sur le podium.
0: Merci beaucoup Sébastien Riglet, on reviendra bien sûr sur vous dans un instant en direct de Nice. Je vous le rappelle, nous avons vécu ensemble il y a quelques minutes la dernière étape du Tour de France Femmes 2026 à Nice. On est de retour juste après ça.
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0: Nous avons vécu cette dernière étape du Tour de France Femmes, édition 2026. Demi Vollering l'a remporté. Émission spéciale, bien sûr, en collaboration avec ICI Azure. Nous irons sur place à Nice tout à l'heure, juste après Texas, sur votre radio ici.

0: Alsace sur votre radio, ici à 19h33.
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0: Mais oui, nous avons vécu cette dernière étape du Tour de France, femme édition 2026, émission spéciale en collaboration avec ICI Azur hein, depuis 16h. Demi Vollering, voilà, a passé la ligne d'arrivée il y a quelques minutes, nous l'avons vécu ça ensemble. Et nous retrouvons tout de suite notre journaliste Manon Vautier-Cholet au pied du podium final.
3: Oui, exactement Fabien, là c'est Puck Peters qui remporte, eh bien, enfin qui est sur le podium, même avec son maillot à poids, qu'elle a vraiment gagné vaillamment avec beaucoup d'avance sur eh bien, ses concurrentes. Et évidemment, on attend Demi Vollering qui va monter dans quelques minutes ici sur le podium. Et toute son équipe de la FDJ Suez, je les vois là, elles sont juste devant moi, elles se sont placées devant la scène pour l'attendre. Et elles me confiaient notamment les Françaises Juliette Berthet et Vita Music qu'elles attendaient de fêter ça avec elles. En fait, elles n'ont pas pu la voir puisque dès qu'elle a passé la ligne d'arrivée, elle est allée se préparer pour monter sur le podium avec son maillot jaune. La FDJ Suez avec toute l'équipe. La formation française est là pour attendre Demi Vollering qui va arriver ici sur le podium à Nice dans quelques minutes.
0: Bon, on va revenir vers vous, Manon Vautier-Cholet. Dans le public également, il y a Sébastien Riglet près du podium également. Alors là, il y a beaucoup de monde autour de vous. Le public niçois a répondu présent.
4: Ah, le public qui soit a plus que répondu présent, c'est plein à craquer ce théâtre de verdure, cette cérémonie de fin de Tour de France. Et il y a notamment Pauline qui...
3: Maureen,
4: il y a tellement de monde qu'on n'entend pas. Désolé Maureen, quelle ambiance, quelle journée.
5: Ah oui, oui, oui, c'est exceptionnel, vraiment pour moi c'est la première fois que je dis ça et c'est beaucoup d'émotion.
4: À ce moment-là,
5: oui.
4: Racontez-moi votre journée.
5: Ah, on a commencé par Aise, pas le col mais au village.
4: Avec votre conjoint ?
5: Avec mon conjoint qui est allemand et cycliste. Et donc on a grimpé le sentier de Nice depuis la gare pour les suivre, le premier passage. Et d'aller voir si proche, c'est vraiment beaucoup d'émotion parce qu'on fait aussi du cyclisme. Donc,
4: Et après vous êtes redescendu du coup, rapidement.
5: Descendu par le même chemin de Nice. On a repris plein, on est arrivé ici. C'est la finale.
4: Un dernier mot, c'est impressionnant de cette journée, de voir ces coureuses avec cette chaleur.
5: Oui, oui, oui. C'est vraiment des conditions extrêmes et elles ont beaucoup de courage, donc je suis très fière d'être là aujourd'hui.
4: Voilà, merci beaucoup Maureen, qui est donc de la région et qui assiste à cette cérémonie protocolaire avec beaucoup de monde. Vous entendez les applaudissements et on le disait il y a quelques instants, la maillot jaune. Dans un instant, Demi Vollering qui va se présenter ici, tous les applaudissements du public niçois et pas que niçois d'ailleurs.
0: On l'attend avec impatience. Merci Sébastien Riglet en direct de Nice. On retrouve tout de suite notre commentateur journaliste Olivier Estran. Alors pour tous ceux qui nous rejoignent, vous pouvez voilà, nous rappeler les maillots distinctifs, Olivier.
6: Oui, bien sûr, mais bien sûr, donc Demi Vollering en jaune avec, tiens, un petit chiffre qui lui porte bonheur. C'est le site de radio, c'est le site du Tour de France qui nous l'apprend. 6, Demi Vollering qui décroche sa 6e victoire d'étape sur le Tour de France femme. Elle empoche son 6e maillot jaune et devient la 6e coureuse à gagner avec le maillot jaune sur les épaules. Demi Vollering, reine incontestée du Tour 2026. Le maillot vert de meilleure sprinteuse est pour la néerlandaise Lorena Wiebes. Le maillot blanc de meilleure jeune pour l'allemande Antonia Niedermayer, elle a 23 ans. Le maillot à poids incontesté également pour la championne du monde de VTT, la néerlandaise Puck Peters, qui a croqué toutes les bosses dans les jours précédents et qui a fait une moisson de points. Et puis on va bien sûr nous être très fiers de Cédrine Kerbaol, la première française. Elle termine 10e de l'étape aujourd'hui, mais se classe 6e au classement général. C'est 2 places de mieux que l'an dernier. Cédrine Kerbaol, qui a toujours été d'une régularité exemplaire avec son équipe EF Education Oatly, son maillot rose, son numéro 85, elle a toujours été aux avant-postes et donc elle est 6e et première française de ce classement général.
0: Et pour tous ceux qui nous rejoignent à 19h37, ici sur votre radio, radio officielle du Tour de France, je vous le rappelle, vous pouvez aussi nous rappeler voilà, ce résumé de cette journée incroyable, voilà ce qui s'est passé, qu'est-ce qu'il faut retenir.
6: Ce qui s'est passé, c'est que tout s'est joué, on va dire, dans le dernier quart d'heure. Ça a été incroyable. 9 jours de course, pas un jour de repos. Et au final, ce matin, seulement 8 secondes qui séparent la première de la deuxième. Demi Vollering a 8 secondes d'avance sur Kasia Niewiadoma, la polonaise, qui veut prendre ce maillot jaune, elle qui l'avait emporté en 2024. Les deux coureuses ont fait du coude à coude. Elles se sont jamais lâchées de toute l'étape. Et dans le dernier quart d'heure, eh bien, Demi Vollering s'est envolée dans la dernière ascension du col d'Aise. Elle a placé son attaque à 500 mètres du sommet. Il y avait eu plusieurs attaques de Kasia auparavant, mais Elle n'a pas réussi à la décrocher. Demi Vollering a produit un effort assez incroyable.
4: Alors attendez, sur sa scène. Priorité au direct, Olivier. Je suis désolé, Manon Vautier Cholet au pied du podium. Ça y est, Demi Vollering est là.
3: Ouais, exactement. Elle vient de monter sur ce podium avec des petits feux d'artifice, enfin des étincelles, on va pas exagérer ici à Nice. Et ça y est, elle lève les bras, acclamée par le public et acclamée par toute son équipe de la FDJ United 16, les 6 coéquipières, dont 4 françaises qui sont juste en bas du podium et qui la regardent et qui vont la retrouver dans quelques minutes pour la féliciter de vive voix. Et là, il y a vraiment toute la FDJ 16 qui s'est évidemment déplacée, la formation française qui est là pour féliciter Demi Vollering qui, de nouveau, juste là à l'instant, eh bien, lève les bras puisqu'elle vient de remporter son deuxième Tour de France, le premier pour cette formation française.
4: Et vous avez interviewé plusieurs coureuses, voilà, qu'est-ce qu'elles ont dit?
3: Elles sont vraiment très fières. Et ce qu'elles expliquent aussi, c'est que pour elles, c'est une victoire du collectif. Demi Vollering, d'ailleurs, elle a signé jusqu'en 2028 à la FDJ United 13. Ça veut aussi dire quelque chose, hein, parce que c'est une grande leader, l'une des meilleures cyclistes au monde, elle peut aller un peu où elle veut. Eh bien, elle reste dans cette formation française, et c'est un peu ce que disent toutes ces équipières. C'est voilà, on a roulé pour elle, on a confiance, c'est une équipe où on s'entend bien. Stéphane Delcourt disait par exemple.

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1: Ah bah ça fait du bien de danser. Claude François, Alexandrie, Alexandra sur votre radio ici à 19h45.
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1: Eh bien, nous avons vraiment vibré cet après-midi. Nous avons vécu cette dernière étape du Tour de France Femmes 2026, émission spéciale de, là depuis 16h. Manon Vautier-Chollet, vous êtes voilà au pied du podium. Avec
4: oui, allez-y. Exactement, Fabien. Et je ne parle pas très fort, j'espère que vous allez m'entendre. Parce qu'en fait, il y a l'hymne néerlandais qui résonne en ce moment même pour Demi Vollering. Donc le public s'est tu. Le podium de ce Tour de France 2026, il est juste devant moi. Et ça y est, ça applaudit, je peux relever la voix. Demi Vollering, première, et qui remporte ce Tour de France 2026. Avec juste derrière elle, la Polonaise Kasian Niewiadoma. Kasian Niewiadoma, elle est deuxième avec 1 minute 18 de retard. Et puis en troisième, l'Italienne, championne d'Italie, avec son maillot italien, qui est troisième à 4 minutes 19 d'écart. Et Demi Vollering qui pleure, qui est vraiment très très émue. On l'avait vu d'ailleurs dès la toute première étape, émue, on sentait qu'elle voulait aller chercher cette victoire. Là elle est encore plus et elle discute, hein, ces trois championnes sur le podium. C'est impressionnant d'ailleurs parce qu'il y a deux ans, eh bien, c'était le podium inverse. On avait Kasian Niewiadoma à la première place, Demi Vollering à la seconde. Là c'est l'inverse, Demi qui discute un petit peu avec le public en anglais. Elle dit quand même merci beaucoup en français. C'est vrai qu'elle est dans une formation française. Et voilà, elle va remercier le public et communier un petit peu. Et ce top 3, hein, Demi Vollering à la première place, Kasian Niewiadoma.

0: Yagoma, la polonaise, en deuxième, et l'italienne Elisa Longo-Borghini à la troisième place du podium.
1: Voilà pour le podium. Merci beaucoup Manon Vautier-Cholet de nous avoir fait vivre voilà, ce Tour de France 2026 là, depuis une semaine. Merci également à Olivier Estran.
2: Merci à vous. Et moi, j'ai profité de la séquence émotion pour placer un grand remerciement à toute l'équipe qui a rendu possible cette très belle aventure durant 9 jours sur les ondes de votre radio ici. Un immense merci à Nicolas Boucard pour l'organisation logistique et technique de l'aventure. Merci à Johanna Gabric, Gilles Pined, Ibrahim Seliem, Louison Soulignac, Hélène Langlois, Virginie Lorda, Corentin Pailly, Alexandre Martin. Vous êtes magiques et c'est grâce à vous que la radio existe. Merci à Céline Guéribi et Julien Girard, pilote de moto hors pair au cœur de la course et technicien du son Radio France. Merci à Sébastien Wagon d'avoir véhiculé des tonnes de bagages chaque jour. Merci à notre consultant expert cyclisme, Mister Jean-François Bernard. Merci bien sûr à Manon Vautier-Cholet et Emma Sarango qui vous font vivre encore ces directs. À Alexandre Berthaud pour la coordination et le journal du Tour à Paris. Fanny Le Chevestrier de France Info, notre ange gardien. De la première à la dernière de tous les concurrents de ce Tour 2026, le plus costaud, le plus caniculaire. Un immense, immense respect et bravo. Vive le Tour Femmes sur votre radio ici.
1: Merci beaucoup à Olivier Estran, je le répète, de nous avoir fait vivre voilà ce Tour de France édition 2026 pour les femmes. Voilà, nous avons vibré toute la semaine grâce à vous. Voilà, vous l'avez dit, merci beaucoup aussi à Manon Vautier-Cholet. Merci aussi à toutes les équipes qui ont été mobilisées là depuis 16 heures pour vous faire vivre cette dernière étape depuis Nice avec Mathilde à la réalisation, Emma et Basile à la technique. Il y avait Yanis aussi au standard. Un grand merci à Alexandre Berthaud, vous l'avez dit, qui a coordonné les équipes hein, pendant une semaine pour nous faire vivre ce Tour de France et qui m'a bien aidé cet après-midi dans mon oreillette. Merci beaucoup Alexandre. Merci à nos reporters aussi sur place. Maxime Baquier, Sébastien Riglet d'Ici Azur, c'est important, émission en collaboration avec Ici Azur, donc merci à vous, et on revient dans un instant, d'accord ? À tout de suite.
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0: Stardust sur votre radio ici.
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0: Merci d'écouter votre radio ici, il est 20h. Belle soirée. Et tout de suite, on retrouve Décibel avec Émilie Mazoyer.
2: Salut à toutes, salut à tous et bienvenue dans la sélection d'été de Décibel avec un des invités qui m'a le plus impressionné, Éric Emmanuel Schmitt, grand romancier et dramaturge dont les œuvres sont traduites dans 48 langues. Bah, c'est aussi un immense fan de musique et partage avec vous ses chansons préférées.

0: Mozart dans vos oreilles ce soir pour accueillir Éric Emmanuel Schmitt qui vient de publier aux éditions Albin Michel Juste après Dieu, il y a Papa, un roman qui raconte l'histoire des Mozart, père et fils.
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0: Salut à tous et bienvenue dans Décibel. Vous le savez, c'est l'actu musicale tous les soirs entre 20h et 21h. Et puis ce soir, comme tous les samedis, c'est un invité qui vient partager avec nous ses chansons, sa playlist et aussi son actualité. Ce soir, donc, Éric Emmanuel Schmitt, notamment de l'Académie Goncourt. Hein, ses livres traduits en 48 langues qui atteignent des tirages vertigineux et ses pièces qui sont jouées régulièrement dans plus de 50 pays. Peut-être est-il ce soir pour la première fois DJ. Bonsoir Éric Emmanuel Schmitt.
3: Bonsoir.
0: Bienvenue dans Décibel. Je suis très contente de vous rencontrer pour la première fois. C'est un peu impressionnant. Vous savez que vous êtes un peu impressionnant.
3: Mais je ne mords pas sauf ce rendez-vous.
0: Non, mais je n'ai pas pris rendez-vous. C'est un Doctolib un peu spécial. Nous parlerons donc ce soir de musique, évidemment. Et de musique, il en est question dans votre nouveau roman, Juste après Dieu, il y a Papa, l'histoire des Mozart, donc père et fils. C'est pas la première fois que vous vous intéressez à Mozart. Il y a une vingtaine d'années, vous racontiez comment Mozart vous avait sauvé la vie, c'est ça ?
3: Oui, j'avais écrit Ma vie avec Mozart pour montrer comment, pendant une dépression d'adolescence, tout d'un coup, la lumière était revenue, ou plutôt la musique m'avait ramené dans le monde au désir de vivre, et c'était la musique de Mozart.
0: 20 ans plus tard, donc, Mozart, on va dire que dans votre roman, vous lui donnez pas forcément le très beau rôle. C'est pas un fils très loyal pour son père.
3: Mais est-ce qu'il y a des bons fils ? Je pense qu'il y a peut-être plus de bons pères que de bons fils. Non, parce que être père, c'est un engagement. Être père, on choisit d'être père ou on accepte d'être père. Alors qu'on choisit pas d'être fils, on est forcément le fils de quelqu'un. Et donc, c'est deux façons de s'engager dans la vie très très différentes. Et le père a souvent un amour plus altruiste, parce que ce qu'il veut, c'est le bien et la réussite de son fils. Alors que le fils a un amour assez égoïste. Il veut que son père ou sa mère se comporte comme un bon père ou une bonne mère. On part pas au même étage. Oui. Après, on peut arriver à se retrouver entre les étages. Mais au départ, on part pas dans les mêmes étages. Donc, en fait, j'ai beaucoup d'affection pour Léopold Mozart parce que je trouve que c'est un père extraordinaire qui va beaucoup souffrir ensuite de la séparation avec son fils. Mais j'aime d'amour Wolfgang Amadeus Mozart, qui d'ailleurs, peut-être dans ses rapports avec son père, me ressemble un peu plus. C'est-à-dire, pense à lui d'abord avant de penser à son père, pense à se réaliser. Et je crois que c'est dans le destin des fils, il faut qu'ils prennent de la distance par rapport à leur père, qu'ils coupent même parfois la relation avec leur père pour dire je vais vivre ma vie et non pas celle que tu as rêvée pour moi. Ouais. Et c'est là qu'on commence à être un adulte. Donc en fait, le terrible dans la relation père-fils, c'est que le fils doit à un moment tuer symboliquement le père. Alors que jamais un père, jamais une mère ne veut tuer symboliquement son enfant.
0: Oui. C'est drôle que vous parliez de vous, puisque vos parents sont des sportifs,
3: oui.
0: Et vous êtes devenu un écrivain.
3: Oui.
0: Je pense que vraiment, dans une classe d'enfants, il y a vraiment les deux gangs, les sportifs d'un côté, les intellos de l'autre. Ça, c'était une façon, oui, de vous éloigner, de vivre votre vie. Et est-ce que ça a posé, si ce n'est problème, au moins question, à votre père, de dire, mais tu n'es pas comme moi, tu ne vas pas être sportif.
3: Alors, en fait, pour eux, être sportif, c'était vraiment une vocation et ils étaient extrêmement doués puisque ma mère a été championne de France de course pendant 20 ans.
0: C'est leur carrière aussi.
3: Oui, c'est leur carrière aussi. Et en fait, moi, du coup, j'ai fait enfant beaucoup, beaucoup, beaucoup de sport. C'était une donnée qui appartenait à la vie quotidienne, beaucoup plus que tous mes camarades. Mais mes parents n'étaient pas des sportifs bornés. Ils avaient un goût énorme de la culture. Ils m'emmenaient au théâtre, à l'opéra, au concert. Il y avait énormément de livres à la maison. On écoutait des disques. Cette part-là, je l'ai plus reçue que l'autre. Voilà. Mais ce n'était pas contre eux. Par contre, j'ai importé de leur pratique sportive certains principes. C'est-à-dire, par exemple, l'idée que si on s'entraîne, on peut repousser ses limites et devenir meilleur. Et ce qui compte, c'est de se servir du temps pour devenir meilleur. Le temps est un ami. Le temps est quelque chose qui permet de faire des progrès. Et moi, j'ai importé cet idéal d'excellence et du travail sur soi dans le temps, dans ma vie intellectuelle et artistique. Donc, en fait, je leur dois énormément. Je les ai déçus en n'étant pas sportif, mais ils étaient assez fiers quand même du fait que j'avais bien reçu d'eux et le goût des arts et les impératifs du sport sans faire de sport.
0: Et la discipline sportive s'applique également dans la préparation de Décibel. Éric Emmanuel Schmitt a été parfait de nous envoyer une liste de chansons à partager avec vous ce soir. La première, faut-il la présenter ? Allez, juste pour le plaisir. Un homme heureux, William Scheller, en solitaire, juste

0: Claire en solitaire, cet album live sorti en 1991. Je pense toujours aux quelques dizaines de vénards qui étaient dans la petite salle du studio d'Avou pour entendre William Scheller interpréter ses titres. C'est donc son troisième album live, mais c'est surtout l'album qui a sonné la renaissance de William Scheller et le retour d'amour du public français. Est-ce que c'est important pour vous la musique, Eric Emmanuel, dans la vie de tous les jours?
1: Ah oui, pas de journée sans musique, impossible. Je peux éventuellement ne pas lire, éventuellement ne pas écrire, bon, difficilement, mais alors impossible d'avoir une journée sans musique, bien sûr.
0: On parlait tout à l'heure de Mozart et de sa musique qui vous a sauvé la vie à l'adolescence, qui vous a redonné le goût de vivre, plutôt. Est-ce que des musiques moins savantes aussi vous touchent et
1: oui,
0: vous transportent?
1: Oui, là, par exemple,
0: Scheller, ouais.
1: Scheller, bon, enfin, en même temps, c'est assez savant, oui. Si on regarde le détail des harmonies, etc., etc.
0: C'est vrai.
1: Non, pour moi, il faut que la musique a un caractère d'évidence, qu'elle soit savante ou pas savante. Parce que Mozart, c'est très savant, c'est le musicien le plus savant de son époque, parce qu'il est surentraîné, oui, très jeune, et en même temps, c'est évident, c'est la clarté du génie, quoi.
0: Ah oui, première écoute, on sait ce que ça nous fait.
1: Exactement, et c'est inépuisable.
0: Oui, c'est vrai.
1: Parce que c'est ça, les grandes œuvres. Non, j'ai besoin... La musique me recentre. La musique, à la fois, elle me débarrasse de moi-même, puisque écouter, c'est faire le vide de soi en soi. Donc, c'est une belle expérience d'être débarrassé de soi, à certains moments. Quand soi, ce n'est que des soucis, des responsabilités pesantes, des agacements, etc. Ouais. Donc, je me débarrasse de ça pour être dans un univers où, tout d'un coup, l'harmonie et la beauté des sons comptent. Et puis après, je me rejoins plus... Une fois que je me suis débarrassé de moi-même, je vais me rejoindre plus profondément. C'est-à-dire, je vais retourner à l'essentiel, ce qui compte, les gens que j'aime, les choses importantes que j'ai à faire, faire attention à la lumière qui m'entoure, etc. Ce sont vraiment des... Oui, ce sont des purges spirituelles.
0: Donc, impossible d'écouter de la musique en écrivant, si
1: impossible.
0: Je suis. En revanche, plutôt chouette d'écrire après avoir écouté de la musique.
1: Ah oui, parce qu'elle vous conduit quelque part. Oui. Elle vous conduit vers un lieu de vérité qui est une part de vous-même. Bien sûr, elle met en condition.
0: Alors,
1: c'est mieux que la drogue.
0: Ah, notez-le les jeunes qui nous écrivaient. Eric Emmanuel Schmitt a testé et approuvé la musique, c'est mieux que la drogue. Juste après Dieu, il y a papa, c'est votre nouveau roman qui raconte donc cette relation père-fils chez les Mozart. Alors je suis allée fouiller un petit peu dans les grands tubes de la chanson française, les pères et les fils. Il y a les pères qui s'adressent à leurs fils. Pascal Obispo chante Millésime quand il devient papa.

0: Il y a aussi Daniel Guittard. Là, c'est le fils qui parle de son père. Et la chanson, c'est Mon Vieux.
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0: Et plus joyeux, les Toulousains Big Flo et Oli, qui parlent de leur papa.
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1: Ouais. Je connaissais pas, j'aime bien.
0: Big Flo et Oli, papa. Alors c'est très joli, d'autant plus que le père de Big Flo et Oli vient d'Amérique du Sud. Il est venu en France pour devenir chanteur musicien de salsa. Et alors eux deviennent des stars. Lui n'est pas devenu une star. Donc et maintenant, les fans de Big Flo et Oli aiment écouter la musique du papa. Donc oui, voilà, l'histoire est belle.
1: Et, belle transmission.
0: Jolie transmission. Et donc évidemment, oui, ça m'a fait penser à votre
1: roman. Oui, parce que Léopold Mozart, le père de Wolfgang Amadeus Mozart, je lui fais dire dans le livre, je suis un compositeur médiocre, je n'ai réussi qu'un seul chef-d'œuvre, Wolfgang. Ouais. Son chef-d'œuvre, c'est son fils.
0: Oh, c'est beau, hein, c'est beau. Alors vous aussi, vous êtes devenu papa.
1: Oui.
0: Alors, ça aussi, j'imagine que...
1: Alors moi, je suis convaincu d'avoir fait deux chefs-d'œuvre.
0: Ah, hein. Bravo.
1: Je vous dis tout de suite.
0: Des disques d'or.
1: Oui, je suis un papa tardif, mais tellement heureux et tellement disponible et attentif, ce que je n'aurais peut-être pas été plus jeune.
0: Ouais.
1: Et jamais de ma vie, je l'ai senti cela, sauf quand j'étais auprès de ma mère. Quand j'étais auprès de ma mère, que j'ai adoré plus que tout, j'avais le sentiment d'être au centre du monde. Et quand ma fille est arrivée, je l'ai prise dans mes bras et je me suis dit, ça y est, je suis de nouveau au centre du monde. Et elle pense la même chose.
0: Waouh, vous verrez quand elle se mettra à écouter la bande originale de La Reine des Neiges, on en reparlera. Éric Emmanuel Schmitt, pour le moment, c'est encore nous qui choisissons la musique. Edith de Préto, alors ça, c'est un artiste que vous aimez beaucoup. Vous aimez sa voix, il a un timbre hyper particulier, on adore ou on déteste. Hein.
1: Ah oui, moi j'adore, il a un timbre, il donne un poids à chaque mot, c'est coloré de sentiments, c'est surprenant. En fait, il a rien... qui correspond au canon d'emblée de la séduction.
0: Oui.
1: Et du coup, sa séduction est encore plus puissante que les autres parce qu'il nous prend par surprise.
0: C'est tellement bien dit, mais c'est ça. Écoutez, Éric Emmanuel Schmitt, il a le sens de la formule. Alors la chanson Kid, si vous ne la connaissez pas, les amis, on va l'écouter, puis après on fera un petit débrief ensemble. Tout le début de la chanson, c'est le père qui parle à son fils. Le père veut un fils viril, veut un fils puissant, veut un fils très masculin, avec tout un tas de détails qui mènent à la masculinité que vous entendrez dans les paroles de la chanson. Et puis à la fin, Edith de Préto reprend sa voix et dit « mais moi, mais moi ». Et il lui répond.

0: un dialogue père-fils. Tu l'as vraiment gratiné. Éric Emmanuel Schmitt, ça vous fait aimer encore plus Eddy de Pretto.
1: Ah oui, vraiment. il est toujours surprenant, intense, profond. C'est vraiment... Il a aussi lui un caractère d'évidence et si vous ouvrez l'oreille ou si vous le regardez, ça y est, vous entrez dans parfois dans ses douleurs, dans ses souffrances et en même temps dans sa force parce qu'elle a finalement la réponse du fils, elle est plus forte que la déclaration viriloïde du père.
0: C'est vrai.
1: Donc la vraie force, elle n'est pas là où on l'attend et dans les clichés de la force. J'adore.
0: Kid Eddy de Pretto. Alors on poursuit avec un souvenir très très chouette des Jeux Olympiques Paris 2024. Mmh. Comment vous l'avez vu, vous Céline, vous étiez à la télé, vous étiez sur place?
1: Moi j'étais à la télévision, j'étais en Belgique, j'étais ému par cette cérémonie. Et puis alors quand on savait pas exactement si elle chanterait, si elle chanterait pas, etc. Et tout d'un coup, cette tour Eiffel majestueuse, elle au premier étage, parlant à Paris sous la pluie, enfin une image absurde.
0: C'est vrai.
1: Et dans cet absurde, elle met de la grandeur, elle met du drame, elle met du poids. Enfin voilà, c'est une image surréaliste et c'est gravé dans nos mémoires pour toujours.
0: Vous irez la voir en concert à la rentrée?
1: Oui.
0: Avez-vous place?
1: Non. J'ai mes introductions.
0: Hey, bravo, bravo, j'en attendais pas moins de vous. L'hymne à l'amour, à la radio, là c'est pour tout le monde, et les concerts c'est pour ceux qui ont des billets. Ou le bras long.

0: Lyon live à la Tour Eiffel pour la cérémonie d'ouverture des JO Paris 2024. Grand souvenir, merci.
1: Ouais, c'est prodigieux de chanter comme ça.
0: C'est vrai. Vous chantez du Céline Dion sous la douche ou pas? Ou au karaoké?
1: Celle de ma douche pourra vous répondre.
0: Je prends rendez-vous immédiatement. Je veux savoir. Vous écoutez ici et en ce samedi soir, on écoute les chansons préférées d'Éric Emmanuel Schmitt. A tout de suite.
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0: Et ce soir, notre invité, c'est Éric Emmanuel Schmitt. Il écrit des romans, des essais, des pièces de théâtre aussi. Et ça vous fait voyager partout dans le monde, cet immense succès international. Là, vous revenez de Chine. Oui. Le prochain voyage, c'est où? Vous savez déjà ou pas?
1: J'étais en Bulgarie et la semaine prochaine, je serai en Croatie.
0: Oh là là.
1: Oui, les livres sortent partout, les pièces sont jouées, et moi j'en profite. C'est extraordinaire d'arriver dans un pays et de rencontrer immédiatement des artistes, des metteurs en scène, des comédiens, des journalistes, etc. J'ai un concentré de ce que peut être un pays à travers ses intellectuels et ses artistes. C'est formidable.
0: Et ça vous fait aimer encore plus ou ça vous fait questionner votre amour pour la France et la Belgique, puisque ce sont vos deux pays?
1: Ah ben moi, je me suis rendu compte à l'étranger que j'étais perçu comme un auteur français,
0: ouais,
1: avec des qualités qu'ici on oublie finalement, parce qu'on fait toujours du French bashing.
0: Toujours, notre spécialité.
1: Mais c'est-à-dire ce mélange de légèreté et de profondeur, très 18e siècle en fait. C'est resté comme une empreinte à l'étranger. Et puis cette voilà, cette comment dirais-je, ce goût des histoires, mais en même temps avec un goût de la légèreté, ça leur semble extrêmement français. Or, quand on est en France et qu'on dit ça, personne n'a l'impression que c'est français, quoi. Les gens prennent des pauses pour dire « moi je suis profond, moi je suis intelligent, moi je suis ceci, moi je suis cela ».
0: Éric Emmanuel, je suis de vous parler de Mozart, de son père, de leur histoire, de l'enfance de Mozart après la mort du père dans, oui, votre nouveau roman, juste après Dieu, il y a papa. Qu'en ont pensé les Autrichiens qui sont très protecteurs avec Mozart?
1: Ah, il n'est pas encore paru en Allemagne, mais
0: ni en Allemagne, en Autriche.
1: Non, mais ça, bah, attendez, il vient de sortir. Hein.
0: Oui, je sais, mais moi je pensais que vous aviez des sorties mondiales comme Metallica.
1: En fait, j'ai eu parfois des sorties mondiales. Oui, hein. Par exemple, Ma vie avec Mozart était une sortie mondiale.
0: Ouais.
1: Mais là, on n'a pas eu le temps parce que j'ai fait le texte que cet été. Donc, on n'a pas eu le temps d'organiser. En fait, il faut que je donne le texte très en avance pour qu'on fasse des sorties mondiales.
0: Oui, parce que les traducteurs travaillent tous en même temps.
1: Dans les 6 mois, il y a un an, ça va sortir partout. Mais dans les 6 mois, il y a un an.
0: Mais j'imagine, oui, que vous attendez avec impatience ce moment-là.
1: Ah, oui, parce que Ma vie avec Mozart, autre livre que j'avais écrit sur Mozart, Mein Leben mit Mozart.
0: Sehr schön.
1: Avait été un gros succès, une, ouais, grosse erfure. Et donc j'espère qu'ils vont bien recevoir aussi celui-là.
0: Éric Emmanuel Schmitt, on se replonge dans les chansons que vous avez choisies pour nous ce soir. Alors, la dernière qu'on a écoutée, c'est une performance vocale incroyable. C'est Céline Dion qui chante l'hymne à l'amour. Là, c'est tout à fait différent. C'est la bande originale des Choses de la vie. Mmh. Voilà, un film avec Romy Schneider et Michel Piccoli. C'est la chanson d'Hélène. Donc, ce qui nous prouve que vous avez un goût pour les grandes voix, mais aussi
1: les voix fragiles.
0: Pour les voix, oui, plus fragiles.
1: Non, mais c'est surtout que je suis fou de Romy Schneider. Comment ne pas être bouleversé par cette femme, par sa beauté, par sa fragilité, par son rayonnement, par sa lumière.
0: Vous l'avez découverte avec quoi, vous vous souvenez? Sissi Impératrice. Quand vous
1: non, non, bah, c'est non. pas mon truc, Sissi.
0: Non,
1: non. C'était d'emblée les films de Sautet que j'adore.
0: Ah oui, d'accord.
1: Particulièrement le film où elle aime deux hommes, c'est Montand et comment ça s'appelle
0: César et Rosalie.
1: César et Rosalie. Mais je le revois encore. Ouais. Et à chaque fois, je le trouve plus profond, ce film.
0: Il est incroyable.
1: Oui, oui. Tellement beau, ce film. Et tellement... Il indique tellement ce que pourrait être le chemin de la liberté amoureuse. Donc, j'aime beaucoup.
0: La chanson d'Hélène, vous allez entendre la voix fragile, oui, et forte, à la fois, de Romy Schneider.

0: Chanson d'Hélène, musique de Philippe Sard et paroles de Jean-Loup Dabadie. Vous teniez Éric Emmanuel Schmitt à ce qu'on cite Jean-Loup Dabadie.
1: Oui, parce que c'est un écrivain merveilleux. Regarde, pour dire la fin d'un amour, je regarde le soir tomber dans les miroirs. C'est magnifique, c'est tout simple. Et l'amour sans amitié, c'est ce qui a condamné cet amour, c'est un amour sans amitié. Enfin, voilà, c'est en trois mots. Comment...
0: C'est ça qui est très fort.
1: Oui, voilà. C'est du grand art, l'air de rien.
0: Ouais, les grands paroles. C'est ça, les choses de la vie. Film de Claude Sautet, sorti en 1970, et que vous pouvez voir quand vous voulez maintenant, avec la magie des plateformes de streaming. Vous avez déjà écrit des chansons ?
1: J'en ai écrit une. J'aimerais bien en écrire.
0: Ouais, hein.
1: En fait, je viens d'en écrire une. C'est un cadeau extraordinaire de Michel Legrand.
0: Oh.
1: J'ai été ami avec Michel Legrand et il a écrit la musique de mon deuxième film, Oscar et la Dame Rose. Et en fait, Macha Meryl, son épouse, m'a appelé en disant, tu sais que voilà, il y a des musiques de lui qui n'ont pas eu de parole, on n'a pas eu le temps de les faire. Et il a pensé à plusieurs écrivains et il y en a une qui est pour toi. Et je lui dis, pourquoi elle est pour moi? Il me dit, bah d'abord parce qu'il voulait qu'elle retourne en Belgique parce qu'il l'avait fait pour Jacques Brel.
0: Oh.
1: Jacques Brel est mort avant d'avoir mis des mots sur cette musique. Donc il dit, ça va retourner en Belgique. Puis il me dit, et puis tu verras, elle est tellement compliquée que il n'y a que toi qui peux faire. Parce que moi, je suis musicien, j'ai appris juste à lire la musique, etc., etc. Et donc voilà, j'ai écrit une deuxième chanson et j'espère bien qu'on va faire cet album à plusieurs écrivains. Des grandes chansons.
0: De Michel Legrand.
1: De Michel Legrand, qu'il n'aura pas entendu, mais qu'il aura écrit.
0: Et vous choisirez l'interprète de la chanson dont vous avez signé le texte ou pas?
1: Je pense qu'on va le choisir ensemble avec Macha.
0: Oh, j'ai hâte. Oh, ça, c'est un projet extrêmement séduisant. Aurel San est dans la liste des chansons que vous avez choisies, Éric Emmanuel Schmitt.
1: Honnêtement, je ne sais pas pourquoi, j'avais une attitude un peu hostile par rapport au rap, parce que, sans doute une question de génération.
0: Ouais.
1: Et puis, quelqu'un m'a fait écouter plusieurs artistes, et alors Aurel San, c'est celui qui m'a le plus séduit, il y en a d'autres qui m'ont séduit, c'est celui qui m'a le plus séduit, parce que je me disais, ça y est, on retrouve la chanson à texte, et je me réjouis de son succès.
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0: Jolie balade dans la vie d'Orelsan, de la maternelle à son mariage, la quête. Et évidemment, il y a une phrase clé dans cette chanson, Eric Emmanuel Schmitt, une expression très importante, c'est « mon père est fier ».
1: Oui.
0: Ah, parce qu'on fait tout ça, on arrive finalement au jour où il se marie, et son frère filme, et sa sœur anime le mariage, et son père est fier. La fierté du père pour son fils, la loyauté du fils pour son père, ça c'est au cœur de votre nouveau roman, oui. Juste après Dieu, il y a papa. Voilà, le père de Mozart est très fier de son fils qui était en adoration, en admiration devant son père, finit par se rendre compte que c'est juste un humain.
1: C'est le destin de voilà. Tous les fils et tous les pères.
0: Plus être vraiment très, très loyal. Je parle de la loyauté parce qu'il y a un autre personnage dont on n'a pas parlé dans votre livre. C'est la sœur.
1: Ah oui, Nannerl.
0: Nannerl, qui, elle, mériterait des merci et des bisous et des compliments parce qu'elle, elle reste avec le père. Alors oui. Qu'elle aurait pu se barrer avec un beau militaire et faire un beau mariage. Elle est restée avec Léopold Mozart pour s'occuper de lui. Et Wolfi, lui, il est parti.
1: Il est parti.
0: Mais c'est Wolfi qu'on aime.
1: Oui, parce que oui, lui, il a eu l'audace de partir, l'affirmation ah ouais. de sa liberté pour créer tout ce qu'il voulait créer. Il fallait qu'il quitte Salzbourg et ce poste chez le prince archevêque de Salzbourg. Elle a été élevée d'une façon très ambiguë, c'est-à-dire d'un côté elle a eu l'accès à la grande culture et elle est une virtuose, elle est une grande musicienne, etc. Mais d'un autre côté, à 18-20 ans, elle doit suivre le destin des femmes, rentrer dans l'ordre. Et elle rentrer dans l'ordre, c'est quoi? Au moment où elle pourrait quitter la maison, Madame Mozart, la femme de Léopold, la maman de Nannerl et de Wolfgang, meurt à Paris, ici dans le quartier des Halles. Et du coup, elle se sacrifie.
0: Ouais.
1: La dimension sacrificielle des femmes était inscrite dans leurs conditions.

0: maintenant partout dans le monde, si vous nous écoutez sur Internet, même sur une île reculée, forcément le libraire le plus proche aura le livre à un moment ou à un autre. Et oui, évidemment, ça parle de la famille Mozart, mais ça parle de nos familles à nous aussi. Je trouve vraiment que, voilà, on se reconnaît. Alors, vous verrez bien dans quel personnage vous vous reconnaissez, puis après vous ferez votre autocritique à la maison. On va écouter Santa maintenant.
1: Oui.
0: Santa qui avait commencé sa carrière en chantant en anglais de l'électropop avec le groupe iPhone iPhone. Là, elle est en solo. C'est un piano-voix. Tout à l'heure, on a commencé avec William Scheller en piano-voix. Là, Santa, c'est la même chose.
1: J'aime bien le piano-voix.
0: C'est vrai, ça vous plaît. Vous jouez du piano ?
1: Oui, oui, je joue du piano. Oui. Mais j'aime bien le piano-voix parce que tout d'un coup, c'est comme si on avait la vérité de quelqu'un. Il est tout nu. La voix, elle est toute nue avec le piano. Et on entend si c'est sincère ou si c'est pas sincère, si c'est juste ou si c'est pas juste. C'est comme une confidence. Il n'y a pas tout l'apparat du studio, de l'habillage sonore, etc. Donc c'est une épreuve de vérité. Et cette Santa me fascine par sa force de caractère. Moi, j'ai fait une émission de télévision avec elle qui m'a permis le week-end de la campagne. Donc,
0: oui, ah.
1: Donc j'ai passé du temps avec elle, donc je la connais. Et elle me fascine par d'abord ses dons et ensuite sa force d'affirmation d'elle-même. Moi, j'adore les femmes fortes. Je sais pas pourquoi. Bah parce que c'est souvent une force qu'on n'attend pas d'elle et qui est. Il a fallu longtemps qu'elle soit plus forte que les hommes pour pouvoir être forte. Là, on n'en est plus tout à fait là, mais la force continue à me fasciner.
0: Santa, popcorn salé qui figure donc en belle place dans la liste des chansons choisies pour vous ce soir par Eric Emmanuel Schmitt.

0: la voix toute nue de Santa Popcorn Salé. Juste avant qu'on écoute la chanson, Eric Emmanuel Schmitt, vous nous disiez à quel point vous aimiez les femmes fortes. Est-ce que c'est pour ça que c'est Madame de Sévigné qui sera à l'honneur de la 30e édition du Festival de la Correspondance de Grignan, dont vous êtes le directeur artistique et le président?
1: Oui, j'ai ce bonheur depuis plusieurs années de diriger ce festival unique en France, le Festival de la Correspondance, qui est à Grignan. Pourquoi? Parce que Madame de Sévigné écrivait des lettres à sa fille adorée qui avait épousé le seigneur de Grignan. Et elle est enterrée à Grignan.
0: Et c'est dans la Drôme provençale.
1: C'est un magnifique village entouré de champs de lavande. C'est absolument magique comme endroit. Et on lit les grandes correspondances dans la cour du château. Des grands comédiens et comédiennes viennent les lire. Et dans la journée, il y a des cafés littéraires. Alors, il se trouve que cette année, c'est le quadricentenaire de Madame de Sévigné.
2: Wow.
1: Et donc, voilà, le Festival de la Correspondance prendra un thème très sévigné. C'est depuis 4 jours un thème chaque année. C'est la correspondance comme miroir d'une époque, miroir des mœurs d'un temps. Donc, il y aura des correspondances de Madame de Sévigné, mais il y aura aussi plein d'autres correspondances. Claire Kem viendra lire la correspondance de Madame de Pompadour. Il y aura la correspondance de Stephen Zweig avec Romain Rolland, la correspondance de Jean Zay, la correspondance de Georges Sand avec Alexandre Dumas, ces deux-là, ce sera Macha Méry, les Francis Perrin qui viendront les lire. Enfin, il y aura plein de choses magnifiques pendant une semaine et surtout une ouverture dans la cour du château avec un opéra qui n'est plus joué depuis 2 siècles et qui s'appelle Ninon chez Madame de Sévigné. Et qui donc fait rencontrer ces deux femmes spirituelles qui étaient Madame de Sévignon et Ninon de l'Enclos. Et on va redécouvrir cet opéra le soir de l'ouverture. Et puis, comme il y a une tradition depuis que je dirige ce festival, c'est qu'à chaque fois, l'ouverture, ça c'est la pré-ouverture, mais l'ouverture c'est une correspondance moderne, écrite par deux contemporains. Et donc, cette année, je m'y suis collé.
0: Ah, vous avez écrit à qui?
1: Voilà, j'ai écrit à un jeune homme que je trouve absolument brillant, qui s'appelle Nathan Devers, qui est philosophe, écrivain, etc. C'est moi, avec 40 ans de moins, puisqu'il a fait Normalsup, comme moi, la revue.
0: Même parcours,
1: ouais. À l'âge des philos, et puis s'exprimant à la fois dans la fiction et dans l'essai. Et depuis des mois, on échange une correspondance sur le thème « Aimer son époque ou pas ».
0: Oh, c'est vertigineux.
1: Oui, comme vous dites.
0: Eh bien, si vous avez envie de célébrer l'art des belles lettres que l'on s'écrit, que l'on reçoit, l'art épistolaire, donc rendez-vous à Grignan, Festival de la Correspondance, c'est la 30e édition, et c'est du 6 au 11 juillet, présidé donc par Eric Emmanuel Schmitt. Alors, quand on ne peut pas s'écrire, parce qu'on n'ose pas, parce qu'on n'est plus ensemble, parfois on s'écrit des chansons. Mmh. C'est ce que Véronique Sanson a fait après sa séparation avec Michel Berger. Ils sont passés des messages par chansons interposées pendant des années. Eux, si une correspondance existait, une correspondance secrète, ce serait dingue de tomber dessus. Je pense que ce serait magnifique.
1: Oui, je ne sais pas d'ailleurs si elle existe.
0: Je ne crois pas.
1: Je crois pas.
0: Sanson, c'est qu'elle, elle n'a plus jamais... Elle l'a quitté quand même assez...
1: Brutalement.
0: Donc elle n'a jamais osé revenir, mais qu'elle lui envoyait des messages par chansons. Je crois qu'il ne reste que les chansons.
1: Bah, c'est-à-dire que je pense que leur relation vivait en générant toutes ces chansons. Donc ils ont su faire quelque chose, et de leur amour et de leur séparation, bravo. Mais ça, c'est le propre des artistes.
0: C'est ça, ils sont trop forts. On va écouter une chanson des tout débuts de Véronique Sanson, et elle s'appelle « Amoureuse ».

0: Des débuts, quel début de Véronique Sanson avec Amoureuse. Alors au contraire, nous c'est la fin, Éric Emmanuel Schmitt, la fin de cette heure passée ensemble. Merci, hein, vraiment.
1: C'est un plaisir.
0: Oh, j'ai adoré. Je recommande à tout le monde la lecture de Juste après Dieu, il y a papa, votre nouveau roman chez Albin Michel. On attend de pied ferme cette chanson avec la musique de Michel Legrand. Alors, j'espère que ça arrivera dans les mois qui viennent, ou allez, 2027, qui n'est pas que l'élection présidentielle. Moi, j'aurais qu'il y ait autre chose comme actualité.
1: Alors, on souhaite tous.
0: Voilà, hein, un petit peu de musique, ça nous fera plaisir. Et vous nous avez soigné pour votre départ. Vous avez fait une belle entrée, vous allez faire une sortie fracassante. Jean Ferrat chante les mots d'Aragon. Que serais-je sans toi ? Pourquoi ?
1: C'est tellement bouleversant ce poème d'abord.
0: Oui.
1: D'Aragon, parce que « Que serais-je sans toi qui vint à ma rencontre ?» c'est-à-dire ce chant d'amour d'Aragon, c'est pour Elsa, qui est comme le foyer essentiel de sa vie, quoi. C'est moi, je ne crois qu'à ça, aux rencontres qui changent les vies. Moi, j'ai le bonheur d'avoir des rencontres qui ont donné une structure à ma vie. Et évidemment, la rencontre amoureuse, c'est la plus importante. Voilà, on se pose plein de questions et puis tout d'un coup on a la réponse. La réponse, c'est la rencontre d'un être qu'on aime. Et puis surtout, qu'on consente à aimer, parce que c'est ce qui est très beau dans le poème d'Aragon, c'est cet amour, il se présente, mais il lui dit oui. Tellement, moi je me bats beaucoup avec mes neveux, avec la génération qui a autour de 30 ans. Je leur dis, mais engagez-vous. Et ils ont un grand problème à l'engagement. Ils réfléchissent comme des consommateurs qui font une étude de marché. Non, c'est voilà, il faut consentir à aimer. Il faut accepter de ne plus être la première personne, mais la deuxième, et de s'engager.
0: Consentir à aimer, quel beau slogan. Éric Emmanuel Schmitt, président, merci d'être venu nous voir. À très bientôt.
1: Merci, avec plaisir.

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compositrice, interprète, Domi a 28 ans. Elle est originaire d'Aime-la-Plagne et partage sa vie entre Montréal et la Savoie. 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
8: L'endroit est pittoresque. Voyage au centre d'un Paris méconnu. Il suffit de franchir une porte, rue du Faubourg Saint-Denis, toute proche de la cave épicerie Jules, se faufiler dans une longue arrière-cour et entrer dans un hangar d'un autre temps. À l'intérieur, un alambic à la Jules Verne. On pensait que fabriquer de l'alcool en plein Paris était proscrit depuis 1925. C'était sans compter sur la dextérité et l'obstination du Al Capone de Paname, Nicolas Jules.
9: J'ai voulu créer une distillerie à Paris. Parce que Paris, justement, c'était une sorte d'anti-terroir. On avait une terre vierge pour aller créer et tout l'écosystème d'influence, d'énergie créative qu'il y avait à Paris, de cette beauté comme ça qu'on pouvait exploiter. Alors c'est un très bel alambic Holstein qui vient du sud de l'Allemagne, près de la frontière suisse, et avec une partie qui est ce qu'on appelle un pot style, un petit alambic de peau, qui donne quelque chose de généreux, de puissant, et à droite, on a une colonne qui ressemble plutôt à un saxophone de distillation et qui peut prendre différentes tonalités en fonction des réglages qu'on lui soumet.
8: Nicolas Jules distille Mar de Bourgogne, Armagnac, gin et vodka. En 2024, il est approché par une bande d'amis de Montmartre. Ensemble, ils décident, en partant du Mar des fameuses vignes de la Butte, d'élaborer un alcool qui titrera 25 degrés. La Montmartroise est née dans un flacon au joli design, en 70 centilitres 49 euros ou en mini 20 centilitres 22 euros. Entre finesse et puissance, on est séduit par les notes citronnées et de framboise de la liqueur. Au même titre que le Sacré-Cœur ou le Moulin Rouge, la Montmartroise devient le symbole de la Butte. Delphine Socha, présidente de l'entreprise.
10: À mon mari et moi, on s'est dit qu'il manquait quelque chose à Montmartre, un produit qui pouvait être l'identité du quartier. On vit au pied des vignes. Et ça faisait longtemps qu'on trouvait que c'était dommage qu'on jette le mar, et puis on s'est dit qu'on pouvait en faire quelque chose de chouette, quelque chose de convivial. Et avec Nicolas, on a d'abord une recette, Nicolas, puis d'autres Montmartrois, une recette à partir de l'ADN des vignes.
8: Comment vous conseillez de boire la Montmartroise?
10: Eh bien, vous pouvez la boire pure, avec de la glace, ou avec du Schweppes pour en faire un spritz.
8: Que dire d'autre de la Montmartroise? Rafraîchissante, peu sucrée, la puissance aromatique est là, c'est vraiment bon. Où trouver cette liqueur? Sur la Butte Montmartre, bien sûr, et dans nos bistrots de Paris préférés.
9: Alors par exemple, il y a l'iconique Bar à Bulles, hein, le bar du Moulin Rouge à Montmartre. On a aussi le Nazir et le Saint-Jean qui sont vraiment des brasseries aussi pareilles de Le Pic où on retrouve cette vibration montmartroise. Et puis on a aussi des fans absolus comme le Gerstang ou Bacave qui sont où là leur clientèle sont devenus des Montmartrois de cœur, hein, puisqu'ils ont vraiment c'est des endroits où la Montmartroise est consommée vraiment de manière assez systématique, quoi.
8: Et la Montmartroise est en vente également dans les caves épicerie fine Jules, dont le navire amiral se trouve au 54 rue du Faubourg Saint-Denis dans le 10e arrondissement. Et là c'est le paradis des gourmands.
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11: Dans Toujours à la page, je vous emmène dans une forêt extraordinaire. Extraordinaire et inquiétante à la fois. Celle de Chimère tropicale, un dernier livre de Corinne Morel d'Arleux, paru chez Dalva. Femme politique repentie, écologiste convaincue, Corinne Morel d'Arleux a d'abord écrit des essais pour transmettre ses convictions, mais depuis quelques années, c'est aussi à travers le roman que cette dromoise a choisi d'exprimer sa fascination pour la nature. Et c'est en Inde du Sud, lors d'une résidence d'écriture, que l'autrice a imaginé cette histoire, l'histoire d'Ariane, infirmière en psychiatrie qui n'a jamais quitté ses montagnes mais rêve de jungle. Alors le jour où un double accident d'avion improbable se produit dans une forêt tropicale éloignée, Ariane trouve l'occasion de rejoindre cet univers fantasmé. Un univers de moiteurs, de crocs, de mystères, de magie, où elle croisera un homme jaguar, des chamans, des morts inaccomplis et l'inquiétant Cadillac qui la poursuit comme une ombre. Vous l'aurez compris, la place de l'imaginaire dans le livre de Corinne Morel-Darleux est centrale. Alors je lui ai demandé quelle était pour elle la place de l'imaginaire, son importance dans la vie.
0: J'ai l'impression que c'est un sujet d'une actualité brûlante, cette question de la place de l'imaginaire. D'abord parce que j'ai l'impression qu'on est nombreuses et nombreux à avoir de plus en plus besoin de se réfugier dans l'imaginaire pour de temps en temps échapper au réel qui semble de plus en plus dystopique et difficile à affronter. Et ensuite parce que l'imaginaire, c'est aussi ce qui nous permet éventuellement d'imaginer autre chose. Comment le monde pourrait être de manière différente, de cultiver une forme d'empathie aussi, de pouvoir se mettre à la place de l'autre, d'envisager qu'il puisse y avoir des réalités multiples et pas une seule manière d'aborder la vie, d'aborder les événements, les faits. Toute ma question, moi, c'est de savoir comment on nourrit nos imaginaires, qu'est-ce que ça nous permet de produire qui n'est pas encore là, qu'est-ce que ça peut faire advenir dans nos vies.
11: Alors dans ce que vous nous racontez, il y a de l'extraordinaire, il y a du magique, il y a cette jungle qui est presque hantée.
0: Oui, cette forêt tropicale, elle est à l'image de la symbolique de la forêt qui est à la fois dans l'imaginaire collectif, un endroit, un milieu qui attire et en même temps qui a souvent provoqué aussi la peur, la crainte, parce que c'est un lieu mystérieux, étrange, sombre. Parce que finalement, je trouve que c'est beaucoup à l'image de notre époque, de nos vies, d'apprendre à cheminer sur cette ligne de crête entre émerveillement et inquiétude. Et donc, c'est finalement assez logique que ça se soit retrouvé dans mon écriture et dans l'histoire de Chimère tropicale.
11: Chimère tropicale, c'est un objet littéraire étrange, un roman organique qui nous enlace, nous emporte, sans laisser voir ce qui relève de la réalité ou de l'illusion. C'est sûrement pour cela qu'il est présélectionné pour le prix Ouest France Étonnant Voyageur, verdict attendu le 24 mai 2026. En attendant, à vous de vous plonger dans ces chimères tropicales parues chez Dalva.
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5: Mais alors pour le coup, est-ce que les cuisses, c'est vrai, quand vous avez des bêtes carrées, vous mettez des super bonnes bières au frigo, quand vous avez des anglais, vous mettez du vin de...
12: Ah oui, oui. Ouais. Ce ne sont pas des clichés, c'est... Enfin oui, des clichés, mais des clichés que vous avez ici.
2: Virginie et vous.
1: Laure a ouvert son gîte en 2020. La maison 1634 est en plein cœur de Pézenas. 130 mètres carrés qu'elle a restauré du sol au plafond. Le contraste entre l'extérieur en pierre et l'intérieur hyper confort et moderne est parfait. On arrive pendant le petit déjeuner. Trois couples sont installés sur la terrasse donnant sur un petit jardin. Les petits guéridons sont dressés avec de la vaisselle soignée. Les produits sont de qualité, locaux, ça se voit et ça se sent. Des langues différentes se mélangent. Du suédois, de l'anglais et du français avec l'accent suisse. L'ambiance est calme et souriante.
13: Je regardais avec un petit jardin. Ça, c'est le petit jardin. Allez, les gens, ils ont accès. Je vous remercie beaucoup.
12: Les gens ont accès à la piscine, à la petite terrasse. Et en fait, le jardin, comme le jardin est souvent occupé par deux mes enfants.
13: Deux petites personnes.
12: Ils vont un peu moins dans le jardin.
5: C'est ça le principe de la chambre d'hôtesse, c'est que vous partagez votre espace perso. Où là vous habitez ailleurs et ça c'est vraiment vos gîtes.
12: On habite nous juste à côté.
5: D'accord.
12: Normalement la distinction entre les gîtes et les chambres d'hôtes, les gîtes c'est peut être complètement indépendant d'une habitation personnelle, alors que chambres d'hôtes on est légalement obligé d'habiter sur place.
5: Ah ça c'est.
12: Et d'être ici et de proposer le petit déjeuner.
5: D'accord.
12: Alors nous on a fait une configuration les chambres d'hôtes un peu à l'ancienne, il y avait souvent l'espace salon cuisine petit déjeuner était partagé. Nous, pour la tranquillité des autres avec nos deux enfants, on a volontairement fait un accès distinct de notre maison. Oui. On a chacun une porte d'entrée qui permet aux autres de profiter. On leur a mis la cuisine, on a mis la cuisine à disposition.
5: Oui, c'est ça que j'avais dit.
12: Donc en fait, même si on est chambre d'hôte, voilà, si les gens veulent manger un bout, grignoter un morceau, n'importe quand, ils ont accès à la cuisine et oui, ils peuvent profiter. Ils ont un accès indépendant si jamais ils arrivent à 16h30 et que je suis partie chercher mes enfants à l'école. Ils ont le digicode, ils peuvent rentrer dans la maison. On a voulu faire quelque chose de à la fois confortable, à la fois je suis ici et à la fois je peux être complètement distraite.
5: Oui,
12: parce qu'en fait, ça dépend vraiment des personnalités des personnes aussi. Bon, il y a des personnes qui pensent parfois réserver un hôtel en fait. Et arrive ici, ah ok, vous habitez à côté, donc ils voient ça comme quelque chose de très positif parce qu'ils savent que je suis disponible.
5: Oui.
12: Mais en même temps, je sens qu'ils souhaitent être tranquilles.
5: Oui.
12: Et après, des personnes, pour le coup, lorsqu'ils réservent par des plateformes comme Digi de France, s'attendent à ce que je sois là pour les accueillir.
5: Ah.
12: Et quand je leur dis qu'il y a un digicode, du coup, c'est une surprise inverse dans le sens où, ah ok, vous êtes là et en même temps, on peut être autonome. Donc, essayer de satisfaire tout le monde.
5: C'est pas évident, c'est un vrai truc de sentir chaque personne, effectivement, le besoin de distance et le besoin de présence.
12: Exactement.
1: La Maison de l'Or est labellisée Gîte de France 3 épis, ce qui l'oblige à respecter un certain cahier des charges.
12: De toute façon, dans tous les cas, c'est parfait, vous inquiétez pas. C'est très bien, merci.
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1: Je ne vais pas vous apprendre que la vie est injuste. Ne vous inquiétez pas, je vais bien, mais force est de constater que la vie est injuste. Prenez par exemple la silhouette des gens. Il y en a toutes sortes, des petits, des grands, des roux, des blonds, des crépus, courts, longs, carrés, minces, gros ou ronds. Viens avec nous chez les barbapapas. Mais pour certains, la vie est plus dure que d'autres. L'exemple le plus frappant que la vie est injuste, c'est quand ma grand-mère disait en parlant d'une de mes matantes qui essaie à toute fin de maigrir, mais sans succès, quel malheur. Elle peut faire ce qu'elle veut, mais chez elle, tout fait penche. Ne paniquez pas, Wikizet est là pour vous aider. Tout fait penche. Rassurez-vous, il n'y a rien qui penche et qui va peut-être taire. Non. Tout fait penche.
0: Traduction.
1: Tout fait ventre. Ventre, une panse, un penche. Pour illustrer ce que c'est qu'un penche, il suffirait que je me mette de profil. Et vous verrez que là, il n'y a pas que pour ma tante que tout fait penche.
0: Définition.
1: Tout lui fait penche, tout lui profite. C'est le malheur des bons vivants. Quel rapport avec la justice de la vie? Bah, il y en a des. Ils peuvent manger ce qu'ils veulent, et ben, ils grossissent pas. Je l'ai même vu manger des tartes au chuc à longueur de journée. Elles étaient tomates, elles pouvaient passer derrière une affiche sur la décollée du mur. Et d'autres, ils regardent la vitrine du pâtissier, ils prennent un kilo. Alors, je vous dis pas si on en mange. Le pire, c'est que dans mes prises de sang, les triglycérides, impeccable, c'est le seul truc qui est pas en gras. Alors, je sais pas ce que je range là-dedans, moi. Mais ce qu'il y a de plus sûr, c'est qu'il y a plein de trucs. Un penche, c'est un logement social. C'est en cela que la vie est injuste. Et en même temps, on peut y avoir une sorte de résignation. À la question, t'aurais pas un peu grossi? C'est mieux de répondre, qu'est-ce que tu veux? J'ai mis tout fait penche que de se vexer.
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2: Bonjour, ça se fait Gali.
3: Monsieur Thomas, bonjour, et Dauphinois, Dauphinois, bien le bonjour également.
2: Le Dauphiné Tour aujourd'hui, où partons-nous?
3: Ouh là là, alors aujourd'hui, attention, un village isérois dont nous n'avons jamais parlé.
2: Jamais?
3: Eh non. Ce qui me permet d'ailleurs de vous lancer un défi, mon cher Thomas.
2: Oui. Sûr,
3: celui de trouver, le petit défi habituel, celui de trouver le nom de ses habitants. Alors, vous êtes prêts?
2: Je suis prêt.
3: C'est parti. Partons à Anoisin-Châtelain.
2: Les Anoisouins et les Anoisiennes.
3: Ça, foutez-vous bien de la gueule des habitants.
2: Mais non, on les aime en plus, ils nous écoutent.
3: Les habitants de cette belle localité dauphinoise se nomment donc les Nuisantins.
2: Oh.
3: Alors, mystère.
2: Ah, oui.
3: Mystère total.
2: Parce qu'il fait nuit?
3: Ah ben, je sais pas, peut-être qu'il fait nuit sans arrêt. Quelle nuisance se cache derrière ce nom étrange. J'ai cherché.
2: Oui.
3: Vous le savez, chers dauphinois, à quel point depuis plus de 25 ans maintenant, je cherche pour vous toutes et vous tous, bien sûr. Je cherche quelques bêtises à raconter sur notre belle région. Mais là, je sèche comme une noix au séchoir.
2: Oh.
3: C'est dur à dire, je sèche comme une noix au séchoir, allez-y.
2: Je sèche comme une noix au séchoir.
3: Vous êtes professionnel, vous êtes jeune,
2: c'est pour
3: vous
2: ça.
3: Êtes dynamique, vous êtes sportif, vous êtes bêtise. Vous êtes une bête en fait, bon, voilà. À Grenoble, vive les Grenoblois, à Saint-Marcel et Saint-Marcelinois, à Visil les Visilois, à Châtelet les Châtelois, mais à Noisin-Châtelain, non, les Nuisantins. Bon. Alors, par quel mystérieux parcours sont-ils passés ces pauvres habitants pour que leur nom ne puisse pas permettre de reconnaître leur lieu d'habitation, leur village, leur refuge? Bon. Quel plaisantin a-t-il inventé de Nuisantin? Que celles et ceux qui le savent écrivent donc à Ici Isère. Messieurs Thomas Bortolato et Serge Papagallo. Voilà. Deux Rital, d'accord.
2: Oui.
3: Mais qui s'intéressent ardemment à ces sournoises questions dauphinoises. Alors, vous allez me dire, mais comment tu les aurais appelés, toi qui fais le malin, les habitants de Danoisin-Châtelain?
2: C'est vrai?
3: Bah oui.
2: Comment vous les auriez appelés?
3: Mais laissez-moi deux secondes, voilà, ça passe pas plus de deux secondes, c'est après. Les Anoisins, les Châtoisins, les Châtanois. Vous voyez, c'est pourtant passé devant un nom qui rappelle un peu l'endroit, non, de Gu. Bon, les Châtanois. Ça peut prêter à confusion.
2: Ah, exact.
3: Exact, et puis noir, bien, ouais.
2: Oui.
3: Châtanois, puis ça peut même être carrément scabreux. Alors, on va dire les Châtanoisins. Les Châtanoisins, et on n'en parle plus. Allez. Qu'est-ce qu'on dit? On dit merci, papa Gali. C'est comme ça. Il suffit de faire un léger effort d'imagination. Ce qui n'a pas dû être le cas des grandes feignasses qui ont trouvé Nuisantin. Vous allez me dire aussi. Il y a aujourd'hui des sujets plus graves dans le monde, peut-être.
2: Oui.
3: Je n'en suis pas sûr, vous savez. Ah, non. En tout cas, monsieur Thomas et moi-même, embrassons bien fort. Anoisin-Châtelain.
2: Bien sûr.
3: On n'est pas des quand même.
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4: Saviez-vous qu'en France, une grande partie des voitures de police que vous voyez dans les séries n'ont jamais arrêté personne? Non, non, elles viennent parfois d'un hangar très discret en Alsace. Oui, oui, ici, entre deux zones industrielles, on fabrique l'illusion du cinéma avec plus de 90 000 objets différents. Aujourd'hui, je teste pour vous Ciné-Régie à Geispolsheim. Nous sommes dans une zone d'activité en périphérie de la ville. Assez classique, hein. Sauf que sur le parking, on peut apercevoir plusieurs voitures de police qui attendent tranquillement. Intriguant, hein. Et là-bas, j'y retrouve Michael. C'est le directeur fondateur de Ciné-Régie. C'est une compagnie d'ici, hein, qui propose à la location des uniformes, des costumes, des véhicules, des armes et même de la décoration pour le cinéma et la télévision. Michael m'accueille avec un super sourire et une phrase plutôt rassurante. Tu verras ici, tout est faux, mais tout doit paraître vrai. Et il n'a pas tort, hein. En poussant la porte de l'immense hangar, je comprends que je viens d'entrer dans un monde littéralement parallèle où se mêlent des uniformes à perte de vue. Police nationale, gendarmerie, pompiers, militaires. Chaque uniforme correspond à une époque précise, une couture, un écusson, une nuance de bleu. Tout compte, parce que un détail faux, eh bien, peut ruiner littéralement la crédibilité d'une scène. Alors, comme le veut la chronique, eh bien, j'ai évidemment tenté d'en porter un, mais je découvre immédiatement un problème. Ah bah oui, oui, marcher avec assurance quand on porte un uniforme officiel, ah bah ça ne s'improvise pas. Non, je ressemblais davantage à un agent de sécurité un peu paumé plutôt qu'au commissaire Moulin, si vous voyez ce que je veux dire. On poursuit en changement littéralement d'ambiance, hein. Place aux fusils, aux flingues et autres lance-roquettes. Méga impressionnant. Mais Michael insiste, hein. Toutes les armes sont neutralisées ou adaptées pour le cinéma. Ah oui, ici on rigole pas avec la sécurité, hein. Elle est maximale pour une illusion absolument totale. Et je vous le confirme, ici, on n'est pas avec des petits jeux en plastoc. Non, non, non. Et Michael a déjà fourni des tournages de films assez balèzes, hein. Si je vous dis Fury avec Brad Pitt, ou encore Sherlock Holmes avec Robert Downey Jr. Et même le film Les Rivières Pourpres. La classe quand même, hein. Ciné-Régie peut même livrer ses véhicules et ses équipements sur des tournages partout en France et même en Europe. Alors je vous laisse imaginer la scène, hein. Lorsqu'il y a un contrôle routier disons banal, la tête de l'agent quand il réalise que le véhicule de police n'est pas un officiel et qu'à l'intérieur on y trouve un bazooka, 10 mitraillettes et 12 fusils à pompe. Et heureusement, hein, avec l'attestation très spéciale que présente Michael, ah bah tout est réglé, hein. Mais il faut le dire, la scène reste quand même très cocasse. Comme quoi, à Geispolsheim, on peut vivre un polar sans même commettre de délit.
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1: Natacha, elle est petite. Quand elle a un truc et où, elle n'arrive pas à l'attraper.
2: Vous préférez être grand ou petit?
1: Moi, j'ai envie d'avoir 15 ans comme ma cousine Olivia qui a un appareil dentaire. Parce que j'ai envie d'être grande comme elle et j'ai envie de sortir avec mes cousines quand il fait beau. Ma mère, elle est très grande. Mais elle y arrive quand même à rentrer. Elle n'est pas obligée de baisser la tête. Mon papa, elle est grand, mais elle a des grands doigts. Elle ne peut pas lâcher les chouchous de ma petite Olivia.
2: T'as envie d'être grande ou petite?
1: Comme ma maman. Ma maman, elle est moyenne. J'ai envie d'être pas trop petite, mais pas trop grande. Natacha, elle est petite. Et du coup, quand elle a un truc et où, elle n'arrive pas à l'attraper. Et mon père, il est plus petit que ma mère. Je préfère être grande, mais être petite, c'est aussi bien parce que, on peut passer partout, c'est un peu plus pratique, tout ça. Je suis peut-être un peu plus grand, mais pas beaucoup. Je rêve que je sors avec mes copines, que j'ai 15 ans et que j'ai mon portable.
2: Donc, en fait, quand on est grande, on a...
1: un portable, et mon père m'avait donné son portable qu'il avait cassé quand il était grand. J'ai envie d'avoir un portable parce que, comme ça, je pourrais appeler mes copines, je pourrais envoyer des messages et je pourrais envoyer des photos. Moi, en fait, j'ai envie d'avoir un portable pour faire des jeux, pour faire plein de choses. Ben, moi, j'ai un téléphone rose, mais il est pour enfants. Il y a des jeux, des vidéos, de la musique. On peut envoyer des messages, on peut envoyer des photos, et je peux jouer à mes jeux. Et même, j'ai envie d'avoir un portable pour de vrai, comme ma mère, vu que ma mère, elle a un jeu de Disney et un jeu pour construire des manèges. Moi, j'ai trop envie d'en avoir un.
2: Pour faire quoi?
1: Je sais pas.
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5: Habitat à Béboun Kachau.
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7: Adieu, Naon.
8: Adieu.
9: Oui, qui bon parler d'expression à Béboun Kachau.
10: Littéralement, ça voudrait dire avoir une bonne dent. Mais en français, on dirait plutôt avoir un bon coup de fourchette.
7: Ah.
10: Qui est mis en des coups d'attaque et nous cita que sont las dents qui utilisent, mais qui est français, qui est la fourchette. Ce qu'on peut remarquer qui est amusant, c'est que en occitan ce sont les dents, alors qu'en français c'est la fourchette.
7: Et qu'a bête anecdote?
10: De la même famille qui utilise souben à quelle expression? Tout le mégran paille, quoi, n'est her hami qui vient du her et qui a toutes les assiettes. Dans ma famille, on utilise souvent cette expression. Surtout mon grand-père pour moi, quand j'ai très faim, que je mange beaucoup et que je finis les assiettes de tout le monde.
11: J'ai plada, j'ai faim, nourris-moi. Plada, j'ai faim, nourris-moi.
10: Dans la pisserie qui est minje her, qui est la péra mêlée ou la chichangle. Vraiment, mon caille magre, couille la chichangle. Mon petit frère ne mange moins. On l'appelle plutôt la chichangle, le lézard. Car il est maigre comme un lézard.
7: Qu'est-ce qui est agra de mail?
10: La glace, qui est une coffre-fort, une sorte de mettre en paille.
7: Des glaces dans chez tes grands-parents.
10: Un coffre-fort en fait.
7: Merci, sœur.
10: Un tio.
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12: J'écrivais déjà quand j'étais punie au lycée, que j'avais quand même une scolarité un peu chaotique. Quand j'étais punie au lycée, on me demandait de faire des rédactions. Pour moi, c'est une bonne nouvelle.
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13: C'est une signature que l'on reconnaît au premier coup d'œil. Illustratrice, autrice de BD, la Vésulienne Sophie Lambda s'est imposée en quelques années dans nos librairies. Sophie, à la Haute-Saône, cette terre, qu'est-ce qu'elle représente pour vous?
12: Oui, moi je viens de Haute-Saône. En plus, c'est une partie de la Franche-Comté. C'est pas forcément la partie de la Franche-Comté de laquelle on parle le plus. On parle beaucoup du Doubs, on parle beaucoup du Jura, du marché de Noël de Montbéliard. Mais la Haute-Saône, on est un peu les oubliés. Et moi, c'est une région qui m'est chère, c'est là que j'ai grandi, c'est là que j'aime revenir régulièrement. Et voilà, c'est chez moi.
13: Et malgré cet attachement, le déclic de la création n'est pas arrivé tout de suite. Il a fallu attendre, je crois, la trentaine pour que l'écriture s'impose un peu comme une évidence, Sophie.
12: J'écrivais déjà quand j'étais punie au lycée, que j'avais quand même une scolarité un peu chaotique. Quand j'étais punie au lycée, on me demandait de faire des rédactions. Pour moi, c'est une bonne nouvelle. Donc je pense que j'aimais déjà écrire, mais je ne m'étais pas rendu compte que je pouvais le faire pour le plaisir, que je pouvais potentiellement en faire un récit. Donc c'est arrivé tard, quand j'ai vraiment ressenti le besoin de raconter une histoire. C'est ce que je l'ai raconté dans ma première BD, qui était une espèce d'urgence à écrire. Mais voilà, c'est arrivé tard et je pense qu'on m'a pas assez, peut-être à l'école, encouragé à le faire.
13: Aujourd'hui, vous, Sophie Lambda, vous ne rentrez plus dans les cases, vous les dessinez, vous explorez de nouveaux formats comme des carnets de voyage pour exprimer notamment une soif d'indépendance qui définit son quotidien, c'est ça un peu, non ?
12: Je fais ces formats qui me ressemblent, j'adore le carnet de voyage, mais celui que je fais, il est un petit peu différent parce qu'il y a de la BD dedans. Et c'est directement inspiré par des voyages que je fais qui sont toujours très différents. Des fois, je pars avec des groupes, des fois, je pars toute seule. Des fois, je vais rejoindre des amis. Des fois, je pars complètement à l'arrache. Des fois, je suis très organisée. C'est toujours très différent. Et moi, c'est des aventures que j'adore raconter. Donc là, j'ai le deuxième que j'ai envoyé à l'imprimeur qui va arriver d'ici 2 mois, que j'ai vendu sur ma boutique en pré-vente, socialanda.com. Et puis voilà, là j'espère en 2026 refaire de la bande dessinée, de la vraie bande dessinée, un peu comme la première que j'ai sortie, Tant pis pour l'amour. Ma priorité, c'est de garder d'être indépendante, d'être autonome, de compter principalement, c'est pas pour ça que je ne sais pas demander d'aide, mais je compte principalement sur moi. J'ai toujours voulu cette indépendance et ne pas compter sur quelqu'un d'autre pour vivre. Aujourd'hui, ma priorité, c'est vrai que c'est de continuer à voyager, de continuer à pouvoir bouger tant qu'on le peut, que ce soit au niveau de la santé et financièrement. C'est un luxe et c'est une chance de pouvoir faire ça.
13: Une femme libre au parcours inspirant à retrouver d'ici 2 mois d'ailleurs avec son nouveau carnet de voyage et en 2026 pour sa prochaine bande dessinée aussi. C'est l'objectif. Merci Sophie Lambda d'être intervenue au micro ici, Belfort-Montbéliard.
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1: La 15 minutes sur ici Picardie, votre chronique de la joie et de la bonne humeur. Comment ça va les amis? Est-ce que parmi vous, il y en a qui regardent des séries télé? Moi j'adore les séries. Aujourd'hui, je vais vous parler d'un fléau moderne. Un truc qui nous bouffe la vie, qui nous use la patience, qui nous fait vieillir plus vite que le temps qui passe. Les séries qui prennent trois plombes à sortir la saison suivante. Non mais sérieux, on vit à une époque où on peut envoyer une fusée sur Mars avec un drone qui filme en 4K. Et ils filment en 4K la fusée sur Mars. On a des voitures qui conduisent toutes seules, des robots qui font le ménage. Mais on n'est toujours pas foutu de sortir la saison 2 d'une série avant que ton neveu passe le bac. À la fin de la saison 1, il avait 12 ans, le frérot. Les séries télé, comment vous faites? Vous disparaissez comme ça sans plaisir? Ils te mettent la tête dans une saison, dans une série qui est à fond. Tu attends la saison 2 pendant 4 ans. Et toi, comme un con, tu les attends vraiment pendant 4 ans. Il y a des gens qui meurent durant les 4 ans. Ils ne voient même pas la fin de la série, c'est dégueulasse. Et nous, la génération années 80-90, on a assez attendu. Alors, par exemple, avec Beverly Hills, c'était un peu notre aspi à nous. Tout le monde regardait Beverly Hills. Et quand une saison se terminait, pendant 2 ans, TF1, ils te rediffusaient les vieux épisodes. Et ils mentaient sans honte dans les publicités. Hein. Ils te disaient, la semaine prochaine, des nouveaux épisodes inédits de Beverly Hills. Alors, toi, t'es à fond, là. Le samedi, là, tu t'assois avec tes frites, ton hamburger, tes maisons pour mater Beverly Hills. L'épisode commence, tu dis, c'est... J'ai déjà vu ça. Pas vite, c'est... Après, ils vont embrasser Kelly. Des escrocs! Et de nos jours, ça recommence. Sur des séries sur Netflix, Amazon Prime, t'es là, t'es à fond, tu mates la saison 1, tu mates la saison 2, t'as pas dormi depuis 3 jours, t'as des cernes de panda en dépression, et là, boum, dernier épisode, gros cliffhanger, t'as le cœur qui bat à 200, et là, paf, l'épisode est fini. Mais, il est mort ou pas le mec? Non, mais à la fin de l'épisode, là, il est mort ou pas? Et là, Netflix te répond, rendez-vous en 2029 pour la suite. Il y en a marre, c'est beaucoup trop long. Moi je vous dis la vérité, aujourd'hui on a 1000 plateformes, 1000 séries, mais on a toujours le même problème de lenteur. Les gars, on parle en ce moment d'intelligence artificielle, de deep learning, de robots qui écrivent des scénarios en 2 secondes. Moi je vous le dis, si un jour les séries faites par l'IA, elles sortent plus vite que les autres, je vous lâche.
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3: Il a pour le coup des histoires qui nous restent bien dans la tête. C'est Arnaud Fromage qui est avec nous. Bonjour Arnaud.
4: Bonjour, bonjour à tous.
3: Arnaud, ça faisait longtemps que vous ne nous aviez pas déterré une vieille loi de l'époque révolutionnaire. Hein.
4: Oui, mais cette fois j'en ai trouvé une qui sert vraiment à quelque chose. Je dirais même que c'est une loi qui a tout changé. Il s'agit de celle qui, en 1799, a instauré en France le système métrique. Ou plutôt, le système MKPS pour mètre kilogramme poids seconde. 3 unités de base pour les unir toutes et en finir enfin avec les toises, les perches, les pouces, les lieux, les livres et les boisseaux. Il faut dire que chaque région et parfois même chaque ville possédait sa propre unité de mesure. À Besançon, c'était l'Aune, par exemple, qui mesurait un peu plus de 81 cm. Alors pour éviter les embrouilles, eh bien une tige en métal, une aune étalon, avait été scellée dans la pierre au XVIe siècle à l'extrémité gauche de la façade de l'hôtel de ville. Et elle est toujours, d'ailleurs, elle est toujours en place. Mais voilà, à la demande des commerçants de l'époque, un système identique était nécessaire, et ce fut donc le système métrique.
3: Le système métrique qui a depuis été adopté par presque tous les pays du monde, on peut le dire. Hein.
4: Oui, en gros, il n'y a que les États-Unis, le Liberia et la Birmanie qui refusent toujours le système métrique, et c'est vrai que le Royaume-Uni l'utilise en traînant des pieds. Le système métrique, qui a évolué d'ailleurs depuis, il a intégré le système SI, le système international, qui rassemble toutes les unités de mesure de base desquelles on peut calculer toutes les autres. Et elles ne sont que 7. Le kilogramme, la seconde et le mètre, donc, auxquels s'ajoutent le kelvin pour la température, l'ampère pour l'intensité électrique, la mole pour la quantité de matière et le candela pour l'intensité lumineuse.
3: Et avec ça, on peut tout calculer ?
4: En grande partie, oui, les autres unités se déduisent de ces 7-là, mais il y a malgré tout un monde qui résiste encore et toujours au système métrique et, je dirais même, à la logique humaine, celui des pointures de chaussures. Personne n'y comprend rien, alors j'ai mené des petites recherches. Tout part du point de Paris, inspiré du quart de pouce britannique. La pointure d'une chaussure est calculée en divisant la longueur de l'intérieur de la chaussure en centimètres par le point de Paris. En gros, une pointure 40, ça fait environ un pied de 26 cm de long. Pour les Italiens, c'est le même calcul, mais avec une pointure en moins. Les Américains commencent à compter à partir de la taille 1, qui correspond à notre 31. Les Anglais, c'est pareil, mais eux, ils commencent à 0. Les seuls qui ont un système à peu près compréhensible, ce sont les Japonais. En gros, un pied de 26 cm correspond à la taille 26, et ensuite on décale, mais toujours en fonction du fameux point de Paris. En résumé, il serait peut-être temps de mettre un bon coup de botte là-dedans, parce que rayon chaussures, moi je ne sais plus sur quel pied danser.
3: C'est le cas de le dire, oui, c'est vrai qu'on a un petit peu perdu avec tout ça. Merci beaucoup, notre cher Arnaud Fromage, avec ses 5 minutes comptoises, et puis à très bientôt.
4: À demain.
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5: Bonjour, je m'appelle Thomas Félix, j'ai 55 ans. Donc moi j'arrive le matin, je pose mon vélo dans le garage, je traverse la cuisine, je prends un café, je monte à l'étage et j'arrive ici dans ce grand open space. 12 personnes à peu près partagent l'espace. Bonjour les gars.
6: Ce Bordelais est un designer, il habite et travaille dans le quartier du Grand Parc, un secteur qu'il affectionne particulièrement. L'équipe de Thomas Félix a travaillé sur plusieurs projets, on lui doit les fameuses devantures bleues avec un sourire blanc des magasins Cultura.
5: Je suis assez fier, effectivement, quand on regarde en arrière, sur 25 ans d'activité, les façades Cultura, la déclinaison de ces façades sur les différentes natures de magasins, de la marque. Et il a fallu créer une charte, quelque chose qui allait unifier toutes ces façades, qui fasse qu'on les reconnaisse d'un premier abord. Ce grand sourire qui est apposé au nom, à 50 ou 60 mètres du magasin, il fallait qu'on reconnaisse et le magasin, et les services qu'on allait y trouver. C'est toujours un processus un peu long.
6: Franchement, vous êtes comment dans le travail, vous ? Exigeant, forcément ?
5: Oui, c'est une maladie, parce que effectivement, on a du mal à se contenter de ce qu'on fait, on va toujours chercher au-delà et plus loin. Oui.
6: Sur Résine Le Bousca, vous avez imaginé tout le mobilier urbain.
5: Des chaises longues, des tabourets, des choses de différentes natures pour équiper l'espace public.
6: Alors, il paraît qu'un matin, vous êtes retrouvé sous le trottoir en train de discuter, de faire connaissance avec Jean-Luc Joie, qui est quand même très connu.
5: Un Bordelais pure souche. Ça s'est fait effectivement dans le quartier où j'habitais, et je voyais ce grand bonhomme là faire des choses extraordinaires avec ses gros doigts. Il m'en voudra pas. Et il m'a accueilli très gentiment, et puis on a fait connaissance, on a lié une très belle amitié qui dure encore aujourd'hui. On se voit régulièrement pour refaire le monde.
6: Et dans le quartier où nous sommes aujourd'hui, le quartier du Grand Parc, qu'est-ce qui vous plaît aussi ? C'est un quartier en pleine mutation qui a beaucoup changé ces 10 dernières années.
5: Enfin, c'est très hétéroclite comme quartier. Il y a toutes sortes de populations. Il y a une mixité qui me plaît beaucoup. Je m'y suis installé. Maintenant, j'ai ma maison aussi dans ce quartier. Je vais faire mon marché au Grand Parc. Je vais faire mes petites courses de proximité dans le quartier. J'aime atteindre les quais. J'aime faire mon petit footing sur les quais de temps en temps. C'est des coins que j'affectionne particulièrement.
6: Allez, on va vous écouter un petit peu sur une anecdote, quelque chose qui vous vient en mémoire, qui représente votre vie finalement.
5: On a été les premiers à fabriquer des espaces de travail un peu atypiques chez Thalès. On a installé un jour un canapé de nous-mêmes chez Ikea. On a installé un canapé Ikea chez Thalès. Et c'était peu avant que le directeur de Thalès reçoive le nouveau directeur d'Eurocopter, d'Airbus Hélicoptère. Et la discussion s'est terminée dans le canapé, qui avait tant fait parler de lui en interne, etc.

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1: À distance pour le monde, et oui, notre expression du jour, est ou estre entre Gallia que Rabastens en saint français. Bon, c'est assez simple à comprendre.
2: Mais même moi, j'ai compris.
1: Ben oui,
2: est entre Gallac et Rabastens.
1: Voilà, cette expression, vous pouvez l'utiliser quand une personne a abusé d'un peu trop de vin, des billes, loubis, qui, mais je dis le vin, mais ça peut être quelque chose d'autre, notre alcool, il est entabé, qui sera, à quelle personne entre Gallac et Rabastens.
2: Alors, toujours avec modération, on est d'accord, mais c'est quand quelqu'un est un petit peu peut-être, voire beaucoup pompette.
1: Et oh, vous m'avez entendu, vous avez compris. Ouais. Bon, Mike qui buffait pas, il a le coup test. Il vaut mieux que cette personne ne souffle pas dans le ballon. À qui ouais. Pour revenir à l'expression, il y a à Bisto de Nase, 20 km entre Gallac et Rabastens. Donc ça fait 20 km environ. La route est un peu sinueuse entre Gallac et Rabastens. Et surtout, elle longe le vignoble gallacois, d'où l'origine de l'expression est entre Gallac et Rabastens.
2: Jérôme, il y a d'autres expressions dans le même style.
1: Ben, nous cita Gascou, qu'est-ce qu'on dit, per exemple, qu'a cargat en Madira. Littéralement, il a chargé à Madiran. Le vignoble de Madiran se situe en Gascogne, aux confins des départements du Gers, des Hautes-Pyrénées et des Pyrénées-Atlantiques. Aoué ou abé cargat à Madira, littéralement, donc avoir chargé à Madiran, c'est être ivre, tout comme être, Este bewet, et bewet du verbe bewet, bewet qui veut dire boire en occitan gascon.
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1: Le carnaval de Nice, la fête du citron, la fête du mimosa aussi. Tiens, moi j'aimerais bien qu'on en parle avec le monsieur qui est à côté de moi. Salut Thomas Brice.
2: Salut, bonjour à tous.
1: Je suis sûr que t'as la fête du mimosa là dans tes mille raisons d'aimer la Côte d'Azur.
3: C'est une certitude.
1: Allez, ouvre-moi tout ça.
3: Raison 654, la fête du mimosa. Ah. Alors ce sont des petits soleils au cœur de l'hiver. Le mimosa est une fleur qui pousse massivement dans notre région. Chaque hiver, le massif de l'Estérel et des Tannerons se couvre d'un jaune flamboyant. Bref, c'est un véritable trésor et c'est en son honneur que la ville de Mandelieu organise chaque année la fête du mimosa.
1: Est-ce que Mandelieu, c'est considéré comme la capitale du mimosa?
3: En effet, mais c'est plutôt récent. Car le mimosa, désolé de vous décevoir, n'est pas originaire du sud de la France. Et oui, il a été importé d'Australie au 19e siècle. Alors cette fleur d'or décorait les jardins des somptueuses villas de la Riviera. Mais ne supportant pas la captivité des enclos, la plante s'est enfuie pour coloniser les collines de la région. Bien aidée par le climat méditerranéen et des sols riches, le mimosa a conquis les paysages et nos esprits, car cette fleur couleur soleil est devenue un symbole de la Côte d'Azur.
1: Et c'est pour ça que Mandelieu organise la fête du mimosa.
3: Et oui, au début du XXe siècle, dis-toi que l'exportation du mimosa devient la principale activité de la commune. Des bouquets sont envoyés aux quatre coins de la France, voire de l'Europe, apportant un peu de notre soleil chez nos voisins au temps grisâtre. Et depuis 1931, Mandelieu organise chaque année une fête spectaculaire qui émerveille petits et grands. Cette tradition presque centenaire est devenue un moment phare de la ville, même si on se rappelle que malheureusement la fête a dû s'arrêter pendant une dizaine d'années à cause d'une mauvaise récolte et des incendies. C'est finalement en 1985 que Mandelieu a pu célébrer à nouveau le mimosa.
1: Il reste assez récent et d'ailleurs cette fleur ne sert pas qu'à faire des bouquets ou à décorer les chars de la fête.
3: Et on peut tout faire avec du mimosa. On le retrouve dans des parfums célèbres comme Givenchy, mais on le retrouve aussi dans nos assiettes. Vous connaissez tous l'œuf mimosa.
1: Oui.
3: Bon là c'est un mauvais exemple parce que là c'est vraiment un œuf maillot saupoudré avec du jaune qui évoque un œuf mimosa. Par contre, vous pouvez vraiment en faire des beignets, voire des confiseries.
1: C'est vrai.
3: Bref, c'est un plaisir pour les yeux et les papilles. Et si vous voulez tout savoir sur cette fleur emblématique, ne loupez pas la fête du mimosa à Mandelieu, car c'est bien évidemment
1: une bonne raison d'aimer la Côte d'Azur.
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4: Monsieur le jardinier, ce nom vous dit peut-être quelque chose. Il donne de nombreux conseils sur les réseaux sociaux pour tenter de garder nos plantes en bonne santé et surtout en vie. Elle vient de publier un livre qui va vous intéresser si vous aimez le jardinage. Tout le monde peut jardiner. Bonjour monsieur le jardinier.
5: Et bonjour.
4: À quel moment vous avez compris que le jardinage allait devenir un petit peu plus qu'un loisir?
5: Dès que j'ai goûté mes premières récoltes, la qualité qui était incomparable et c'était vraiment des produits d'exception, j'ai été piqué.
4: Vous expliquez avoir commencé avec des échecs, comme tout bon jardinier qui se respecte. Qu'est-ce qui a changé dans votre approche entre vos premières frustrations et la méthode actuelle que vous avez pour jardiner?
5: Alors, je n'ai pas une méthode en particulier pour jardiner, et c'est pour ça que ce livre il est intéressant, parce qu'il y a plusieurs méthodes et chacun va pouvoir utiliser les méthodes qui sont adaptées à sa situation. Que ce soit un climat qui est différent, un sol qui est capricieux, peu importe, une exposition particulière. En fait, il n'y a pas une vérité, il y a des vérités. Donc, il n'y a pas une méthode, mais des méthodes à mettre en pratique en fonction de sa situation. Quoi.
4: Vous parlez du jardinage comme d'un art de vivre. Ça veut dire quoi concrètement dans le quotidien?
5: Le jardinage, c'est vraiment un art de vivre. Pourquoi? Parce qu'on va récolter nos propres produits, on va consommer de saison, on va vivre en harmonie avec la nature. C'est pas juste cultiver des plantes, quoi. C'est un véritable art de vivre. Après, tout le monde peut jardiner, mais c'est vrai que tout le monde n'y parvient pas.
4: Vous avez grandi en Moselle, dans les jardins ouvriers. Ça vous a donné des sources d'inspiration?
5: Oui, on a tous en Lorraine une grand-mère ou une arrière-grand-mère qui cultivait son jardin et qui nous a nourris quand on était petits avec des bons petits plats de maison, quoi.
4: Dans ce livre, vous affirmez que la main verte, justement, elle n'existe pas. C'est un mythe un peu qu'on essaie d'entretenir?
5: Oui, parce qu'en réalité, tout le monde peut jardiner du moment où on a les bonnes compétences. C'est pour ça que ce livre a été créé. Je l'ai découpé en deux parties. La première partie, c'est 7 règles qu'on doit respecter pour pouvoir jardiner en harmonie avec la nature. Et la deuxième partie, c'est un calendrier mois par mois que pour pouvoir suivre et savoir quoi faire.
4: Est-ce qu'on peut vraiment nourrir une famille toute l'année avec un potager, même ici en Moselle?
5: Si on prend par exemple mon arrière-grand-mère, elle nourrissait 9 enfants avec son potager. Donc nous, justement, on a une histoire culturelle où vraiment, je pense qu'on est, les meilleurs jardiniers en France, hein, parce que le climat, il est vraiment pas facile. Plus peut-être sur les légumes du soleil. Donc tout ce qui va être tomates, aubergines, melons, ça, on va avoir des difficultés. Mais pour le reste, au contraire, vu qu'on a quand même pas mal d'eau, on va pouvoir se nourrir plus facilement qu'à Marseille, par exemple.
4: Vous fédérez plus d'un million de personnes sur Instagram, c'est assez énorme. Qu'est-ce que ça change dans votre manière de transmettre?
5: Je me rends compte surtout qu'il y a de plus en plus de gens qui veulent se mettre au jardinage, qui veulent retrouver une nourriture qui a vraiment du goût. Et en fait, justement, c'est ce million d'abonnés m'a permis de savoir un peu les questions que les débutants se posent. Je suis passé par là aussi. Mais toutes les questions, toutes les semaines, j'ai des questions, et j'y ai répondu dans le livre.
4: Tout le monde peut jardiner. C'est le livre que vient de sortir Monsieur le Jardinier, notre star du potager ici en Moselle. Je vous conseille de vous le procurer, de l'offrir même à ceux qui n'ont pas la main verte. Ça pourra peut-être fonctionner. Merci à vous.
5: Merci. À vous aussi.
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